0: que comme beaucoup de Français, j'ai vu le biopic sur la vie de Philippe Nicolic des To Be Free partir un jour. Sans retour, c'était émouvant. Il paraît que Caris, le rappeur, l'a vu et il a pleuré. C'est pas vrai. Hein. Je précise que c'est pas vrai parce que ben, j'aime mon nez. Okay, je veux le garder. Les années 90, nous, on a connu les grandes, grandes manias, les plus belles manias. Michael Jackson mania, Club Dorothée mania, Patrick Bruel mania. Et vous, vous avez quoi? La Chikung mania. Voilà, c'est Chikungunya, c'est nul, nul. Nous, on a connu des manias de ouf, on a connu les boys bands. Et au final, les To Be Free, qu'est-ce qu'ils faisaient? Ils faisaient un peu de la dance et de la techno. Vous connaissez cette musique? La musique avec des textes extraordinaires, dignes de Baudelaire, de Balzac et de Molière. Il y a un Américain, il est arrivé, il a dit... I like to move it, move it. I like to move it, move it. I like to move it, move it. You like to move it. I like to move it, move it. I like to move it, move it. Ça, c'est même pas un refrain. C'est un mantra, les gars. Extraordinaire. Les Allemands, ils ont vu ça, ils ont dit, OK, nous aussi, on va s'y mettre. Eins, weins, Polizei. Drei, vier, Grenadier. Fünf, sechs, Saint-Kirk. Tite, Nacht, Gute Nacht. Je suis pas très fort en allemand, j'ai fait ce que j'ai pu. Mais on sentait le niveau du texte. Il y a un mec qui avait écouté ça, il a dit « Ok, d'accord, vous voulez jouer ça ?» Tout ta, tout ta, tout ta, ta. Tout ta, tout ta, tout ta, ta. Lui, on pensait qu'il avait fini le game. Mais non, après, les mecs qui se sont dit « Nous, on fait plus de mots, on fait juste des sons. » Pi, pa, pa, pa, lopo. Pa, pa, pa, lopo. Pi, pa, pa, pa, lopo. Même les chanteurs, ils comprenaient même plus ce qu'ils disaient. I'm a scat man. Vous allez pas me faire croire que le mec, il comprenait ce qu'il disait. Voilà, c'était ça les années 90. De la créativité, des chansons à texte. Mais bon, toutes les bonnes choses ont une fin. Les années 90, elles sont parties. Un jour, sans retour, effacées. Votre amour, sans se retourner. Excusez-moi, je suis encore ému par le téléfilm sur Philippe Nicolic.
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2: Raymond Coppa, il évolue au Stade de Reims entre 1951 et 1956, des années qui ont marqué l'histoire du foot rémois et aussi l'histoire du foot français. Dès son arrivée, il se distingue par sa technique, son flair et sa vision du jeu. Sous la direction d'Albert Batteux, il devient la pièce maîtresse d'une équipe rémoise qui domine le foot français. Il remporte plusieurs titres de champion de France et la Coupe de France. Mais c'est en Europe que Reims, avec Coppa, va se faire un nom. En 1956, l'équipe atteint la finale de la Coupe d'Europe des clubs champions, où elle s'incline face au Real Madrid, mais s'impose comme une équipe de classe mondiale. Coppa devient une star, non seulement en France, mais aussi à l'international, grâce à ses performances exceptionnelles en compétition européenne. Son départ pour le Real Madrid marque la fin d'une époque dorée à Reims, même si Coppa veut revenir au Stade de Reims entre 1959 et 1968. Il est né Raymond Kopaszewski en 1931, Neuilly-les-Mines, dans le Pas-de-Calais, dans une famille de mineurs polonais. Milieu offensif, au talent précoce, petit par la taille mais immense par la vision du jeu, il débute sa carrière pro à Angers avant d'exploser au Stade de Reims. Sa technique fine, sa vitesse et son sens du collectif séduisent bien au-delà des frontières. Le Real Madrid le recrute, aux côtés d'Alfredo Di Stefano et de Ferenc Puskás. Coppa participe à l'âge d'or du club espagnol. Il remporte 3 Coupes d'Europe consécutives. En 1958, il décroche le Ballon d'Or. C'est le premier Français à recevoir cette distinction. En équipe de France, Coppa brille lors de la Coupe du Monde 58 en Suède. Les Bleus terminent 3e, porté notamment par le duo Coppa-Just Fontaine, autre légende rémoise. À la fin de sa carrière, Coppa s'engage pour la reconnaissance des droits des joueurs professionnels. Il devient aussi consultant pour la radio et la télévision. Raymond Coppa s'éteint le 3 mars 2017. Son héritage perdure dans le cœur des passionnés de foot et pas seulement dans celui des supporters du Stade de Reims. Et c'est l'un des trésors de Champagne-Ardenne.
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3: Et aujourd'hui, Simon, un vrai retour en enfance.
4: Oui, pour celles et ceux qui, plus jeunes, rêvaient de travailler avec les animaux sauvages, j'ai une bonne nouvelle. C'est possible, le temps d'une journée. Le Spécific Zoo propose l'expérience soigneur d'un jour. La promesse, une journée inoubliable au plus près des animaux. Mais est-ce que la promesse est tenue? Eh bien, aujourd'hui, j'ai testé pour vous le métier de soigneur animalier au Spécific Zoo. Direction Spé, 542 route de la Martinière, à 10 km au sud-ouest du Mans, pour m'accueillir Maxime Thué.
5: Bonjour et bienvenue au Spécific Zoo.
4: Il est vétérinaire et chef animalier du parc. C'est lui qui gère avec les équipes les nombreux animaux du parc.
5: Alors ici, on a plus de 1000 animaux de plus de 100 espèces différentes qui vont être très diverses. Beaucoup d'oiseaux et beaucoup d'espèces qu'on ne voit pas trop dans les zoos, comme par exemple des quincajous, des tatous, plein d'espèces un petit peu hors du commun.
4: Avec aussi les makikata, des lémuriens issus de Madagascar qui font partie de la grande liste des animaux dont vous pouvez prendre soin le temps de cette immersion privilégiée. Une expérience lancée il y a 2 ans pour les enfants à partir de 8 ans, comme pour les adultes, sans limite d'âge. Alors j'ai suivi moi aussi le programme. Première étape, la salle de briefing.
5: Ça c'est la salle pédagogique en fait, donc c'est là qu'on accueille justement les soigneurs d'un jour pour venir préparer les rations alimentaires, la cuisine et être avec les animateurs pour justement commencer l'aventure en préparant la nourriture, parce que c'est comme ça que ça commence, avant d'aller distribuer aux différents animaux.
4: Et c'est parti, on s'y colle. Lucie, animatrice en service civique, m'accompagne. On découpe des fruits pour les lémuriens, raisins, bananes, poires, mangues, ils mangent un petit peu de tout. On y ajoute quelques granulés qui viennent compléter leur alimentation et on pèse le tout. On prend ensuite un petit chariot pour transporter tout ça, direction l'enclos des makikata. Avant de donner la nourriture, autre étape importante.
6: Là, on va pouvoir ramasser toutes les crottes qui sont par terre.
4: Voilà, ramassage de crottes, le rêve, c'est aussi ça la réalité du métier. Entretenir les différents espaces avec les animaux, on nettoie les plateformes, les vitres, on leur remet de l'eau. Une fois ça fait, direction l'extérieur pour la distribution des repas.
6: Si tu récupères...
7: Quoi, le bac ?
6: Ouais, c'est ça, leur poser au milieu.
4: Les petits primates blancs et gris nous grimpent dessus de partout, sur l'épaule, les bras. Le moment est magique, on pourrait y rester des heures. Alors, le programme vous permet aussi de poser toutes vos questions aux soigneurs, de profiter d'une balade du parc aussi, histoire d'en profiter à fond. Le tout pour des tarifs forcément un peu plus élevés. 90 euros pour les enfants et des sessions de 9h30 à 12h30. 100 à 110 euros pour les ados et les adultes de 13h30 à 17h30. Mais ça les vaut. Vous avez tout le détail et le calendrier des sessions sur le site specificzoo.com. En tout cas, j'ai adoré l'expérience. Soigneur d'un jour au Specific Zoo, je le dis haut et fort, c'est testé et approuvé par Essimène. Tampon, très clairement. Voilà.
3: Oui, on n'est pas surpris. C'est génial d'avoir fait cela. Merci aussi pour ce partage, parce que oui, clairement, je crois qu'on en a tous rêvé, même une fois grand, on peut toujours continuer d'en rêver, Simon.
4: Et petite précision, ouais. Le parc qui rouvre donc tous les jours pour les vacances de février de 10h à 18h, avec des nouveautés, espace-jeu, arrivée de chats manules, des très magnifiques chats et des mangoustes. Et puis la vidéo donc, de cette immersion devrait sortir dans les prochains jours sur nos réseaux sociaux.
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1: Grégory Amen est le coordinateur de l'association Pas Assez qui gère le café associatif La Chaouée à Metz. Bonjour Grégory.
2: Bonjour.
1: La Chaouée n'est pas un café comme les autres. Comment définiriez-vous ce lieu à quelqu'un qui n'y est jamais allé ?
2: On évite de parler de café, mais moi j'aime bien l'appeler la maison citoyenne et culturelle, la MCC, la Chaouée, parce qu'il y a ce côté maison accueillante, se sent chez soi, pour rappeler le côté citoyen, culturel et solidaire, bien sûr.
1: Pourquoi ces espaces alternatifs, associatifs et culturels sont si importants dans une ville comme Metz ?
2: Ils sont très importants pour moi un peu partout. Hein. Il en faudrait dans les villages, un peu partout, pour conserver le lien entre tout le monde, parce qu'on voit bien qu'on a besoin d'être ensemble, de se parler, confronter nos idées, puis de rompre avec la solitude. Hein. Ça, c'est un mal contre lequel il faut absolument lutter.
1: Vous sentez qu'il y a de plus en plus de gens qui sont seuls et qui ont besoin justement de ce lieu sociétal.
2: Nous, on le sent à la Chaouée, on accueille quand même pas mal de gens qui cherchent des contacts quand quelqu'un vient d'arriver à Metz, quand il demande un peu autour de lui un jeune ou moins jeune, je dis oh, bah, on lui dit va faire un tour à la Chaouée, tu vas vite rencontrer des gens et c'est vrai, ça fonctionne bien. Pour ça, c'est réussi. Après 16 ans d'ouverture, 2010, cet aspect-là fonctionne très bien.
1: La fermeture administrative de la Chaouée a été un coup dur. Comment vous avez vécu cette période ?
2: Bon, c'était une période un peu de remise en question, hein, où ça permet de faire le bilan sur des façons de fonctionner, sur les activités qu'on met en place, etc. Puis de se projeter, d'imaginer, se renouveler, puisqu'on est obligé de faire évoluer nos activités. Hein. Malheureusement, on ne peut plus utiliser les locaux comme on les utilisait avant. On faisait beaucoup de concerts, donc il y aura encore de la musique. On va accentuer les rendez-vous citoyens justement pour être ensemble, se parler, confronter nos idées, présenter les associations qui nous tiennent à cœur, qui ont besoin d'aide aussi.
1: Vous êtes père d'une petite fille, Grégory, vous avez envie de lui transmettre ces valeurs de solidarité. De quelle manière vous lui transmettez ?
2: Alors ma fille est grande et puis j'ai une autre fille qui est un peu plus petite. Alors c'est ces valeurs, c'est des temps qu'on passe ensemble, mais c'est vrai que pour moi les enfants c'est ce qu'il y a le plus important. C'est mon métier à la base, animateur, formateur, BAFA. C'est mon truc de transmettre parce que ce sont les générations futures qui feront le monde de demain. Donc c'est en assistant des événements culturels, c'est en allant voir des concerts.
1: Des expos.
2: Des expos, en faisant des ateliers, en allant voir le monde, en se confrontant aux autres. Pour moi, on s'épanouit et qu'on s'ouvre aux autres.
1: Merci beaucoup, Grégory Amen. On espère que vous allez retrouver un mode de fonctionnement à l'équilibre dans les prochaines semaines.
2: Merci, au revoir.
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4: Bonjour Olivier, on parle donc de cuisine aujourd'hui ?
3: Tout à fait, et on fait un viron du côté du nord du département. Bonjour les amis, petit tour du côté du pays rouennais aujourd'hui. Comme on y dit là-bas, la gastronomie c'est très important à Rouen, vous en avez peut-être écouté parler. Sur le plan linguistique, le Y pronom neutre, on y aime bien dans le nord du département. Et je vous rappelle que le verbe entendre n'existe quasiment pas. À Rouen, on écoute. Donc vous avez peut-être écouté parler de l'importance de la gastronomie là-bas. Alors la figure tutélaire, c'est la maison Trois Gros, 3 étoiles au guide Michelin. Le restaurant tenu à partir de 1930 à Rouen par Jean-Baptiste Trois Gros et son épouse Marie, puis par leurs fils Jean et Pierre, et enfin par leur petit-fils, Michel, qui s'est installé depuis quelques années à Ouche, près de Rouen, et maintenant son fils César. Vous avez remarqué comment je dis Rouen en une syllabe plutôt que Rouen en deux syllabes ? C'est comme ça qu'on y dit dans la région. Donc, vous l'avez compris, la gastronomie, c'est important, c'est number Rouen. Les gens aiment bien les douceurs aussi. Hein. La région rouennaise, c'est la terre où l'on a fait la vraie papillote, celle qui est faite chez Révillon en Coteau. Ça va être de saison. Et puis, nous avons la praluline, une brioche au beurre et aux pralines roses, créée par Auguste Pralu en 1955. Au fait, la pâtisserie et chocolaterie Pralu, c'est bien d'origine rouennaise, même si on en trouve un peu partout aujourd'hui, et même si les Lyonnais tentent de se l'approprier. Non, les Gones, Pralu, c'est rouennais. Les pralulines, ils en font tellement qu'il faut qu'ils prennent très tôt le matin. Prendre, ça peut vouloir dire embaucher, commencer le travail dans le parler rouennais. Alors, attention quand même avec les papillotes et les pralulines, hein, si vous avez une chemise blanche, parce que vous pouvez vous faire une catole, c'est-à-dire une tache. Par contre, après avoir mangé, vous aurez la caisse. À d'autres termes, vous serez en forme. Les ch'tis, ils adorent. Oui, à Rouen, on parle volontiers de ch'tis pour désigner les enfants. Ne pas confondre avec le ch'timi du Schnorr. Un événement incontournable de la région rouennaise, c'est Rouen Table Ouverte, RTO pour les intimes, dans lequel gastronomie et spectacle vivant se rencontrent pour le plaisir des papilles, des yeux et des oreilles. Un autre grand rendez-vous, c'est le Salon de la Gastronomie, organisé par le comité des fêtes au Coteau et qui se tient depuis quelques années dans la grande salle du Scarabée à Riorges. On y propose le meilleur de la production d'une centaine d'exposants et leur savoir-faire. Et même si ça pleut, et si la pluie vous y craignez, comme on dit volontiers à Rouen, c'est-à-dire si vous n'aimez pas ça, vous serez bien à l'abri au Scarabée. Au Scarabée, on peut s'étendre, mot du patois rouennais qui veut dire se réchauffer. Voilà, voilà.
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4: Direction Bourges aujourd'hui, et lorsqu'on se trouve place Malus, eh bien on peut descendre le long du boulevard Laïtol pour sortir de Bourges justement, élonger ainsi le campus qui porte le même nom. Mais alors, c'était quoi avant? Eh bien vous allez le savoir tout de suite.
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4: David Ledrich, guide conférencier, est avec nous. Bonjour David.
7: Bonjour Margot et bonjour à tous les auditeurs.
4: Bon alors, qu'est-ce que c'était avant que ces établissements militaires?
7: Alors là, c'est une page importante de l'histoire de Bourges, c'est l'histoire de la fonderie de canons de Bourges. En 1860, l'empereur Napoléon III crée la fonderie impériale de canons. Alors pourquoi Bourges? Parce que Bourges est au cœur du pays, loin des frontières, et la ville est reliée par le chemin de fer, et fait non négligeable, elle dispose d'un champ de tir. Le champ de tir, il existe toujours aujourd'hui, c'est ce qu'on appelle le polygone de tir, qui va de Bourges à Savigny. Il représente 10 000 hectares sur une longueur de 30 km. Après la guerre de 1870, l'école d'artillerie qui est à Metz s'installe à Bourges. Et donc, imaginons que nous partons de la place Malus. Nous allons découvrir les monuments tels qu'ils étaient à l'époque. Sur notre droite, on pourra voir tour à tour l'école d'artillerie, qui forme donc les militaires à l'utilisation des canons, l'incendie de canons, l'arsenal, et enfin, au bout, le dépôt de matériel.
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7: Et là, on arrive entre la rue de Pignoux et la chaussée de Chape. Cette zone, vraiment, elle employait énormément de gens. Ça concerne 8000 ouvriers en 1918. Et à l'époque, on ne rigolait pas avec les cadences de travail, puisqu'on fabriquait 40 canons de 75 mm chaque jour.
4: Oui.
7: Le site est pillé par les Allemands pendant la Seconde Guerre mondiale. En 1967 est créé l'établissement de fabrication d'armement de Bourges, les FAB, c'est un nom qu'on utilise parfois encore, puis qui devient GIAT et aujourd'hui Nexter. C'est à cet endroit qu'ont été fabriqués les canons des chars Leclerc. Aujourd'hui, c'est un campus universitaire qui porte toujours le nom de Laïtol. C'est un officier polytechnicien, vétéran de la campagne du Mexique, blessé à la bataille de Reichshofen, qui a dirigé les établissements militaires de 1875 à 1879. Et c'est un endroit de Bourges qui mérite aussi d'être connu.

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1: Mais alors pour le coup, est-ce que les clichés, c'est vrai, quand vous avez des belges qui arrivent, vous mettez des super bonnes bières au frigo, quand vous avez des anglais, vous mettez du vin de...
2: Ah oui. Ouais. Ce ne sont pas des clichés, c'est... Enfin oui, c'est des clichés, mais des clichés qui se vérifient.
3: Virginie et vous.
4: Laure a ouvert son gîte en 2020. La maison 1634 est en plein cœur de Pézenas. 130 mètres carrés qu'elle a restauré du sol au plafond. Le contraste entre l'extérieur en pierre et l'intérieur hyper confort et moderne est parfait. On arrive pendant le petit déjeuner. Trois couples sont installés sur la terrasse donnant sur un petit jardin. Des petits guéridons sont dressés avec de la vaisselle soignée. Les produits sont de qualité, locaux, ça se voit et ça se sent. Les langues différentes se mélangent. Du suédois, de l'anglais et du français avec l'accent suisse. L'ambiance est calme et souriante.
2: Vous avez mis votre verre d'eau ?
1: Je regardais un peu, il y a un petit jardin. Ça, c'est petit jardin. Les gens, ils ont accès... Je vous remercie beaucoup.
2: Les gens ont accès à la piscine, à la petite terrasse. Et en fait, le jardin, comme le jardin est souvent occupé par deux mes enfants.
1: Deux petites personnes.
2: Ils vont un peu moins dans le jardin.
1: C'est ça le principe de la chambre d'hôte des gîtes, c'est que vous partagez votre espace perso, ou là vous habitez ailleurs et ça c'est vraiment vos gîtes.
2: On habite nous juste à côté.
1: D'accord.
2: Normalement, la distinction entre les gîtes et les chambres d'hôtes, les gîtes c'est peut être complètement indépendant d'une habitation personnelle, alors que chambre d'hôtes, on est légalement obligé d'habiter sur place.
1: Ça,
2: d'être ici et de proposer le petit déjeuner.
1: D'accord.
2: Alors nous, on a fait une configuration. Les chambres d'hôtes un peu à l'ancienne, il y avait souvent l'espace salon, cuisine, petit déjeuner était partagé. Nous, pour la tranquillité des hôtes avec nos deux enfants, on a volontairement fait un accès distinct de notre maison.
1: Oui.
2: On a chacun une porte d'entrée, ce qui permet aux hôtes de profiter. On a mis la cuisine à disposition.
1: Oui, c'est ça que j'avais vu.
2: Donc en fait, même si on est chambre d'hôtes, voilà, si les gens veulent manger un bout, grignoter un morceau, n'importe quand, ils ont accès à la cuisine et
1: oui.
2: Ils peuvent profiter. Ils ont un accès indépendant si jamais ils arrivent à 16h30, dès que je suis partie chercher mes enfants à l'école, ils ont le digicode, ils peuvent rentrer dans la maison.
1: Ouais.
2: On a voulu faire quelque chose de à la fois confortable, à la fois je suis ici et à la fois je peux être complètement discrète.
1: Oui, c'est ça.
2: Parce qu'en fait, ça dépend vraiment de la personnalité des personnes aussi. Bon, y a des personnes qui pensent parfois réserver un hôtel, en fait. Et arrivent ici... Ah ok, vous habitez à côté, donc ils voient ça comme quelque chose de très positif parce qu'ils savent que je suis disponible.
1: Oui.
2: Mais en même temps, je sens qu'ils souhaitent être tranquilles.
1: Oui.
2: Et après, des personnes, pour le coup, lorsqu'ils réservent par des plateformes comme Gîte de France, s'attendent à ce que je sois là pour les accueillir.
1: Ah, oui.
2: Et quand je leur dis qu'il y a un digicode, du coup, c'est une surprise inverse dans le sens où, ah ok, vous êtes là et en même temps, on peut être autonome. Donc, essayer de satisfaire tout le monde.
1: C'est pas évident, c'est un vrai truc de sentir chaque personne, effectivement, le besoin de distance et le besoin de présence.
2: Exactement.
4: La maison de Laure est labellisée Gîte de France 3 épis, ce qui l'oblige à respecter un certain cahier des charges.
2: Mais de toute façon, dans tous les cas, c'est parfait, vous inquiétez pas. C'était très bien, merci, c'est bon.
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5: L'auteur du livre que je vous présente aujourd'hui dans Toujours à la page les a tous interrogés. Ce père de famille qui, après avoir tué femme et enfant, s'inquiète du sort de sa chienne. Ce japonais cannibale interpellé au bois de Boulogne ou encore ce membre de la Société de protection des oiseaux soupçonné d'être un tueur en série. Jacques Poinaz fut commissaire de police, chef adjoint de la brigade criminelle de la police judiciaire de Paris, également chef de l'unité de coordination de lutte antiterroriste. Cet Ardéchois de naissance témoigne de sa carrière dans « Le temps des aveux, le réfrigérateur du japonais cannibale et autres récits de la brigade criminelle », un livre paru chez Mareuil Éditions. Le retour sur 13 des enquêtes les plus marquantes de sa carrière avec, en ligne de mire, à une époque où l'ADN n'était pas encore la reine des preuves, l'obtention des sacro-saints aveux. Des aveux qui viennent ou non, et qui dissimule parfois une partie de la réalité, qui laisse aussi souvent l'enquêteur avec un sentiment de frustration. Jacques Poinaz.
6: Oui, de la frustration, parce que les aveux ne sont pas toujours totalement sincères, ou complets, ou indiscutables. Il y a souvent une fragilité de l'aveu, puisque lorsque dans les aveux, on se projette déjà dans le procès et la preuve devant les assises pour les homicides. Mais c'est l'histoire, c'est aussi ce basculement de la personne qui avoue, et souvent, même si le policier avant tout est content d'avoir résolu une affaire, parce qu'une affaire criminelle est toujours un poids pour les policiers, mais il y a également parfois un peu de, sinon de pitié, du moins de tristesse de voir un homme qui parfois avait une vie jusque-là normale et qui bascule dans le monde de la prison pour une longue peine.
5: Mais quelle perception vous avez de ça quand vous êtes face à quelqu'un qui n'est pas un criminel aguerri et qui bascule pour des raisons qui paraissent en fait futiles, si on y pense bien?
6: Alors, je crois que ça reste un mystère de l'homme, un mystère de l'humanité. Comment comprendre que quelqu'un qui a jusque-là eu une vie parfaitement banale, d'un seul coup, pour des raisons difficiles à imaginer, passe à des actes terribles?
5: On voit la grande diversité des affaires que vous avez traitées. C'est d'autant plus agréable à lire qu'effectivement, on ne sait jamais où vous allez nous emmener à chacune des histoires. Comment vous avez fait la sélection?
6: J'ai pris celles qui sont restées dans ma mémoire, je dirais, qui m'ont laissé un sentiment, soit de satisfaction, soit d'échec, ou comme celles qui se passent en Ardèche, où je reviens pratiquement dans mon village natal pour enquêter sur une affaire d'explosifs dans la communauté de l'ex-tueur de l'Ardèche, Pierre Conti. Mais souvent aussi parce que ce sont des affaires qui ont quelque chose de particulier, parfois de presque burlesque, parfois de troublant, comme ces adolescents qui, pour donner un alibi à leur ami, inventent un stratagème un peu diabolique. J'ai essayé de montrer que la réalité est souvent plus surprenante que la fiction même.
5: Et c'est sans doute ce qui est le plus fascinant dans chacune des histoires que nous confie Jacques Poinaz. Et ce qui est captivant, c'est ce récit au plus proche du travail de l'enquête et les impressions, les réflexions que partage l'auteur avec nous au fil de chacune. Alors si vous êtes fan de faits divers, jetez-vous sur Le Temps des aveux de Jacques Poinaz, paru aux éditions Mareuil.
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7: Jules Levert, Courant Éclair.

seulement 20 ans, Jules Levert, originaire des déserts près de La Fécla dans les Bauges en Savoie, sort son premier single, Courant éclair. Étudiant en triple diplôme et sportif de haut niveau, Jules a aussi participé à The Voice Kids il y a quelques années.

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1: Jules Leverte, courant éclair.
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6: Ils sont jeunes et ont un avis sur tout. Ici Picardie donne la parole au Tchopicard. Annick Bonhomme.
7: Pourquoi appelle-t-on l'eau l'or bleu?
8: En fait, l'eau, ça donne de l'énergie, ça peut donner aussi des bonnes vies aux animaux et ça peut donner des bons trucs à l'environnement. Ça sert à la vie de contenir de l'oxygène et sans l'eau, en fait, à la Terre, ça s'en fait une grosse boule de désert.
9: Bah, pour moi, on appelle l'eau l'or bleu parce que bah, l'eau, c'est précieux. Prends par exemple le pays, l'Afrique, au Sahara, bah, l'eau là-bas, c'est comme de l'or. Si t'en as, c'est magique. Parce que là-bas, ils n'ont pas beaucoup d'eau. Mais oui, l'eau, c'est précieux. Et c'est aussi important parce que quand il y a des réchauffements climatiques, il n'y a plus beaucoup d'eau.
10: C'est grâce à ça qu'on vit aujourd'hui, parce que si on ne boit pas, si on ne s'hydrate pas 3 jours, bah, on sera déjà mort. C'est vraiment précieux l'eau, il faut qu'on en ait à l'infini.
8: Vous avez vu les usines comme Christine, tout ça? En fait, eux, ils gaspillent l'eau. Ils fabriquent de l'eau qui se périme, donc ça se fait pas.
11: Et aussi, l'eau, c'est censé pas d'être périmé, parce que l'eau, dès qu'il y avait personne dans ce monde, maman, il y avait déjà l'eau. Et cristalline, maintenant, c'est comme si leur but, c'était de construire de l'eau et après, de mettre des dates pour la périmation.
9: En fait, non, les usines cristallines, c'est en fait, ils récupèrent, je pense, de l'eau de mer et après, ils la filtrent, ils enlèvent le sel pour pouvoir en faire de l'eau minérale. De l'eau de source un peu. Pour
7: et, alors chez vous, vous prenez l'eau du robinet ou vous avez des bouteilles d'eau?
10: Moi, je pense que je bois plus au robinet parce que en fait, on a 3 bouteilles et après, on remplit à l'infini.
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1: Bonjour, je m'appelle Armand. J'ai vécu à Tartas depuis 1923, l'année où je suis né. Ma génération, nous avions 6 km à faire pour aller à l'école. Nous avons commencé l'école à 6 ans et nous faisions tous les jours 6 km aller, 6 km retour. Il n'y avait même pas de vélo. Souvent, les enfants étaient surmenés. Alors, c'est impensable de faire ça maintenant. J'étais à l'école à Tartas.
2: D'accord.
1: L'instituteur qui s'appelait Maurice Véraud. On parlait le patois landais et j'ai appris la langue française à l'école. Maintenant, c'est perdu. Mais enfin, je le parle et je pourrais même l'écrire. Et il y avait une interprète à l'école. Une parole maldite et elle nous reprenait pour nous dire que, voilà, en français, ça se dit comme ça.
2: Vous êtes devenu ensuite agriculteur.
1: Je suis devenu agriculteur en suivant mon père, moi. À l'époque de notre jeunesse, nous travaillions gratuitement. On n'avait pas de salaire. J'ai eu l'idée de me lancer dans le commerce parce que ma vie a été très dur. J'ai perdu mon épouse. Elle avait 24 ans. J'avais un bébé. Et alors, j'étais le gendre ici. J'étais pas chez moi. Et alors, je suis resté chez mes beaux-parents pour élever mon fils. Le grand progrès, ça a été après la guerre, les 30 glorieuses. Il commençait à avoir des tracteurs. Ça a été un saut immense pour l'agriculture. Parce qu'avant, on travaillait avec des bêtes, des vaches ou des mules. Le progrès a été immense. On faisait du maïs. Les Américains nous ont aidés aussi à la fin de la guerre. C'était le plan Marshall. La grand-mère de ma première épouse était veuve de guerre. Alors je lui avais expliqué, si j'avais les moyens, j'aimerais bien être marchand de bestiaux. Et alors elle m'a dit, si tu te sens capable, moi je t'avancerai l'argent. J'ai tenté le coup et je me suis lancé. En 1946, les députés ont voté à l'unanimité une loi pour annuler le bétaillage. Et ils ont remplacé le bétaillage par le fermage. Il y a beaucoup de bétaillers qui ont acheté la propriété. C'est pour cette raison que moi j'ai acheté ici. L'arrosage est arrivé, on a presque plus que doublé le rendement du maïs. Ça a été un grand progrès. La sécheresse faisait pas mal de dégâts. J'ai remarqué une chose il y a 100 ans. Le sol ne dégelait pas de la journée. On ne voit plus ça. Ce qui nous a aidé, c'est l'inflation. Nous avons emprunté, mais il y avait l'inflation à deux chiffres. J'ai appris Internet, assez âgé. Tout le monde était contre moi. Je n'y arriverai pas. J'ai voulu toujours avancer. Et alors, je n'ai rien dit à personne. Je me suis pris une prof. Et alors, elle m'a dit, je suis très contente. Je vois que vous allez y arriver. Parce que j'ai la vue sans lunettes et j'entends comme à 20 ans.
2: Qu'est-ce qui a changé à Tartas par rapport à l'époque que vous avez connue?
1: Moi, j'ai vu deux maires à Tartas sans qu'il y ait d'élection. De 1940 à 1945, c'était la dictature. Le maire était désigné par le préfet.
2: Armand Lapeyre, on va bientôt se quitter, malheureusement.
1: Déjà?
2: Eh oui, ça passe vite. Hein. Je vous ai fait faire un petit exercice. C'est de me donner le nom de la radio qui vous a tendu le micro aujourd'hui.
1: Ici, Gascogne.
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3: Dôme. Voilà un nom qui ne boude pas ses origines. Ben oui, je me souviens avoir croisé des pièces à Rennes, à Dijon, et toujours à côté de Dôme, il y avait écrit Nancy. Et je vous avoue que j'ai toujours du mal à ne pas être super fier quand je vois ces pièces ailleurs que chez nous. On dit pièces d'ailleurs parce que c'est une œuvre unique à chaque fois. Quand vous possédez un objet dôme, vous possédez une pièce parce que vous possédez un morceau de savoir-faire. Quelque chose d'unique puisque ça n'est pas fabriqué à la chaîne, mais selon des techniques très élaborées pour lesquelles la main de l'homme est indispensable. La main, l'œil, l'esprit de l'homme, puisqu'il faut les trois. Les trois en action pour que cet objet magnifique parvienne jusqu'à vous, jusqu'à vos yeux dans la vitrine de la place Stanislas ou même, pourquoi pas, dans votre salon. C'est l'esprit de l'homme qui imagine les couleurs. Ces couleurs qui peuvent être vives, mais qui sont souvent douces, hein, nuancées, comme devrait l'être la vie, au fond. C'est l'esprit des artistes sélectionnés par Dôme qui fait naître l'idée. Des fruits étonnants, ici, le petit prince, là, des animaux exotiques dans cette autre collection. On a beau bien connaître Dôme et savoir que l'imagination est première, mais on s'étonne à chaque fois des idées et de l'audace qui se mettent en marche pour sortir de nouvelles beautés. Ensuite, après le travail de l'esprit, c'est la main de l'homme qui met en œuvre l'étonnante technique de la pâte de verre, technique rarissime hein, que Doom maîtrise avec brio depuis plus d'un siècle. Le verre est coloré, fondu, coulé dans une sorte de moule, et c'est là que l'alchimie permet la naissance de la pièce. Ensuite, c'est encore la main de l'homme qui va nettoyer, apaiser la matière et lui donner cette patine et ce génie, surtout, de choper le moindre rayon du soleil pour s'en vêtir et pour briller. L'œil est là aussi pour vérifier qu'il n'y ait justement pas de défaut, et l'œil seul juge, décide de l'avenir de ce qui est déjà une suite énorme de savoir-faire, d'efforts et de matières premières. Ben oui, parce que si l'œil détecte un défaut, on casse tout et on recommence. Du sable, le feu, des minéraux, Doom, c'est une alchimie unique au monde, née à Nancy. Et ça, c'est fin bien.
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4: Être de mauvaise humeur, ça arrive, mais savoir le dire en breton, c'est pas simple. Eh bien, je vais vous l'apprendre. Et puis, les Botorels, coucou, ça va être votre tour aujourd'hui.
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4: Alors pour les râleurs du matin ou les râleurs de toute la journée, bah ouais, il y en a, on en connaît, hein, ceux qui ne sont jamais satisfaits et aboient au lieu de parler, eh bien, c'est gualimor, le mot à employer. Gualimor et out armintiement. Tu es de mauvaise humeur ce matin. Gualimor et out armintiement. C'est un mot composé donc avec gual en premier qui signifie mauvais, le mal ou le malheur. Employé devant un mot, gual sert à insister sur le côté néfaste, mauvais d'une chose. Par exemple, gualvrudet, c'est une personne de très mauvaise réputation. Donc, gual et immor, gualimor, hein, ça veut dire de mauvaise humeur, de très mauvaise humeur même d'ailleurs. À dire à votre ado, à votre conjoint ou collègue, ou pas en fait, hein, sinon ça va créer la dispute. Mais maintenant, vous saurez dire, gualimor et des irio, ceci est de mauvaise humeur aujourd'hui, gualimor et des irio. Retenez donc pour aujourd'hui que gual signifie mauvais en breton, immor, l'humeur, gualimor, la mauvaise humeur.
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4: Et maintenant, nos Botorels. Nom de famille assez répandu, alors, Botorel, ça sonne fortement breton, hein, ouais. Eh ben non, c'est une version bretonnisée d'un nom de famille qui vient de l'ancien français. Il n'y en a pas beaucoup en breton, mais il y en a quelques-uns, comme celui-là. Botorel, ça vient de Boterel, qui avait perduré dans la langue galaise, en Haute-Bretagne. Un nom attesté au XVe siècle, on le trouve aussi chez nos voisins de Cornouailles britanniques d'ailleurs. Mais Botorel, Boterel ou encore Botrel, comme Théodore, le célèbre chanteur de la Papoulaise, eh bien tous ces noms viennent d'une ancienne forme française, Boterel, qui signifie le petit crapaud. Mais alors, c'est pas un petit crapaud, ça servait surtout de surnom péjoratif, donné à une personne n'ayant pas des traits de visage des plus beaux, ou d'une personne méprisable, pas agréable du tout. Donc, même si ça semble breton, eh bien l'origine, pour le coup, vient de la partie non-bretonnante de la Bretagne, et ça a été mis ensuite à la sauce armoricaine, langue bretonne par nos anciens. Voilà, quelques mots de plus et des explications sur notre belle langue bretonne. Je vous dis à demain pour d'autres surprises. Canevarhoas.
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1: Bien le bonjour messieurs.
2: Bonjour.
1: Eh bien je vois qu'il y a bonne ambiance ici.
2: Regardez, le café qui est servi.
1: C'est quoi ce plaisir là de voler que vous ressentez dans votre avion?
3: Il faut venir avec nous le partager, vous comprendrez mieux.
1: Philippe, qu'est-ce que vous faites ici là?
4: Eh bien je fais l'instructeur, j'apprends aux gens à voler. Enfin j'apprends à essayer de les faire voler. Bon, c'est facile hein, quand tu pars, on met les gaz à fond, on tire sur le manche et puis on sait
1: et
4: voler.
1: Et allez quoi.
4: Après on réduit
1: juste
4: les gaz.
1: Juste l'atterrissage et... peut-être.
4: Ah non, il n'y a aucun problème. De toute façon, il n'y a aucun problème. On est sûr de revenir au sol, quoi qu'il arrive. On n'a jamais gardé personne là-haut.
1: Alain Daza, vous êtes monsieur le président.
5: Ah, monsieur le président, faut aller, c'est bien loin chercher tout ça.
1: ULM, dans ces trois lettres, ça englobe beaucoup de choses quand même.
5: Alors, ultra léger motorisé, ça correspond à une catégorie d'aviation. C'est-à-dire qu'on passe ULM léger dans la mesure où on ne dépasse pas un certain poids. Les machines sont traitées. Pour être surchargé, si vous voulez, on est largement en dessous des minima requis. Il y a une rigueur. C'est-à-dire quand vous montez dans une machine, vous savez que du monde derrière à travailler. Ce sont des ingénieurs qui ont fait les machines. Donc c'est plus l'ULM qu'on a connu des années 80, où le gars bricolait dans son garage avec le moteur de la tondeuse. Ça n'existe plus. C'est terminé.
1: Bonjour Hugo.
6: Bonjour Patricia.
1: Alors, ancien élève et nouvellement breveté.
6: Oui, en effet, donc je suis jeune breveté depuis quelques jours maintenant et j'ai été élève pilote pendant un an afin de suivre la formation. C'est quelque chose qui se fait finalement très bien.
1: C'est-à-dire?
6: Eh ben, on a souvent des idées reçues comme quelque chose d'élitiste ou très compliqué. Et moi-même, je suis ni ingénieur, ni millionnaire. Et en fait, finalement, c'est entre 15 et 25 heures de pratique.
1: C'est tout?
6: Non, c'est pas tant que ça. Après, il y a un petit brevet théorique qui va avec. Et en termes de prix, c'est pas non plus des choses qui sont excessivement chères. On est sur des budgets entre 1500 et 2000 euros pour avoir un brevet.
1: Bon, eh bien, on parle, mais on va aller faire un petit tour de coucou. Hein. C'est dans celui-ci qu'on monte, là?
7: Dans celui-ci que vous allez monter, oui. Okay. Donc, on va faire avant, si vous voulez, ce qu'on appelle la pré-vol. C'est-à-dire qu'on fait une visite avant le vol.
1: D'accord.
7: Pour s'assurer que la machine est en bon état.
1: On va faire roter le moteur.
5: Roter le moteur, vous allez voir, ça fait un espèce
7: écoutez,
5: de bruit. C'est pas très poétique, mais écoutez.
7: On va écouter. Voilà. On fait monter le niveau d'huile.
1: C'est quoi cette matière-là?
5: Ça s'appelle du Dacron. C'est un tissu comme avec, très très résistant qui résiste à plus d'une tonne 5 au mètre carré. Et après, vous obtenez carrément des pots de tambour qui sont.
1: Ça, on dirait une peau de tambour.
5: C'est une peau de tambour, attention.
1: Ouais. Et les ailes aussi?
5: Les ailes. Alors, vous avez une partie métallique sur les ailes. Oui, une partie d'entoilage aussi. C'est le même système d'entoilage. Ah, okay.
1: Il faut que je m'installe à la place du pilote, c'est
8: ouais,
1: ça?
8: Oui, tu veux?
1: Non.
8: Mais si, tu
1: mais
8: veux.
1: Non, je veux pas, non.
8: Mais pourquoi tu veux?
9: On pourrait même apprendre à piloter.
1: Eh bien, on n'est pas arrivé.
4: On fait la visite pré-vol. Alors, répète après moi, Patricia. Notre père, qui est au Sénat. Et on démarre. Vos impressions, madame.
1: Oh, c'était merveilleux.
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10: Bonjour Johan.
11: Salut Manu.
10: Merci de nous recevoir ici, au garage, à Issoudun, devant une boîte. Une boîte à courrier?
11: Une boîte à courrier. Alors là, Manu, il faut dire que t'es gâté, t'es privilégié. Merci. Parce que là, je peux te dire qu'on voit pas ça tous les jours. C'est une boîte à courrier qui est d'époque Napoléon III. Elle est entièrement en bronze. Tu peux voir ici sur sa face avant une représentation d'un portrait de Louis XIV, ce qui nous indique qu'on est dans une école qu'on appelle l'école Boulle. Pour les gens qui connaissent un petit peu, voilà, référence pour l'ébénisterie, pour le décor. Donc cette boîte à courrier entièrement ciselée en bronze avec ses pieds griffes. Ici, la représentation de Louis XIV en médaillon sur la face avant. Et puis regarde quand tu l'ouvres un petit peu.
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11: Ben quand tu l'ouvres, il y a des compartiments pour ranger les lettres et les courriers. Et elle est entièrement garnie de son velours de couleur pourpre qui est entièrement d'époque Napoléon III. Cette boîte à courrier en bronze qui fait à peu près 35 cm de haut, on va dire, se referme comme ça, tu vois. Elle est dans un état d'origine, d'époque extraordinaire. Moi, j'invite vraiment, mais rien que par curiosité, j'invite nos amis Berrichon à venir voir des objets dans les boutiques. C'est important d'apprendre des choses. Ça, c'est une curiosité. Moi, j'invite nos amis chineurs et amateurs à venir voir un objet comme celui-là parce que c'est très rare. Ça, c'est vraiment très, très beau.
10: Alors, c'est rare, c'est beau. Le prix ?
11: Ben, c'est accessible quand même, c'est autour de 1000 euros. Mais c'est vrai que si tu veux un objet de cette qualité-là, une boîte à courrier comme ça, j'en avais jamais vu.
10: Elle est discrète, elle est élégante, je la valide.
11: Tu la valides ? Eh ben voilà, écoute, on verra si tu auras reçu du courrier, ta lettre du Père Noël peut-être.
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2: Je suis sûr que vous êtes déjà passé devant le château du Barou, sauf que le château du Barou, sans un homme, il serait aujourd'hui inexistant, détruit, entièrement détruit. C'est André Vaison de Pradennes qui l'a sauvé. Il arrive en Vaucluse au début du 20e. Très vite, il s'enracine, il devient conseiller municipal, conseiller départemental, puis maire de Murs pendant près de 4 mandats. André Vaison de Pradennes, c'est un homme public, engagé, décoré de la Croix de guerre 14-18, chevalier de la Légion d'honneur, mais c'est surtout un sauveur de pierre. 3 châteaux vont marquer son existence. D'abord, celui de Murs, dont il devient propriétaire. Ensuite, il y a le château de Javon sur son plateau forestier. Et puis, il y a donc le Barou. L'histoire la plus spectaculaire, quand il prend possession au début du siècle, eh bien, le château féodal est dans un état catastrophique. Les guerres, les pillages et l'incendie de 1929 ont tout dévasté. Je vous renvoie d'ailleurs à la chronique consacrée sur l'histoire du château du Barou. Et là, donc, André Vaison de Pradennes va se lancer dans une reconstruction titanesque. À l'époque, pas de subvention, pas de mécénat, tout est à ses frais. Et sur 10 ans, il fait travailler 10 maçons pendant 10 ans. On va consolider les murs, refaire les toitures, dégager les salles, restaurer les escaliers. Il va redonner une silhouette, une sorte de colonne vertébrale à ce château qui domine les dentelles. Et c'est ce gros travail, notamment la nouvelle toiture en béton, qui va permettre au château du Barou de survivre lorsqu'il y aura un second incendie en 1944 pendant la Seconde Guerre mondiale. Sans ces travaux-là, eh bien, le château qu'on visite aujourd'hui n'existerait plus. Et puis il y a aussi cette autre facette moins connue. André Vaison de Pradennes était un passionné de préhistoire. Ses travaux aujourd'hui font encore référence.

0: Lui, donc, c'est son petit-fils, Jean-Baptiste, avec Fanny, qui poursuivait bien cette histoire au Barou, notamment avec la création du premier whisky du Vaucluse, élaboré à l'intérieur même du château.
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2: Avec ce soir un anniversaire ultra réjouissant. Le premier album d'Anaïs, le Cheap Show, a 20 ans. Et Anaïs, qui ne donne jamais sa part aux chiens quand il s'agit d'organiser une boum, a prévu de célébrer cet anniversaire
3: attends,
2: il se doit.
3: Qu'est-ce que c'est que cette expression?
2: Tu donnes pas ta part aux chiens
3: en organisant une boum?
2: Mais c'est une méga boum, les 20 ans de ton
3: d'accord.
2: album.
3: Ah ouais, d'accord. C'est une surpasse.
2: Arrête, t'es dans mon générique. Normalement, tu arrives après en surprise. Vous allez tout savoir en studio et sur scène, car Anaïs est ce soir, et surprise, l'invité de Décibels.

0: Ça va bien.
1: Ça va bien, Émilie.
0: Joyeux anniversaire de 20 ans du Chip Show.
1: Merci beaucoup.
0: On parle évidemment de Mon cœur, mon amour. Ça, c'est la version qui est passée sur toutes les radios quand c'est devenu un tube. Mon amour, mais ce qu'il faut dire, c'est que ce cheap show, le spectacle pas cher, et Mon cœur, mon amour, au départ, c'est un seul en scène, musical, et ça ressemble à ça.
2: Mon cœur, mon amour, mon amour, mon cœur, ça dégouline d'amour, c'est beau.
0: Cheap Show, c'était un spectacle avec lequel tu tournais partout en France et la magie du bouche à oreille a fait que tu t'es retrouvé aux Victoires de la Musique et ensuite la chanson est devenue un tube. T'es obligé d'aller l'enregistrer en studio pour que les radios puissent la passer et tout. Mais donc au départ, toi, ton idée, c'était pas de sortir un album, c'était de faire un spectacle.
1: C'était effectivement d'enregistrer par contre un spectacle live parce que j'avais été marquée par certains lives. Effectivement, de grands entertainers, tu vois, de genre Bette Midler, qui avait sorti un live dans les années 70, où j'étais tombée dessus, et c'était bourré. Déjà, j'ai été scotchée, je me suis dit, on a le droit de faire ça, de faire à la fois des blagues, de mélanger la pop, le jazz, de faire tout ce qu'on veut. Et en même temps, j'avais envie d'être dans la salle, parce qu'il y avait des trucs que je comprenais pas ce qui se passait, j'entendais des rires à un moment. Je dis, moi, je veux faire un live comme ça, où je le fais en one shot, sur scène, et que une fois que c'est enregistré, ben les gens, ils ont envie d'être dans la salle avec nous, quoi.
0: Alors ça, au départ, ça marche, effectivement, parce que The Chip Show, vraiment, il y a 20 ans, il y a même un peu plus de 20 ans, il y a un gros bouche à oreille, les gens disent, oh là là, t'as vu cette fille, elle est toute seule avec une guitare, un kazoo, et puis...
1: Et un looper, en fait. Il y avait ce petit truc aussi qui faisait que les gens, aussi, un petit truc en plus pour l'époque, parce qu'après, il y a eu Ableton, c'est que j'utilisais ce qu'on appelle la pédale Jamman pour les guitaristes pour se sampler en live. Je l'utilisais à la guitare, au chant.
0: Ça veut dire que tu fais un premier la la la qui est enregistré dans la pédale, et après tu fais un deuxième la la la en live, mais tu peux renvoyer le premier. Donc ça fait un petit cœur. Après tu peux faire des grands cœurs et tu peux faire plein d'effets.
1: C'est ça, du coup ça crée vraiment, comme je suis plutôt comédienne et un peu folle, ça me permettait de non seulement de créer des chœurs en live, mais aussi par exemple de faire tout un monde quand j'imagine que je suis écossaise au Festival d'Édimbourg et je pars avec...
0: On écoutera tout à l'heure, ça c'était vraiment dingue ce cheap show.
1: Ça permettait de faire rentrer les gens dans le spectacle, parce que quand tu fais le bluesman, tu leur dis non, là... Do you want me to be here tonight? Yeah! Ok, on y va.
0: Donc ça, c'était l'idée de génie, c'était l'idée de ce spectacle. Et donc, pour les 20 ans du Chip Show, très bonne nouvelle, tu repars sur la route.
1: Ah bah oui, il faut pas... Non, enfin, c'est ridicule de faire les 20 ans du Chip Show sans repartir sur la route. Donc on est en train de... Là, on fait une petite tour...
0: Petite tournée de chauffe.
1: Voilà, 26, et on est en train de préparer 2027.
0: C'est ça. Mais avant, alors j'aimerais, s'il te plaît, qu'on se remette tous là, il y a 20 ans. On était plus beaux, on avait moins mal au dos, et donc on te découvrait. Donc, avec le succès de ce spectacle, le Chip Show, tu enregistres ce qui va devenir un tube, Mon cœur, mon amour, pour que ça passe à la radio. Ça passe à mort à la radio. Et un peu du jour au lendemain, t'es archi sollicité. Tu te retrouves sur les gros festivals, les Francopholies de La Rochelle, le Printemps de Bourges, à la télé, à la radio, etc. Est-ce que c'était ce que tu souhaitais et comment l'as-tu vécu à l'époque?
1: Non, moi je l'ai très très mal vécu. Effectivement, je sais que ça fait bizarre de dire ça. Mais comme je tournais déjà beaucoup, quand ça a commencé à exploser, moi j'étais toute seule sur scène dans des conditions un peu plus roots depuis 2 ans. Et du coup, ça, j'étais déjà un peu au bout du rouleau quand ça a commencé à...
0: C'est ça, t'étais déjà fatiguée.
1: Ah ouais.
0: Parce que ça faisait 2 ans que t'étais sur la route.
1: Mais c'est pas ça, c'est que j'avais l'impression que tout m'échappait. Et puis surtout d'être épuisée aussi, parce que c'était... Être seule sur scène, c'est quand même très différent que d'être en groupe. J'adore être en groupe, mais c'est vraiment pas la même énergie. Et ce spectacle, en plus, c'était quelque chose... C'était un petit peu mon bébé, où je voulais que chaque soir soit différent, vraiment, pour les gens. Donc je donnais vraiment, vraiment beaucoup. Et c'est vrai qu'à un moment, j'ai carrément... j'étais épuisée, donc j'étais malade. Je sais même pas comment j'arrivais encore à chanter. Mais j'ai fait des trucs de fou. Donc moi, j'ai aucun regret, mais j'étais... Si, j'ai un regret, c'est que du coup, j'étais trop... trop au bout du rouleau pour pouvoir faire. J'avais été invitée à faire le Fuji Rock quand même au Japon.
0: Au Japon, énorme festival d'été d'ailleurs. Ouais.
1: Ouais, c'est un petit peu, c'est comme un Coachella, c'est pour les gens qui connaissent pas, mais au Japon. Et j'étais tellement malade que si je prenais encore un seul avion, bah je me crevais les tympans. Donc on a. Mais j'ai été invitée aussi à ouvrir les Eurocaines avant les Deftones.
0: Non mais c'est
1: et
0: ça.
1: Je l'ai fait. Ouais. Et je l'ai fait. J'ai pas pris de tomates.
0: Est-ce que c'est une question que j'avais envie de te poser il y a 20 ans, la première fois que je t'ai interviewée, j'ai jamais osé. Puis bah depuis on s'est croisés plein de fois, mais j'ai jamais osé te la poser.
1: Non, il s'est jamais rien passé avec Keanu Reeves.
0: Bien sûr que si. Est-ce que quand même, t'as pu profiter. Parce que moi, je me souviens des premières interviews que j'ai faites de toi, il y a 20 ans, au moment de Mon cœur, mon amour, évidemment. Moi, la radio pour laquelle je travaillais, qui s'appelait Le Move, on passait ta chanson deux fois par heure. On était
1: je t'avais fait un hommage, d'ailleurs. J'avais fait un hommage parodique dans une petite vidéo sketch d'un de mes albums.
0: C'est vrai. Non, elle m'a gâtée toujours. Mais j'ai jamais osé te demander, est-ce que quand même t'as profité ou est-ce que vraiment c'était tellement énorme, tellement rapide et tellement inattendu que tu te souviens pas que c'était bien?
1: Je crois que de toute façon, j'ai un émotion. J'ai jamais fait tous les tests, tu sais, des HP, des machins, des trucs.
0: Oh oui, t'as bien des trucs, toi.
1: Ouais, j'ai déjà des dyspraxies, ça c'est certain. La gauche et la droite, faut pas trop me demander.
0: Ah bah, va pas voter, toi, l'année prochaine.
1: mais c'est surtout que j'ai un émotionnel assez complexe. C'est-à-dire, quand c'est trop fort, ça bloque. Mm-hmm. Donc, j'arrive plus à pleurer, j'arrivais plus à rire, c'était trop pour moi. Donc c'est surtout ça, mais j'ai quand même, quand je repense, j'ai beaucoup aimé quand je faisais. Tu te retrouves à tourner au Québec, pas forcément sur des gros trucs. Tu rencontres aussi des artistes. Je me suis retrouvée coincée une fois. Il y avait une espèce de fête de la musique en pleine canicule à Carcassonne, alors que je jouais en même temps au Francophonie de La Rochelle. Mais on était coincés parce qu'il y avait aussi le Tour de France qui passait et j'ai tapé la discute par 40 degrés dans un mini studio avec Tina Arena pendant 3 heures avec mais c'était trop mignon, il y a la compagnie créole qui était là et on n'en pouvait plus, on était tous épuisés et crevés de fatigue, pas de fatigue, de chaud quoi.
0: Ouais.
1: Et puis là, oh là là, je parle à un des gars de la compagnie créole et j'ai adoré sa réponse. Je dis, voilà, c'est dur, là, quand même. Il dit, ouais, mais c'est de la promo. Je dis, ouais. Et il me dit, et la promo, c'est bon pour le moral. Donc, ouais, moi, j'ai plein d'anecdotes avec des gens.
0: En fait, t'as plein de petits moments super chouettes.
1: J'ai vu Charlène Spiteri à Musilac.
0: La chanteuse de Texas.
1: S'est montée à côté, que normalement, on n'avait pas le droit d'être là, mais qu'elle était super sympa.
0: Oui.
1: T'avais ton petit pass en festival. Moi, j'ai pu voir, comme je jouais surtout en début, puisque j'étais seule avec ma pédale, et ben, je poupais après.
0: Aller voir
1: tous les autres qui jouaient, quoi. Ouais.
0: Oui, donc voilà, il y a plein de bons petits moments, mais l'ensemble est quand même un peu étrange. Mais pourtant, t'as dû t'y replonger puisque tu viens d'enregistrer et de sortir une nouvelle version de Mon cœur, mon amour. Car 20 ans plus tard, évidemment, alors tu es toujours les couples.
1: Ah
0: mais
1: oui,
0: il y a des petites choses qui ont changé.
1: Plus que jamais.
0: Ah, voilà. Mais il y a des choses qui ont changé.
1: Ah bon?
0: Dans la chanson? Ah bah oui.
1: Ah oui, oui, c'est-à-dire qu'il y a 20 ans, en fait, je disais que je niquais tout mon forfait, mais je me suis bien rendu compte qu'il fallait un peu.
0: C'était trop marqué.
1: J'ai la même problème sur ma chanson Christina, je m'en suis rendu compte très tardivement, genre il y a 6 mois. Et en fait, dedans, il n'y a pas de cabine téléphonique dans ce putain de quartier de merde. Et là, je dis, mais il n'y a plus de cabine téléphonique.
0: Et voilà. En 20 ans, beaucoup de choses ont changé. Anaïs. Cette nouvelle version 2026 de Mon cœur, mon amour, on va la découvrir maintenant, puis après tu vas nous raconter avec qui tu l'as fabriquée.
1: Yep.
0: C'est parti. Bisous les couples.

0: J'adore. Anaïs, Mon cœur, mon amour, version 2026 qui vient de sortir à l'occasion donc de la première sortie en vinyle de cet album The Cheap Show, disque de diamant hein, il y a 20 ans. Il y a 20 ans, on ne faisait pas de vinyle, là on en fait. Raconte-nous alors cette nouvelle version, comment elle est née?
1: Ah, et ben, je me disais que oui pour les 20 ans, et comme je sais qu'il y a vraiment une cote d'amour sur cette chanson. Et du coup, ben non, ben là, la nouvelle version, j'avais envie d'un petit truc un peu années 80, Cure. Et du coup, j'ai pris un petit duo qui s'appelle 92 de Producers.
0: Ouais.
1: Mais qui savent jouer aussi bien des instruments pour qu'on ait ce petit truc assez enlevé, léger.
0: Parfait pour l'été.
1: Ouais.
0: Exactement, exactement. Alors, le Cheap Show, faut bien le dire. C'était un spectacle incroyable, comme on n'en avait jamais vu. Une artiste seule en scène, qui chante, qui sait tout chanter, qui sait jouer de la guitare et du kazoo, et donc qui a cette pédale avec laquelle elle se sample elle-même en temps réel. Il n'y avait rien de pré-enregistré. Hein. Quand t'allais sur scène, vraiment, t'étais à poil. T'étais avec ta voix et il fallait que ça marche. Et ça marchait.
1: C'est la base du Cheap Show. C'est ce que va se passer en tournée de
0: et
1: nouveau.
0: C'est ce qui va se passer là, à nouveau. Et donc, il y a des moments... tu dis tout à l'heure. Il y a des moments qui ne peuvent arriver qu'avec Anaïs. En Écosse, par exemple.

Et là, les gens, ils sont hystériques parce que c'est génial. T'es toujours toute seule et c'est juste, voilà, des couches et des couches de ta voix que tu rajoutes en direct. Donc, une cornemuse parfaite. De temps en temps aussi, il y avait. Qu'est-ce qui se passe en ce moment sur MTV? Et Anaïs nous faisait Justin Timberlake.

0: plus, c'est la reine des accents.
1: 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Pour pas que t'attrapes toute maladie.
0: Voilà.
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0: La vie, c'est pas du foie gras. Non mais c'était dingue quand même. Comment tu l'as monté ce spectacle? T'étais toute seule.
2: J'ai parlé à tous les gens dans ma tête.
0: C'est ça.
2: Non, mais il y avait aussi une grande. On s'était séparés avec mon groupe ça avait été très violent, comme ça peut arriver beaucoup, parce que c'est beaucoup d'amour, c'est comme une rupture à quatre.
0: Oui, c'est ça. C'est comme quatre ruptures en fait.
2: Ouais. sauf le bassiste qui est toujours le mec le plus cool du groupe. Mais sinon voilà, j'avais eu j'ai eu beaucoup de mal à me séparer d'eux, mais je sentais que j'arrivais pas à avancer et voulaient trop me faire ce qu'ils avaient envie. Et puis quand j'ai dit non, on reprend pas, ils m'ont dit ils m'ont dit t'es rien sans nous. Et ça m'a vraiment à la fois blessée, marquée. Mais par contre j'ai eu une énergie incroyable. J'ai fait ah ouais. Et il fallait que je leur prouve, que je me prouve. Et surtout, j'étais enfin libre aussi, du coup, de faire ce que je sentais. Et comme ça avait tenu un peu comme un orgasme, si tu veux.
0: Tu sentais que ça venait.
2: Ça montait. Et là, du coup, t'as tout qui sort, qui est incroyable. Et c'est la plus belle énergie. C'est une espèce de violence folle où t'as forcément le meilleur de toi qui sort. Et même pour moi encore, ça reste une très belle écriture, hein, mais mes textes, j'ai trouvé assez fort.
0: Ah bah justement, c'était ma prochaine question. C'est dans le Cheap Show de 2006, est-ce que tout, tu assumes, tu aimes, tu embrasses tout pour ton spectacle là, 2026-2027 à part les forfaits téléphoniques, parce que ça n'existe plus, et les cabines téléphoniques.
2: Oui, puis j'ai promis, il y a des fans qui adorent que je fasse bébé baise-moi. Je dis, bon, on va arriver à 50 ans, mais on va quand même continuer mange-moi comme une mangue. Ouais, on y va. Mais non, moi je j'assume tout. Après, ce que j'ai envie de faire vraiment, c'est garder voilà un peu quelques personnages vraiment phares du coup du spectacle. Mais j'ai aussi des nouvelles folies parce que les gens ils aiment aussi être surpris avec ce spectacle. Donc il y a par exemple pendant ce temps-là à l'Eurovision. Je vous laisse imaginer.
0: Alors j'aimais bien pendant ce temps-là sur MTV, mais effectivement pendant ce temps-là à l'Eurovision.
2: Voilà. Tout un programme.
0: J'ai hâte. Je voulais te parler de la suite de ta carrière, parce que quand on démarre aussi fort avec un énorme album comme The Cheap Show et un tube
2: interplanétaire, et tu peux le dire, on m'écoute sur Mars.
0: Bah, au Japon, Fuji Rock, quand même, c'est pas rien. Mon cœur, mon amour, 20 ans plus tard, on est toujours là à la fredonner, à retomber sur le clip. Trop drôle le clip Roland Garros, là, enfin le tennis, ouais. C'est ça le mot que je cherchais.
2: Une fois, j'ai rencontré Amélie Mauresmo, j'ai pas osé lui dire qui j'étais. Moi, j'étais juste contente de...
0: Elle est cool.
2: Mais j'ai pas osé lui dire qui j'étais parce que j'avais tellement... Je voyais que mon revers tout pourri de...
0: Ah, du clip.
2: Du clip.
0: Mais t'aurais pas jugé sur le revers.
2: Mais même, j'ai pas osé, je voulais pas l'embêter.
0: Est-ce que tu aurais jugé Amélie Mauresmo sur un karaoké?
2: Oui, non, c'est
0: jamais de la vie.
2: Mais j'ai juste voulais pas l'embêter, j'ai juste fait ma petite photo.
0: Je te jure, Amélie Mauresmo. Oui, alors c'est pas du tout de ça dont je voulais parler. Je voulais parler de la suite de ma carrière. Non, mais quand tu démarres aussi fort et que t'as un tube aussi marquant que Mon cœur, mon amour, t'as eu beau faire des albums sublimes après. Et alors moi, je suis très très fan de ce que t'as fait. 2008, le Love Album.
1: 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On a fait l'amour un beau jour aussi.
0: Le premier amour. Il y a eu Je n'embrasse pas les garçons.
1: Je n'embrasse pas les garçons, je n'écoute pas.
2: C'est là où je faisais les filles du move.
1: Ouais. Je ne suis pas petit poisson que l'amour froid à la maison. Non, je n'embrasse pas les garçons, je n'écoute pas leurs chansons.
0: Toujours des chansons à personnages. J'aime beaucoup aussi. C'était un peu plus tard, sachant que c'était sur Divergente où tu faisais la DRH.

0: eu en 2024, Anaïs, un sacré numéro.
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0: C'était sur Divergente.
2: Oui, oui.
0: Pardon.
2: Ok, j'ai tellement de tubes.
0: Non, mais justement, c'est ma question. T'as plein de chansons géniales dans ton répertoire. À chaque fois, tes albums et le dernier en date, un sacré numéro sur lequel il m'a saoulé. Est-ce que c'est frustrant de se dire, ah bah tiens, pourquoi ça, c'est pas autant aimé et diffusé que Mon cœur, mon amour?
2: Oui, c'est frustrant. Enfin, ça l'a beaucoup été. Après, t'en prends ton parti. Ça s'appelle le syndrome du tube. C'est assez connu. Une fois, je crois que j'en avais discuté avec Axel Bauer.
0: Tu vois, oui. Donc...
2: Et encore, non, lui, il a quand même fait son petit duo avec Zazie. Il a... Et puis, voilà, c'est Axel Bauer.
0: Mais quand t'as un syndrome, énorme tube, ouais. En plus, au tout début de ta carrière, c'est...
2: Ouais. Il y a une cote d'amour. Et surtout, c'est un peu compliqué en France de faire de l'humour et de la pop. On est tout de suite... Je crois que les médias ont envie que vous soyez soit juste chansonnier humoriste, soit un musicien pop, mais on n'a pas, voilà, on n'a pas le côté Lily Allen, Robbie Williams, foutage de gueule mais avec de la bonne musique. Donc, je pense qu'ils ont, voilà, je pense que les programmateurs et les journalistes français ont peut-être un peu de mal avec mon univers. Et c'est à moi effectivement de dire aux gens que non je suis pas morte et que c'est eux qui ont raison, c'est eux qui ont plébiscité ce cheap show, c'est eux qui ont fait que c'est arrivé en radio et c'est eux qui mettent pas de carcan en fait.
0: Ouais.
2: T'as vu, et je parle bien quand je me mets là.
0: Ben, oui. Quand t'es calme, tu fais passer des messages et on comprend et c'est très intéressant parce que moi je me souviens, voilà, un sacré numéro là, l'album pour lequel on s'est vu il y a 2 ans, et cette chanson il m'a saoulée. Moi, ouais. Je me suis dit, ça c'est un tube. Alors je ne suis pas directrice artistique d'un label ou de voilà, mais
2: c'est très touchy, c'est ça gratte le vernis, mais moi j'aime bien faire des chansons qui grattent le vernis. Mais
0: ah, tu penses quand même que si tu faisais des textes
2: là,
0: un petit
2: on
0: peu
2: parle
0: moins...
2: de, on parle de préservatif là. Hein.
0: Bah, on parle d'une nana qui râle parce qu'un type avec qui elle était tout à fait d'accord pour coucher a pas voulu mettre de préservatif et donc après du coup elle veut plus.
2: Ouais, elle m'a saoulée, non, c'est tout à fait la vérité d'aujourd'hui. Ouais. Mais c'est des mots crus et non, c'est j'ai la tristesse de le regret de te dire que ça. Oui, non, ça, je savais que ça ne rentrerait pas.
0: D'accord.
2: En non, on est encore.
0: Mais tu t'en fous alors, t'as pas besoin.
2: Celle-là où je savais que de toute façon c'était pas pour les radios. Non, j'aimais bien. Ce petit coup de gueule, comme quand j'ai pu faire une chanson sur les DRH. C'est toujours engagé à ma façon. Hein.
0: Ouais.
2: Et puis j'ai, comme Mon cœur, mon amour, c'est vraiment ma patte de dédramatiser la vie. Donc je disais, j'avais envie de dire, voilà, pour toutes les femmes qui se sont retrouvées avec un gros relou qui ne veut pas mettre de préservatif en 2025,
0: ouais.
2: Non, c'est pas normal. Et donc je fais la chanson pour vous, les filles, quoi. Et surtout, la chanson est drôle en plus.
0: Elle est très drôle. Alors on va l'écouter maintenant pour se dire au revoir. Mais avant, il faut quand même que je termine en rappelant que le Cheap Show est disponible pour la première fois en vinyle, que la version 2026 actualisée avec un forfait illimité de Mon cœur, mon amour est disponible. Disponible. Et puis, quand même, pour savoir, je suis curieuse, est-ce que tu hais toujours les couples?
2: Oui, absolument.
0: Follement.
2: Je suis un petit cœur chaud, tout doux, j'aime tout le monde.
0: C'est faux. C'est faux. Merci Anaïs de nous voir. Elle aime pas tout le monde, la preuve. Il l'a saoulé, lui. À la prochaine. Bisous.

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2: Christophe est obsédé par les machines. Il attend un nouveau synthétiseur depuis 6 mois. Le jour où l'instrument arrive enfin, il pose ses doigts dessus et la mélodie des mots bleus jaillit instantanément. Mais l'enregistrement est un défi. Pour la touche solennelle, Christophe exige des chœurs d'une telle intensité qu'un des chanteurs manque de s'évanouir en studio à bout de souffle.

0: disque est une réussite et Jean-Michel Jarre recevra même un courrier de Serge Gainsbourg avec ce mot « Bienvenue au club ».
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2: Notre correspondant belge qui est de retour.
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2: Votre belle histoire a commencé en 2022 avec son prix Talent France Bleu 2022. Et oui, on n'avait pas encore changé de nom. Et puis en 2023, sa victoire de la révélation de l'année, ce premier album Regarde-moi qu'on a tant aimé, tant écouté, tant chanté. Pierre Demar est de retour avec une nouvelle chanson, Je pense à vous. Et il est dans Décibels pour tout vous raconter. Pierre Demar.
4: Bonsoir Émilie, comment tu vas ?
2: Bonsoir, je vais très bien et toi ?
4: Mais je vais super bien, c'est la grande forme là.
2: C'est ton retour ?
4: C'est mon retour, que j'attends presque plus que mes fans je pense. C'est le retour quoi, ça y est. Trois ans, je vais pas dire sans musique parce qu'il y a eu un duo quand même.
2: Oui,
4: mais,
2: avec Dua Lipa en plus, c'est Dua pas Lipa. Un duo, t'as pas fait un duo avec moi. Un duo international.
4: C'est sûr que tout le monde l'aurait adoré. Mais non, mais t'as raison, c'est trop bon d'être de retour. Je suis ça fait longtemps que je suis impatient et je suis très content de ce qui arrive et de ce qui est déjà sorti.
2: C'est ça, une nouvelle chanson dont nous allons parler évidemment et nous allons écouter un petit extrait. Mais avant, puisque tu le disais, tu remontais un peu le temps en parlant des trois années passées. Moi, j'aimais bien remonter le temps carrément à quatre ans avec ce prix Talent France Bleu 2022. Et puis voilà, la victoire, révélation de l'année en 2023, cet album, Regarde-moi, ce premier énorme tube.
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2: Montée en puissance pendant les années, je trouve, au niveau de ta présence sur scène, t'as fait un paquet de concerts.
4: Ouais, mon Dieu.
2: Alors ça maintenant, il connaît par cœur sa carte de France, je peux vous le dire. Il connaissait déjà bien la Belgique, mais là...
4: Je connais tellement de bleds, mais tu n'imagines pas.
2: Ah ben
4: je
2: si.
4: Sais tous te les dire.
2: Et les aires d'autoroute, maintenant il sait qu'il ne faut jamais prendre le triangle, le sandwich triangle avec les crudités, puisque ça détrempe évidemment le pain.
4: Tous les Burger King de France, je connais tous les McDo de France, c'est terrible.
2: Oui, il y a eu ça. Et il y a eu quand même une expérience, je pense, la plus récente sur scène avec l'Orchestre du Capitole à Toulouse. Alors ça, c'était quand même un grand moment.
3: Moi,

0: sur scène avec un grand orchestre, du Capitole à Toulouse. Ça, c'était quoi? C'était un rêve? C'était l'histoire de dire au revoir à ton premier album? C'est arrivé à un moment un peu étrange, finalement.
1: Ouais, c'est arrivé tout à fait par hasard, en fait, parce qu'on nous a dit on adorerait t'avoir, Pierre, à Toulouse. Et évidemment, bah, je ne sais pas comment tu dis non à ça.
0: On ne dit jamais non à des Toulousains, donc... de toute manière, mais là, en plus, oui, c'est quelque chose.
1: C'est vrai, étrange, t'as raison. Et c'est un truc, donc, est-ce que j'en ai rêvé? Ouais. Oui. J'ai rêvé de chanter avec un orchestre symphonique, mais pour moi c'était presque trop prématuré. Enfin, après l'avoir fait, non, pas du tout. Hein. Je pense que j'ai très bien fait. Je suis ravi.
0: Bah oui.
1: Mais quand on me l'a proposé, je me suis dit, mais est-ce que c'est pas beaucoup trop tôt? Est-ce qu'on fait pas ça au bout de 4 albums, tu sais?
0: Oui.
1: Et en fait, non. Leur approche, elle est assez. Enfin, elle est pas du tout snob, quoi. Il y a un truc où c'est simplement l'idée de revisiter, de mettre en musique, d'arranger, d'enrichir toutes les partitions du premier album. Et en fait. C'était juste trop beau, quoi. Je pense que c'est un de mes plus beaux souvenirs sur scène, un des plus émouvants, un des plus flippants aussi, parce que c'est très différent. Ça n'a rien à voir avec un concert normal comme quand j'en donne très souvent, parce que il n'y a pas de clic dans les oreilles. Bon, Patrick Plick, en deux mots, tu sais, on porte des oreillettes sur scène dans lesquelles on s'entend. Il y a un retour de la voix et il y a plein d'indications. Genre, Pierre, 3, 2, 1, couplet. C'est genre, comme si j'étais vraiment débile et qu'il me fallait ça, mais en fait, il me faut un peu ça.
0: Bah oui, parce que c'est comme le conducteur
1: exactement,
0: de ce concert.
1: Un conducteur, bah, exactement. Et t'as un milliard d'informations qui sont importantes et notamment des aides. Quelquefois, je chante et j'ai ma voix derrière moi en studio. C'est-à-dire, vous ne l'entendez pas, bien sûr, mais moi, dans mes oreilles, je l'ai. Et là, pas du tout. Et donc, pas de métronome, rien. Et c'est un échange humain. Et c'est une espèce d'alchimie qu'il faut trouver avec 80 personnes.
0: Ouais.
1: Et c'était hyper impressionnant. C'était
0: et tu
1: magique.
0: Regardais qui? Alors, tu regardais le chef d'orchestre ou tu regardais le public? Parce que ça aussi, c'est très différent.
1: Bah, à vrai dire, moi, je pensais que j'aurais l'occasion de regarder le chef d'orchestre, mais pas du tout dans la configuration dans laquelle on était. Je ne voyais que mon public.
0: Wow.
1: Et je lisais sur leurs lèvres et je me disais, d'accord, je fais ça. Non, mais c'est genre. Non, puis le chef d'orchestre n'était pas très collaboratif. En réalité, je n'ai pas trop aimé. Mais par contre, les musiciens, formidables. Et j'ai passé, franchement, je pense, l'expérience la plus impressionnante de ma vie, parce que tu redécouvres tes chansons. Et je me suis dit, ah, c'est génial, en fait, j'ai composé ça. Parce que tu sais, à un moment donné, tu connais tes arrangements par cœur. Et en fait, le fait d'avoir plein de musiciens qui donnent vie à une chanson, bah, d'un coup, elle devient sublime, quoi.
0: Ah, c'est beau,
1: c'est un peu un truc de tricheur, mais ça marche bien.
0: Ah là là, vous avez quelques images, quelques extraits de ce concert de Pierre Demar avec l'orchestre du Capitole, et notamment cette reprise de Dalida, Mourir sur scène, qui est dingue. Puis vous pouvez d'ores et déjà commencer à apprendre la nouvelle chanson de Pierre Demar. Je pense à vous.

0: Cette chanson, tu l'as choisie pour annoncer ton retour, pour présenter ce nouvel album qui arrivera à l'automne. Et il a fait réagir des artistes.
1: C'est vrai.
0: Dans le duo Big Flo et Oli, voici le grand frère, Big Flo, roi des idées de génie.
2: On est fan de ta dernière chanson avec ma meuf. Et je voulais te donner une idée de trend. On essaye de chanter le refrain à sec, a cappella, et c'est impossible, et ça a pleuré de rire. Je te donne un exemple. Je vais, je viens, je monte et je pense à vous. Ah, pas si mal là pour le coup. Je viens, ça monte et je pense à vous. C'est faux. Et en gros, le but, c'est de le faire juste sans ciao.
0: Évidemment, ça a pris, Pierre.
1: Je suis trop content que tu montres ça. Je savais pas que tu l'avais, je suis trop content.
0: Évidemment, moi j'ai découvert ça sur Instagram il y a quelques heures et je me suis dit, mais c'est formidable. Et ce qui est encore plus beau, c'est la réaction en chaîne que ça a provoqué. Vous allez entendre le refrain de « Je pense à vous » chanté par, et par ordre d'apparition.
1: C'est presque un blind test en fait.
0: Ouais, c'est ça.
1: Il faut le deviner.
0: Marine, Oli, le petit frère dans Big Flo et Oli, Clara Luciani et Christophe Willem.
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0: Christophe Willem a plié le game.
1: Incroyable,
0: à la fin.
1: En fait, j'ai cru que Clara était un homme et Christophe était une femme sur ces deux extraits, c'est parfait.
0: Clara ne sait pas trop ce qui s'est passé. Elle fait le petit accent marseillais.
1: C'est son accent de Sanary, voilà. Elle a retrouvé ses racines. Et Marine, je pense, domine là. Là, c'est sublime là.
0: Ouais,
1: elle a une réverb de salle de bain, je ne sais pas
0: mais
1: ce qu'elle faisait.
0: Je pense qu'elle s'est mise dans une salle de bain.
1: Ah ouais,
0: pour
1: je pense
0: le
1: qu'elle
0: faire.
1: S'est dit, je me fais kiffer, je me fais mousser.
0: Oui.
1: Et c'est génial. J'ai encore Marguerite et Bilal qui sont arrivés entre temps, mais je ne les ai pas encore publiés.
0: Ah.
1: Tu les verras ce soir.
0: Alors, il faut suivre absolument Pierre Demar sur les réseaux pour voir la suite des aventures du refrain de « Je pense à vous ». Mais c'est beau aussi de voir toute cette scène et ces gens, que ce soit voilà, Big Flo et Oli, Clara Luciani, Marine, Christophe Willem, tu parlais de Bilal Hassani, qui célèbrent ton retour aussi, c'est beau.
1: C'est tout à fait, c'est pas inattendu, ça fait très victime de dire ça, mais c'est génial. Enfin,
0: bah ouais.
1: Tu sais, il y a un élan de générosité. Je sais pas si ça a toujours été le cas ou pas du tout, je peux te dire que c'est mieux qu'avant, j'ai pas eu l'habitude sur le premier disque et là ça y est, j'ai l'impression que je me fais plein de copains et qui sont contents de ce retour et
0: bah
1: qui
0: oui.
1: me le disent et tous ces gens-là m'avaient dit genre 3 semaines plus tôt qu'ils adoraient le titre et qu'ils l'écoutaient et il y a rien de plus beau. Alors bien sûr les retours de la famille, des fans, c'est extraordinaire, mais quand t'as un artiste que tu adores et dont tu célèbres la musique depuis toujours, qui te dit que ta chanson est belle, que c'est une prouesse technique. Je pense à... Moi, je suis tout à fait fan de Feu Chatterton et de Arthur Teboul.
0: Ouais.
1: Et le jour où c'est sorti, je sais qu'il m'a écrit un message en me disant à quel point c'était bien, selon lui.
0: Oh, wow.
1: Et ça, pour moi, ça, c'est, ça vaut tout l'or du monde. Donc, j'étais très, très, très, très, très content.
0: C'est à vous maintenant d'apprendre par cœur « Je pense à vous », de vous enregistrer en train de chanter le refrain.
1: Absolument.
0: Et de l'envoyer
1: et inchantable.
0: Sur
1: sachez-le.
0: L'Instagram.
1: Et inchantable.
0: Je vais, je viens.
1: Ça monte.
0: Ça monte. Et je pense à vous.
1: Putain, t'es fort. J'essaie, c'est une blague. Ah non, c'est hyper bien. J'ai plein de fans qui m'envoient des trucs horribles. Il y en a qui sont forts aussi, bien sûr. J'ai eu des prouesses. Mais là, tu t'en sors, mais c'est. Ah ouais, t'es dans le top 5%, je pense.
0: Pierre, cette chanson, Je pense à vous, elle s'adresse justement à ton public.
1: Bien sûr.
0: Et elle s'inscrit dans une grande tradition. Il y a plein d'artistes qui ont chanté pour leur public. Alors, il y a les grands classiques comme Barbara.

0: sentimental à moi. Et puis à Yel aussi. Alors, c'est une autre façon de déclarer
1: c'est
0: son amour
1: préférée.
0: Au pays. C'est vrai, je t'aime encore.
1: Ah bah, c'est ma chanson préférée.
0: Qu'est-ce qu'il
1: y a le texte?
0: Trop beau, je t'aime encore.
1: Le texte est magnifique.

0: Je t'aime encore. Là, c'est un amour un peu contrarié avec le public.
1: Il est génial ce texte.
0: Elle raconte
1: en effet cette espèce de. Elle dit à la France qu'elle l'aime encore, parce que là, c'est vrai que tu connais l'histoire de Yael et de la France.
0: Ah oui,
1: C'est qu'elle arrive comme une espèce d'anecdote, elle arrive avec cette blague avec Fatal Bazooka à l'époque, oui. Et que je veux te voir. Et la France, enfin la France, plus francophone, je pense globalement, s'est pas rendu compte en fait de l'immense artiste qu'elle est. Et après, elle a réussi partout ailleurs.
0: Ah,
1: elle
0: oui.
1: a fait coacher là, je pense, 2-3 fois. Elle joue au Brésil, elle joue partout. Enfin, c'est ce qu'elle raconte. Elle lui dit malgré tout, elle nous dit je t'aime encore, je vous aime encore. Et
0: c'est trop beau. Hein.
1: Puis les mélodies sont sublimes, c'est génial.
0: C'est enfin, toujours beau, en tout cas, là, les 4 chansons que j'avais sélectionnées. C'est toujours
1: super
0: beau de s'adresser au public. Est-ce que pour autant, c'est un exercice compliqué? Est-ce que cette chanson-là, tu l'as tournée et retournée un certain nombre de fois?
1: J'ai mis, je pense, un an à l'écrire, mais parce que je suis naturellement quelqu'un de très lent, Émilie. Je rebondis pas vite, je te jure. Non, mais c'est vrai. J'écris vraiment très lentement.
0: Okay.
1: Pas tant que ça par fainéantisme, mais parce que je pense que j'entame plein de bouts de trucs comme ça à gauche à droite, et j'ai beaucoup de mal à me concentrer plus de 15 minutes sur un truc, et donc j'entame
0: plein de choses. mais oui.
1: Non diagnostiqué, mais peut-être. Et j'y suis revenu souvent jusqu'à ce que je la finisse, et j'adore cette chanson. Mais au-delà de la lettre d'amour au public, parce que c'est un peu vague, c'est aussi, en fait, c'était l'histoire un peu de célébrer la place qu'a la musique et globalement l'art dans ma vie. C'est-à-dire que pour moi, ça a toujours été un moteur de presque social, tu sais, genre comment me faire des copains en les impressionnant avec les chansons. C'est-à-dire que je sortais les chansons, déjà j'avais 12-13 ans au collège, et je sortais les titres sur YouTube le dimanche soir, et je revenais le lundi à l'école triomphant.
0: Ah oui, donc t'avais une idée derrière la tête. C'était pas juste l'art pour l'art, c'était aussi pour les effets que ça pourrait avoir.
1: C'est pas bon à dire, mais oui.
0: Ouais.
1: Et plus le temps passe, et plus tout ça est très différent. Et maintenant, c'est l'art. Enfin, vraiment, je te jure que je me suis découvert une passion pour la musique un peu tardive.
0: Ouais.
1: Je pense que je suis arrivé là par hasard. Et que là, ça y est, ça fait plus de 2 ans que je sais que j'aime ce que je fais. Non, mais maintenant, c'est-à-dire que je passe mes journées au studio. Et avant ça, c'était, j'avais un malin plaisir à, je sais pas, à célébrer le succès des chansons, à sortir beaucoup. Enfin, et là, c'est plus tellement le cas, quoi. C'est pas que je suis devenu chiant, hein, mais c'est que je compose. Enfin, c'est plus la musique pour la musique.
0: Est-ce
1: avant,
0: que ça veut dire que tu prends ceci au sérieux, ce qui n'était pas forcément le cas avant?
1: Je pense qu'il faut rien prendre trop au sérieux, d'abord.
0: Ouais.
1: Mais non. Par contre, j'ai des attentes peut-être différentes d'avant. C'est-à-dire que là, j'ai envie que les gens comprennent que je fais les choses bien, que je suis hyper impliqué, que je produis tout sur l'album. Personne ne sait ça. Enfin, les gens ont tellement l'habitude de. Enfin, je pense que les chanteurs en général, on se dit bon voilà, ils chantent. Bah non en fait. Et une association, on s'est dit voilà, soit c'est le grand frère, soit c'est d'autres gens qui. Non, moi je produis mes morceaux, je les compose, je les écris. Je veux que ça se sache. Alors peut-être que c'est une quête d'ego qui est un peu vaine, mais ça fait partie de peut-être de mes envies quoi, que les gens comprennent ça. En vrai, tout le monde s'en branle, mais je trouve ça important. Parce
0: ça fait
1: que
0: du
1: c'est...
0: bien de le dire. Tu sais avec qui j'ai parlé de ça?
1: Dis-moi.
0: Lara Fabian.
1: C'est vrai?
0: La
1: c'est
0: meuf
1: vrai que Lara, on se dit tellement interprète.
0: Des
1: ouais.
0: textes, des musiques
1: dingue.
0: Incroyables.
1: Ah, je suis d'accord.
0: Des ouais. tubes.
1: Elle était dans la classe de ma mère, figure-toi, au collège.
0: Oh non!
1: Très rigolo.
0: Ah, c'est drôle ça.
1: Ouais. Ma mère n'a pas eu le flair, elle n'en a pas fait une copine.
0: Ah,
1: c'est
0: bah, dommage.
1: Idiote sur le coup.
0: Mais elle, du coup, elle a fait la paix avec ça. Elle me dit, ah bah oui, bon, bah.
1: Mais elle a raison. En fait.
0: Voilà,
1: non, mais
0: elle
1: a raison.
0: J'en ai écrit, j'en ai composé. Mais...
1: Non, mais elle a raison. Je pense qu'il faut faire la paix, il faut faire la musique et puis ne plus se plaindre et prendre ce qui vient. Mais voilà, je fais tellement attention à ça, je prends tellement de plaisir à ça et je prends un peu la production au sérieux parce que c'est ce que j'aime par-dessus tout. Et donc, j'adore quand on me dit pas. Putain, ton prod, il est fort. J'adore quand on me dit bravo pour la production de Je pense
0: bravo
1: à vous.
0: Pour la production de Je pense à vous, c'est vrai, parce que on te félicite sur les paroles, sur ton chant, évidemment, très acrobatique. Parce que vous avez essayé de chanter le refrain, vous n'avez pas réussi, ce n'est pas grave. Qu'est-ce qui arrive alors? L'album arrive à l'automne.
1: Tout à fait.
0: Tu as donc fait très attention à la production, à la composition, à l'écriture de ces chansons. Est-ce que tu peux nous donner un peu des grandes lignes, Pierre?
1: Bien sûr, bien sûr. Je suis sûr que je ne peux pas le faire, mais je le fais pour toi.
0: Merci.
1: Alors, j'en reviendrai certainement pour le disque.
0: Mais j'espère
1: et
0: bien.
1: Et on creusera ensemble. Mais
0: oui.
1: En gros, non, mais ce que je peux te raconter, parce que c'est, en vrai, c'est dans la foulée de Je pense à vous, c'est que le disque, il raconte en quelques lignes mes premières fois un peu tardives. En gros, j'ai vécu une adolescence tardive. C'est-à-dire que jusqu'à mes 18 ans, je n'avais pas bu de l'alcool. Je sortais pas, moi je suis gay, et quand t'es gay, que t'as 15 ans en campagne, tu le dis pas trop.
0: Non.
1: Et donc en fait, tu finis par l'assumer, l'accepter tardivement, ou pas, ou jamais d'ailleurs. Moi, j'ai la chance de l'accepter à 18 ans, ce qui est déjà pas si mal. Et en fait, c'est à ce moment-là que tu vis tes premières histoires d'amour, parce que j'ai pas fait semblant pour le coup avec les filles.
0: Oui, t'as pas roulé des pelles à des filles.
1: J'ai pas roulé des pelles à des filles, j'ai pas essayé.
0: Au collège, ouais.
1: Non, j'aurais déçu beaucoup de monde, je pense. Et donc, en fait, j'ai commencé à vivre toutes ces choses-là, que ce soit les premières cuites, tout ça, l'intimité, l'amour, la première fois que je tombe jaloux aussi, enfin, tout ça vient tardivement. Et l'album raconte ça. Et le premier, c'est marrant, je l'ai construit vachement en opposition avec le premier, parce que le premier, c'était le fantasme. Oui. C'était l'envie de, enfin, c'était le rêve, l'envie de vivre plein de choses, mais un jour je serai une superstar, un jour je serai ceci, et puis un jour surtout je marierai un ange, je suis pas français, mais enfin on comprend.
0: C'est pas
1: l'idée.
0: Grave, on a tous compris.
1: On a tous compris. Et là, c'est tout à fait l'inverse. C'est regarder, ça y est, j'ai vécu plein de choses et tout est vrai dans ce que je vous raconte à peu près, à quelques mensonges près, tout est vrai. Et c'est ça l'idée, en gros.
0: Ok. Et alors, l'ange, tu l'as rencontré ou pas?
1: Oui, j'ai rencontré un ange, absolument. Si. J'ai rencontré l'ange, ça y est. C'est beau, non?
0: Pierre Demar est de retour avec une nouvelle chanson absolument irrésistible qui s'adresse à vous, les amis.

0: petit coup, eh bien, c'est un pistolet. Qu'est-ce que c'est que cette histoire? Explique-moi cette parole.
1: Le six coups, ça peut être le pistolet, ça peut être le micro, c'est l'outil avec lequel je fais mon art.
0: Ok. Et justement, comment elle se fabrique? Et cette chanson-là, tiens, par exemple, je pense à vous, qui est la chanson quand même que tu as choisie pour présenter ce nouveau projet, ce deuxième album, qui va s'appeler Coucou. Me revoilou? Non,
1: je sais pas. Tu sais que j'ai. Mais c'est, tu sais, une de mes grandes références, ce Coucou me revoilou de Polnareff, que je trouve génial.
0: Il est beau, hein.
1: Ouais. Tellement drôle. Mais ouais. Un jour, on est tombé sur cette pochette et sur le titre avec mon frère, on s'est dit, mais génial, quoi.
0: Coucou me revoilou.
1: Génial, quoi. Quel humour, quelle efficacité. Il y a un peu d'humour dans mon album, tu verras.
0: J'ai
1: Il faut
0: hâte.
1: Le prendre comme ça, en tout cas.
0: J'ai hâte. Mais de toute façon, ça fait aussi ton sel et ton originalité, Pierre. C'est que on sait qu'évidemment, quand t'ouvres ton cœur, là, ça va, on y est, etc. Mm-hmm. Mais il y a, je pense, et c'est un signe de ta pudeur, quand vraiment c'est trop déchirant, t'as quand même un peu envie qu'on rigole.
1: Bien sûr, voilà. Tout à fait. Non, mais c'est, même ça me détend vachement, en fait. Ouais. Ça m'a toujours détendu de, quand j'arrive sur scène, je préfère faire une blague avant de chanter, tu vois.
0: Oui,
1: comme
0: oui.
1: Ça, je suis sûr que tout se passera bien.
0: C'est fou, ça.
1: Je sais pas, c'est une façon de séduire, sans doute.
0: Ça marche.
1: Bah, écoute, en tout cas.
0: Alors, comment elle se fabrique, cette chanson? Je pense à vous. Qu'est-ce qui vient en premier? Tu penses à eux et tu commences
1: Bien
0: à écrire
1: sûr.
0: Des paroles. T'es où à ce moment-là?
1: À ce moment-là, c'est une chanson que j'ai composée avec mon grand ami Jean Castel, qui est un producteur, compositeur et chanteur d'ailleurs génial. Et en fait, on était chez lui, et c'est marrant parce que j'étais chez lui ce matin, on a fait une nouvelle chanson. D'ailleurs, j'ai rendu mon disque il y a 2 semaines, et ça y est, je suis reparti sur le 3e. Tu vois. Quelle fin, quelle dalle de musique.
0: C'est beau.
1: Il s'arrête plus, c'est horrible. Et pour les détracteurs, c'est horrible. Détracteurs.
0: Oh, tant pis pour eux.
1: Non, mais je rigole.
0: Ça va. Il y a les élections l'année prochaine, vous pourrez râler à qui
1: voilà.
0: mieux. Ne nous emmerdez pas,
1: Pierre.
0: Voilà.
1: Non, c'est vrai. Non, je pense à vous, ça commence, et je suis désolé de le dire, je ne pense pas à vous à ce moment-là.
0: Ah.
1: Je pense à la musique, toujours. En fait, ça commence toujours en musique,
0: okay.
1: Parce que c'est ça qui m'anime, c'est de faire une mélodie qui me plaît, c'est de faire une mélodie que j'ai envie de chanter genre 100 fois et d'écouter 100 fois, et c'est de trouver les sons. Ça commence par un piou-piou avant toute chose.
0: Le fameux piou-piou.
1: Qui inspire le six coups, tu vois. C'est ça qui est marrant.
0: Ouais.
1: C'est que la musique inspire les textes. Et c'est pas toujours comme ça, mais il y en a pas mal qui travaillent comme ça quand même. Quand j'entends Angèle Stromae parler souvent, c'est un peu ce qui revient. On fait la musique, on fait les mélodies, ensuite on remplit tout ça avec des mots. Et c'est ma façon de travailler. C'est assez rare que ça soit dans l'autre sens. Ça peut arriver, j'ai pas de processus absolument indiqué,
0: ouais.
1: Tu sais. Je pense que c'est mauvais. Je pense qu'il faut changer sa recette sur chaque disque.
0: Bah ça dépend, c'est-à-dire que toi t'as l'embarras du choix puisque tu sais faire
1: ouais.
0: et les paroles et la musique et la production. Mais oui, ceux qui
1: t'as
0: font
1: raison,
0: que leurs paroles
1: sûr,
0: par exemple,
1: sûr, certains commencent en écrivant.
0: Ouais.
1: T'as raison, mais alors ce que je trouve bien, c'est marrant, c'est une interview de Sébastien Tellier. Moi je suis immense fan de Sébastien Tellier depuis pas si longtemps. Moi je me refais ma culture parce qu'avant ça c'était n'importe quoi. Il y a genre 3-4 ans, je suis devenu un peu plus cultivé. J'essaye, grâce à mes amis musiciens. Entre autres, c'est le bonheur d'évoluer avec des musiciens.
0: Et puis peut-être aussi que plus ça va et plus t'es curieux.
1: Bien sûr, mais
0: voilà,
1: carrément, t'as raison, tout à fait. C'est vrai. Et c'est chouette parce que du coup, ça me laisse une marge de progression pour l'avenir, en fait. C'est-à-dire qu'avant, je connaissais rien, donc j'ai fait un disque à partir de rien. Puis le deuxième, là, j'ai appris les trucs, genre R, Christine the Queen, tout ça. J'y suis revenu et c'est génial. Enfin, je ne connaissais pas si bien. Et peut-être que je découvrirai encore de grandes choses d'ici le prochain. Donc c'est cool. Mais donc, ce que je te disais, c'était.
0: Oui, Tellier.
1: Tellier, il dit dans une interview, je sais plus où, son talent n'est pas couché, en face d'une. Quelques horreurs de chroniqueurs qui étaient là. Il raconte, je veux redevenir débutant à chaque fois que je commence un disque. Tu sais, ce syndrome du débutant, c'est génial parce que c'est comme ça que tu fais des trucs différents. Surtout pas de recette. Jamais la recette. Et donc, je pense qu'il faut changer de façon de faire. Il faut changer de logiciel. Il faut changer de collaborateur. C'est un peu dur à dire, hein, mais je pense que c'est bien. Bon, la fidélité, c'est important aussi. Je pense qu'il faut faire un peu des deux, tu vois. Mais, et donc, c'est ce que j'ai envie de me dire pour le prochain. C'est que je change encore. Peut-être chanter en anglais. Autre chose, tu vois.
0: Du zouk?
1: Du zouk. Et pourquoi pas
0: pourquoi
1: du zouk?
0: Pas. Et alors, vous allez faire quoi? Les râleurs. Je te jure. Et alors, je cherche encore des informations sur ce nouvel album qui est quand même très très très secret et bien protégé. Mais on a déjà la date de sortie. On sait que ça sera à l'automne. On sait que dessus il y aura, je pense à vous. On sait, parce que je l'ai vu tout à l'heure, que la pochette sera sublime, mais je n'en dirai pas un mot.
1: Merci.
0: Mais elle sera magnifique, puisque je l'ai vue tout à l'heure en rentrant, sans frapper dans la loge de Pierre qui attendait le début de l'interview. Oui, c'est vrai. Mais il n'était pas tout nu, mais il avait sa pochette
1: d'album
0: à la main. Y aura-t-il des duos?

0: avec These Walls, duo, donc avec Dua Lipa. Est-ce que ça t'a donné goût au duo et est-ce que tu auras des invités sur ton album?
1: Ça m'a vachement donné goût au duo. Je sais pas comment tu peux ne pas prendre goût au duo en chantant avec Dua Lipa.
0: C'est vrai,
1: c'était génial. Oui. Voilà, oui. Tu vois, t'as une réponse. Je suis généreux. Je te donne une réponse en trois.
0: Je tente un
1: truc. Trois lettres. J'ai deux duos sur l'album.
0: Qui?
1: Deux femmes.
0: Deux femmes. Ah, c'est bien, c'est bien. J'aime ce garçon. D'accord.
1: Et deux femmes. Elles sont
0: françaises ou belges? Ou pas?
1: Mais tu sais quoi, je ne te dis pas plus d'informations, mais deux femmes, et je te les dirai à nouveau une fois que les micros sont coupés.
0: Oui.
1: Mais deux femmes qui chantent divinement bien et qui ont écrit leur partie, qui sont venues avec une créativité débordante. Enfin, c'était pas une corvée. Elles étaient assidues, créatives. Elles ont fait le truc bien.
0: Elles étaient présentes.
1: Ah ouais, c'était génial. Franchement, j'ai
0: tellement hâte de découvrir cet album. La chanson et le clip de Je pense à vous sont disponibles. Pierre, on se revoit donc à la rentrée. Le rendez-vous est pris.
1: Absolument. Je me réjouis.
0: Je crois que ta chanson préférée sur ton premier album, c'était Enfant 2.
1: Carrément.
0: Bah, moi
1: carrément.
0: Aussi. Alors, on l'écoute cool. En se disant bye bye. À la prochaine.
1: Ça me va très bien. Ça me fait plaisir.
0: Bonnes vacances.
1: Merci, toi aussi.
0: À bientôt, Pierre. Merci.

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1: Viens là.

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0: Ça fait du bien pour se réveiller. Pour se réveiller, Niagara, je dois m'en aller. Pourtant, toute l'équipe d'ici dès 5h est là ce mercredi pour vous réveiller. Je suis très content de vous retrouver ce matin. Bonjour tout le monde et bon réveil.
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2: Louis Raspail.
0: Bonjour Valentine.
2: Bonjour Louis, bonjour à tous.
0: Il y a 39 ans, on regarde dans le rétro jour pour jour le 2 septembre 1987, TF1 diffusait le tout premier Club Dorothée. Dorothée était entourée d'Ariane, Jackie, Françoise Corbier et Patrick Simpson-Jones pour la première. C'est la première fois que vous entendiez à la télévision, ça donne envie de chanter. Une belle émission qui allait rythmer les mercredis de toute une génération pendant 10 ans. Et ce n'est rien, Valentine, à côté de cette broderie millénaire.
2: La tapisserie de Bayeux est officiellement inaugurée aujourd'hui au British Museum de Londres. Les 68 mètres de panneaux de lin n'ont jamais quitté la France jusqu'ici. On en parle dès les infos de 5h.
0: Et voici toute l'équipe présente pour vous jusqu'à 6h. Saveria au standard, c'est Diana à la technique et Emeline à la rédaction en chef. Ici, dès 5h, ça commence maintenant.
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0: Mercredi 2 septembre, excellent réveil, il est 5h. Le tour de l'actualité avec vous, Valentine, à la une, une tournée devenue impossible.
2: Celle de Patrick Bruel. Ses 35 concerts pour ses 35 ans de carrière sont annulés. Le chanteur mis en examen pour viol et agression sexuelle l'a annoncé hier sur Instagram. Pour de nombreux élus, comme pour les associations de défense de victimes, à l'instar de MeToo France et de son cofondateur Jean-Michel Aubry-Journet, c'est tout simplement la moindre des choses.
3: Je considère que ce n'est pas quelqu'un qu'il faut applaudir tous les soirs et avec qui on peut chanter des choses comme... Une lycéenne derrière moi, si elle part à gauche, je la suivrai. On ne peut pas aller chanter, maintenant qu'on sait tout ça, des chansons d'amour et romantiques avec Patrick Bruel, alors que tout ce qu'on a vu et tout ce qu'on a lu ces derniers mois dans les médias, ce sont des récits d'agressions sexuelles, de viols, de tentatives de viols. Et c'est bien pour ça qu'il est mis en examen et qu'il y a actuellement plus de 32 plaintes qui sont déposées. Je ne pointe pas du doigt les gens qui sont amateurs ou amatrices. Moi, j'ai mis très longtemps à faire mon deuil d'un artiste que j'admirais qui s'appelle Michael Jackson. Mais voilà, chacun fait son deuil au moment où c'est nécessaire.
2: Les fans justement de Patrick Bruel n'en sont pas encore là. Suzy, par exemple, est partagée entre soulagement et déception.
4: Un petit peu triste parce que c'est quand même des bons moments quand on voit ce genre de concert. Puis en même temps, je suis soulagée qu'il ait pris cette décision-là parce que je pense que c'est la meilleure qu'il pouvait prendre pour protéger les gens qui devaient assister au concert et puis pour se protéger lui aussi, je pense. J'avais peur de me faire agresser par d'autres personnes qui étaient contre le concert, en fait.
2: C'est justement l'explication donnée par Patrick Bruel. Protéger le public et ses équipes d'une tournée devenue l'incarnation d'un débat qui la dépasse. Mais le chanteur de 67 ans répète son innocence et son intention de se défendre.
0: Le coût de la rentrée universitaire encore à la hausse pour les étudiants.
2: 3 240 euros en moyenne selon l'indicateur de la FAGE, syndicat étudiant, et révélé par nos confrères de France Info ce matin. Une augmentation, Noémie Bonin, de 13 euros par

0: rapport à l'an dernier.
1: C'est même une hausse de 655 euros par rapport à 2020. La précarité s'est désormais installée dans le quotidien des étudiants, alerte la FAGE. Principal poste de dépense, sans surprise, c'est le logement. 637 euros de loyer en moyenne. Il faut y ajouter le dépôt de garantie et les frais d'agence. Avec un logement subventionné du CROUS seulement pour 17 étudiants, trouver une chambre à un prix abordable relève souvent du parcours du combattant. Et l'alimentation devient le premier sacrifice du budget. Selon la FAGE, un étudiant sur cinq ne mange carrément pas à sa faim. À la rentrée, il faut aussi s'équiper en matériel pédagogique, estimé à 500 euros en moyenne, sans oublier les frais d'inscription aux formations. Dans ce contexte, la généralisation du repas au CROUS à 1 euro est saluée par la Fédération, mais ne suffit pas. Elle réclame une réforme des bourses structurelles pour que chacun et chacune puisse vivre dignement.
0: De quoi plomber encore un peu plus le pouvoir d'achat des étudiants et celui de leurs parents. Le prix du gaz européen a atteint cette nuit un niveau jamais vu depuis plus de 3 ans et les cours du pétrole ont à nouveau bondi, en cause la reprise des frappes au Moyen-Orient depuis 3 jours.
2: 5h03, un millénaire d'histoire à travers la Manche.
0: Oui, la célèbre tapisserie de Bayeux, inaugurée aujourd'hui au British Museum de Londres. En présence du roi d'Angleterre, Charles III, et d'Emmanuel Macron. Une première pour cette œuvre de 68 mètres de long, faite de panneaux de lin extrêmement fragiles sur lesquels les événements de la conquête de l'Angleterre par Guillaume le Conquérant sont racontés à travers des broderies de fil de laine. De quoi inquiéter Rachel Coquiot, les Bayeuxins très attachés à leur tapisserie.
3: Dans la rue piétonne de Bayeux, cigarette à la bouche, Harold relativise le départ de la broderie millénaire. Le restaurateur n'en fait pas une affaire d'État.
4: Les 55 ans, le temps de manger, affiche un chips et revient. Voilà, elle va revenir, ça. Vous inquiétez pas.
3: Et justement, Solange, elle s'inquiète.
5: J'espère que les Anglais vont en prendre bien soin. C'est ce qui me fait le plus peur. Ça date de très longtemps et elle est fragile parce qu'elle, justement, elle est usée.
3: Cette bayeuxaine de 78 ans est très, très attachée à la tapisserie.
5: Là, moi, je la connais, bien par cœur. Oui, j'adore ma tapisserie, c'est ma tapisserie. C'est une partie de nous. Hein.
3: Mais la retraitée comprend bien l'intérêt de ce prêt.
5: Moi, je suis contente que les Anglais la voient. C'est normal. C'est quelque chose qui fait partie un petit peu de leur vie. C'est leur histoire aussi. C'est autant leur histoire que la nôtre. On peut leur prêter un petit peu s'ils en prennent soin.
3: Toutes les places pour la voir au British Museum entre le 10 septembre et le 31 décembre sont déjà vendues et ça n'étonne pas vraiment les locaux.
5: Elle a toujours eu du succès, notre tapisserie. Elle est tellement belle.
6: Bien sûr qu'on est fiers. Parce qu'il faut défendre son patrimoine.
7: C'est un peu une fierté que ça aille aussi loin.
3: Si les Bayeuxins sont autant attachés à la broderie et inquiets de ce prêt à l'Angleterre, c'est qu'en 1000 ans d'histoire, c'est la toute première fois qu'elle va quitter la France.
0: Et ce joyau presque millénaire, inscrit au registre Mémoire du Monde de l'UNESCO, sera visible à Londres à partir du 10 septembre pour le public. Et puis on ne le découvrira pas à travers une broderie de fil de laine, mais nous connaîtrons vendredi 18 septembre la première sélection des Bleus de Zinedine Zidane, désormais à la tête de l'équipe de France de football. Il s'agit de la liste des joueurs retenus pour disputer la Ligue des Nations. La météo, Louis.
2: C'est une belle journée dans le ciel ce mercredi avec du soleil. Vous pouvez prendre les lunettes de soleil d'ailleurs pour aller bosser ce matin. On a un soleil sur la quasi-totalité du pays. Quelques petits nuages, mais c'est vraiment pas la dominante du jour. Vont graviter autour de la région Grand Est. Au-dessus de la Manche également, température au petit matin qui reste fraîche tout de même entre 14 et 15 degrés tout de suite. Puis elles vont monter progressivement au cours de la journée. Pour les températures en milieu de matinée à Nancy et Lille, 16 degrés. À Rouen, 17 degrés. Bourges et Dijon, 18. Nîmes et Marseille ce matin, 25 degrés. Puis pour les maximales cet après-midi, elles sont en hausse. 26 la maximale dans le nord à Strasbourg et 33 degrés à Perpignan ainsi que 34 degrés au meilleur de la journée à Montpellier.
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2: 5h06, soyez les bienvenus. Tiens, à quelle heure est-ce que vous avez l'habitude de vous réveiller 4h, 4h30, 5h pour aller bosser ou peut-être que vous travaillez de nuit aussi? Eh bien, appelez-nous 0810 055 056. Il y a un joli cadeau qui vous attend. Je vous en dis plus, c'est promis, tout à l'heure. Mais pour l'heure, vous commencez votre journée au son des Bee Gees sur votre radio ici. Bon réveil avec nous.

0: Ici dès 5h ce mercredi avec les Bee Gees, Night Fever à l'écoute de votre radio. Soyez les bienvenus. J'espère d'ailleurs que vous, vos enfants, vos petits-enfants même, vous avez passé un bon début de semaine et surtout une bonne rentrée. On est ravis d'être avec vous ce matin et pour votre premier cours d'histoire, on vous emmène en Auvergne.
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0: Puisque en Auvergne aussi, on prend son maillot de bain, la ville de Royat, Valentine, profitait déjà des eaux thermales il y a près de 2000 ans.
3: Bien avant les curistes du 19e siècle, les Romains ont aménagé les sources chaudes de la région en piscine et comme solution de chauffage au sol.
0: Comment Royat est-elle devenue une station thermale aussi célèbre? La réponse avec Stéphane Bern dans quelques minutes sur ICI.
3: Et si vous n'aviez qu'à tendre le bras pour faire vos courses? On parle de cette toute nouvelle initiative dans le nord-est de la France.
0: Si vous voyez un ruban jaune sur un arbre, ça veut dire que vous pouvez cueillir ces fruits gratuitement. Reportage en Meurthe-et-Moselle dans 3 minutes. On tourne les pages de vos magazines ce matin dans la revue d'ici. Un professeur a trouvé une méthode imparable pour repérer les copies rédigées avec l'aide d'une intelligence artificielle. Le magazine Science et Vie raconte qu'il a caché dans son sujet une consigne écrite en blanc sur fond blanc. Votre œil ne la voit pas, mais l'intelligence artificielle, elle, oui. Il a alors écrit cette phrase à la fin de l'énoncé, placé le mot Madagascar, qui en réalité n'avait rien à voir avec l'examen d'histoire.
3: Et le piège a fonctionné. Hein. 32 étudiants sur 35 ont utilisé le mot Madagascar.
0: Comme quoi, avec l'IA, mieux vaut toujours vérifier sa copie. Fermons les cahiers tout de suite et ouvrons à présent la dépêche du midi qui nous raconte cette belle histoire. Denise, 73 ans, et Jean-Louis, 67 ans, ils viennent de se marier dans un jardin de l'EHPAD où vit Denise, dans le Tarn. Tous les deux se sont rencontrés en 2019 dans une clinique et le coup de foudre a été immédiat.
3: C'est très mignon. Et depuis, Jean-Louis, heureux époux, multiplie les allers-retours en camping-car pour retrouver Denise dans le Tarn.
0: Il a finalement emménagé récemment à quelques mètres de l'EHPAD pour se rapprocher de madame. Comme quoi, il n'y a pas d'âge pour prendre la route du bonheur.
3: Ou pour retrouver le sourire. C'est le cas du petit Alexandre, particulièrement triste à la fin de ses vacances sur l'île d'Aix en Charente-Maritime, d'avoir perdu son doudou lapin jusqu'à ce que les gendarmes le retrouvent. Trouve au cours de leur patrouille à VTT. Le petit garçon aidé de papa-maman les a remerciés avec une jolie carte postale, c'est à lire sur ici.fr.
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0: 5h12, des arbres fruitiers en libre service.
3: Nous sommes en Meurthe-et-Moselle, à Villerue, où la ville se lance dans un tout nouveau dispositif inspiré du Luxembourg. Des rubans jaunes sont attachés à des arbres fruitiers loués cales pour signaler aux habitants qu'ils peuvent gratuitement cueillir leurs fruits. Des pommiers, des cerisiers et puis des pruniers. Jeannette et Josette habitent juste en face du parc. Ça fait longtemps que les fruits leur faisaient de l'œil.
5: Quand on va se balader le matin, on s'arrête, on prend deux, trois petites mirabelles. On a secoué un peu l'arbre, on a ramassé qui est tombé par terre. Après, on était faire notre balade, mais elles sont bonnes, hein, vraiment bonnes.
3: À Villerue, 69 arbres portent désormais un ruban jaune. Ça veut dire que tout le monde peut cueillir leurs fruits.
6: Ah, c'est génial. C'est génial parce que déjà le coût des fruits, hein, on le voit bien sur les étals hein, cette année. Il y a plein de gens qui ne peuvent pas se permettre hein, de sortir à chaque fois le porte-monnaie. Et en plus, ils sont goûteux. Puis à proximité, donc il suffit de lever les yeux et de les cueillir, quoi.
3: Des fruits locaux, gratuits et bonne qualité. Les arbres sont dans des vergers communs et ça, c'est bon pour le lien social, assure Véronique Guillotin, la maire de Villerue.
7: Ici, c'est particulièrement intéressant parce qu'on est déjà sur un espace de lien social. Il y a beaucoup d'enfants, il y a des familles, on est en plein quartier, je l'ai déjà dit, donc il y a le lien social et je crois aussi qu'il y a le pouvoir d'achat. Enfin, je veux dire, c'est pas anodin d'aller cueillir des fruits pour son usage personnel. Donc il est aux confins quand même de plusieurs enjeux sociétaux, sont des enjeux économiques, des enjeux environnementaux et des enjeux de lien social.
3: Les rubans jaunes, c'est une idée empruntée à nos voisins du Luxembourg. Ils ont lancé le dispositif en 2021, d'abord pour lutter contre le gaspillage alimentaire, explique Martine Hans, la ministre de l'Alimentation et de l'Agriculture.
8: Nous, on a 100, un peu plus que 100 communes, et il y en a 75 qui participent déjà. Des retours très très positifs, des gens qui participent. Il y a des projets avec des écoles qui participent, ou bien avec des crèches, des maisons relais qui participent. L'éducation est quelque chose de très importante dans le domaine du gaspillage alimentaire. Le retour qu'on a, c'est que au moins la moitié des fruits qui sont là sont quand même cueillis. Donc on a déjà un bon résultat, je pense.
3: Et en tout cas, dans le parc, tout le monde a hâte d'aller faire sa cueillette.
9: Quel fruit t'aimerais bien pouvoir cueillir ?
10: Raisins, des pommes et des mirabelles et des fraises.
3: Kayla a déjà ramassé quelques pommes pour les partager avec ses copines. Une belle initiative pour favoriser les circuits courts et l'alimentation locale avec une seule règle presque évidente, cueillir uniquement pour sa consommation personnelle.
0: Merci Valentine. 5h15 dans les coulisses TV. Ce matin, on va assister à quelques scènes de ménage.
3: Rassurez-nous, pas les nôtres.
0: Non, celle de la série M6 qui accueille un tout nouveau, c'est Issa Doumbia qui rejoint la troupe. Il nous raconte ses premiers pas ce matin au micro de Patrice Gascoin, juste après ce formidable duo.
3: Le nôtre.
0: Ah oui, ça c'est le nôtre. Le formidable duo, c'est le nôtre. Je suis ravi d'ailleurs que vous soyez avec moi, Valentine, pour faire cette belle émission.
3: Tout pareil.
0: Vous savez, vous êtes un petit peu mon phare dans la nuit, entre 5h et 6h. Vous êtes ma boussole, c'est grâce à vous.
3: Vous voulez me demander quoi, Louis ?
0: Oh, je vous le dirai après. D'accord. Je vais pas vous vexer tout de suite. Voici tout de suite Marc Lavoine et Catherine Ringel, écoute de votre radio. Qu'est-ce que t'es belle ?

0: Elle est magnifique cette chanson.
1: J'adore la voix de Catherine Ringer, j'espère que vous aussi. Une très belle chanson pour un réveil en douceur sur votre radio ici ce mercredi matin. On est ravis d'être avec vous, 5h19. Je vous propose de prendre votre téléphone. Vous nous appelez, deux d'entre vous vont passer à l'antenne. Si vous êtes déjà un lève-tôt, que vous vous levez à 4h, 5h du matin pour aller bosser de bonne heure, vous nous appelez tout de suite, 0810 055 056. De même, si vous travaillez de nuit, vous nous écoutez maintenant, là vous êtes sur le chemin, retour à la maison après un travail de nuit, un couche-tard donc, vous nous appelez aussi 0810 055 056. Pourquoi on veut deux personnes? Je vous explique, c'est un duel lève-tôt contre couche-tard avec Valentine, un joli cadeau à la clé.
2: Un tout nouveau poste radio DAB+, la radio terrestre numérique. Pour vous accompagner dès les premiers réveils de cette rentrée, il est équipé du Bluetooth, d'une lampe et peut même fonctionner à l'énergie solaire. Et en plus, il a un petit bouton ici. Il est magnifique.
1: Il est très beau. Vous savez que je l'ai vu en vrai. Il est très bien, franchement.
2: Je sais, moi aussi, je l'ai vu en vrai.
1: Ah bon, bah écoute, que voulez-vous? J'arrive même plus à vous surprendre alors que c'est la troisième émission. C'est Saveria qui attend à vos appels ce matin au 0810 055 056. Bonne chance à tous.
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1: Et justement, pour bien commencer la journée, c'est Patrice Gascoin qui nous rejoint avec de nouveau Coulisses TV. Ce mercredi, Patrice, vous êtes immiscé dans les coulisses de scènes de ménage pour rencontrer le petit nouveau de cette rentrée.
5: Il y avait fait quelques petites apparitions, mais cette fois, ça y est, Issa Doumbia va être un personnage récurrent dans scènes de ménage.
6: Tu mens, c'est un mensonge, complètement faux. Laisse-moi un peu de place.
5: Voilà, en vrai, Issa Doumbia n'a pas eu besoin de demander. Les producteurs de M6 ont décidé de lui confier un rôle en or auprès du couple Alice et Sofiane, joué par Élodie Poux et Majid Berila. C'est le couple de quadragénaires qui tient une petite épicerie à la montagne, un couple qui vit et travaille ensemble, ce qui évidemment entraîne des situations propices à la comédie. Ces joyeux épiciers embauchent donc Guilin, le personnage joué par Issa Doumbia, et qui de mieux qu'Issa Doumbia en personne pour nous présenter ce Guilin.
7: Alors, faut imaginer un jeune homme qui a bossé longtemps à la Défense, il est trader et à un moment, il n'en peut plus. Il a un burn-out, il a pété un plomb et il se dit, je ne veux plus du tout être dans ça, je veux changer complètement de métier et je veux partir à la montagne. Donc il se retrouve à la montagne à bosser avec ces deux personnages-là, mais il le dit clairement qu'il a eu un burn-out et parfois, on en joue parce que on a envie de le titiller sur ça, on a envie de le bousculer un petit peu et parfois c'est aussi la bête de foire, donc on appelle les clients pour dire venez, il y en a un qui a fait un burn-out et comme tout le monde se connaît, c'est un petit patelin et tout le monde se connaît, et ben finalement on m'appelle même plus Guilin, on m'appelle burn-out.
5: Est-ce que justement ce passé d'humoriste, enfin ce passé même cette activité d'humoriste, elle donne quand même une qualité qui permet de jouer aussi encore plus vite, parce que c'est de la comédie, les scènes de ménage.
7: Bah, là, ce qui est drôle, c'est qu'il y a une musicalité directe qui s'installe entre les partenaires de jeu, le texte, le réalisateur, et qui est plus rapide que d'habitude. C'est-à-dire que là, moi, je connais maintenant la musique de Majid, la musique d'Elodie. Moi, ils connaissent ma musique et là, ça roule tout de suite, quoi. Et on fait une très belle symphonie.
5: La symphonie du couple jouée par Élodie Poux, Majid Berila, avec leur nouvel employé joué par Issa Doumbia. Elle est à écouter et à voir chaque soir à 20h35 sur M6 dans Scène de ménage. Et pas besoin de me faire une scène. Je reviens demain pour de nouvelles coulisses télé.
1: Promis Patrice, je vous fais pas de scène et je vous dis à demain, 5h20, de bonne heure. Avant les infos de 5h30, vous avez rendez-vous avec l'histoire aux côtés de Stéphane Bern qui vous emmène en Auvergne découvrir les thermes de Roya. Il va faire chaud et la température monte déjà, tiens, de bonne heure avec la jolie voix de Charlotte Cardin. Voici pour vous The Way We Touch sur votre radio ici. Bon réveil avec nous.

0: 5h26 avec Charlotte Cardin, The Way We Touch, à l'écoute de votre radio. À 5h30, vous avez rendez-vous, bien entendu, avec l'actualité aux côtés de Valentine Lettès. Et puis, juste après, le retour de la musique avec Mr. Big Wild World à l'écoute de votre radio qu'on écoutera dans quelques instants. 5h26, vous avez maintenant rendez-vous avec l'histoire. Et ce matin, Stéphane Bern vous fait voyager au pied des volcans d'Auvergne.
1: À quelques kilomètres de Clermont-Ferrand, Roya doit sa renommée non pas à un château ou à une bataille, mais à des volcans endormis depuis des millénaires. Comme la Belle au bois dormant, sauf que personne n'est pressé de les réveiller. Plongeons en 1845 et enfilez votre peignoir. À Roya, niché au pied du Puy de Dôme, d'importants travaux sont lancés pour transformer quelques sources d'eau chaude en véritables stations thermales. L'objectif est ambitieux, attirer l'aristocratie et la bourgeoisie avec des jacuzzis. Au programme, repos et guérison dans cette vallée verdoyante d'Auvergne, ambiance spa et Saint-Nectaire. Une buvette est d'abord installée, parce qu'avant de faire trempette, c'est l'apéro. Puis un vaste établissement thermal sort de terre entre 1852 et 1856. Pourtant, ces eaux bienfaitrices ont déjà été exploitées il y a fort longtemps. En creusant et en aménageant le site, les habitants redécouvrent peu à peu un passé bien plus ancien. Les Romains profitaient de ces sources dès le 1er siècle de notre ère.
2: Ah, ils sont fous ces Romains!
1: Les archéologues tombent sur de spectaculaires vestiges de l'ancien établissement romain. Face à eux, un complexe impressionnant. Trois grandes piscines alignées à faire pâlir d'envie Léon Marchand.
3: Léon Marchand qui va taper en 1:52.69.
1: Et plusieurs salles chauffées par le sol grâce à l'hypocauste, ce chauffage central des Romains. Le succès explose lorsque Napoléon III et l'impératrice Eugénie viennent prendre les eaux en 1862.
4: Je te l'achète moi ta thalassothérapie, avec les docteurs, les clients, tout.
1: À l'époque, on n'appelait pas ça un partenariat d'influence, mais l'effet était exactement le même. À Roya, les volcans n'ont jamais fait fuir les habitants. Ils leur ont surtout offert le plus ancien abonnement bien-être d'Auvergne, avec une carte fidélité valable 2000 ans. Et visiblement, elle fonctionne encore.
0: Elle fonctionne très bien. Merci beaucoup Stéphane Bern. On vous retrouve demain, comme d'habitude, juste avant les infos de 5h30. Et d'ailleurs, demain, vous allez nous faire découvrir l'histoire de cet événement exceptionnel qui a lieu ce week-end. C'est la braderie de Lille. Il est 5h29. 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
0: 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Tout de suite, il est 5h30, place à l'actualité en France et dans le monde en 90 secondes. C'est avec vous, Valentine Lettès.
6: Pour protéger ses équipes et son public, Patrick Bruel annule sa tournée, mise en examen dans 4 affaires pour viol et agression sexuelle. C'est la fin d'une polémique de plusieurs semaines pour le chanteur de 67 ans, sous pression des associations et des villes concernées par ses concerts. Plus de 3 200 €, c'est désormais la somme moyenne à débourser pour un étudiant à sa rentrée universitaire. Un nouveau record pour le baromètre de la FAGE, syndicat étudiant, et une hausse de 655 € depuis 2020. Des bombes et des missiles, les États-Unis et l'Iran s'affrontent pour la deuxième fois en quelques jours au Moyen-Orient. Et dans le bruit des bombes, le prix du gaz européen explose. Il atteint cette nuit un niveau jamais vu depuis plus de 3 ans. Jean-Luc Mélenchon pourra-t-il se présenter à l'élection présidentielle? C'est la grande question à la France insoumise. Selon nos confrères de France Info, le candidat a seulement recueilli entre 200 et 250 promesses de parrainage sur les 500 nécessaires pour présenter. Attention au jet lag alimentaire, autrement dit, le décalage entre les heures de prise de repas la semaine et le week-end. Selon les chercheurs français, pour chaque heure de décalage, le risque de développer une maladie cardiovasculaire augmente de 14%, en particulier chez les hommes. Devant le roi d'Angleterre et le président de la République, la tapisserie de Bayeux est inaugurée aujourd'hui au British Museum de Londres. La broderie quasi millénaire sur 68 mètres de panneaux de lin quitte la France pour la toute première fois.
0: L'info du jour, c'est l'annulation de la tournée de Patrick Bruel.
6: Dans un message posté sur le réseau social Instagram hier, le chanteur fait le choix, je cite, de l'apaisement après des semaines de polémiques sur le maintien de sa tournée malgré sa mise en examen pour viol et agression sexuelle. Patrick Bruel jette donc l'éponge Tristan Barrault sous la pression de très nombreuses associations et responsables politiques.
2: Montpellier, Dijon, Nancy, Poitiers, des dizaines de maires avaient pris la parole cet été pour demander l'annulation de la tournée de Patrick Bruel. C'est l'édile d'hiver droite de Chartres, Ladislas Vergne, qui a initié le mouvement.
7: Pourquoi il y renonce ? Parce que le contexte a changé. Il a bien vu que des élus, que des représentants de la société civile l'appelaient à ne pas faire cette tournée. C'est une décision qui est assez inédite, c'est assez rare qu'un artiste y renonce. On a gain de cause aujourd'hui, c'est une grande satisfaction pour que la justice puisse travailler sereinement et pour également valoriser la parole des victimes.
2: Déjà au printemps, des militantes féministes avaient perturbé la pièce de théâtre dans laquelle jouait Patrick Bruel à Paris. Les dernières dates avaient dû être supprimées. Dans la foulée, il avait même renoncé au festival de l'été. Alors annuler la prochaine tournée, c'est un symbole fort pour Claudia, militante à l'association féministe Nous Toutes.
8: Pour nous, il y a un avant et un après, finalement, dans comment est-ce que les féministes peuvent, au travers de leurs actions, faire peur à des agresseurs, faire peur à un milieu. Ça devrait être quelque chose qui se normalise, qu'il n'y ait pas de personnes accusées par des dizaines de victimes qui puissent se produire en toute impunité sur scène, alors qu'en plus, cette personne est mise en examen.
2: Patrick Bruel affirme sur ses réseaux sociaux qu'il se battra maintenant pour que son innocence soit reconnue.
6: Le chanteur et comédien de 67 ans est visé par une trentaine de plaintes. À ce stade, Patrick Bruel est mis en examen dans 4 dossiers, notamment pour viol et tentative de viol.
0: Merci Valentine. À 5h33 tout de suite, la météo de ce mercredi 2 septembre. Et c'est une très belle journée qui se profile dans le ciel aujourd'hui avec un joli soleil généreux qui va briller sur l'ensemble du pays. Prenez tiens vos lunettes de soleil hein, si vous partez bosser de bonne heure ce matin. Puisqu'il va faire beau, il va faire chaud en plus dans le sud. Température au petit matin en revanche qui reste encore fraîche entre 14 et 15 degrés tout de suite de bonne heure. Puis elles vont monter tout doucement pour atteindre en milieu de matinée à Nancy et Lille 16 degrés, à Rouen 17 degrés, Bourges et Dijon 18 degrés ce matin, Nîmes et Marseille 25 degrés. Puis pour les maximales ce mercredi après-midi, 26 dans le nord à Strasbourg et 33 degrés à Perpignan ainsi que 34 à Montpellier.
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0: Ici, dès 5h, on vous donne la parole tous les jours. Et ce matin, Valentine, j'ai une légère envie de partir en vacances. Je recherche un auditeur qui... Ben, part en vacances, un septembriste qui part en vacances. Tiens, si vous avez prévu là de partir dans les prochains jours ou même ce week-end, vous pouvez nous appeler au 0810 055 056. On vous attend et racontez-nous vos petites vacances qui se profilent. Voici pour vous Eddie Mitchell à l'écoute de votre radio pour bien commencer la journée. La dernière séance, bien sûr.

0: il est 5h. C'est un vrai plaisir d'être avec vous ce mercredi matin avec vos chansons préférées, bien sûr, aux côtés de Eddie Mitchell tout de suite. Et dans 5 minutes, eh bien, on déjoue les arnaques ensemble, Valentine.
1: Attention aux vidéos de sauvetage d'animaux ou de catastrophes naturelles sur les réseaux sociaux. Dans C'est pas vrai, Aude Razo nous explique qu'elles sont parfois générées par intelligence artificielle dans le but de faire de l'argent.
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0: Il est 5h38 et ce matin, deux auditeurs vont s'affronter. C'est l'heure de notre fameux duel, notre duel de couche-tard contre Lefto. On va d'abord accueillir Valentine. Notre Lefto, c'est Jean-Claude qui nous vient des Hautes-Pyrénées et qui est cuisinier. Bonjour,
1: bonjour
0: Jean-Claude.
4: Oui, bonjour, bonjour.
0: Jean-Claude, à quelle heure vous vous réveillez? Pourquoi vous êtes un Lefto?
4: À cause du travail.
0: Ouais.
4: Voilà, je me lève à 4h tous les matins. Ouais.
1: Ah, ça pique un peu. Vous faites quoi comme travail, Jean-Claude?
4: Et moi, je suis cuisinier dans un établissement scolaire.
1: Voilà. Ceci explique cela.
0: Cuisinier dans un établissement scolaire. Voilà. Est-ce que nous avons notre couche-tard ce matin? Apparemment, pas tout de suite. On n'a pas notre couche-tard?
1: Elle a du mal à se lever.
0: Ah, prenez-moi Séverine. On parle à l'oreille. Jean-Claude, je suis ravi de vous avoir ce matin et je vous présente Séverine qui nous rejoint à l'instant. Séverine qui est également une Lefto. Bonjour Séverine.
1: Bonjour Séverine.
5: Bonjour.
1: Ah oui, c'est une Lefto qui a la pêche.
5: Tout le temps.
1: Comment ça va Séverine?
5: Ça va. Bah, apparemment, il va y avoir du soleil, tant mieux.
0: Oui, ça va être une très belle journée aujourd'hui. Vous venez de l'Indre, Séverine, et il va faire beau effectivement dans l'Indre. Vous travaillez en maison de retraite et votre passion, c'est la marche. J'ai une question pour vous départager ce matin, Jean-Claude et Séverine, pour remporter votre poste radio. La question est la suivante. En cette semaine de rentrée scolaire, selon vous, combien compte-t-on d'écoles, de collèges et de lycées en France cette année? Jean-Claude, je vous écoute pour un chiffre, rapidement.
4: 3 000.
0: Séverine, je vous écoute également.
5: Moi, j'aurais dit 10 000.
0: Vous auriez dit 10 000. Eh bien, mes petits cocos, vous êtes loin de la plaque. Valentine, vous avez une idée?
1: J'ai la réponse.
0: Ah,
1: surtout.
0: Vous avez la réponse.
1: Eh oui, il y a 57 700 établissements scolaires en France. C'est donc Séverine qui est la plus proche.
0: Séverine, bravo.
5: Super, merci.
4: Bravo.
0: Vous avez bien joué, vous remportez votre poste radio. J'ai même une info, tiens, en complément, avec le nombre d'élèves que nous avons en France et là qui ont fait cette rentrée.
1: Vous voulez que je vous le donne aussi?
0: Ah bah allez-y.
1: 11 600 000.
0: Valentine, c'est l'avare de cette émission, vous savez, c'est Madame Info. C'est sur elle que je m'appuie en permanence. Séverine, tiens, un petit mot. Quelle est votre passion dans la vie?
5: La marche.
1: Ah oui, vraiment?
0: Ah, c'est bien.
1: Vous aimez la marche, c'est passion marche. Combien de kilomètres par jour?
5: Par jour, non, on dira pas par jour, mais... Je sais pas, peut-être une
0: par
5: heure
0: semaine.
5: Et demie.
0: Une heure et demie, vous faites une bonne centaine de kilomètres avec ça, ma Séverine.
5: Ah oui, presque.
1: Bien sûr. Deux marathons par semaine,
0: Séverine,
1: on est bon.
0: Je vous embrasse et je vous souhaite une belle journée. Jean-Claude, pareil, travaillez bien.
4: Merci beaucoup.
1: Bon courage à tous les deux.
0: Bon courage, c'était un plaisir de jouer avec vous. On se retrouve demain pour un nouveau duel, cette fois-ci de couche-tard contre Lefto.
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0: Et si les bonnes idées testées quelque part en France pouvaient aussi marcher chez vous? C'est justement le principe de notre nouveau rendez-vous. Ça marche ici, qu'en pensez-vous? Plus de 6 Français sur 10 sont en animal de compagnie et qu'on part travailler. Eh bien, c'est vrai que c'est pas toujours simple de laisser son chien seul à la maison. Et ça, toute la journée en plus, Valentine.
1: Ouais, non, mais dans le Sud-Ouest, une solution existe justement pour éviter de laisser nos chiens tout seuls à la maison.
0: C'est une très belle initiative. Il va bien votre chien à vous?
1: Bah oui. Il est tout seul à la maison, mais il dort. Là,
0: eh ben, écoutez, comme Valentine, cette initiative, c'est juste avant les infos de 6h aux côtés de Robin Bernot. Et à 5h42, voici une très belle chanson du groupe américain Mr. Big pour vous réveiller. À l'écoute de votre radio ici, voici pour vous Wild Horse.

0: 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Elle est belle cette chanson pour commencer ce mercredi en douceur à l'écoute de votre radio. Ici c'était Mr Big, 0810 055 056. Si vous avez prévu de partir en vacances là courant de ce mois de septembre, si vous êtes donc septembriste, vous nous appelez tout de suite au 0810 055 056 pour nous raconter un petit peu comment ça se profile pour vous ce joli mois de septembre. À tout à l'heure.
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0: Et à 5h46, chaque matin, une initiative qui marche quelque part en France et qui pourrait donner des idées ailleurs. Plus de 6 Français sur 10 possèdent un animal de compagnie, selon un baromètre Odoxa.
2: Et un tiers d'entre eux ont un chien, c'est peut-être votre cas.
0: Et pour tous ceux qui travaillent dans un bureau, c'est vrai que c'est difficile parfois de laisser son compagnon seul à la maison toute la journée. Mais désormais, Robin Bernot, une solution existe et elle nous vient du Sud-Ouest. Romain, êtes-vous là ? Romain, vous n'êtes pas là. Bon, ben on va retrouver Romain dans quelques instants. Vous en faites pas. Romain, nous avons cette solution qui nous vient tout de suite du Sud-Ouest.
3: Et si vous alliez au travail avec votre animal de compagnie ?
4: C'est complètement positif.
3: À Libourne, dans l'est de la Gironde, l'entreprise Seva Santé Animal autorise ses collaborateurs à venir travailler avec leurs chiens depuis le mois de mars. Alors on a voulu dresser un premier bilan sur cette expérimentation. Notre journaliste Elsa Marot s'est rendue sur place et a rencontré Jennifer, responsable du support informatique, accompagnée d'une petite boule de poils.
5: C'est Natsu, c'est la petite mascotte au premier qui se balade et qui a des caresses de tous les tontons et tatis de l'Haïti.
3: Vous allez l'entendre, Jennifer est ravie de pouvoir passer ses journées avec son Jack Russell.
5: C'est vrai que de pouvoir l'amener au bureau, lui déjà il est content parce qu'il est avec moi toute la journée. Et puis c'est aussi une forme de l'avoir à proximité, de pouvoir le caresser, tout le monde s'en occupe. Le matin, il m'attend devant la voiture, il lui tarde qu'une chose, c'est de pouvoir monter, que je l'amène au travail.
3: Bon, pour pouvoir mener à bien cette expérience, il a tout de même fallu mettre en place quelques règles que nous explique Laetitia Malo, responsable de la communication interne de l'entreprise.
6: Il y a un petit process, une sorte de candidature qu'il faut mener quand on veut venir avec son chien au bureau. Le certificat du vétérinaire qui atteste que le chien est en bonne santé, qu'il a un comportement sociable en communauté. Donc ça se fait assez rapidement. Et on a essayé de le rendre le plus simple possible, mais il y a quelques contraintes à prendre en compte.
3: Venir avec son chien au travail, ici à Libourne, ça marche. Et vous, tiens, qu'en pensez-vous ?
7: Je trouve que c'est une super initiative.
3: Sarah a la vingtaine et elle est étudiante.
7: Ça rajoute quelque chose, je sais pas, de la positivité. Les animaux, c'est toujours agréable de les avoir à proximité.
3: Le bien-être au travail, un des critères qui compte le plus pour Sarah dans le choix de sa future entreprise.
7: Ce serait bien d'avoir un cadre qui est agréable au travail, quoi, pas qu'à la maison. Du coup, vu qu'on passe une grande partie de notre vie au travail, ce serait bien que ce soit un cadre qui est agréable pour les employés quand même.
3: Même avis pour Lilia.
8: Tu es décontracté, tu travailles mieux que quelqu'un qui est stressé. C'est de la logique.
3: Bon, les chiens, c'est sympa, je suis d'accord avec vous. Moi, je dois vous avouer que je préfère quand même un peu plus les chats. Est-ce que ce serait possible, par exemple, d'emmener son chat au bureau ? Pas sûr, me confiait Lilia.
8: Après, les questions sanitaires, les bacs à sable et tout ça, un chien, ça va, mais un chat, ça va pas du tout.
3: Aujourd'hui, sur les 100 propriétaires de chiens que compte l'entreprise Girondine, une quinzaine d'employés viennent régulièrement avec leur toutou depuis le lancement de l'expérience.
0: Robin Bernot et Elsa Marot et un reportage vidéo à retrouver sur les réseaux sociaux. D'ici 5h49, dans quelques instants, on va partir en vacances avec l'un d'entre vous. Et on se retrouve juste après la musique qui vous accompagne en ce début de journée. Voici Jérémy Frérot avec cette chanson qui porte son nom d'ailleurs. Voici Frérot. 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

0: Jérémy Frérot, à l'écoute d'ici. Merci à tous d'être là à 5h52. Place à votre rendez-vous anti-arnaque, c'est pas vrai, avec Aude Razeau. Aude, vous nous alertez sur les fausses images qui envahissent nos réseaux sociaux lors des catastrophes naturelles.
1: Oui, vous avez peut-être vu ces derniers jours cette vidéo assez incroyable. Elle tourne énormément. Un éléphant en train de sauver un homme pris au piège par une terrible crue. Alors, je vous décris la scène. C'est très spectaculaire. On voit l'éléphant s'avancer dans les eaux déchaînées. Il tend sa trompe. L'homme s'accroche et miracle, il monte sur la tête de l'éléphant et il sort de l'eau. 5 millions de vues pour ces images. Et pourquoi ? Eh bien parce que le Poste prétend qu'elles ont été tournées au Népal lors des crues dévastatrices qui choquent le monde entier depuis la semaine dernière. Sauf que cette histoire d'éléphant est totalement fausse, la vidéo est truquée.
0: Et comment vous savez, Aude, que c'est truqué ?
1: La vidéo est bien faite, c'est vrai, mais à première vue, ça m'a semblé suspect. Donc j'ai fouillé et j'ai retrouvé la même vidéo, même éléphant, même monsieur, sur Facebook, sur Instagram, sur YouTube. Et à chaque fois, elle avait été postée avant les crues au Népal. Et puis j'ai fini par trouver sur certaines la petite phrase que je cherchais, vidéo générée par intelligence artificielle. Voilà, prenez du recul toujours lors d'événements dramatiques comme celui-là. Vous avez peut-être vu aussi cet été ces images de pompiers qui font un massage cardiaque à un renard. La vidéo nous dit que la scène a été tournée lors des incendies en Gironde. Elle est fausse, elle aussi elle est truquée. Quelle que soit la catastrophe, vous aurez toujours des internautes qui essaieront d'en profiter, qui essaieront de nous émouvoir pour faire un maximum de vues, faire gonfler leur compte et pour générer des revenus publicitaires. Parce que oui, c'est ça qui se cache derrière ces images de renards et d'éléphants. Plus une vidéo est vue, plus elle rapporte de l'argent. Et donc là, c'est à nous d'être méfiants, vigilants et de ne pas réagir à chaque vidéo spectaculaire qui défile sur nos écrans.
0: Merci Aude. Et pour découvrir d'autres astuces et conseils pour éviter justement de vous y méprendre, je vous invite à vous rendre sur le site ici.fr, page C'est pas vrai. 5h54, voici Étienne Dao sur votre radio ici. Un si grand sommeil à l'heure du réveil, pour un réveil justement en douceur avant de retrouver une auditrice ce matin.

0: artiste.
1: C'est ça. Et lorsque j'ai entendu, quand je prenais mon petit déjeuner, ben, ceux qui partent en vacances le week-end prochain, ce qui est notre cas, mon mari et moi, ben, je me suis dit, allez, t'as 2 minutes pour appeler. Et puis voilà, quoi.
2: Alors, vous partez où, Régine?
1: Alors, nous partons sur l'île d'Oléron.
0: Ah, c'est chouette. Finale.
2: Ah. Chance, hein.
1: Nous allons découvrir parce qu'on ne connaît pas du tout. Donc, nous allons voir ce que c'est. Mais comme on aime bien les îles déjà bretonnes et les îles en général, ouais. je pense qu'elle va nous convenir aussi.
0: C'est trop bien.
2: Régine, si vous partez en septembre en vacances, je suppose qu'il n'y a plus d'enfants à la maison.
1: Il n'y a plus d'enfants à la maison, non. Et puis, les petits-enfants, maintenant, bah, ils ont fait leur rentrée scolaire aussi. Donc, voilà.
0: Donc maintenant, Régine, il n'y a plus qu'à profiter. Ben, franchement, profitez pour nous. Et on vous dit un petit peu en avance avec Valentine. De belles vacances et profitez bien de ce week-end. Ça nous a fait plaisir de vous entendre ce matin. 5h59, merci à tous d'être là. À 6h, vous avez rendez-vous avec l'actualité de vos régions. À 6h30, vous avez rendez-vous avec Valentine Letess.
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0: Et tout de suite, cette fois-ci, vous avez rendez-vous ce mercredi matin avec les équipes d'ici matin. Je vous souhaite une belle journée. Qui commence sur ICI, bien sûr.
3: Et une belle journée à vous aussi, Louis et Valentine. Bonjour, bon réveil, la Touraine. Salut Thomas Coignac.
4: Bonjour Yann, bonjour tout le monde.
3: Ça va ce matin, hein?
4: Bon, ça va, très bien. Bien réveillé, vous aussi?
3: Très bien réveillé. Salut Victoire Jacquet.
5: Bonjour Yann, bon mercredi à tous.
3: Et pour nous accompagner, c'est Greg qui réalise cette émission et c'est Céline qui vous accueille au 38-10-20 ce matin.
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3: Vous écoutez ICI Touraine, il est 6h, excellent réveil.
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3: le journal avec vous Thomas Coignac.
4: Et on commence par ces menaces de commettre un attentat pendant le spectacle des Baudins. Ça paraît fou, mais c'est la triste réalité. Et un homme a été condamné hier par le tribunal de Tours. Ce sexagénaire vit à Civray-sur-Ève, tout près de Descartes, où depuis 20 ans, le duo comique Tourangeau donne son spectacle tous les étés. À l'été 2025, ça faisait trop de bruit pour ce voisin qui avait posté plusieurs fois des menaces sur Facebook, Édouard Lebourg.
7: Faire un Bataclan puissance 10, exploser les Baudins ou encore arroser tout le monde à la calache. Voilà quelques exemples de menaces mentionnées par la présidente lors des premières minutes de l'audience. Face à cet exposé, le prévenu oppose systématiquement son droit de garder le silence ou dit simplement qu'il a oublié. Une amnésie qu'il explique à la barre par ses problèmes de santé, un cancer de la peau et des problèmes cardiaques. Lorsque la présidente lui demande le lien entre sa santé et les menaces proférées, il interrompt, se place devant le pupitre et lui dévoile ses tibias en haussant les jambes de son pantalon pour montrer ses cicatrices. Un coup d'éclat qui a exaspéré l'avocat des parties civiles. Quelques minutes après, il lui pose la question. « Vous avez conscience de la peur que vous avez propagée auprès des équipes du spectacle ?» Le prévenu s'emporte. « Vous verrez votre santé quand vous aurez 67 ans. Vous justifiez tout par la santé. Vous menacez sur Facebook, puis vous n'assumez rien au tribunal. J'aurais aimé que nous puissions tous en rire à la fin, mais ce ne sera pas le cas. »
4: Mais l'homme est condamné à 1 an de prison avec sursis et 5 500 € de dommages et intérêts. Il avait aussi menacé physiquement le maire de Civray-sur-Ève et le sous-préfet de Loches. On vous raconte ce procès où on a donc vraiment pari, finalement, sur le site et sur l'appli ICI Touraine.
3: Pas de concert de Patrick Bruel, ni à Tours le 8 novembre, ni ailleurs.
4: Le chanteur a annulé sa tournée hier face à la pression d'associations féministes et de plusieurs maires, dont Emmanuel Denis à Tours. Patrick Bruel souligne qu'il refuse que le public et les équipes soient prises à partie et clame son innocence. Lui qui est accusé de violence sexuelle par une trentaine de femmes et mis en examen dans 4 affaires. Myriam Gedge Benayoun est avocate de 3 plaignantes.
8: Je vous avoue qu'on ne s'y attendait pas. Pour mes clientes, c'est un immense soulagement. Pas parce que voilà, M. Bruel ne m'a plus chanté, mais c'est surtout parce qu'elles estiment que ce temps de justice doit être serein. Pour elles, c'était indécent. C'est une personne qui est accusée d'effets de nature sexuelle, de faits qui sont graves, de faits qui se seraient produits à l'issue de ses concerts. Pour elle, ça ne pourrait correspondre à une justice sereine.
4: L'avocate de 3 plaignantes au micro de France Info hier.
3: Encore un accident de camion hier.
4: C'est le 3e en moins d'une semaine. C'était vers 12h30 à Villers-au-Boin, près de Château-Lavalière. On est au nord de la Touraine. Le poids lourd, a priori seul en cause, est tombé dans un fossé. Et le chauffeur d'une 60aine d'années a été transporté dans un état grave à l'hôpital.
3: Ici Touraine, 6h54. 6h03, le bilan météo du mois d'août est sans surprise étouffant.
4: La même température à Tours qu'à Barcelone, 23,8 de moyenne, nuit et jour confondus. C'est plus de 3,5 degrés supérieur à la moyenne.

0: selon l'association Météo Centre, sachant qu'il avait fait encore plus chaud au mois de juillet. Là, c'était 24,7. Autre chiffre très élevé aussi. Est-ce que vous imaginez combien un étudiant doit payer pour financer sa rentrée? Plus de 3200 euros, selon la FAGE, le principal syndicat étudiant qui publie ce matin son baromètre et parle d'une hausse de 25% en 6 ans pour ce montant qui comprend notamment l'inscription aux études ou la caution pour l'appartement. On fera ce qu'il faut pour que les enfants ne se retrouvent pas à la rue, assure le maire de Tours Emmanuel Denis face à la future expulsion de la MIP, la Maison Internationale Populaire, qui accueille 70 personnes sans abri, dont 18 enfants dans les anciennes casernes Beaumont. Des travaux sont prévus sur place et les occupants sont expulsables depuis hier.
1: Et on termine ce journal avec une bonne nouvelle, Thomas.
0: Oui, et la fin d'une anomalie quelque part. Une commune de 4000 habitants qui n'avait pas de boulangerie, eh bien celle de Saint-Mars-la-Pile a rouvert hier matin. Elle était fermée depuis 2 ans et demi. Il y avait du monde à l'heure des premiers croissants.
2: Ça fait plaisir d'avoir une boulangerie enfin à Saint-Mars qui réouvre. Puis j'espère qu'elle perdurera dans le temps, celle-ci.
3: C'est bien qu'il y ait une nouvelle boulangerie parce qu'un petit village comme ça sans boulanger, c'est la mort du village. Hein. Et puis là, j'ai goûté au pain en graines, il est excellent. Celui-là, on va y faire sa fête ce soir.
4: Ça, je suis très content. Avant, je me repliais, je ne vais pas vous le dire, mais je me repliais sur le pain de grande surface. Ou alors, il fallait que je me déplace à Langer.
5: C'est bien, depuis le temps, ça fait au moins 2-3 ans qu'il n'y en avait plus. Bah oui, je m'arrête pour prendre mon pain. Là. Pour se garer, par contre, c'est pas facile. Boulangerie, c'est pas du luxe. Hein. Non, c'est bien.
6: Ah, bah que ça rouvre, ben, bien sûr. Voilà, ça manque. Avant, il y avait 2 boulangeries, il n'y en avait plus. Le problème, c'est qu'il n'y a pas de stationnement. Il faut penser aux gens qui partent le matin, qui travaillent sur Tours, et puis qui reviennent le soir, qui s'arrêtent au boulanger. Là, vous voyez, il n'y a pas de place de parking.
0: Et l'ancienne boulangerie de Saint-Mars-la-Pile avait été placée en liquidation judiciaire. C'était donc le 12 mars 2024.
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0: Victoire Jacquet, c'est un peu la tendance de la semaine. C'est couvert le matin et il fait chaud l'après-midi.
8: Ouais, on a très peu de vent et effectivement quelques nuages au réveil et toute la matinée. C'est un joli début de mois de septembre parce que l'après-midi s'est ensoleillé et ça grimpe sur le thermomètre. La Touraine se réveille entre 11 et 13 degrés ce matin. On va monter à 27 cet après-midi à Montrésor et à Neuillé-Pompierre, 28 à Amboise. À Chinon, à Richelieu, 28 également à Tours et à Saint-Aignan. La maxi du jour pour ce 2 septembre, c'est tout de même 29 degrés du côté de Descartes.
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1: On commence la journée avec le groupe Opus. Live is life.
8: Il y a du public.
1: Ouais, il y a du monde derrière. Hein. Le live, c'est la vie. D'ailleurs, c'est eux qui le disent. Les Autrichiens d'Opus, avec ce rythme qu'on ne peut pas s'empêcher de frapper dans nos mains, évidemment. Bon réveil, il est 6h06. Debout la Touraine, un peu là. Allez.

0: Focus ce matin à 6h09 avec les applaudissements s'il vous plaît de Victoire Jacquet qui vont bien.
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0: Bonjour tout le monde, bon réveil, on est le mercredi 2 septembre, c'est la journée mondiale de la barbe, donc pas besoin de se raser aujourd'hui, ça c'est plutôt cool, oui parce que c'est toujours le premier samedi du mois de septembre.
3: On se rase ?
0: Donc on se rase pas justement.
4: On est mercredi ?
0: Oui, mercredi. Ouais, pardon. Je sais même pas pourquoi je dis samedi, non. Le premier mercredi du mois de septembre. Voilà, ça commence fort aujourd'hui. Bonne fête, les Ingrid qui nous écoutaient.
3: On est sûr, ça.
0: Hein?
3: C'est Ingrid, on est sûr, ça.
0: On est sûr que c'est Ingrid. Ça, c'est certain. Ici, Touraine, c'est la radio qui part chaque jour à votre rencontre.
4: Ouais, ils sont tombés amoureux du canton de Vouvray, de ses habitants, de son patrimoine, de ses secrets. Marie et Mathieu ont créé le Média Vouvrillon. Sur Facebook, 5000 personnes les suivent désormais à la recherche de leurs idées positives et de leurs jolies photos. Je vous les présente dans Les gens d'ici ce matin.
0: Avec plaisir, à 6h17, vos tubes préférés. Il y aura David Hallyday dans moins de 5 minutes. Mais promis, on lui laissera le temps quand même, un petit peu à David. Il est 6h11 et notre docteur Kierzek arrive dans moins d'une minute pour nous expliquer pourquoi notre cerveau, lui, est-ce que notre cerveau, surtout, il a l'âge de notre carte d'identité. Vous verrez que ce n'est pas forcément le cas.
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0: Tous les matins, peu après 6h10, c'est notre consultation avec le docteur Kierzek. Bonjour docteur, ce matin on s'intéresse donc à l'âge de notre cerveau pour prévenir et même prédire peut-être la maladie d'Alzheimer.
6: Bonjour à tous, et si un simple test analysé par une intelligence artificielle pouvait prédire des années avant l'apparition des premiers symptômes, si vous allez développer ou pas une démence, c'est un peu la promesse de plein d'études, mais notamment une nouvelle étude menée par des chercheurs du centre d'Amsterdam, et c'est une avancée très prometteuse. L'idée, c'est d'utiliser l'intelligence artificielle pour estimer l'âge biologique de notre cerveau et ainsi détecter un vieillissement accéléré bien avant les symptômes de la maladie d'Alzheimer. Alors, il ne s'agit pas de faire un test chez soi avec un questionnaire par exemple, mais c'est une IRM cérébrale classique, comme on en a tous et toutes passé une fois dans sa vie, et c'est analysé par un algorithme d'intelligence artificielle. Et cet algorithme, il a été entraîné sur des milliers d'IRM de personnes en bonne santé, de différents âges, et en fait, on va pouvoir comparer, estimer l'âge du cerveau avec une précision relativement intéressante de 2 à 3 ans. Et ensuite, on va calculer l'écart entre l'âge prédit par l'IA, en fonction de votre âge justement et de vos images, et on va comparer ça à vos images avec votre âge réel finalement cérébral. Et c'est cette différence entre l'âge prédit et l'âge réel qui peut être potentiellement un signal d'alerte. Chaque année de cerveau en plus, par exemple vous avez 27 ans et vous avez un cerveau qui en a 28, c'est une année de plus par rapport à la normale, c'est plus 6% de risque de démence. Plus on augmente l'écart, plus on a un risque de démence. Je parle bien de risque et pas du tout de certitude. C'est pour l'instant de la recherche.
0: Et si on sait qu'on a un cerveau plus vieux que son âge, qu'est-ce qu'on peut faire ?
6: La bonne nouvelle, c'est que ce n'est pas une fatalité. La maladie d'Alzheimer, c'est pas une fatalité. Les recherches montrent que jusqu'à 45% des cas de démence, quasiment une sur deux, pourraient être évités ou retardés. Ça, c'est quand même la bonne nouvelle, d'où l'intérêt de dépister tôt. Allez, je vous donne 5 conseils simples. 1. On bouge. Au moins la marche rapide, une demi-heure par jour, 5 fois par semaine, ça réduit le risque de déclin cognitif. Deuxièmement, on stimule son cerveau, on augmente sa réserve cognitive. Ensuite, on mange sain, manger méditerranéen. Quatrièmement, on dort et on gère son stress. Et on reste, et c'est le cinquième conseil, actif socialement et notamment on évite l'isolement. Allez, prenez soin de votre cerveau, vous allez voir, il va vous le rendre et on va vous y aider toute la saison d'ici là, portez-vous bien.
0: Merci docteur, on vous retrouve avec tous vos conseils santé sur l'application ici. Est-ce que vous connaissez le Média Vouvrillon ? On vous raconte un petit peu ce que c'est, surtout qui est à l'origine de ce Média Vouvrillon, ce sera après David Hallyday, tu ne m'as pas laissé le temps.

0: sûr que si, David. On vous laisse le temps ce matin à 6h18, David Hallyday. Chaque jour avec Ici Touraine, à cette heure-ci, on vous dresse le portrait d'habitants du terroir et du territoire qui nous inspire. Une rencontre par jour, c'est avec vous, Victoire Jacquet.
1: Oui, je le lis sur Facebook ce matin. Le restaurant Margot va ouvrir à Vouvray. Sympa, je note l'idée. Et puis juste en dessous, j'apprends qu'une chouette a changé la vie d'Yves et Thérèse à Chanceaux-sur-Choisy. C'est des infos positives, locales. Tout ça, c'est donc sur une page Facebook gérée par Marie et Mathieu.
2: Une dame nous écrit en message privé en nous demandant l'autorisation d'imprimer les articles du Média Vouvrillon pour les faire lire à sa maman en maison de retraite. Et oui, là, on s'est vraiment dit avec Mathieu, ce qu'on fait, c'est utile, quelque part. C'est pas que du divertissement, c'est vraiment un média positif qui nous rassemble.
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2: Bonjour, je m'appelle Marie et avec Mathieu, on vient vous parler du Média Vouvrillon. Nous habitons Vouvray et j'ai grandi à Rochecorbon, donc sur ce beau territoire du Vouvrillon.
4: Et bonjour à tous, Mathieu, je suis nouveau sur ce territoire, nouveau en Touraine, et je suis littéralement tombé amoureux de ce territoire, de Vouvray, de ses alentours, de la Loire et de ses magnifiques coteaux. Et c'est la raison pour laquelle nous avons débuté ce projet et cette initiative du Média Vouvrillon.
1: C'est donc une page Facebook avec des photos très belles et un petit texte géré par deux bénévoles. Ils parlent de tout le canton. Vouvray, Chancey, Notre-Dame-Douai, Vernoux, Reny ou encore Parçay-Meslay peuvent être abordés. L'histoire a commencé un petit peu comme une idée de copains. Allez, on le fait ? Bon, bah allez, on le fait.
4: En fait, on attendait le bon prétexte et on s'est dit que le 1er janvier... pour débuter 2026 de la meilleure des manières. C'était l'occasion de lancer à la fois sur Facebook et sur LinkedIn ce petit support sans prétention. Et on s'est dit, on se donne quelques mois pour voir comment ça prend, si la mayonnaise prend, si les lecteurs répondent présent. Et puis aujourd'hui, ça fait près de 9 mois.
2: Un jour, une belle histoire. Nous écrivons à la fois sur des anecdotes, sur l'histoire du territoire, sur aussi les hommes et les femmes qui font le territoire, des initiatives locales, des commerces.
4: Le passé de notre territoire, ce qui fonctionne aujourd'hui et ce qui s'y déroulera demain. Parler de ce qui nous entoure, de ce qui nous ressemble.
2: Et qui fait lien sur le territoire, donc on en est très, très fiers et très heureux.
1: L'inspiration pour les sujets peut se trouver accompagnée d'une petite tasse.
4: On a plaisir à retrouver dans les cafés, que ce soit à Vernoux, à Vouvray ou ailleurs, les visages de nos villages qui arrivent sous le bras avec un petit dossier, des photos, qui nous invitent chez eux pour nous donner des documents, nous prêter un livre, nous raconter une histoire. Et voir leur sourire, leur visage s'illuminer quand ils disent « Ah, est-ce que t'as pensé à aller voir cette personne, à aller rencontrer cette association, à découvrir ce petit commerçant ?» Là, on se dit « Bon, ben, c'est quelque chose qui est plaisant et c'est un peu devenu notre quotidien. Tous les matins, on se retrouve dans les cafés de ce territoire avec toujours des belles surprises. »
1: Sujet du jour, par exemple, sur la page Facebook du Média Vouvrillon. À Reny, les arbres fruitiers du jardin du presbytère donnent des quetschs. Une partie de la récolte a été déposée à la mairie et les habitants peuvent venir se servir. Vous l'entendez, des infos simples, positives, comme ce coup de pouce pour ce resto de Chancey.
2: Je pense par exemple à la petite épicerie à Chancey, voilà, où il y a eu un très beau retentissement après notre article. Et on en est ravis parce que c'est une super, super équipe qui fait vivre aussi voilà, le village, donc c'est chouette.
1: Le Média Vouvrillon de Marie et Mathieu, deux bénévoles amoureux de leur territoire et on ne peut que les comprendre en tant que média local également.
0: Et direction Facebook et LinkedIn pour les suivre.
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0: À 6h22, on regarde le ciel, Victoire.
1: Vous mettez une petite veste ce matin, un t-shirt cet après-midi. Pas de pluie, pas de vent pour ce mercredi en Touraine.
0: Et vous nous laissez vos relevés ce matin sur le Facebook d'Ici Touraine. 12 degrés à Saint-Genoux pour Béatrice, 13 degrés chez Fabienne du côté de Brémont.
1: Selon Météo Centre, on va se réveiller avec 13 degrés ce matin à Cléré-les-Pins, 13 à Dolu-le-Sec, 28 donc cet après-midi à Brizay, petite commune juste à côté de l'île Bouchard. On aura 29 à Château-Renaud.
0: On a rendez-vous avec Catherine Viguier juste après Oria et Soirée mondaine. Les taureaux, tendez bien l'oreille.
1: D'accord, c'est parti.

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3: 6h25, on a rendez-vous avec Catherine Viguet pour l'horoscope du jour. Et Catherine, c'est une belle journée qui s'annonce pour les taureaux.
4: Plutôt, oui, beaucoup auront le sourire aux lèvres.
5: Bélier, vous faites le bilan de ces deux derniers jours, puis opération finance.
6: Taureau, vous vous rapprochez de l'être aimé ou bien un inconnu vous séduit.
7: Gémeaux, vendredi, vous êtes sur le devant de la scène. En attendant, restez zen.
8: Cancer, comme hier, vous devez lutter, essayez de ne pas vous énerver vraiment.
9: Lion, vous avez besoin de vous sentir valorisé au travail surtout.
10: Vierge, eh bien de bonnes choses sur le plan professionnel, la journée sera agréable.
11: Balance, vous rayonnez, vous célébrez une fête et vous y mettez les moyens.
12: Scorpion, il sera bon d'accorder davantage de crédit à ce que pensent, à ce que disent les autres.
13: Sagittaire, en cas de dispute, vous réagissez avec tact et c'est ce qu'il faut faire.
14: Capricorne, une belle journée est rare chez vous, vous serez assez détendu.
15: Verseau, vous allez rechercher des solutions pour vos proches, vous ferez d'ailleurs des merveilles.
16: Poisson, ah comme on vous aimera et on vous le dira, alors vous serez aux anges.
17: Et pour nous tous, la recette du bonheur, les rires sans réfléchir.
3: Et on vous retrouve Catherine avec votre horoscope du jour sur l'application Ici, sur le site internet d'ici.fr évidemment. Allez, la petite info du jour qui va bien. J'ai un son pour vous, ça va vous rappeler des choses. Ah ouais, pour ceux comme moi qui avaient la chance le 2 septembre 1987 d'être devant leur télé, eh bien comme beaucoup de gamins ce jour-là, j'étais branché sur TF1 et je découvrais pour la première fois la première émission qui deviendra culte ensuite, le Club Dorothée. Mais voilà, si tout s'était bien passé, bah, ça n'aurait pas été si drôle.
18: Ça commence bien, c'est raté. On applaudit ? C'est le premier jour, on a le droit à l'erreur, ce n'est pas grave. Nous sommes en direct, ça se voit. Soyez les bienvenus au Club Dorothée. Alors, on fait comme si vous n'aviez rien vu. Je vais me cacher, vous ne m'avez pas vu. Vous chez vous, vous ici, on recommence à zéro, d'accord ? Je me cache.
3: Voilà, et elle revient, et ça part encore en avance, mais bon, ils y vont quand même.
19: Du coup, là qu'on reconnaît la professionnelle.
3: Elle était fantastique.
19: Elle extra.
3: Bah, c'était la grande sœur, hein, c'était la nounou aussi. On y a passé des après-midi, puis ça a commencé au début avec juste comme ça, des fins d'après-midi, puis ensuite c'était des mercredis complets, puis des samedis, puis finalement tous les jours, puis finalement des vacances, et en gros, Dorothée était sur tous nos écrans et nous gardait le matin. C'était un petit peu ça. Alors oui, est-ce qu'aujourd'hui, on doit blâmer les écrans, certainement. Est-ce qu'on blâme Dorothée à l'époque ? Je ne sais pas. Moi, j'ai toujours de la nostalgie. Vous l'avez eu, Dorothée, vous ? Vous êtes arrivé un peu après, Victor,
19: ouais,
3: je
19: un
3: crois.
19: Un petit peu après, moi. Mais
3: elle
19: je connais, bien
3: finir.
19: Sûr.
3: On ne peut pas passer à côté de Frédéric Ochédé, de son vrai nom, donc, Dorothée. C'était donc le 2 septembre 1987 qu'elle nous faisait le plaisir d'arriver à la télé pour nous emmener aussi les mangas japonais. On a découvert ça grâce à elle. Et puis pas mal d'artistes aussi. Et puis des séries, puisque c'était les premiers à faire des séries, des espèces de sitcoms à la française. Merci beaucoup, Dorothée, donc.
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3: Et on vous souhaite la bienvenue ce matin. Bonjour à la Touraine. Bienvenue sur votre radio Ici Touraine. Et puis sur Ici Centre-Val de Loire. Vous pouvez nous voir d'ailleurs sur l'appli et sur le site internet. Vous pouvez voir nos binettes. On est content d'être là. Céline vous accueille au 38-101. Greg réalise cette émission. Et puis Thomas Coignac est là. Salut Thomas.
20: Bonjour Yann. Bonjour tout le monde.
3: Pour l'info comme tous les matins et la bonne humeur aussi évidemment. Et puis Victoire Jacquet aussi.
19: Bonjour,
3: salut Victoire.
19: Bonjour la Touraine. Bonjour à tous.
3: J'ai une petite info. Allez pour vous. Vous saviez, le 2 septembre 1940, c'était la présentation de la toute première de chevaux Citroën, figurez-vous.
19: Ouais, moi j'ai un petit mot à dire à Eric. Du côté de Chancey, qui a la viticule d'Ush. C'est une deux chevaux avec une très très jolie bouteille. Derrière, on lui fait un grand bisou parce que je sais qu'il est auditeur d'Ici Touraine.
3: Et puis, si vous êtes en Indre-et-Loire, vous pouvez croiser aussi la belle Lochoise. C'est Michel Robillard, un menuisier béniste qui a fabriqué une deux chevaux. Il a passé 5000 heures dessus. Elle est toute en bois. Elle est magnifique. dans l'actualité, Thomas Coignac, ce matin.
20: C'est 3,6 degrés de plus que la normale. Le mois d'août 2026 a été très très chaud à Tours. 23,8 degrés de moyenne, nuit et jour confondus. Bilan tiré hier par l'association Météo Centre-Val de Loire. Contrairement à juillet 2026, ce n'est pas un record. C'est le deuxième mois d'août le plus chaud derrière 2003. Bilan météo complet à retrouver sur le site et sur l'application ICI Touraine. Il menaçait de faire un Bataclan puissance 10 au spectacle des Baudins à Descartes au mois de juillet. Un riverain excédé par le bruit a menacé la troupe de commettre un attentat dans le sud Touraine. Le tribunal de Tours l'a condamné hier à un an de prison avec sursis. Là aussi, les détails sur notre site. Et puis, pas de concert de Patrick Bruel à Tours le 8 novembre. Il était au Parc Expo, il était complet. Mais l'artiste a annoncé hier l'annulation de sa tournée. Cette annulation, on en parle avec vous, Valentine Letesse, en ce mercredi matin à 6h31. C'est le tour de l'info en France et dans le monde. On vous écoute pour le 90 secondes.
21: Ses 35 ans de carrière, Patrick Bruel ne les fêtera pas sur scène. Mis en examen dans 4 affaires, notamment pour viol et agression sexuelle, le chanteur de 67 ans annule ses concerts, sous pression depuis plusieurs semaines des associations et des villes au programme de sa tournée. Un tarif jamais vu pour le gaz européen depuis plus de 3 ans, quand les cours du pétrole bondissent à nouveau avec la reprise des frappes au Moyen-Orient. L'Iran et les États-Unis échangent à nouveau des tirs de missiles depuis 3 jours. La candidature de Jean-Luc Mélenchon à la présidentielle, toujours incertaine. Selon nos confrères de France Info, le candidat de la France Insoumise n'a même pas la moitié des promesses de parrainage nécessaires en poche. Étudier coûte encore plus cher cette année, 3 240 euros en moyenne pour faire sa rentrée à l'université lorsque l'étudiant n'est pas boursier. C'est l'estimation de la FAGE, syndicat étudiant, qui augmente de plus de 650 euros depuis 6 ans. Un joyau du Moyen-Âge, vieux d'un millénaire, inauguré aujourd'hui au British Museum de Londres. La tapisserie de Bayeux et ses 68 mètres de panneaux de lin ont été transférés pour la première fois en dehors de la France. Elle sera visible au public britannique à partir du 10 septembre. Et puis un beau cadeau pour les 40 ans de Gaël Monfils. Le Français s'est qualifié hier pour le deuxième tour de l'US Open de tennis à New York. Une victoire en 4-7 face au Paraguayen Adolfo Daniel Vallejo de 18 ans, son cadet, et le jour de son anniversaire.
20: Et tous les matins désormais, ils vont se réveiller dans la peur de se faire expulser. Les 70 personnes sans abri qui vivent dans les anciennes casernes Beaumont à Tours peuvent être délogées à n'importe quel moment après une décision de justice. Hier matin, une quinzaine d'entre eux et de bénévoles de cette MIP, Maison Internationale Populaire, se sont donc rassemblés devant la SET, la Société d'Équipement de la Touraine, propriétaire des lieux.
22: Il y a 18 enfants scolarisés qui habitent à la MIP. Enfin, c'est un enfer pour les enfants de pas savoir où est-ce qu'ils vont dormir le soir ou la semaine suivante. C'est terrifiant, c'est une aberration.
23: La raison avancée, c'est parce qu'il y aurait des travaux à faire sur la parcelle. Et nous, on pense qu'il est tout à fait possible de sécuriser le chantier et de laisser les gens habiter. Ça fait un an et demi qu'on travaille avec la mairie à une solution de relogement qui va arriver. Et en fait, il s'agit que de quelques mois. Nos interlocuteurs, ils nous disent que de toute façon, le préfet doit obligatoirement reloger les gens. Mais nous, on se demande bien comment il va pouvoir faire ça, parce que en plus des enfants de la MIP, il y a aussi un bon nombre enfants qui étaient hébergés pendant les vacances scolaires dans des écoles catholiques et qui vont du coup se retrouver aussi à la rue là avec la rentrée scolaire. Et donc s'il y a des solutions magiques, on se demande bien où est-ce que le préfet va les trouver, quoi.
20: Alors quelle solution justement? Le maire de Tours, Emmanuel Denis, assure en tout cas qu'il fera tout pour que les 18 enfants de la MIP ne se retrouvent pas à la rue.
24: Là, on est dans une contrainte un peu technique, puis juridique, parce que on le sait, on est en dehors des clous en termes juridiques. Par contre, il y a une réponse sociale, une réponse humaine qu'il faut trouver pour que ces enfants ne se retrouvent pas à la rue, et on fera ce qu'il faut pour qu'ils ne se retrouvent pas à la rue. J'ai déjà contacté le préfet pour que l'on trouve une solution intermédiaire à la solution de Beaucyp. Eh bien, s'il faut trouver une solution temporaire, eh bien, on travaillera avec l'État. C'est sa responsabilité, hein. L'État est en charge de ces sujets-là. Et bien sûr, on sera en coopération avec lui pour que tout ça se passe bien.
20: Beaucyp, c'est ce futur site d'hébergement à Tours-Nord dont l'ouverture est prévue en novembre. Les manifestants avaient donc demandé un délai supplémentaire avant leur expulsion. Des nuages ce matin, Victoire Jacquet, qui vont laisser place au soleil.
19: Ouais, si vous êtes déjà dehors, au boulot ou en balade avec le chien, on a mis la petite veste. Mais on a un ciel aussi assez couvert au-dessus de la tête. On se réveille avec des températures autour de 12-13 degrés ce matin. Pas de panique, d'ici quelques heures à peine, ça va se dégager. Il y a même un joli soleil qui réchauffe sacrément tout ça. Cet après-midi, vous comptez 27 degrés à Loches et à Monet, 28 degrés du côté de Possé-sur-Cisse et de l'île Bouchard, 28 degrés également à Richelieu, Richelieu, à Tours et à Pont-le-Voy. 29, c'est la maxi du jour. Et c'est pour Abilly.
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3: Imaginez-vous en 87, Claude Nougaro. Vous êtes dans la peau de Claude Nougaro. Votre contrat avec la maison Disque Barclay vient à son terme. Et il est par conduit. Donc l'ingénieur du son vous dit, bon, c'est peut-être le moment de partir, vous vendez votre maison, vous partez direction New York, là-bas vous rencontrez du beau monde, un certain Philippe Sess qui deviendra un bel acolyte, c'était un arrangeur pour Al Jarreau en même temps, donc la classe. Nougaro s'immerge dans les racines du jazz, puisqu'il adore, il découvre aussi le funk, le rock, bref, il se fait un petit melting pot musical comme ça, il écrit le texte Nougaro en 10 minutes, et puis Monsieur Sess, lui pose une petite musique qui lui vient comme ça dans le métro en lisant ce texte. Et voilà ce que ça donne, c'est Nougaro. Il est 6h36. Merci, Monsieur Claude.

0: Les titres qui font du bien, dès le matin, c'est avec Ici Touraine, bienvenue.
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0: Avec la rentrée, la reprise du boulot, on sera un petit peu moins présent à la maison. Le docteur Pierre Fabin, notre véto, nous explique dans moins de 10 minutes comment réhabituer son chat à la solitude et à l'intérieur.
3: Et puis comme il sera habitué, ben Jennifer pourra nous emmener tranquillement au soleil juste après. Mercredi 2 septembre, 6h39, on ouvre la page sport avec vous, Thomas Coignac.
4: Et avec combien de médailles reviendra-t-elle d'Italie? La gymnaste tourangelle Kélia Nemours a remporté le concours général hier aux Jeux méditerranéens sous les couleurs de l'Algérie. Elle avait déjà obtenu le bronze par équipe la veille. Et dans la salle de Tarente, dans les Pouilles, il reste encore les finales de la poutre, du sol et des barres aujourd'hui. Elle aussi est habituée à briller, mais sur les parquets de handball, la gardienne de Chambray, Rinka Doindam, désignée meilleure gardienne de la première journée de championnat, celle qui a été nommée cette saison capitaine du CTHB, a fait 18 arrêts pendant la victoire des Chambraisiennes contre Toulon le week-end dernier. Le Tour Métropole Basket, lui, n'a pas encore attaqué sa saison, mais il la prépare bien. Cinquième succès en 5 matchs de préparation hier contre Bordeaux, 85-63. Les deux équipes seront dans la même poule de National 1 cette saison. Une division où on devrait aussi retrouver Monaco, qui vient pourtant d'être champion de France, finaliste de l'Euroleague en 2025, miné par les problèmes financiers. Le club monégasque a été exclu des deux premières divisions et a officiellement demandé hier son intégration en N1.
3: L'Union Foot de Touraine recrute en local.
4: Oui, et expérimenté aussi avec l'arrivée de Johan Tavares, 38 ans, né à Tours, où il a commencé le foot. Il a disputé plus de 400 matchs en professionnel, en première division portugaise, belge et même thaïlandaise. Il jouait encore en Ligue 2 la saison dernière à Laval.
3: Et puis c'est une première, un triathlon gravel le 20 septembre à Chisseau.
4: L'événement s'appelle Grave 3X. Ça commence par 1,8 km de natation jusqu'au château de Chenonceau, puis 55 km en vélo gravel. Vous savez, c'est adapté pour aller sur les chemins de vigne ou en forêt notamment, puis un trail à pied de 8,5 km. Son organisateur François Baudic voulait une épreuve originale.
5: Pour un certain nombre d'athlètes, ça va être aussi profiter du parcours, de la nature, là où sur un triathlon classique, on est sur une route. Le paysage peut être joli, hein, mais voilà, on est plus peut-être focalisé sur l'effort. Et puis en plus, on s'est dit que ça pouvait être l'occasion de mettre en valeur un peu notre territoire, donc c'est pour ça qu'on a choisi Chisseau, à proximité du château de Chenonceau, qu'on souhaite aussi mettre en valeur vis-à-vis d'une bonne partie des athlètes qui viennent d'ailleurs en France, et donc qui vont pouvoir découvrir la Touraine par le biais de la course.
4: Et pour cette course, le 20 septembre, les inscriptions sont toujours ouvertes, et ça coûte un peu cher, en revanche, 90 euros par personne.
3: Merci Thomas, notre véto nous explique comment on réhabitue notre compagnon à rester seul.
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3: 7h20 tous les jours, on prend une petite consultation veto avec le docteur Pierre Fabin. Alors parfois on est obligé de changer de mode de vie, de déménager. Et notre chat, habitué à la liberté extérieure, doit nous suivre du coup peut-être à l'intérieur quand on change d'appart. Docteur, comment réussir la transition sans qu'il saccage complètement notre appart?
9: Le grand choc pour votre chat, c'est la perte soudaine de son territoire infini. Et du coup, pour compenser l'enfermement, il faut obligatoirement verticaliser votre intérieur. Un chat vit en trois dimensions. S'il ne peut plus aller plus loin, il doit pouvoir aller plus haut. Dégagez immédiatement le sommet de vos bibliothèques. Installez quelques petites étagères murales en escalier et placez un immense arbre à chat rigide juste devant la fenêtre. La fenêtre, c'est sa télévision. En observant les oiseaux depuis un point de vue très surélevé, il va retrouver la position de domination et de sécurité qu'il avait à l'extérieur, perché sur un muret. S'il reste cloué au sol dans le salon, il risque rapidement de développer des troubles anxieux.
3: Et concernant la solitude, comment on gère la frustration? Parce que c'est un prédateur quand même. Et là, il se retrouve enfermé toute la journée pendant qu'on part travailler.
9: Alors l'ennui, c'est l'ennemi numéro un de l'animal d'appartement. Un chasseur sans proie devient stressé. Il faut donc recréer cette activité de chasse à l'intérieur de vos murs. La première étape, c'est de supprimer la gamelle classique en libre-service où la nourriture tombe du ciel. Fractionnez sa ration journalière de croquettes et cacher de toutes petites poignées un peu partout avant de franchir la porte le matin. Sur une chaise, derrière une porte, en haut d'un meuble, il va passer des heures à chercher, renifler, sauter. Vous le transformez en chasseur de croquettes. Cette recherche va l'occuper une bonne partie de la journée, le fatiguer mentalement et surtout l'empêcher de s'acharner sur vos tapis.
3: Oui, mais est-ce qu'il y a d'autres astuces aussi pour l'aider à accepter la transition? C'est parfois difficile.
9: Vous pouvez faire entrer un petit bout de nature dans votre salon. On se met de l'herbe à chat dans une jardinière. Il pourra la manger pour se purger, mais aussi s'y coucher et retrouver la texture un peu végétale sous ses coussinets. Ensuite, vous pouvez stimuler son audition et son odorat en laissant une petite ouverture à une fenêtre, toujours sécurisée avec un filet, bien sûr. Ça le stimulera énormément. Et enfin, pour l'aider à passer le cap délicat des premières semaines, sans le déprimer, branchez un diffuseur de phéromones félines dans la pièce où il passe le plus de temps. C'est inodore pour nous, mais ça délivre un message chimique d'apaisement à son cerveau.
3: Merci beaucoup Pierre Fabin, on vous retrouve sur l'application ici. Et Jennifer, elle, on la retrouve au soleil.

0: Au soleil avec Jennifer ce matin, il est 6h48.
1: Et cette info circulation au cœur du quartier des Fontaines à Tours, ça fait quelques jours qu'il y a des travaux qui sont développés pour la deuxième ligne de tramway un petit peu plus longtemps dans le quartier. Mais là, c'est quand même assez embêtant. Jusqu'au 16 octobre, fermeture complète de la circulation sur l'avenue Stendhal. Vous avez une déviation via la rue Beethoven. C'est maintenu, évidemment, si vous êtes habitant de ce quartier. Précisément, attention dans le secteur.
0: 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Et on commence avec cette info, Victoire. Saint-Avertin aide les collégiens à l'acquisition d'un vélo.
1: Oui, comme chaque année, la ville de Saint-Avertin, par l'intermédiaire de son CCAS, encourage la pratique du vélo et renouvelle son soutien aux familles dont les enfants entreront en classe de 6e. À ce titre, une aide financière d'un montant maximal de 150 euros, c'est pas mal quand même, ouais, est proposée pour l'achat d'un vélo classique destiné aux enfants qui entrent donc au collège pour cette rentrée et dont les parents résident à Saint-Avertin. Sous condition de ressources, l'aide concerne l'acquisition d'un vélo traditionnel. Ça marche pas pour le vélo électrique. Et puis, il faut l'acheter aussi auprès d'un professionnel. Ça marche pas si c'est sur une plateforme d'occasion. Toutes les infos, c'est auprès de la mairie de Saint-Avertin et du CCAS.
0: Le point commun entre Rochecorbon, Luynes ou Beaulieu-les-Loges, c'est que c'est des petites cités de caractère.
1: Ouais, il y a une expo qui les met à l'honneur jusqu'au 5 octobre. L'expo se nomme « Les petites cités de caractère près de chez nous ». Au jardin de l'hôtel Défia, c'est à Montrichard. Vous allez pouvoir les observer à travers l'objectif du photographe David Darrault. Vous partez à la découverte de ces communes qui ont un patrimoine remarquable. Des jolies ruelles de caractère, des maisons à pans de bois, des édifices en tuffeau, des paysages ligériens. Et puis bien sûr, on a de la photo de troglodytes. Autant de trésors qui font la richesse de notre territoire. Pourquoi cette expo? Eh bien parce que Montrichard est engagé dans la démarche de labellisation Petite Cité de Caractère. Un label qui aide à valoriser son patrimoine et surtout, on va le dire, qui fait venir des touristes. Ouais. L'expo, c'est en ce moment, bien sûr. Elle est gratuite, c'est au jardin de l'hôtel Défia à Montrichard.
0: Jusqu'à 200 000 personnes attendues à la braderie de Tours, hein, Victoire.
1: Des commerçants, des brocanteurs, des particuliers. Ils seront plus de 500 exposants pour ce rendez-vous des bonnes affaires. La grande braderie de Tours revient ce dimanche pour une 31e édition. Vous ne circulerez pas, ne stationnerez pas non plus place Jean Jaurès. Une déviation est mise en place sur le boulevard Béranger. Pas de souci pour accéder à Clocheville, bien sûr. C'est fermé à la circulation et au stationnement dans tout l'hypercentre de Tours. Rue de la Sellerie, rue Berthelot, rue des Halles, rue Marceau ou encore rue du Commerce. Attention, ça peut commencer dès demain, jeudi, notamment pour le stationnement dans ces secteurs. Pour venir à cette belle manifestation, il y a Fil Bleu qui renforce son offre de transport en commun. Il y aura un tram toutes les 9 minutes qui vous sera proposé contre 15 minutes habituellement le dimanche. Donc c'est pas mal. Un ticket journée à 1,90€ qui est aussi proposé pour voyager toute la journée. Et puis bien sûr, je vous invite à venir en vélo. Il y a des parkings vélo éphémères qui seront installés.
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0: 6h51, vous avez rendez-vous tout à l'heure, après nous, à partir de 9h avec Clément Cousin, dans Ici c'est vous et Clément Cousin. Et justement, aujourd'hui, on va revenir un petit peu sur ce qui s'est passé hier. Ça vous rappelle quelque chose, la rentrée scolaire?
4: Les enfants sortent à 16h30, les parents sont là depuis 16h05.
0: Ouais. Alors chez vous, qui a le plus stressé pour cette rentrée? Est-ce que c'était vous, les parents, ou alors est-ce que c'était les enfants?
1: Il y a Marine qui nous a laissé un message sur le WhatsApp d'Ici Touraine. Même si c'est partagé, il y a un côté stress plutôt du côté parental.
5: C'est plutôt stressant en effet, il y a plein de choses à penser, à réfléchir. L'organisation, les courses, les activités pour les enfants, les habits, le travail aussi, faire jongler avec. C'est des questions qu'on a pensées en amont, mais il y en a d'autres qui vont forcément venir par la suite et s'organiser au fur et à mesure. Pour lui, il y a le stress de la rentrée scolaire, la nouvelle classe, les copains et compagnie, mais tout ce qui s'organise derrière, pour lui, c'est plutôt... ça s'imbrique tout seul pour lui.
1: J'ai l'impression que c'est presque des chiffres à la baisse aussi, qu'on a 22% des parents se disent stressés par la rentrée de leur enfant. Je crois que c'est plus.
6: Les autres, ils mentent.
1: 34% des enfants se disent stressés. C'est peut-être aussi un petit peu plus.
0: Je pense aussi que c'est un petit peu plus. Vous avez raison. Et puis, cette préparation de la rentrée, elle repose encore quand même majoritairement sur les mamans. On va pas se mentir. Ça n'a moins bougé. Ça va vers le mieux, mais quand même, dans 80% des familles, ce sont elles qui s'occupent encore par exemple des fournitures scolaires. Alors, comme Marine, vous nous le dites maintenant, qui a le plus stressé pour cette rentrée, en laissant vos messages vocaux sur notre WhatsApp au 02 47 38 10 20. C'est le même numéro que d'habitude, juste vous passez par WhatsApp et vous laissez un petit message vocal comme l'a fait Marine tout à l'heure. Dites-nous si vous avez stressé plus que votre enfant ou l'inverse. On écoute Come on Eileen.

0: Les Dexys Midnight Runners avec Come On Eileen, 6h57. Dans moins d'une minute, comme tous les jours, juste avant le journal de 7h, Fred Ballard mettra l'humour en tube et elle va nous dire si c'est vraiment utile d'être le premier de la classe.
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0: Après le premier jour de rentrée des classes, là, les choses sérieuses vont commencer, hein, dans les prochains

0: place. Quelqu'un a déjà fait un entretien d'embauche ici, où tu t'es avec le DRH, le DRH il nous dit, pourquoi je te prendrais toi et pas un autre? Et tu réponds, j'étais promené en CM2. On s'en fout vraiment, hein. C'est une compétence nulle, hein.
1: Disons que c'est pas l'argument le plus convaincant, c'est vrai, hein. Les derniers seront les premiers et vice-versa, donc pas de panique, les notes, on s'en fout. L'essentiel, c'est que nos enfants s'épanouissent à l'école. Et pour ça, Marine Leonardi a un message pour tous les profs.
2: Je sais que vous avez besoin de temps pour vous adapter à nos gamins. Nous-mêmes, on s'est toujours pas adaptés. Mais à un moment donné, vous prenez le relais, les profs. Vous prenez le relais. On n'en peut plus. On veut bosser. Vous voyez, on veut se remettre au boulot. On veut un ordinateur. On veut une tasse de café. On veut retourner au turbin.
1: Et oui, c'est toute la différence entre un parent d'élève et un élève à la rentrée. Le parent rêve de retrouver ses dossiers brûlants, alors que l'élève rêve de brûler ses cahiers gonflants. Quant au prof, ben, pendant 10 mois, c'est vous les rois du stand-up, hein. Donc affûtez vos vannes et tout se passera bien.
3: Ça, c'est bien affûté. Merci beaucoup Fred Ballard. Évidemment, hein, tous les épisodes de l'Humour en Tube sont disponibles sur l'application Ici.
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1: Un bon réveil avec nous. Le journal à 7h avec vous, Yann Meraki,
5: Thomas Coignac.
6: On a souffert au travail, dans nos maisons, dans nos appartements cet été. Après un mois de juillet record, le mois d'août a été quasiment aussi chaud. Bilan de l'association Météo Centre Val-de-Loire publié hier, 23,8 degrés à Tours, la même température qu'à Barcelone, Boris Compin.
7: Oui, 23,8 degrés, c'est 3,6 degrés au-dessus de la normale et c'est énorme. Dans le détail, la température a dépassé 30 degrés pendant 15 journées le mois dernier. Elle est passée au-dessus des 35 degrés pendant 4 jours et elle a même atteint 40 degrés le 14 août. Il y a aussi eu 10 nuits tropicales à Tours le mois dernier, c'est-à-dire 10 nuits où le mercure est resté au-dessus de 20 degrés. Paradoxalement, alors qu'il y a eu très peu de journées de pluie, la pluviométrie a été supérieure à la moyenne pour un mois d'août. Grâce à des fortes averses orageuses, il est tombé 59 mm de pluie, 34% de plus que ce qui était attendu.
6: Et après celui de 2003, c'est le deuxième mois d'août le plus chaud jamais enregistré à Tours. Les Baudins menacés d'un attentat pendant leur spectacle du mois de juillet à Descartes, en Sud-Touraine. Un homme a été condamné hier à 1 an de prison avec sursis pour avoir promis, je cite, d'arroser tout le monde à la calache ou encore de commettre un Bataclan puissance 10. Il s'agit d'un habitant de Civray-sur-Ève, tout près donc du lieu du spectacle. Il se disait excédé par le bruit. On vous raconte ce procès sur le site et l'application Ici Touraine.
3: Patrick Bruel ne chantera donc pas au Parc Expo de Tours le 8 novembre prochain.
6: Il annule sa tournée qui devait commencer dans un mois, le 2 octobre, à Chartres. Sauf que le chanteur, visé par une trentaine de plaintes pour viol et agression sexuelle, mis en examen dans 4 affaires, était sous pression depuis plusieurs semaine pour annuler. Emmanuel Denis, le maire de Tours, lui avait demandé, et pas seulement lui, Tristan Barrault.
8: Montpellier, Dijon, Nancy, Poitiers, des dizaines de maires avaient pris la parole cet été pour demander l'annulation de la tournée de Patrick Bruel. C'est l'édile divers droite de Chartres, Ladislas Vergne, qui a initié le mouvement.
9: Pourquoi il renonce? Parce que le contexte a changé. Il a bien vu que des élus, que des représentants de la société civile l'appelaient à ne pas faire cette tournée. C'est une décision qui est assez inédite, c'est assez rare qu'un artiste y renonce. On a gain de cause aujourd'hui, c'est une grande satisfaction pour que la justice puisse travailler sereinement et pour également valoriser la parole des victimes.
8: Déjà au printemps, des militantes féministes avaient perturbé la pièce de théâtre dans laquelle jouait Patrick Bruel à Paris. Les dernières dates avaient dû être supprimées. Dans la foulée, il avait même renoncé au festival de l'été. Alors annuler la prochaine tournée, c'est un symbole fort pour Claudia, militante à l'association féministe Nous Toutes.
10: Pour nous, il y a un avant et un après, finalement, dans comment est-ce que les féministes peuvent, au travers de leurs actions, faire peur à des agresseurs, faire peur à un milieu. Ça devrait être quelque chose qui se normalise, qu'il n'y ait pas de personnes accusées par des dizaines de victimes qui puissent se produire en toute impunité sur scène, alors qu'en plus, cette personne est mise en examen.
8: Patrick Bruel affirme sur ses réseaux sociaux qu'il se battra maintenant pour que son innocence soit reconnue.
6: Mais Patrick Bruel n'est pas obstiné, il fait le choix de l'apaisement. Ça, c'est ce que dit son avocate Fanny Collin sur France Inter ce matin. On en reparle aussi dans un peu plus de 5 minutes avec David Ossiou dans Mon œil. On parlera de ce sondage qui a peut-être poussé Patrick Bruel à renoncer à sa tournée. Un camion dans le fossé et un chauffeur d'une 60aine d'années gravement blessé. Ça s'est passé hier en Nord-Touraine. L'accident s'est produit peu après 12h30 à Villiers-au-Bois, près de Château La Vallière, le camion était le seul véhicule impliqué.
3: En cette rentrée, vous connaissez peut-être un jeune ou une jeune qui cherche une alternance.
6: Et qui galère à trouver une entreprise pour continuer ses études en apprentissage.

0: d'apprentissage. Les aides de l'État baissent. Pour les régions, elles sont quasiment réduites à néant. Et ça a aussi baissé pour les entreprises. Pauline Aubel, vous avez rencontré la gérante du restaurant Le Château de Pré, c'est à Chargé.
1: En embauchant un nouvel apprenti cette année, Cécile Cariou a eu une bien mauvaise surprise.
2: Sur deux candidats qui ont exactement le même profil, l'année dernière je touchais une aide de 5 000 euros et cette année je touche une aide de 2 000 euros.
1: Une baisse des aides qu'elle regrette car former un apprenti, ça demande du temps et donc de l'argent.
2: L'apprenti doit être vraiment accompagné pour qu'il n'y ait pas d'erreur de cuisson, qu'il n'y ait pas d'erreur de préparation, qu'il n'y ait pas d'erreur de mise en place dans l'assiette. Il faut tout lui montrer de A à Z pour qu'il puisse dupliquer le geste puisque c'est que des gestes qui sont très techniques en cuisine. L'aide, elle doit être équivalente au temps passé de formation, parce que les salariés qui les forment, c'est du temps qu'ils passent pas à faire autre chose à côté.
1: Selon elle, aucun doute, cette diminution des aides pourrait dissuader certaines structures de se lancer dans l'apprentissage.
2: Pour une petite structure, 3 000 euros, sur une masse salariale, ça peut être extrêmement significatif, quoi. Moi, j'ai 25 salariés, alors forcément, 3 000 euros sur 25 salariés, l'impact est moindre. Mais quelqu'un qui a 3 salariés, en effet, la décision peut être de ne pas prendre ces gens-là, ou de prendre quelqu'un de moins qualifié.
1: Elle-même assure que dans les années à venir, elle réfléchira à deux fois avant de prendre un nouvel apprenti en raison de cette baisse des aides.
0: Et d'ailleurs, dans la région, le nombre d'apprentis dans l'hôtellerie-restauration a déjà baissé de 4% par rapport à l'an dernier. Le président de la région Centre, qui gère une partie de l'apprentissage, est avec nous ce matin, François Bonneau, qui sera là à 7h45. Et puis la rentrée pour les plus petits, cette fois, dans une toute nouvelle école.
3: Cette école, elle est
4: waouh !
3: Elle est bien,
4: c'est beau,
3: il y a un balcon,
4: la cantine, elle est bien.
0: Voilà quelques-uns des 230 élèves de l'école Claude Bernard du quartier du Sanitas à Tours. Hier, ils ont découvert, après deux ans de travaux, cet établissement flambant neuf de 2000 mètres carrés. Vous les avez en photo, la nouvelle école, vous l'avez en photo sur le site et l'application ici Touraine.
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0: Et c'est donc le deuxième jour ce matin, deuxième matin de revenir au boulot ou à l'école. Et le ciel nous nargue avec ce beau soleil, Victoire.
6: Ouais, on a enfin un temps agréable. Pas de grosses rafales de vent, pas d'averse, pas de canicule. Et on doit aller bosser.
7: C'est injuste.
6: Couvert ce matin, assez frais même. Si vous sortez déjà, vous vous réveillez sous 13 degrés du côté de Saint-Roch ou de Mantelan. Ça grimpe cet après-midi. Il va faire chaud en fin de journée, 26 notamment à Saint-Marc-la-Pile qui se réveille cette commune depuis quelques jours avec un nouveau boulanger. Bon appétit à vous, 26 aussi à Saint-Georges-sur-Cher et à Pérusson cet après-midi, 26 à Tours et son aglo. On a même 27 degrés du côté d'Écartes. On vous le rappelle, vous faites aussi la météo avec nous sur Facebook comme chaque matin sous la photo du jour. Ce matin également, au niveau de votre circulation à 7h06, il n'y a pas de souci majeur si vous voyez quoi que ce soit sur nos autoroutes ici en Indre-et-Loire ou sur la Rocade ou même dans le centre-ville de Tours, de Chinon ou d'Amboise. Un seul numéro, 02 47 38 10 20, vous êtes nos yeux sur la route.
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9: La musique à 7h07, c'est celle d'Indochine, mais alors seulement 3 nuits par semaine. Mais 3

0: 3 nuits par semaine, Indochine, 7h12.
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0: Bon réveil, on est le mercredi 2 septembre.
2: Et on a envie de vous gâter dans la prochaine demi-heure à 7h25. Ici Touraine vous offre 2 places pour le concert de Feuch Atherton le 6 septembre prochain. C'est donc dimanche à Faverolles-sur-Cher. Ce sera sur la plage de Faverolles-sur-Cher. Arthur, c'est le chanteur de Feuch Atherton. Il est inspiré par Serge Gainsbourg, Léo Ferré, Barbara ou encore Jacques Brel.
0: Très pop là, c'est génial.
2: Feuch Atherton, les gens se battent pour aller les voir en festival et vous allez les voir à Faverolles-sur-Cher. Ils feront la clôture d'une balade à mobilette de Chargé à Bourré. C'est véridique, le programme est génial, on vous l'offre.
0: On adore. Vous pouvez aussi d'ores et déjà vous entraîner pour le concert hommage de Tribute Céline qui aura lieu le 26 septembre à Mode puisque Céline Dion arrive dans 10 minutes. Oui, c'est son destin de venir dans 10 minutes à Céline. 7h13 ce matin. Dans 2 minutes, on filera au Forum et Jeunesse des Assos. Une invention bien pratique. Vous verrez ça tout à l'heure avec Émilie Mendonça dans sa chronique. 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
2: Pierrette. 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Et que vraiment j'avais peur de vous donner des mauvaises infos. 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Prenez Yann.
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0: 7h15, Thomas Coignac.
10: Et on reparle de la tournée de Patrick Bruel qui devait donc commencer le mois prochain, passer par Tours, et qui n'aura pas lieu. David Ossiou, vous nous en parlez dans Mon œil ce matin.
11: Et si finalement, ça n'était ni les maires, ni les manifestations annoncées qui avaient fait basculer Patrick Bruel, mais un sondage IFOP pour Paris Match qui donne ce matin un chiffre assez terrible pour lui. 16% seulement des Français ont encore une opinion favorable de Patrick Bruel et à peine 1% une très bonne opinion. Le directeur général de l'IFOP parle d'une rupture d'opinion inédite et surtout, ce rejet traverse toute la population, les hommes comme les femmes, pas de différence. Ah si, les seuls à conserver une petite forme de bienveillance à son égard seraient les électeurs du Rassemblement National. Pour Patrick Bruel, qui s'est engagé toute sa vie contre l'extrême droite, l'ironie, elle est quand même assez cruelle. Parmi quelques politiques qui n'appelaient pas à l'annulation de la tournée, il y a Marine Le Pen, la présidente du RN, sait bien que quand on n'est pas définitivement condamné, eh bien il y a la présomption d'innocence. Alors évidemment, on ne sait pas si Patrick Bruel connaissait ce sondage quand il a pris sa décision, mais regardez la chronologie. Depuis des semaines, des maires donc réclament l'annulation de ses concerts, des associations annoncent des manifestations, la porte-parole du gouvernement demande de renoncer, et Patrick Bruel tient. Et puis arrive ce sondage qui raconte quelque chose de beaucoup plus difficile à entendre. Ce ne sont plus les élus, les associations qui ne veulent plus de ses concerts, c'est son image auprès des Français qui s'est effondrée. Comme l'écrit Bruel sur Instagram, cette tournée est devenue autre chose. 16% d'opinions favorables pour un artiste populaire, découvrir qu'on ne l'est plus soudainement, bah c'est pas rien. On ne sait pas si c'est ce chiffre qui l'a fait basculer. Mais parfois, un sondage fait plus de bruit qu'une manifestation.
10: Mon œil avec vous, David Ossiou, sera de retour demain. Victoire Jacquet, des nuages ce matin?
2: Oui, on a une petite veste d'ailleurs juste avant midi, mais cet après vous allez être en t-shirt. Pas de pluie, pas de vent pour ce mercredi en Touraine.
0: Et puis vous nous laissez vos relevés hein, chaque matin sur le Facebook d'ici Touraine. Il faisait 13,8 degrés chez Sylvie du côté de la Chapelle-sur-Loire et 14 degrés chez Fallou à Saint-Cyr.
2: Selon Météo Centre, vous comptez 13 degrés ce matin à Rillé, 13 aussi à Chambourg-sur-Indre. On va monter à 28 d'un coup à Sainte-Maure de Touraine dans l'après-midi, 29 aussi du côté de Vendôme.
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0: Et vous le savez, hein, tous les jours à 7h17, ici ça marche. Ce sont les initiatives, les personnes, les entreprises qui impactent la Touraine. C'est avec vous, Émilie Mendonça. Bonjour.
2: Bonjour.
0: Avec la rentrée, là, il y a toutes les activités qui reprennent, le sport, la culture. Faut faire son choix. Et pour ce faire, il y a des événements nombreux, les fameux forums ou journées des associations.
12: Donc, si vous êtes parents d'enfants en quête d'une activité à leur proposer cette année, ou si vous-même, vous êtes en pleine hésitation entre le club, je sais pas moi, d'échecs et le club de tennis ou les cours de guitare. Vous savez que cette idée est très séduisante, hein, celle d'un forum ou d'une journée des associations. On réunit au même moment et au même endroit toutes les associations d'une commune, hein, qu'elles soient sportives, culturelles ou solidaires. C'est un petit peu finalement comme un marché associatif où on va pouvoir prendre toutes les informations d'un seul coup et peut-être même s'inscrire si on arrive à faire son choix entre les multiples activités. Alors, ça semble tellement logique et évident aujourd'hui qu'on a du mal à imaginer que ces journées sont assez récentes, finalement, dans nos habitudes tourangelles. Si vous qui nous écoutez, vous avez plus d'une trentaine ou quarantaine d'années, vous avez connu l'époque où il fallait courir d'un numéro de téléphone à un autre ou d'une réunion d'informations à l'autre pour récolter petit à petit les informations et s'inscrire. Parce que les premiers forums des associations se sont développés au début des années 2000 et ils ont pris vraiment un gros essor dans les années 2000. Alors, 26 ans plus tard, la pratique s'est bien répandue en Touraine comme ailleurs. Et aujourd'hui, il n'y a pas une seule ville, je crois, qui n'ait pas sa journée associative.
0: À ce point-là, hein, ouais. C'est vrai, c'est vraiment un incontournable, du coup, pour la rentrée des mairies.
12: Ah oui, pour les mairies et pour les associations aussi, Yann, hein, parce que c'est là qu'elles peuvent se faire connaître du public en préparant à l'avance les belles affiches, les prospectus, les fiches d'inscription, voire même des démonstrations de leur savoir-faire. Dès samedi, par exemple, en Touraine, vous avez le choix. Évreux-sur-Indre, Saint-Mars-la-Pile, Saint-Cyr-sur-Loire, Saint-Avertin ou encore Jouer-les-Tours, Langers, Loches sont quelques-unes des villes qui font leur journée des associations ce samedi, donc. Et le week-end suivant, d'autres villes prennent le relais. Notamment la ville de Tours avec son gros événement Tours en Fête qui se tiendra au lac de la Bergenerie. Gros événement hein, parce que 250 stands associatifs, des démonstrations toute la journée, artistiques, sportives, hein, les arts martiaux, la danse, j'en passe, et des meilleurs pour un événement qui lui aussi était né au début des années 2000, en 2001 exactement, sous le nom Sport Ouverte. Donc si vous êtes à Tours, le rendez-vous c'est le dimanche 13 septembre et où que vous soyez en Touraine, il y a sans doute une journée près de chez vous, donc contactez votre mairie pour connaître la date. Et en plus, bah, on ne sait jamais, peut-être que ces associations recherchent aussi des bénévoles. Et comme sans les bénévoles, bah, rien n'est possible, ni les forums des associations, ni les activités tout au long de l'année. Ce serait pas mal de leur donner un coup de main. Donc n'hésitez pas à vous renseigner pour les rejoindre et faire vivre notre Touraine dès la rentrée.
0: Merci beaucoup, Émilie. Alors la guitare, moi, j'en fais 20 minutes par jour. Si je loupe un jour, je rajoute 20 minutes. Donc là, je vais jouer pendant 6 mois. C'est un peu l'idée qui va arriver. Et si ça marche, ça devient aussi une émission à part entière sur votre radio Ici Touraine. C'est tous les jours, c'est à 10h avec Nicolas Bedin. Ce matin, il constate qu'il y a de plus en plus de pompiers volontaires en Indre-et-Loire. Et ça aussi, on le salue. Cette musique, vous la connaissez, hein, vous l'avez déjà entendue. Celle-là peut-être ? Pourquoi on vous fait écouter Feu Chatterton ce matin, comme ça, à 7h20? Parce qu'il va falloir composer le 02 47 38 10 20 pour jouer avec nous. Oui, deux places pour le concert de Feu Chatterton qu'on vient d'entendre. Ils seront le 6 septembre prochain, donc à Faverolles. C'est dimanche, c'est à partir de 18h. Il y a tout ce qu'il faut sur place et surtout de la bonne musique avec Feu Chatterton. Victoire, comment on joue avec nous?
2: Vous tentez votre chance au vrai du faux. C'est un coup de fil au 02 47 38 10 20. On va vous donner trois propositions d'actualité. On a un petit peu déformé ce qui pouvait se passer dans notre Touraine. Une seule est juste et bonne. À vous de la trouver. Feu Chatterton, c'est quand même beaucoup de nominations, plus de 5 aux dernières victoires de la musique. C'est un groupe extraordinaire. Vous l'entendez, je les aime beaucoup. On les appelle pour des films, pour des publicités. Ils ont un style de dingue et ça va clôturer quand même une journée entre chargée et bourrée de villes où il y aura une balade à mobilette. Vous terminez avec eux sur une plage. Franchement, faites-vous plaisir. 02 47 38 10 20.
0: Et puis eux, ils joueront à Agen pour le coup.
2: Normalement, oui, normalement.
0: Et ils envoient le pâté sur scène, comme on dit.
2: C'est loin, Agen.
0: Oui, c'est un peu loin. Non, ils jouent à Faverolles. Ça, c'est le vrai lieu. Et dimanche 6 septembre, c'est la vraie date. Vous jouez avec nous. On écoute Céline Dion, Destin.

0: Céline Dion avec Destin ce matin, 7h26.
1: Bonjour Thierry.
2: Bonjour.
1: Bonjour Thierry. Lyon. Comment allez-vous ce matin?
2: Mais écoutez, comme d'une personne qui va aller travailler.
1: C'est le retour, c'est votre rentrée ou c'est bon, c'est déjà
2: non,
1: fait pour
2: absolument
1: vous?
2: Absolument pas. Non, non, je suis en vacances dans 2 semaines.
1: Très bien, vous êtes un septembriste.
3: Je crois que c'est comme ça qu'on a dit.
2: On va dire ça.
1: Thierry, vous bossez dans quel domaine?
2: Alors, dans le domaine de la grande cuisine.
1: Vous faites à manger pour des grandes capacités?
2: Et non,
0: non,
2: et non.
0: Vous êtes plutôt dans la gastronomie?
2: Non plus. Ah. J'installe tout le matériel.
1: Ah, ah ouais, on dirait qu'on joue au mot mystère.
4: C'est dans l'autre sens.
3: On a tout perdu.
2: Je n'ai pas cuisinier, mais cuisiniste.
1: Très bien, oui, d'accord. Vous installez finalement le mobilier dans les cuisines. Thierry, dimanche, feu Chatterton qui peut vous attendre à Faverolles-sur-Cher. Pour ça, il va y avoir 3 propositions à vous de trouver là-bas.
0: On dit dans l'oreillette qu'en plus, il les a loupées, Thierry, qu'il aimerait bien aller les voir. Hein.
1: C'est vrai, Thierry?
2: Oui, à TDS, oui.
1: À Terre du Son, vous les avez loupées?
2: Oui.
1: Allez, on croise les doigts pour dimanche.
0: Eh oui. Alors, on vous rappelle les règles rapidement, Thierry. Hein. On a 3 propositions à vous faire, 3 infos. Il n'y en a qu'une seule qui est vraie, évidemment, hein, Thierry. À vous de la retrouver. Vous êtes prêts?
2: Oui.
0: Alors, je vais vous demander, Thierry, quel édifice se voit renaître en Touraine après plus de 500 ans sans avoir fonctionné? Est-ce que la basilique Saint-Martin de Tours va enfin refaire son potager et replanter du basilic, justement? Est-ce que la fontaine Bonne-Semblancée va redonner de l'eau à Tours? Ou est-ce que la pile de Saint-Marc va enfin donner du courant?
2: Je dirais plutôt la fontaine.
0: C'est bizarre, pourquoi?
2: Parce que ça me parle.
0: Ah bon, ça vous parle? Vous avez vu l'info passer peut-être?
2: J'ai vu un truc, une fontaine dans Tours qui allait être refaite de mémoire.
1: Ça sent bon?
3: Bah ouais, exactement.
1: Félicitations.
0: Bravo. Bravo Thierry.
3: Une fontaine qui fonctionnait plus depuis bien longtemps, faut dire qu'elle était assez vieille quand même. Elle était édifiée en 1511. Et donc il y avait eu une souscription pour la refaire. Et 79 000 euros ont été collectés. 400 personnes ont participé à cette collecte. Et cette fontaine Bonne-Semblancée en haut de la rue nationale va donc être remise en état.
0: Moi j'aurais bien aimé que la pile de Saint-Marc donne du courant. Ça aurait été chouette quoi. Mais bon,
1: c'était cool, ouais.
0: Bon, c'était bien pour les habitants.
2: Ça n'aurait pas suffi, je pense.
0: En tout cas, Thierry, vous savez quoi? Bravo. Un monde nouveau, vous allez aller voir Feu Chatterton, quand même.
2: Eh bien écoutez, merci beaucoup.
1: Votre patience a payé Thierry,
0: ouais,
1: fallait
0: carrément.
1: Pas les voir cet été, fallait les voir début septembre. Bravo à vous.
0: Et vous serez peut-être en vacances pour les voir en plus.
2: Mais non, c'est ce week-end.
0: Ah bah oui. Et ouais, je vous vois. Bah ouais, mais septembriste, moi je vois 6 septembre, on est bon quoi. Hein. Non,
1: c'est
0: non,
1: dans 2 semaines, c'est bon, vacances ouais. À Thierry.
0: Bon allez, c'est un petit avant-goût Thierry. Hein.
2: Bah, au pire, je vous enverrai une petite carte postale.
0: Eh, vous faites une petite carte postale des vacances et puis une petite vidéo en direct du concert de Feu Chatterton.
2: Et pourquoi pas?
0: Sur le Facebook d'ici Touraine, ça c'est classe.
2: Pas de soucis.
0: Merci beaucoup.
1: Salut Thierry, bonne journée, bon courage.
2: Merci à vous, au revoir.
0: Et faites-nous des belles cuisines. À bientôt.
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0: Dans l'actu ce matin, Thomas Cognac.
3: Et tout à l'heure, dans le journal de 8h, on vous raconte cette hallucinante menace d'attentat visant les Baudins. Le duo d'humoristes Tourangeau a énervé à cause du bruit. Un homme qui habite près de Descartes, où ils tiennent leur spectacle tous les mois de juillet. Il leur promettait un Bataclan puissance 10. Il a été condamné hier. C'est aussi sur le site d'Ici Touraine. 40 degrés au maximum, 23,8 degrés de moyenne. Météo Centre Val-de-Loire publie son bilan du mois d'août à Tours. Le deuxième mois d'août, le plus chaud de l'histoire, 3,6 degrés supérieur à la normale. La rentrée dans les lycées et les aides qui baissent pour l'apprentissage, ce sont 2 sujets gérés par la région Centre et c'est donc le président de la région, François Bonneau, qui est l'invité d'Ici Touraine ce matin. Il sera avec nous dans un quart d'heure. Et puis le concert était prévu le 8 novembre au Parc des Expos de Tours. Il était complet, il est annulé. Patrick Bruel renonce à sa tournée, il l'a annoncé hier. On en reparle avec vous, Valentine Letès, à 7h31. C'est le tour de l'actualité en France et dans le monde. C'est le 90 secondes.
9: Ce n'est pas un aveu, mais le choix de l'apaisement. L'avocate de Patrick Bruel explique ce matin pourquoi le chanteur annule ses concerts. Mis en examen dans 4 affaires, notamment pour viol, et après des semaines de polémiques, Patrick Bruel renonce finalement à sa tournée. 3 240 euros, c'est le prix moyen d'une rentrée universitaire pour un étudiant non boursier selon l'AFAGE. Le syndicat étudiant parle d'un nouveau record et d'une hausse considérable depuis 2020, 655 euros de plus en 6 ans. Avec la moitié des promesses de parrainage nécessaires en poche, la candidature de Jean-Luc Mélenchon à la présidentielle est toujours incertaine. Selon nos confrères de France Info, sur les 500 parrainages demandés, il en a entre 200 et 250 pour l'instant. Des bombes et des missiles au Moyen-Orient où les États-Unis et l'Iran s'affrontent pour la 2e fois en quelques jours. Et dans le bruit des bombes, le prix du gaz européen explose. Il atteint cette nuit un niveau jamais vu depuis plus de 3 ans. Reblochons quant à les fourmes d'Ambert. Les normes de production pour ces fromages AOP sont également assouplies pour pallier au manque de fourrage à cause de la sécheresse. Leur label impose normalement aux éleveurs de nourrir les vaches avec de l'herbe d'une zone géographique précise. C'est l'histoire de la conquête de l'Angleterre par Guillaume le Conquérant. La tapisserie de Bayeux et ses 68 mètres de panneaux de lin sont inaugurés aujourd'hui au British Museum de Londres en présence du roi Charles III. C'est la première fois qu'elle quitte la France.
3: Et le jour de la rentrée, on a peut-être un nouveau cartable, une nouvelle trousse, de nouvelles baskets. Eux ont carrément une nouvelle école. Hier, 230 élèves de primaire ont découvert l'école Claude Bernard du quartier du Sanitas à Tours. 2000 mètres carrés, tout neuf, tout reconstruit. Après 2 ans de travaux, Virginie Vandeville.
7: Et les élèves sont conquis.
10: Cette école, elle est...
11: Waouh !
10: Elle est bien,
11: c'est beau.
10: Il y a un balcon.
11: La cantine, elle est bien.
12: Tu crois qu'on n'aime pas la cantine ?
11: Bah si, on l'a visitée. Parce que l'ancienne école, là, ils sont en train de les casser parce qu'elle était moche.
13: Et surtout obsolète avec ses 60 ans d'âge, la nouvelle sans le neuf, avec sa bibliothèque, sa salle polyvalente de 250 mètres carrés ou encore sa cour recouverte en partie de copeaux de bois. Franck Gagnère est adjoint à l'éducation à Tours.
14: On est sur des critères d'isolation qui sont les plus performants. Donc on aura un confort acoustique mais aussi un confort thermique. On est sur des matériaux biosourcés avec une isolation en paille.
13: Fatima, 9 ans, elle n'a retenu qu'une chose.
15: Et il y a la clim.
13: Ça, c'est grâce à un tout nouveau système, selon Franck Gagnère.
14: Il y a un système de ventilation qui permet de garder de la fraîcheur à l'intérieur, qui permet aussi de ventiler la nuit. Ça s'ouvre sans permettre d'intrusion, donc c'est un système assez innovant.
13: De quoi lutter contre le dérèglement climatique, objectif de la mairie, rénover ou reconstruire une école chaque année durant le mandat. Mais après cet été caniculaire, le maire Emmanuel Denis annonce mettre en place des mesures temporaires dans les autres établissements.
16: Ici, on le voit, on a des brasseurs d'air et ça fonctionne bien pour avoir un ressenti plus agréable. Qu'on a déployés dans d'autres établissements et en particulier dans des écoles qui, à terme, seront reconstruites dans quelques années. Quand il y a des grandes surfaces vitrées exposées sud ou plein ouest, on pense à tendre des toiles sur un certain nombre de façades et on va l'expérimenter dans l'école de la Bergenerie.
13: Pour accélérer tout ça, Emmanuel Denis annonce que le président de la métropole de Tours s'est engagé auprès des communes à un coup de pouce financier et éviter ainsi aux élèves de suffoquer en cas de vague de chaleur.
3: Un coup de pouce qui devrait être annoncé prochainement et officiellement en conseil métropolitain. Victoire Jacquet, cette semaine, la tendance, couvert le matin, chaud l'après-midi.
1: Ouais, on a très peu de vent également, quelques nuages au réveil toute la matinée, mais c'est bien du soleil qui nous attend à partir de midi. C'est un joli début de mois de septembre et c'est d'ailleurs la tendance de toute la semaine. Comme vous l'avez dit, Thomas, le matin, on se demande ce qui va se passer. L'après-midi, il fait sacrément chaud. On va monter à 27 degrés cet après-midi à la Chapelle Blanche-Saint-Martin. C'est bien au-dessus des normales de saison, je tiens à vous le dire. 27 degrés aussi à Charentilly, 28 à Cangès et à Chinon, 28 à Ambillou et à Tours. Vous comptez 29, la maxi du jour, du côté de Noître à 7h35. Des difficultés ce matin déjà pour circuler entre Tours Sud et Saint-Avertin. Il y a du monde avenue du Lac. Vous êtes ralenti quelques petites minutes. Pareil aussi du côté de Chambray. Ces mêmes travaux qui vous embêtent pas mal à partir du parc de Grandmont jusqu'au CHU Trousseau. C'est à cause des travaux, c'est à cause du monde aussi qui va vers l'avenue du Grand Sud. De la route de Bordeaux, là aussi 5 à 6 minutes de temps de trajet supplémentaire. Et puis je vous rappelle aussi ces difficultés habituelles au niveau du rond-point Saint-Sauveur, du boulevard Louis XI lorsque vous remontez, et du boulevard Winston Churchill. Là aussi il y a du monde ce matin, ça bouchonne, bon courage.
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0: J'ai un jeu pour vous. Il est comment le cœur de Julien Clerc?
1: De rocker.
0: Voilà.
1: Bon, allez. Je veux dire de Pierre, non.
0: Non.
1: Toute douce, c'est pas ça.
0: Non.
1: Cœur de rocker.
0: Ouais.

0: Bienvenue avec nous en ce mercredi 2 septembre. 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
0: Bienvenue donc à vous. Nous allons accueillir François Bonneau, président de la région Centre-Val de Loire. Il sera l'invité d'ici matin à 8h moins le quart. Il nous parlera d'apprentissage et bien sûr de la rentrée des lycéens en Touraine.
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4: Et Pascal, Pascalou, comme il l'appelle ses fans, s'occupera de la musique, lui, juste après le journal de 8h.
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4: Vous avez rendez-vous tout à l'heure à 9h avec Clément Cousin pour Ici, c'est vous. Et Clément Cousin, le sujet du jour. Chez vous, qui a le plus stressé pour préparer cette rentrée et pour ce jour de rentrée? Est-ce que c'est vous les parents ou est-ce que c'est les enfants qui ont le plus stressé? Pour Marine qui nous a laissé un message sur le WhatsApp d'Ici Touraine, même si c'est un peu mitigé, partagé, il y a quand même un petit plus du côté parental.
5: C'est plutôt stressant en effet, il y a plein de choses à penser, à réfléchir, l'organisation, les courses, les activités pour les enfants, les habits, le travail aussi, faire jongler avec. C'est des questions qu'on a pensées en amont, mais il y en a d'autres qui vont forcément venir par la suite et s'organiser au fur et à mesure. Pour lui, il y a le stress de la rentrée scolaire, la nouvelle classe, les copains et compagnie, mais tout ce qui s'organise derrière, pour lui, c'est plutôt... ça s'imbrique tout seul pour lui.
0: Marine nous a laissé un message sur le WhatsApp de la radio, 02 47 38 10 20. La préparation de la rentrée, d'ailleurs, qui repose encore très majoritairement sur, roulement de tambour, les mamans. Dans 80% des familles, ce sont elles qui s'occupent des fournitures scolaires, comme Amandine d'ailleurs, qu'on écoute.
6: Nous, on est en vacances et on a la chance d'être dans une toute petite commune qui fournit tout. Donc on a juste le cartable et la trousse à fournir et la commune fournit... les cahiers, les stylos, voilà, tout ce qu'il y a besoin.
7: Ça devrait être comme ça partout. Ça me semblerait logique que l'école fournisse les cahiers, les crayons pour toutes les personnes qui n'ont pas les moyens de le faire. Ce serait bien, ouais.
4: Elle s'occupe aussi majoritairement encore du remplissage des formulaires, des inscriptions aux activités sportives, musicales, artistiques. Elles sont là, les mamans. Moi, je sais que je l'embêtais tout le temps pour aller. Je veux ce cahier de texte-là, c'est super à la mode, c'est ça que je veux. Et bon, elle était gentille.
0: Embêter votre papa.
4: Eh ben oui, ouf. Lui, il n'était pas trop sur ce genre de truc. Enfin, en tout cas, comme Amandine et Marine, vous nous dites qui a le plus stressé chez vous en cette rentrée. Et vous laissez vos messages vocaux, bien sûr, sur notre WhatsApp Ici Touraine. C'est le 02 47 38 10 20. C'est toujours le même numéro. Un petit vocal sur le WhatsApp et comme ça on vous écoute tout à l'heure à 8h40.
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4: 7h43 à l'invité d'ici matin, le président de la région Centre-Val de Loire est avec nous ce matin, François Bonneau. On parle rentrée des lycées gérée par la région et baisse des aides pour l'apprentissage avec votre invité donc Thomas Coignac.
13: Bonjour François Bonneau.
14: Bonjour.
13: Un mot d'abord sur cette rentrée hier marquée au lycée par la plus ou moins applicable interdiction du téléphone portable. Qu'est-ce que vous avez constaté vous sur le terrain ?
14: Ça se met en place, mais bien évidemment lycée par lycée. Sur le fond, je crois nécessaire de libérer un peu tous nos lycéens de la pression des réseaux sociaux, etc., qui finalement les empêchent de vivre leur vie, d'échanger avec les autres, etc. Il faut qu'ils lèvent le nez de l'écran. Donc je considère que l'objectif est bon. Ensuite, sur la mise en place, parfois le portable est nécessaire pour réserver son repas, le portable pour les élèves de BTS et de classe préparatoire, ils sont pas lycéens, ils sont dans le sup.
13: Donc on a annoncé ça un peu vite, sans être tout à fait prêt.
14: Ça a été un peu précipité et les solutions techniques pour le moment c'est de laisser dans le sac, ça va pas être simple au niveau des établissements, il faut changer le règlement intérieur. L'objectif est bon, il faut que les modalités soient mises en place progressivement en respectant les différentes situations.
13: Autre sujet sur les lycées, il va faire 32 degrés en fin de semaine, on se rappelle tous évidemment du mois de juin. juin. Les bâtiments ne sont pas prêts à ça. Comment vous allez vous adapter et le plus rapidement possible?
14: Alors, le plus rapidement possible, on a dès ce mois de septembre une délibération qui va nous permettre d'augmenter le budget de 3,5 millions pour mettre en place des pare-soleil, des protections, des brasseurs d'air, etc., etc. Il y a déjà un certain nombre de choses qui sont faites. 100%, je précise ça, 100% de nos lycées sont aujourd'hui couverts par un contrat de performance énergétique. Sauf que
13: ça suffit pas.
14: Sauf que ça suffit pas. Vous avez raison. On protège par rapport au froid l'hiver. Le problème, c'est quand vous avez un bâtiment surisolé, que vous avez une canicule, c'est-à-dire il fait chaud le jour, la nuit pendant longtemps. À ce moment-là, la chaleur rentre et ne sort plus. Il faut trouver des systèmes complémentaires. On va le faire.
13: Et
14: c'est un vrai sujet.
13: Rapidement.
14: Et très rapidement. Et j'ajoute quand même que nous aurons à la fin de cette année 30 cours de lycée végétalisés, ça veut dire quand même 2-3 degrés de moins, ça veut dire de l'eau qui rejoint les nappes, ça veut dire un environnement pour nos jeunes qui est un environnement frais, naturel, ça fait beaucoup de bien. Donc à fond là-dessus, on accélère.
13: François Bonneau, je voulais qu'on parle aussi apprentissage, parce que la région Centre-Val de Loire ne touche quasiment plus rien de l'État. On est passé de 16 millions d'euros à 2. Quelles en sont les conséquences concrètes?
14: On est passé à 2 en 2026, et ce qu'on nous annonce, c'est zéro pour 2027. Les conséquences sont terribles.
13: Donc c'est vous qui financez totalement l'apprentissage?
14: Non, plus d'aide c'est de pas l'État. Nous qui finançons totalement, c'est nous qui apportons aux centres de formation d'apprentis, les régions, aux centres de formation d'apprentis, les moyens pour que lorsqu'il y a une section à faible effectif, parce que c'est un métier comme ça, eh bien la section puisse fonctionner, et surtout pour la modernisation des plateaux techniques, modernisation des internats, etc.
13: Les CFA qui sont pas rentables, finalement, on pourrait dire ça comme ça.
14: Oui, mais si vous... c'est quoi la rentabilité? Si vous avez une section, par exemple, pour les spécialistes de l'énergie dans les bâtiments, qui a 30 élèves sur un département, 30 apprentis sur un département dense, vous êtes payé à l'apprenti, vous arrivez à couvrir. Sur un département où il y a 3 fois moins de population, vous allez avoir 10 élèves, et là, vous êtes payé à l'apprenti, ça n'est plus rentable. Ce que nous faisions jusqu'à maintenant, on apportait les moyens pour maintenir une couverture territoriale, pour une égalité des territoires, pour que les départements, les zones rurales, puissent aussi former un apprentissage.
13: Et vous n'allez plus pouvoir le faire?
14: Et on ne pourra plus le faire. C'était une somme qui nous avait été donnée par l'État à la suite d'une forte mobilisation pour l'égalité pour les territoires, et ça nous est retiré.
13: Vous
14: c'est annoncé
13: colère.
14: Comme ça. Je suis très en colère. Très en colère parce que l'apprentissage, c'est essentiel pour la qualification de nos jeunes. Il y a des jeunes qui ont besoin de ça pour réussir dans les métiers de la bouche, dans les métiers de l'hôtellerie, dans les métiers du bâtiment, dans un tas de métiers. Aujourd'hui, c'est essentiel. On supprime ça, c'est vraiment une économie aveugle qui va pénaliser tant et tant de jeunes, tant et tant de familles, tant et tant de territoires, tant et tant d'entreprises qui n'auront plus les compétences.
13: Est-ce qu'il y a des CFA qui vont fermer?
14: On risque d'avoir des CFA très rapidement. J'ai reçu le président de l'association des directeurs, le président national. Il me dit que 26-27, on risque d'avoir sur ces 2 années un tiers des CFA en grande difficulté. C'est un vrai problème. J'ai alerté le Premier ministre
13: là-dessus. Il y en a pour lesquels vous êtes inquiet en Indre-et-Loire, par exemple?
14: Il y en a pour lesquels en Indre-et-Loire, nous avons prévu des modernisations indispensables de plateaux techniques, parce que nous finançons les plateaux techniques, et pour lesquels on ne pourra pas faire les plateaux techniques. Il y a très peu de temps, avec le président de la Chambre des métiers, j'inaugurais en Indre-et-Loire un internat, c'est vital l'internat quand ils viennent un petit peu des zones rurales. Demain, il n'y aura plus d'internat.
13: Mais François Bonneau, en général, les étudiants, ils n'ont pas de mal à trouver une formation quand ils sont en apprentissage. Ils ont du mal à trouver une entreprise qui les embauche. Est-ce que ce n'est pas logique d'aider plutôt les entreprises?
14: Mais il faut aider les deux.
13: Il faut choisir parce qu'il faut faire des économies.
14: Il faut faire des économies. C'est pas la peine d'aider les très grandes entreprises qui prennent des masters en apprentissage, des écoles d'ingénieurs en apprentissage. Il faut qu'elles continuent à le faire. Elles n'ont pas besoin d'argent public pour ça. Par contre, il faut de l'argent public pour les artisans qui prennent et qui forment. Il faut de l'argent public pour les CFA de proximité.
13: Et il y en a moins aujourd'hui, également de la part de l'État pour les entreprises, alors que l'apprentissage avait été très encouragé.
14: Oui, mais qu'est-ce qui a augmenté? Faut
13: que ça peut pas être
14: chiffres.
13: Sous perfusion totalement.
14: Non,
13: mais l'apprentissage a augmenté parce que les aides de l'État ont largement augmenté.
14: Et ça a augmenté surtout sur le SUP, sur les masters, sur les écoles d'ingénieurs, sur les écoles de commerce. C'est là qu'on a vu apparaître des CFA dans tous les sens. C'est un gâchis financier, honnêtement. Par contre, ça a guère augmenté pour les boulangers, pour les charcutiers, pour les plombiers, là où on a des besoins. Et il faut faire des économies, mais là où il faut les faire, il faut réfléchir. Et là, actuellement, c'est une mesure complètement aveugle qui va condamner les secteurs absolument essentiels à l'économie et à la formation de nos jeunes.
13: Et vous nous avez dit ce matin votre colère et votre inquiétude sur l'apprentissage dans la région Centre-Val de Loire. Merci François Bonneau.
14: Merci à vous.
13: Président de la région, d'avoir été avec nous ce matin. Bonne journée à vous.
14: Merci.
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4: Petit voyage au Cambodge avec Kim Wilde à 7h50 ce matin.

0: Turbo Jazz, Kim Wilde à l'instant, 7h54.
1: Et difficile de circuler ce matin dans Montbazon. Vous êtes très nombreux dans le centre-ville et je voulais aussi vous informer que selon Bison Futé, l'aire de service est fermée sur la 10, celle qui se situe à Vénier, l'aire de repos, donc pas de possibilité au kilomètre 218 a priori sur la 10 de Bordeaux vers Paris de s'arrêter sur cette aire de repos. Dans le centre de Tours, des difficultés habituelles au niveau des rives du Cher lorsque vous voulez aller vers le boulevard Winston Churchill, vous sortez du rond-point Saint-Sauveur, beaucoup, beaucoup de monde, j'ai envie de dire aux quatre sorties, hein. Rue Auguste Chevalier, boulevard Louis XI, ou lorsque vous voulez prendre le pont, beaucoup, beaucoup de monde ce matin, ça va aussi s'encombrer. Route de Savonnières, cette fois lorsque vous venez de Savonnières et que vous allez vers Tours, 3 à 4 minutes de temps de trajet en plus. N'hésitez pas, vous, si vous voyez quoi que ce soit, à nous écrire ou nous appeler au 02 47 38 10 20.
0: Et puis, dans moins de deux minutes, juste avant votre journal de 8 heures, c'est Stéphane Bern qui nous fera voyager dans le temps. Il nous emmènera dans des termes du 19e siècle qui datent depuis même bien plus longtemps que ça, finalement. Et c'est à Roya, c'est dans le Puy-de-Dôme que ça se trouve.
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0: Chaque jour, juste avant votre journal avec Ici Touraine. C'est un peu d'histoire, justement, avec Stéphane Bern. Bonjour Stéphane. Ce matin, vous nous faites voyager au 19e siècle, au pied des volcans d'Auvergne.
13: À quelques kilomètres de Clermont-Ferrand, Roya doit sa renommée non pas à un château ou à une bataille, mais à des volcans endormis depuis des millénaires. Comme la Belle au bois dormant, sauf que personne n'est pressé de les réveiller. Plongeons en 1845 et enfilez votre peignoir. À Roya, niché au pied du Puy-de-Dôme, d'importants travaux sont lancés pour transformer quelques sources d'eau chaude en véritables stations thermales. L'objectif est ambitieux, attirer l'aristocratie et la bourgeoisie avec des jacuzzis. Au programme, repos et guérison dans cette vallée verdoyante d'Auvergne, ambiance spa et Saint-Nectaire. Une buvette est d'abord installée, parce qu'avant de faire trempette, c'est l'apéro. Puis un vaste établissement thermal sort de terre entre 1852 et 1856. Pourtant, ces eaux bienfaitrices ont déjà été exploitées il y a fort longtemps. En creusant et en aménageant le site, les habitants redécouvrent peu à peu un passé bien plus ancien. Les Romains profitaient de ces sources dès le 1er siècle de notre ère.
14: Ah, ils sont fous ces Romains.
13: Les archéologues tombent sur de spectaculaires vestiges de l'ancien établissement romain. Face à eux, un complexe impressionnant. 3 grandes piscines alignées à faire pâlir d'envie Léon Marchand.
15: Léon Marchand qui va taper en 1,52-69.
13: Et plusieurs salles chauffées par le sol grâce à l'hypocauste, ce chauffage central des Romains. Le succès explose lorsque Napoléon III et l'impératrice Eugénie viennent prendre les eaux en 1862.
16: Je te l'achète, moi, ta thalassothérapie. Avec les docteurs, les clients, tout.
13: À l'époque, on n'appelait pas ça un partenariat d'influence, mais l'effet était exactement le même. À Roya, les volcans n'ont jamais fait fuir les habitants. Ils leur ont surtout offert le plus ancien abonnement bien-être d'Auvergne, avec une carte fidélité valable 2000 ans. Et visiblement, elle fonctionne encore.
0: et je confirme, mon cher Stéphane Bern. On vous retrouve tous les épisodes de Voyage dans le temps, c'est à retrouver sur l'application ici, sur le site internet d'ici.fr. Ce qu'on retrouve aussi

0: livres, des CD, des BD, des revues, autant de documents qui ont été retirés des collections et qui vous seront vendus à petit prix à partir de 10h. L'info miam miam, parce que ça c'est important. Trois lieux proposés, Place de la Résistance, Boulevard Hortelou et Béranger. Un article complet vous explique tout ça sur le site d'ici Touraine, avec notamment aussi ce qui se passe avec Fil Bleu.
1: Et puis en plus, on vous la fera vivre un peu en direct aussi, cette braderie dimanche matin, dans la matinée de dimanche. Restez donc à l'écoute d'ici Touraine et puis n'hésitez pas à aller faire un tour et nous envoyer vos photos également.
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0: Bon mercredi, bienvenue.
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0: Le journal à 8h avec vous, Thomas Coignac.
4: La menace d'un attentat pendant le spectacle des Baudins. Ça paraît fou, mais c'est la triste réalité. Et un homme a été condamné hier par le tribunal de Tours. Ce sexagénaire vit à Civray-sur-Ève. C'est tout près de Descartes, là où, depuis 20 ans, le duo comique Tourangeau donne son spectacle tous les étés. Et en juillet 2025, ça faisait trop de bruit pour ce voisin qui a posté plusieurs fois des menaces sur Facebook, Edouard Lebourg.
5: Faire un Bataclan puissance 10, exploser les Baudins ou encore arroser tout le monde à la calache. Voilà quelques exemples de menaces mentionnées par la présidente lors des premières minutes de l'audience. Face à cet exposé, le prévenu oppose systématiquement son droit de garder le silence ou dit simplement qu'il a oublié. Une amnésie qu'il explique à la barre par ses problèmes de santé, un cancer de la peau et des problèmes cardiaques. Lorsque la présidente lui demande le lien entre sa santé et les menaces proférées, il l'interrompt, se place devant le pupitre et lui dévoile ses tibias en haussant les jambes de son pantalon pour montrer ses cicatrices. Un coup d'éclat qui a exaspéré l'avocat des parties civiles. Quelques minutes après, il lui pose la question. « Vous avez conscience de la peur que vous avez propagée auprès des équipes du spectacle ?» Le prévenu s'emporte. « Vous verrez votre santé quand vous aurez 67 ans. Vous justifiez tout par la santé. Vous menacez sur Facebook, puis vous n'assumez rien au tribunal. J'aurais aimé que nous puissions tous en rire à la fin, mais ce ne sera pas le cas. »
4: Et l'homme est donc condamné à un an de prison avec sursis et 5 500 € de dommages et intérêts. Il avait aussi menacé physiquement le maire de Civray-sur-Ève et le sous-préfet de Loches. On vous raconte ce procès où on a donc vraiment pari sur le site et sur l'application Ici Touraine.
1: Pas de concert de Patrick Bruel ni à Tours le 8 novembre ni ailleurs.
4: Le chanteur a donc annulé sa tournée hier face à la pression d'associations féministes et de plusieurs maires, dont celui de Tours. Patrick Bruel souligne qu'il refuse que le public et les équipes soient prises à partie. Il clame son innocence. Lui qui est accusé de violence sexuelle par une trentaine de femmes est mis en examen dans 4 affaires. Bonne surprise pour Myriam Gedge Benayoun, avocate de 3 plaignantes.
6: Je vous avoue qu'on ne s'y attendait pas. Pour mes clientes, c'est un immense soulagement. Pas parce que voilà, M. Bruel ne m'a plus chanté, mais c'est surtout parce qu'elles estiment que ce temps de justice doit être serein. Pour elle, c'était indécent. C'est une personne qui est accusée d'effets de nature sexuelle, de faits qui sont graves, de faits qui se seraient produits à l'issue de ses concerts. Pour elle, ça ne pourrait correspondre à une justice sereine.
4: Et réponse ce matin de l'avocate de Patrick Bruel, Fanny Collin.
7: Patrick Bruel, c'est quelqu'un, on doit le souligner, qui est à l'écoute. Il n'est pas obstiné, il n'est pas brutal. Et il y avait, nous le savons, des menaces d'action sur ses concerts, des appels à la violence. Et il l'a dit très clairement, il fait le choix de l'apaisement. Mais ce que je dois, moi, vous dire, c'est que je suis dans une sorte de colère face à cette annulation de tournée, parce que c'est un moment grave qui devrait tous nous interroger.
0: Pourquoi grave ?
7: Parce que nous avons des élus de la République qui se sont exprimés, et je le dis là aussi de manière très claire, de manière indigne, contre les lois de la République, comme des shérifs parfois, en exprimant que Patrick Bruel ne serait pas le bienvenu de leur ville.
4: L'avocate de Patrick Bruel, Fanny Collin, au micro de France Inter ce matin. Encore un accident de camion hier, c'est le 3e en moins d'une semaine. C'était vers 12h30 à Villers-au-Boin, près de Château-la-Vallière, au nord de l'Indre-et-Loire. Le poids lourd, a priori seul en cause, a chuté dans un fossé. Le chauffeur d'une 60aine d'années a été transporté dans un état grave à l'hôpital.
1: Ici Touraine, 8h04, le bilan météo du mois d'août, il est sans surprise étouffant.
4: La même température à Barcelone qu'à Tours, 23,8 de moyenne, nuit et jour confondus. C'est plus de 3,5 degrés supérieur à la normale, selon l'association Météo Centre-Val de Loire, sachant qu'il avait fait encore plus chaud au mois de juillet, 24,7. Pas de grosse augmentation de rentrée pour le carburant, malgré la reprise des frappes entre les États-Unis et l'Iran.

0: 2,22€ le litre en moyenne en France, un prix très élevé mais stable par rapport à la fin août. Le E10 est à 2,06€ le litre, soit une hausse de 4 centimes par rapport à la fin août pour le sans-plomb. Le pouvoir d'achat des étudiants, lui, est de moins en moins élevé. Un étudiant non boursier doit payer pour financer sa rentrée plus de 3 200€ selon la FAGE, le principal syndicat étudiant qui publie ce matin son baromètre. Une hausse de 25% en 6 ans pour ce montant qui comprend notamment l'inscription aux études, la caution pour l'appartement ou encore la complémentaire santé.
1: Avec combien de médailles reviendra-t-elle d'Italie ?
0: La gymnaste tourangelle Kéliane Mour a remporté hier le concours général aux Jeux méditerranéens sous les couleurs de l'Algérie. Elle avait déjà obtenu le bronze par équipe la veille. Et dans la salle de Tarente, dans les Pouilles, il reste encore les finales de la poutre, du sol et des barres aujourd'hui.
1: Et puis on termine ce journal, Thomas, avec une bonne nouvelle.
0: Oui, à la fin d'une anomalie, quelque part, avec cette commune de 4000 habitants qui n'avait pas de boulangerie. Eh bien, celle de Saint-Marc-la-Pile a rouvert hier matin. Elle était fermée depuis 2 ans et demi. Il y avait du monde à l'heure des premiers croissants.
2: Ça fait plaisir d'avoir une boulangerie enfin à Saint-Marc qui réouvre. Puis j'espère qu'elle perdurera dans le temps, celle-ci.
3: C'est bien qu'il y ait une nouvelle boulangerie parce qu'un petit village comme ça sans boulanger, c'est la mort du village. Hein. Et puis là, j'ai goûté au pain en graines, il est excellent. Celui-là, on va y faire sa fête ce soir.
4: Ça, je suis très content. Avant, je me repliais, je ne sais pas vous le dire, mais je me repliais sur le pain de grande surface. Ou alors, il fallait que je me déplace à Langer.
5: C'est bien, depuis le temps, ça fait au moins 2-3 ans qu'il n'y en avait plus. Oui, je m'arrête pour prendre mon pain. Là. Pour se garer, par contre, c'est pas facile. Boulangerie, c'est pas du luxe. Hein. Non, c'est bien.
6: Ah, que ça rouvre, bien sûr. Voilà, ça manque. Avant, il y avait 2 boulangeries, il n'y en avait plus. Le problème, c'est qu'il n'y a pas de stationnement. Il faut penser aux gens qui partent le matin, qui travaillent sur Tours, et puis qui reviennent le soir, qui s'arrêtent au boulanger. Là, vous voyez, il n'y a pas de place de parking.
0: Bon, allez donc voir si il reste quelques viennoiseries. C'est rue Nationale, cette nouvelle boulangerie.
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0: Bon, on a parlé du bilan du mois d'août, ça reste estival même en septembre.
8: Ouais, c'est le cas d'ailleurs hein, toute la semaine, un ciel couvert ce matin mais très belles éclaircies cet après-midi. On va se réveiller avec des températures autour de 12-13 ce matin. Cet après-midi on monte à 27 à Loche et à Neuillé-le-Lièvre, 28 à Amboise et à Chinon, 28 aussi à Richelieu, à Tours ou encore à Saint-Aignan. On monte même à 29 degrés du côté de Descartes. Vous parliez du carburant il y a quelques minutes à peine, Thomas. Je vous rappelle notre carte interactive sur le site ici.fr où vous avez le prix des carburants actualisé en temps réel. Si vous êtes du côté de Descartes, justement, au niveau de l'Intermarché, 2,15€ pour le gasoil là, tout de suite. C'est le prix qui a été actualisé il y a quelques heures. Si vous êtes dans l'agglo de Tours, c'est plutôt à la Ville aux Dames que c'est le moins cher, 2,11€ pour le gasoil au niveau de la station Leclerc de la Ville aux Dames, le site ici.fr/service/prix carburant.
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1: Est-ce qu'on est prêt à faire tout, tout, tout, tout, tout, tout ?
8: On est prêt.
1: Avec Pascal Obispo, tombé pour elle.

0: 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Je m'en lasserai jamais. Pascal Obispo avec Tomber pour elle. D'ailleurs, il est à l'initiative avec certains de ses copains aussi pour ce concert solidarité en faveur justement des sauveteurs et des gens qui se sont mis justement à l'œuvre pour soigner, réparer et tenter d'arrêter ces incendies, ces méga feux qui ont eu lieu cet été du côté de la Gironde.
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0: Salut à tous, en ce mercredi 2 septembre, on vous pose cette question chez vous. Qui a le plus stressé pour la rentrée des classes? Est-ce que c'était vous, les parents, ou bien est-ce que c'était vos enfants qui ont stressé le plus?
3: On veut vous entendre, vous, savoir comment ça s'est passé précisément hier. Laissez-nous dès maintenant vos messages sur le WhatsApp d'ici Touraine, 02 47 38 10 20, pour témoigner la préparation de la rentrée, les fournitures scolaires, les inscriptions aux activités. Est-ce que ça vous a généré du stress? N'hésitez pas à nous le raconter dès maintenant, on vous écoute dès 9h.
0: Ouais, on parle de fournitures scolaires par exemple, mais ce matin d'ailleurs, vous pouvez jouer avec nous pour augmenter votre pouvoir d'achat, hein, Victoire.
3: 50 euros de cartes cadeaux à valoir dans plus de 160 enseignes. C'est bon pour les fournitures scolaires, c'est bon peut-être pour de la beauté, pour du sport, pour du bricolage, pour du jardinage. 160 enseignes, celles que vous connaissez par cœur, ça marche. Mais pour ça, il faut participer avec nous au jeu des mots mystères. À 8h25.
0: Exactement. Puis Bandolero paye son coup balibré là dans 10 minutes.

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3: 8h15, Thomas Coignac.
4: Et Aude Razo, vous nous alertez ce matin dans C'est pas vrai sur les fausses images qui envahissent nos réseaux sociaux lors des catastrophes naturelles.
5: Oui, vous avez peut-être vu ces derniers jours cette vidéo assez incroyable. Elle tourne énormément. Un éléphant en train de sauver un homme pris au piège par une terrible crue. Alors je vous décris la scène, c'est très spectaculaire. On voit l'éléphant s'avancer dans les eaux déchaînées. Il tend sa trompe, l'homme s'accroche et miracle, il monte sur la tête de l'éléphant et il sort de l'eau. 5 millions de vues pour ces images. Et pourquoi ? Eh bien parce que le Poste prétend qu'elles ont été tournées au Népal lors des crues dévastatrices qui choquent le monde entier depuis la semaine dernière. Sauf que cette histoire d'éléphant est totalement fausse, la vidéo est truquée.
4: Et comment vous savez, Aude, que c'est truqué ?
5: La vidéo est bien faite, c'est vrai, mais à première vue, ça m'a semblé suspect. Donc j'ai fouillé et j'ai retrouvé la même vidéo, même éléphant, même monsieur, sur Facebook, sur Instagram, sur YouTube. Et à chaque fois, elle avait été postée avant les crues au Népal. Et puis j'ai fini par trouver sur certaines la petite phrase que je cherchais, vidéo générée par intelligence artificielle. Voilà. Prenez du recul toujours lors d'événements dramatiques comme celui-là. Vous avez peut-être vu aussi cet été ces images de pompiers qui font un massage cardiaque à un renard. La vidéo nous dit que la scène a été tournée lors des incendies en Gironde. Elle est fausse. Elle aussi, elle est truquée. Quelle que soit la catastrophe, vous aurez toujours des internautes qui essaieront d'en profiter, qui essaieront de nous émouvoir pour faire un maximum de vues, faire gonfler leur compte et pour générer des revenus publicitaires. Parce que oui, c'est ça qui se cache derrière ces images de renards et d'éléphants. Plus une vidéo est vue, plus elle rapporte de l'argent. Et donc là, c'est à nous d'être méfiants, vigilants et de ne pas réagir à chaque vidéo spectaculaire qui défile sur nos écrans.
4: C'est pas vrai, notre rendez-vous anti-arnaque avec vous. Aude Razo, on vous retrouve demain. La vraie météo, c'est avec vous Yann Meraki.
3: Ouais, et c'est couvert hein, ce matin sur l'Indre-et-Loire et sur le Loir-et-Cher, ça se dégage bien dès midi. C'est le soleil qui vous accompagne donc en ce mercredi et chez vous hein, ce matin, vous nous donnez vos relevés de température au réveil sur le Facebook d'ici Touraine. Il faisait plutôt frais puisque 12 degrés à Lucelmal chez Martine, 13 degrés chez Fabienne à Brémont ce matin. On attend 13 à Homme, 13 également aussi à Ferrières sur Beaulieu en matinée. Puis cet après-midi, ce sera 28 pour Saint-Épin et 28 aussi du côté de Vouvray.
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3: 8h17 chaque jour avec Ici Touraine. On dresse le portrait d'habitants du territoire inspirant. Une rencontre égale un jour et c'est avec vous, Victoire Jacquet.
6: Ouais, j'ai lu ça sur Facebook ce matin. Le restaurant Margot va ouvrir à Vouvray, sympa, je note l'idée. Juste en dessous, j'apprends qu'une chouette a changé la vie d'Yves et Thérèse à Chanceaux-sur-Choisy. Des infos positives, locales, tout ça c'est donc sur cette page Facebook gérée par Marie et Mathieu.
7: Une dame nous écrit en message privé en nous demandant l'autorisation d'imprimer les articles du Média Vouvrillon pour les faire lire à sa maman en maison de retraite. Et oui, là, on s'est vraiment dit avec Mathieu, ce qu'on fait, c'est utile, quelque part. C'est pas que du divertissement, c'est vraiment un média positif qui nous rassemble.
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7: Bonjour, je m'appelle Marie et avec Mathieu, on vient vous parler du Média Vouvrillon. Nous habitons Vouvray et j'ai grandi à Rochecorbon, donc sur ce beau territoire du Vouvrillon.
8: Et bonjour à tous, Mathieu, je suis nouveau sur ce territoire, nouveau en Touraine et je suis littéralement tombé amoureux de ce territoire, de Vouvray, de ses alentours, de la Loire et de ses magnifiques coteaux. Et c'est la raison pour laquelle nous avons débuté ce projet et cette initiative du Média Vouvrillon.
6: Le Média Vouvrillon, donc, c'est le nom. C'est une page avec des photos très belles et un petit texte à chaque fois géré par deux bénévoles. Ils parlent de tout le canton. Vouvray, Chancey, Notre-Dame-d'Oué, Vernoux, Reny ou encore par ces mêlées peuvent être abordés. L'histoire, elle a commencé un petit peu comme une idée de copain. Allez, on le fait ? Bon, allez, on le fait, on le fait.
8: En fait, on attendait le bon prétexte et on s'est dit que le 1er janvier... pour débuter 2026 de la meilleure des manières. C'était l'occasion de lancer à la fois sur Facebook et sur LinkedIn ce petit support sans prétention. Et on s'est dit, on se donne quelques mois pour voir comment ça prend, si la mayonnaise prend, si les lecteurs répondent présents. Et puis aujourd'hui, ça fait près de 9 mois.
7: Un jour, une belle histoire. Nous écrivons à la fois sur des anecdotes, sur l'histoire du territoire, sur aussi les hommes et les femmes qui font le territoire, des initiatives locales, des commerces.
8: Le passé de notre territoire, ce qui fonctionne aujourd'hui et ce qui s'y déroulera demain. Parler de ce qui nous entoure, de ce qui nous ressemble.
7: Et qui fait lien sur le territoire. Donc on en est très, très fiers et très heureux.
6: L'inspiration pour les sujets peut se trouver accompagnée d'une petite tasse.
8: On a plaisir à retrouver dans les cafés, que ce soit à Vernon, à Vouvray ou ailleurs, les visages de nos villages qui arrivent sous le bras avec un petit dossier, des photos, qui nous invitent chez eux pour nous donner des documents, nous prêter un livre, nous raconter une histoire. Et voir leur sourire, leur visage s'illuminer quand ils me disent « Ah, est-ce que t'as pensé à aller voir cette personne, à aller rencontrer cette association, à découvrir ce petit commerçant ?» Là, on se dit « Bon, ben, c'est quelque chose qui est plaisant et c'est un peu devenu notre quotidien. Tous les matins, on se retrouve dans les cafés de ce territoire avec toujours des belles surprises. »
6: Si j'ai 10 jours, par exemple, sur la page Facebook du Média Vouvrillon, à Reny, les arbres fruitiers du jardin du presbytère donnent des quetschs. Une partie de la récolte a été déposée à la mairie où les habitants peuvent venir se servir. Ça, c'est le petit texte que j'ai lu, tout simplement. C'est simple, c'est positif. Comme ce coup de pouce pour ce resto de Chancé.
7: Je pense par exemple à la petite épicerie à Chancé, voilà, où il y a eu un très beau retentissement après notre article. Et on en est ravis parce que c'est une super équipe qui fait vivre aussi voilà, le village, donc c'est chouette.
6: Le Média Vouvrillon de Marie et Mathieu, c'est donc deux bénévoles amoureux de leur territoire et on ne peut que les comprendre en tant que média local.
3: Eh bien, on fait comme moi, là, on va direction Facebook et LinkedIn, comme ça, pour les suivre tout de suite et pour avoir plein d'infos sur ce Média Vouvrillon et toutes les infos du coin, effectivement. Merci beaucoup, Victoire Jacques. Et on joue maintenant.
9: Vous êtes sur LinkedIn?
3: Ouais.
9: Cherchez pas de travail?
3: Bah, non, mais.
6: Je suis
3: sur ce réseau, je sais même pas à quoi il sert. Je sais même pas pourquoi j'y suis. Un peu monsieur comme tout le monde,
9: Je suis déjà un peu rassuré.
3: Vous y êtes, je suis sûr.
9: Oui.
3: Ah, voilà. Ah, bravo.
6: Vous allez nous quitter, c'est ça? Faut pas me le dire comme ça.
3: Bon, allez, que vous soyez sur LinkedIn ou pas, on joue ensemble en tout cas ce matin pour gagner une carte cadeau de 50 euros à valoir dans plus de 160 enseignes. Vous en ferez ce que vous voulez. Ça peut être du jardin, de la beauté, comme vous l'avez dit Victoire tout à l'heure. Ça peut être peut-être les fournitures scolaires qui manquent. Ça peut être n'importe quoi. Faites-vous plaisir en tout cas. Et venez jouer avec nous au Mot Mystère pour tenter de la gagner, cette carte de 50 euros. C'est simple, hein.
6: Vous allez choisir de jouer avec peut-être vous, Yann.
3: Peut-être.
6: Un petit coucou. Peut-être vous, Thomas.
9: Coucou.
6: Ou moi. Coucou. Vous avez une minute chrono pour deviner un mot en lien avec la Touraine. Ça peut être un lieu, une personnalité, un objet, un événement. Vous pouvez nous poser toutes les questions que vous voulez. C'est un petit peu le principe de quand on joue avec les enfants dans la voiture. Je pense à un animal. D'accord. Est-ce qu'il vole? D'accord. Est-ce qu'il a quatre pattes? Etc. Etc. Posez-nous plein de questions. L'indice du jour, on cherche une commune.
3: Voilà. Donc, c'est pas la peine de demander s'il a quatre pattes.
6: Ça sert à rien. Elle a pas de plume non plus. 02 47 38 10 20 pour jouer avec nous au Mot Mystère. 50 euros de carte cadeau ce matin.
3: Il faut y aller, hein. Allez, c'est à vous de jouer. Nous, on écoute Bandolero, oui, avec Paris Latino. Vous aviez la Corée, vous, à l'époque de la Starac? Non, c'était trop tôt encore, c'était une des premières, je crois.
6: C'est quoi, 2001?
3: Toute première Starac, oui, on doit être là à peu près.
6: Moi, j'ai 4 ans, je suis sûr.
3: Je suis sûr. Il y avait Jennifer qui la faisait et tout.

0: C'était presque ça, la Corée victoire. Paris Latino, c'est signé Bandolero à 8h26. Et on joue au mot mystère ensemble pour cette carte cadeau de 50 euros à valoir dans plus de 160 enseignes. Et on accueille Lionel de Jouer les Tours. Salut Lionel.
1: Bonjour Lionel.
2: Oui, bonjour.
3: Bonjour.
0: Ça va Lionel ce matin? Prêt à jouer?
2: Ça va, oui, prêt à jouer, oui.
0: Concentré?
2: Bon, on va essayer, c'est pas si facile que ça, mais voilà.
0: Victor, vous lui rappelez les règles?
3: Ouais, est-ce que Lionel, juste vous avez un petit stock de questions là? Est-ce que vous avez des idées de ce que vous allez pouvoir poser?
2: Quelques idées, oui.
3: Voilà, c'est la stratégie pour ce jeu.
2: D'après ce que j'ai compris, on cherchait une commune.
3: Exactement.
0: Ça, c'était l'indice qu'on vous donnait, ouais.
3: En Touraine, il va falloir la trouver en une minute, top chrono. Essayez de poser des questions où celui ou celle qui va jouer avec vous pourra répondre par oui ou par non. Comme ça, on éliminera des choses ensemble. Ça nous permettra un petit peu d'affiner tout ça. Lionel, vous avez le choix ce matin de jouer peut-être avec Yann ou peut-être avec notre journaliste Thomas Coignac. Lionel.
2: Eh bien, je vais prendre Thomas.
0: Allez, c'est une sage décision, je crois, Lionel.
2: Prêt.
3: Un chrono d'une
4: Quelle
3: minute.
4: Pression.
3: Est-ce que vous êtes prêt, Lionel?
2: Je suis prêt.
3: C'est parti pour vos questions.
2: Est-ce que c'est une commune au nord de Tours?
4: Oui.
2: Est-ce que ces chansons sont choisies?
4: Bah oui.
3: Mais Lionel,
0: d'où ça sort, ça, Lionel?
4: Bravo, Lionel. C'est pas...
2: Eh bah oui, vous en avez parlé ce matin.
4: Oh là là, qu'est-ce que vous suivez bien.
3: Et pourquoi on en a
4: Lionel.
3: Parlé?
2: Je ne sais plus, mais j'ai entendu parler.
0: Donc, voilà. Alors, vous êtes le premier à nous faire le coup
4: de plier ça en 5 secondes.
0: De plier ça en 2 questions, quoi. Alors là, Lionel,
2: ben
0: chapeau.
2: Oui, oui, mais c'est normal. Hein.
0: Bravo, bravo. Et oui, donc on en parle parce qu'il y a le loto du patrimoine qui va peut-être sauver la serre historique du domaine de la Chute.
4: Je m'en remets
0: pas. Chansons sont choisies.
2: Avec Stéphane Berg.
0: Et oui, Stéphane Berg en a parlé également, tout à fait.
2: Voilà,
0: mon cher Lionel, vous étiez au fait, vous étiez dans l'actu, bravo. Ah ouais, non, là, on est tous abasourdis ce matin.
3: Non, mais on avait cherché toute l'histoire de chansons sur choix.
4: Et 2 septembre, c'est peut-être le record de la saison et on ne le battra plus.
0: Moi, j'ai envie de dire...
2: Ça va être dur.
4: Ça va être compliqué.
3: Mais les paris sont lancés.
4: C'est bon. Il faudrait revérifier précisément au bout de combien de temps vous avez trouvé Lionel.
0: Ouais, bravo, ça peut être un record qui...
2: Moi, j'ai l'habitude, je vais vite.
3: Alors, on n'a pas compris.
0: On n'a pas entendu. Vous avez dit que vous alliez vite, pourquoi?
2: Je suis un judoka, donc je vais vite.
4: J'ai été désarçonné.
0: Lionel, le Teddy Riner de Jouer les Tours. Attention.
2: C'est ça, voilà.
0: Et si vous pliez vos matchs aussi vite que vous pliez le mot mystère, ça doit aller vite, du coup, en compétition. Mon cher Lionel, en tout cas, bravo à vous. Une carte cadeau de 50 euros, ça fait toujours du bien pour le pouvoir d'achat. Et puis, on va espérer que votre corps tienne longtemps, ma foi.
2: Hein. Oui, on va essayer.
0: À bientôt, Lionel.
2: À bientôt, au revoir.
3: Salut, bravo.
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0: Dans l'actu Thomas Coignac ce matin.
4: 3,6 degrés de plus que la normale. Août 2026 a été très chaud à Tours. Bilan tiré par l'association Météo Centre Val-de-Loire. Et puis il menaçait de faire un Bataclan puissance 10 au spectacle des Baudins à Descartes au mois de juillet. Un riverain excédé par le bruit a menacé la troupe de commettre un attentat. Le tribunal de Tours l'a condamné hier à 1 an de prison avec sursis. Il est 8h31, le tour de l'info en français dans le monde. C'est le 90 secondes et c'est avec vous, Valentine Le Tess.
3: Enfin,
1: la parole des femmes est entendue. L'avocate de Flavie Flament se réjouit ce matin de l'annulation de la tournée de Patrick Bruel, accusé de viol et de violence sexuelle par une trentaine de femmes, dont l'animatrice Flavie Flament. Le chanteur renonce à ses 35 concerts. Plus de 20% d'étudiants ne mangent pas à leur faim, trop souvent dans le rouge après le paiement de leur loyer, explique la FAGE. Selon le syndicat étudiant, le coût de la rentrée universitaire a battu un nouveau record à 3 240 euros en moyenne cette année pour les non-boursiers. Jean-Luc Mélenchon pourra-t-il se présenter à l'élection présidentielle? C'est la grande question à la France Insoumise. Selon nos confrères de France Info, le candidat a seulement recueilli entre 200 et 250 promesses de parrainage sur les 500 nécessaires pour se présenter. Avec 244 000 impacts de foudre, la France est le deuxième pays le plus foudroyé d'Europe cet été, après l'Italie, précise Météorage. Parmi les départements les plus touchés, les Pyrénées-Atlantiques arrivent en tête, suivis des Landes et des Alpes de Haute-Provence. En présence du roi d'Angleterre et du président de la République, l'exposition de la tapisserie de Bayeux est inaugurée aujourd'hui au British Museum de Londres. La broderie quasi millénaire sur 68 mètres de panneaux de lin quitte la France pour la première fois. Et puis un beau cadeau d'anniversaire. Gaël Monfils s'est qualifié le jour de ses 40 ans pour le deuxième tour de l'US Open de tennis à New York, à quelques semaines de prendre sa retraite.
4: Et tous les matins, désormais, ils vont se réveiller dans la peur de se faire expulser. Les 70 personnes sans abri qui vivent dans les anciennes casernes Beaumont à Tours peuvent être délogées à n'importe quel moment. Et ce, depuis hier, après une décision de justice. Alors hier matin, une quinzaine d'entre eux et de bénévoles de cette MIP, Maison Internationale Populaire, se sont rassemblés devant la SET, la Société d'Équipement de Touraine, propriétaire des lieux.
9: Il y a 18 enfants scolarisés qui habitent à la MIP. Enfin, c'est un enfer pour les enfants de ne pas savoir où est-ce qu'ils vont dormir le soir ou la semaine suivante. C'est terrifiant, c'est une aberration.
10: La raison avancée, c'est parce qu'il y aurait des travaux à faire sur la parcelle. Et nous, on pense qu'il est tout à fait possible de sécuriser le chantier et de laisser les gens habiter. Ça fait un an et demi qu'on travaille avec la mairie à une solution de relogement qui va arriver. Et en fait, il s'agit que de quelques mois. Nos interlocuteurs, ils nous disent que de toute façon, le préfet doit obligatoirement reloger les gens. Mais nous, on se demande bien comment il va pouvoir faire ça, parce que en plus des enfants de la MIP, il y a aussi un bon nombre d'enfants qui étaient hébergés pendant les vacances scolaires dans des écoles catholiques et qui vont du coup se retrouver aussi à la rue là avec la rentrée scolaire. Et donc s'il y a des solutions magiques, on se demande bien où est-ce que le préfet va les trouver quoi.
4: Alors quelle solution justement? Il y a Beau-Site, futur lieu d'hébergement à Tours-Nord, mais l'ouverture c'est dans 4 mois seulement. Le maire de Tours, Emmanuel Denis, assure en tout cas qu'il fera tout pour que les 18 enfants de la MIP ne retournent pas à la rue.
11: Là, on est dans une contrainte un peu technique, puis juridique, parce que on le sait, on est en dehors des clous en termes juridiques. Par contre, il y a une réponse sociale, une réponse humaine qu'il faut trouver pour que ces enfants ne se retrouvent pas à la rue, et on fera ce qu'il faut pour qu'ils ne se retrouvent pas à la rue. J'ai déjà contacté le préfet pour que l'on trouve une solution intermédiaire à la solution de Beau-Site. Eh bien, s'il faut trouver une solution temporaire, eh bien, on travaillera avec l'État. C'est sa responsabilité, hein. L'État est en charge de ces sujets-là. Et bien sûr, on sera en coopération avec lui pour que tout ça se passe bien.
4: Dossier complet sur la potentielle expulsion des habitants des casernes Beaumont à Tours, à lire sur ici.fr. Victoire Jacquet pour ce retour au boulot, à l'école. C'était hier, il a fait beau et il continue de faire beau.
3: Ouais, on a aussi un temps assez agréable cette semaine, c'est presque assez injuste. On a eu un été avec des rafales, avec une énorme canicule, et là on doit rentrer au boulot, on doit rentrer à l'école. Voilà, c'est plein soleil. Bon, mais c'est pas grave, on va voir le positif, ça fait du bien aussi de sortir le matin avec cette petite fraîcheur. On va aller jusqu'à 20 degrés avant midi tout de même. À Avoine et au Louroux, on monte à 26 cet après-midi à Saint-Mars-la-Pile. On le rappelle qui se réveille depuis hier avec un nouveau boulanger, cette commune de Saint-Mars. Bon appétit à tous. 26 aussi à Faverolles-sur-Cher et à Orbigny cet après-midi. 26 également à Tours. Vous comptez 27 degrés. Du côté de Descartes, cet après-midi à 8h35, vos conditions de circulation sont très compliquées. Ce matin, dans l'agglomération de Tours, vous êtes juste avant Tours-Nord. Vous essayez de rejoindre Tours-Nord par le pont Mirabeau. Il y a du monde. Avenue André-Malraux également. lorsque vous arrivez aussi sur le boulevard Hortelou, lorsque vous sortez de la 10, il y a beaucoup, beaucoup de monde ce matin. Et puis, si je vais carrément de l'autre côté, avenue Proudhon ou rue des Tanneurs, juste à côté des facs, c'est très, très encombré à 8h35. Je reviens aussi du côté du rond-point Saint-Sauveur, des rives du Cher ou encore de la route de Savonnières. Là aussi, vous êtes nombreux ce matin, 5 à 6 minutes de temps de trajet supplémentaire. Vous voyez quoi que ce soit, vous nous appelez au 02 47 38 10 20. Bon courage.
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0: Jeanne Masse nous accompagne à 8h36 avec son titre Sauvez-moi.

0: Pyjama Sauvez-moi à 9h20 ce matin.
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0: Mercredi 2 septembre, soyez les bienvenus. Juste avant votre journal de 9h, le docteur Kierzek, lui, fera un petit point sur l'âge de notre cerveau et comment prédire la maladie d'Alzheimer.
3: Prendre soin de vous, c'est notre mission avec Ici Touraine. On parle aussi de bien manger avec vous, Virginie Charot. Bonjour Virginie.
4: Bonjour.
3: Vous êtes diététicienne, nutritionniste à Tours avec votre cabinet Revivissance, plein centre de Tours. Et tous les jours à 9h20, eh ben on se donne des astuces simples pour bien manger sans culpabiliser. Depuis que vous avez fait la rentrée avec nous la semaine dernière, on a parlé quand même pas mal de dîner léger pour faire notamment un petit déjeuner un petit peu plus copieux. C'était la bonne idée. Alors, si on a faim, Virginie, le matin, quoi manger ? Que manger pour tenir la matinée?
4: Oui, parce que c'est pas le tout de se dire, allez, on fait un petit déjeuner, on attrape un petit biscuit, on part au boulot. Puis finalement, il y a plein de gens qui me disent, depuis que je fais un petit déjeuner, j'ai encore plus faim à 9h ou à 10h. Donc, ce petit déjeuner, on va le structurer. Et là, il y a des petites astuces pratiques pour le structurer. Et en même temps, il y a plein de formes et de goûts pour ce petit déjeuner. Donc, par exemple, Victoire, la structure, c'est de se dire, bon, pour les besoins de mon corps, j'ai vraiment besoin de m'hydrater, de renforcer mes muscles. Donc de protéines, j'ai besoin aussi d'énergie pour tenir toute ma matinée et d'éléments pour la santé. Là, vous allez parler de la maladie d'Alzheimer, etc. Donc on a besoin de vitamines, de fibres pour la santé. Donc dans notre tête, un liquide, un truc protéiné, un truc féculent et un truc fruits ou légumes.
3: En fait, on remplit ces petites cases-là.
4: Et on remplit les petites cases. Alors, si on est petit-déj team sucré, on va dire que le grand classique, ce sera, mettons, un café, tartine, donc du pain, c'est le féculent. Pour la protéine, on peut prendre un fromage blanc en mettant un peu de confiture dedans. Et puis pour la fibre, du fruit. Ça, c'est un peu le truc classique. Mais finalement, si on est team salé, parce que c'est très intéressant aussi, un petit déj salé, on remplacera le fromage blanc par du fromage. Et on garde le reste. Ou on ira encore un peu plus loin. On se dira, je me fais un œuf avec du pain. Et en ce moment, j'ai des tomates dans le jardin. Plutôt que de prendre un fruit, je peux prendre des tomates. Ah, il y en a qui prendront de l'avocat, mais l'avocat, ça vient de l'autre bout du monde, ça coûte très cher, etc. Nous, on veut être pratico-pratique aussi. Donc, on va essayer de chercher ce qu'on va aimer dans chaque catégorie. Et par exemple, alors véridique, hein, c'est mercredi, j'ai mon petit bout qui est par là, le petit déj de ce matin, on n'a pas le temps, donc je lui ai fait une crêpe. Dans la crêpe, j'ai œuf, lait, des protéines, de la farine, le féculent, un peu de chocolat, bien sûr, parce que c'est meilleur. Et avant de partir, il a mangé des fruits secs. Donc, comme ça, on a les trois catégories.
3: On a un petit peu de tout.
4: Et on a un petit peu de tout. Et des idées de petit-déj, comme ça, il y en a à l'infini. Donc, osez explorer vos goûts. Il y a des jeunes aussi qui me parlent d'overnight oats. Enfin, c'est des mélanges qui se font la veille avec des flocons d'avoine. Okay. En fait, c'est des flocons d'avoine qu'on peut mélanger façon pudding, en fait, avec un laitage, un peu de fruits secs. Il y a plein de manières de faire un petit-déj. Il faut observer aussi le temps dont on dispose pour le manger. Et on peut tout à fait faire un petit-déj nomade, un bon vieux casse-croûte, avec une pomme à croquer à côté, et ça fonctionne.
3: On le rappelle, c'est aussi un des conseils que vous nous disiez la semaine dernière. Le fait de petit-déjeuner, c'est pas forcément au saut du lit. Ça peut être étalé sur quelques minutes, quelques heures.
4: Exactement. On peut l'avoir préparé, l'emmener et le manger une heure après, une heure et demie après. Écoutons nos sensations de faim. Le mieux, c'est de le manger quand on a faim.
3: Les bons conseils, c'est tous les jours avec vous, Virginie Charot. Vous êtes diététicienne, on le rappelle, et vous nous rendez une petite visite chaque matin. Demain, le sujet de ce jeudi sera le piège des trop bonnes ou des sévères résolutions. On va parler de quoi ?
4: Par exemple, vous savez, on se dit, je vais aller à la salle de sport tous les jours, ou je ne mange plus de sucré. Et là, c'est ce qu'on appelle des résolutions très sévères, qui sont en réalité des pièges. On en parle demain.
3: Évidemment, à demain alors, ma chère Virginie, merci à vous.
4: Bonne journée.
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3: Ici c'est vous, c'est tous les jours avec Clément Cousin. On parle aujourd'hui du stress de la rentrée. Clément,
9: ouais,
3: bonjour.
9: C'est ça. Bonjour Victoire, bonjour Yann Meraki. Chez vous, qui a le plus stressé pour la rentrée? Est-ce que c'est vous les parents? Est-ce que c'est vous les enfants? Forcément, cette thématique nous rappelle plein de souvenirs. Côté enfant, la boule au ventre avant ce premier jour, la difficulté à reprendre le rythme, à se coucher avant des heures raisonnables, avant 23h par exemple. Et certains professeurs qui nous rappellent que les vacances, c'est fini.
10: Et c'est aussi ce fameux jour de la rentrée où le prof passe la journée à te dire deux phrases. Et oh, monsieur Silla, c'est fini les vacances. Ah bah, tu commences bien l'année, toi.
11: On vous l'a déjà dit, hein. Bon, je suis le dernier de la classe.
9: Le stress des enfants, c'est une chose que vous, les parents, qui écoutez Ici Touraine, peut-être que vous vivez. Laissez-nous des messages vocaux sur le WhatsApp d'Ici Touraine, comme Amandine, cette maman qui nous exprime toute la charge mentale d'une rentrée scolaire.
12: C'est plutôt stressant, en effet. Il y a plein de choses à penser, à réfléchir. L'organisation, les courses, les activités pour les enfants, les habits, le travail aussi, faire jongler avec. C'est des questions qu'on a pensées en amont, mais il y en a d'autres qui vont forcément venir par la suite et s'organiser au fur et à mesure. Pour lui, il y a le stress de la rentrée scolaire, la nouvelle classe, les copains et compagnie, mais tout ce qui s'organise derrière, pour lui, c'est plutôt... ça s'imbrique tout seul pour lui.
9: 22% des parents qui se disent stressés par la rentrée de leurs enfants, contre 34% des enfants selon leurs parents, et cette préparation de la rentrée qui repose encore très majoritairement sur les mères. Dans 80% des familles, ce sont elles qui s'occupent des fournitures scolaires, et pour une tâche emblématique telle que l'étiquetage des affaires, 89% des femmes s'en occupent seules ou majoritairement seules. Donc si vous êtes maman comme Amandine que vous venez d'entendre, témoignez dès maintenant sur le WhatsApp d'Ici Touraine, le 02 47 38 10 20. On va discuter ensemble de cette thématique. Donc, qui a le plus stressé pour la rentrée, parents ou enfants, avec mon invité Leslie, qui est professeur des écoles en Indre-et-Loire.
13: Une prof un peu particulière d'ailleurs.
9: Ouais, c'est ça, elle a sorti sa BD, Ta mère la prof, dont on parlera tout à l'heure.
13: Effectivement. Victoire, on fait un petit tour.
3: Sur vos conditions de circulation, je voulais vous rappeler un petit peu ce qui se passait avec la braderie de Tours. Dimanche prochain, vous ne circulerez pas, ne stationnerez pas. Place Jean Jaurès, pardon, à Tours, il y a une déviation qui est mise en place sur le boulevard Béranger. Il n'y a pas de souci pour accéder à Clocheville. Fermé à la circulation et au stationnement, tout l'hypercentre de Tours avec cette braderie. Rue de la Sellerie, rue Berthelot, rue des Halles, rue Marceau ou encore rue du Commerce. Attention pour ces rues-là, pour le stationnement, ça peut commencer dès demain jeudi. Fil Bleu renforce son offre de transport en commun. Un tram toutes les 9 minutes vous est proposé dimanche. Un ticket journée à 1,90€. Vous payez une seule fois 1,90€, vous rentrez, vous sortez, aucun problème dans le tramway. Vous pouvez aussi venir en vélo. Il y a des parkings vélo éphémères qui sont installés. Et justement, ça c'est le hasard et ça fait plaisir, un message de Patricia sur le WhatsApp de la radio. Patricia qui nous dit, vous êtes sûrement intéressé de savoir que dimanche 6 septembre, c'est la grande braderie de Tours. Oui, Patricia. Il y a un village éco-responsable sur la place de la Résistance et il y a Peuple Solidaire Touraine, dont je fais partie, c'est ce que nous dit Patricia. Donc elle a envie, je pense, de vous retrouver sur le stand de son association de solidarité internationale. Merci beaucoup, Patricia, pour ce joli message sur le 02 47 38 10 20.
13: On écoute Teddy Swims, Mr. Know It All.

0: Cet été du Swims à 8h52. Ce matin, on vous parle d'un événement, c'est les 400 ans de la Marine Nationale. Alors, un anniversaire qui se fête, évidemment, 400 ans, c'est pas rien. Ça se fête aussi à Tours, puisqu'il y a une escale de prévu. Et cette escale, elle a lieu ce samedi. Ce samedi, à Tours, vous pourrez donc croiser la Marine, et pas seulement les croiser, puisque vous allez aussi pouvoir les rencontrer, prendre le temps d'échanger avec eux. Vous aurez également la possibilité, peut-être, de vous inscrire, prendre des informations et peut-être vous faire recruter si c'est votre choix et si l'envie s'en fait sentir, puisque la direction du personnel de la marine sera sur place, le service recrutement sera là aussi. Ça se passe entre 9h et 10h30 pour le défilé des 150 marins dans les rues de Tours. Alors c'est un peu en parallèle de ce qui va arriver le lendemain, donc ça va être un petit peu bloqué. Essayez de trouver des places pour vous garer, pour voir ce défilé. Marine Nationale sera présente pour les 400 ans, vous voyez le défilé entre 9h et 10h30 dans les rues Tour, et puis ensuite vous allez à leur rencontre et pour peut-être, qui sait, trouver un job dans la marine si ça vous intéresse, ou du moins échanger avec le personnel qui sera présent et puis fêter ce 400e anniversaire. On les embrasse, on leur souhaite un joyeux anniversaire, parce que 400 ans quand même, c'est pas rien. Je crois qu'on va filer sur les routes avec vous, Victoire, d'ores et déjà, parce que il y a eu un accident.
1: A priori un accident selon Waze, que je vois là sur la carte. On est à droite du pont Mirabeau, juste en arrivant, je vois un accident qui a été recensé il y a 5 minutes par un automobiliste. On est, sur l'avenue André Malraux, juste après, précisément entre le rond-point des Français Libres et le pont Mirabeau, donc à Tours. Si vous voyez quoi que ce soit, vous nous appelez au 02 47 38 10 20. Prudence donc dans ce secteur, avenue André Malraux, entre le pont Mirabeau et ce qu'on appelle le rond-point des Français Libres à Tours.
0: J'ai oublié de vous dire quelque chose. J'ai oublié de vous dire où c'était quand même pour la marine tout à l'heure. C'est place Jean Jaurès à Tours. Voilà, c'est mieux de savoir quand même où ça se trouve à partir de 9h.
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0: 8h54 comme chaque matin sur votre radio Ici Touraine. C'est notre docteur Kierzek qui nous propose sa petite consultation santé. Bonjour docteur, ce matin on va s'intéresser à l'âge de notre cerveau pour prévenir et même peut-être essayer de prédire la maladie d'Alzheimer.
4: Bonjour à tous. Et si un simple test analysé par une intelligence artificielle pouvait prédire des années avant l'apparition des premiers symptômes si vous allez développer ou pas une démence? C'est un peu la promesse de plein d'études, mais notamment une nouvelle étude menée par des chercheurs du centre d'Amsterdam. Et c'est une avancée très prometteuse. L'idée, c'est d'utiliser l'intelligence artificielle pour estimer l'âge biologique de notre cerveau et ainsi détecter un vieillissement accéléré bien avant les symptômes de la maladie d'Alzheimer. Alors, il ne s'agit pas de faire un test chez soi avec un questionnaire par exemple, mais c'est une IRM cérébrale classique, comme on en a tous et toutes passé une fois dans sa vie, et c'est analysé par un algorithme d'intelligence artificielle. Et cet algorithme, il a été entraîné sur des milliers d'IRM de personnes en bonne santé, de différents âges, et en fait, on va pouvoir comparer, estimer l'âge du cerveau avec une précision relativement intéressante de 2 à 3 ans, et ensuite, on va calculer l'écart entre l'âge prédit par l'IA, en fonction de votre âge justement et de vos images, et on va comparer ça à vos images avec votre âge réel finalement cérébral. Et c'est cette différence entre l'âge prédit et l'âge réel qui peut être potentiellement un signal d'alerte. Chaque année de cerveau en plus, par exemple vous avez 27 ans et vous avez un cerveau qui en a 28, c'est une année de plus par rapport à la normale, c'est plus 6% de risque de démence. Plus on augmente l'écart, plus on a un risque de démence. Je parle bien de risque et pas du tout de certitude. C'est pour l'instant de la recherche.
0: Alors si on sait qu'on a un cerveau plus vieux que son âge, qu'est-ce qu'on peut faire ?
4: La bonne nouvelle, c'est que ce n'est pas une fatalité. La maladie d'Alzheimer, c'est pas une fatalité. Les recherches montrent que jusqu'à 45% des cas de démence, quasiment une sur deux, pourraient être évités ou retardés. Ça, c'est quand même la bonne nouvelle, d'où l'intérêt de dépister tôt. Allez, je vous donne 5 conseils simples. 1. On bouge. Au moins la marche rapide, une demi-heure par jour, 5 fois par semaine, ça réduit le risque de déclin cognitif. Deuxièmement, on stimule son cerveau, on augmente sa réserve cognitive. Ensuite, on mange sain, manger méditerranéen. Quatrièmement, on dort et on gère son stress. Et on reste, et c'est le cinquième conseil, actif socialement et notamment on évite l'isolement. Allez, prenez soin de votre cerveau, vous allez voir, il va vous le rendre et on va vous y aider toute la saison d'ici là, portez-vous bien.
0: Merci beaucoup docteur, on vous retrouve évidemment sur l'application ICI et sur le site internet d'ICI.fr.
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1: 24 heures pour l'emploi, ça c'est demain, ce 3 septembre à partir de 10h au Palais des Congrès à Tours, la 4e édition de ce salon des 24 heures pour l'emploi et la formation, donc le but, trouver un job hein, tout simplement. C'est quelque chose qui a existé à Rouen, à Lille, à Rennes, à Nantes ou encore à Caen et ça a super bien marché. Donc à Tours, on a décidé de l'organiser, le but c'est d'avoir une centaine de postes à vous proposer et à pourvoir en CDI, en CDD, en stage ou encore en alternance. Le mieux c'est vraiment de venir avec votre CV mis à jour dès demain. Vous avez toutes les informations sur le site internet de l'événement. C'est Tours Événements qui organise ça. Vous allez pouvoir donc retrouver toutes ces offres demain, 24 heures pour l'emploi, 3 septembre en ce jeudi à partir de 10h avec votre CV, s'il vous plaît.
0: Merci Victoire. Et puis on vous dit à demain, 6h.
1: À demain à partir de 6h.
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1: Bonjour Clément Cousin.
8: Bonjour Victoire, bonjour Yann Mirakis.
1: À partir de 9h pour
8: oui,
1: témoigner.
8: Oui, exactement. Chez vous, qui est le plus stressé pour la

0: attentat pendant leur spectacle du mois de juillet à Descartes, en Sud-Touraine. Un homme a été condamné hier à Tours à un an de prison avec sursis pour avoir promis, je cite, d'arroser tout le monde à la calache, de commettre un Bataclan puissance 10. Il s'agit d'un habitant de Civray-sur-Ève, tout près donc du lieu du spectacle. Il se disait excédé par le bruit. On vous raconte ce procès sur le site et l'application Ici Touraine. Un président de région en colère sur Ici Touraine ce matin. François Bonneau, président de la région Centre-Val-de-Loire, remonté contre la fin des aides à l'apprentissage. L'État versait 16 millions d'euros l'an dernier à la région pour cofinancer les CFA qui forment les apprentis. Ça se réduit à 2 millions cette année. Zéro l'an prochain. Ça énerve très fortement François Bonneau. Il était notre invité à 7h45.
1: On apportait les moyens pour maintenir une couverture territoriale, pour une égalité des territoires, pour que les départements, les zones rurales puissent aussi former un apprentissage.
0: Et vous n'allez plus pouvoir le faire ?
1: Et on ne pourra plus le faire. C'était une somme qui nous avait été donnée par l'État à la suite d'une forte mobilisation pour l'égalité pour les territoires. Et ça, ça nous est retiré.
0: Vous
1: c'est annoncé comme ça. Je suis très en colère. Très en colère parce que l'apprentissage, c'est essentiel pour la qualification de nos jeunes. Il y a des jeunes qui ont besoin de ça pour réussir dans les métiers de la bouche, dans les métiers de l'hôtellerie, dans les métiers du bâtiment, dans un tas de métiers. Aujourd'hui, c'est essentiel. On supprime ça. C'est vraiment une économie aveugle qui va pénaliser tant et tant de jeunes, tant et tant de familles, tant et tant de territoires, tant et tant d'entreprises qui n'auront plus les compétences.
0: Et les aides qui baissent pour la région, mais aussi pour les entreprises, même celles qui jouent le jeu. Pauline Aubel, vous avez rencontré la gérante du restaurant Le Château du Pré. C'est à Chargé.
2: En embauchant un nouvel apprenti cette année, Cécile Cariou a eu une bien mauvaise surprise.
3: Sur deux candidats qui ont exactement le même profil, l'année dernière je touchais une aide de 5 000 euros et cette année je touche une aide de 2 000 euros.
2: Une baisse des aides qu'elle regrette car former un apprenti, ça demande du temps et donc de l'argent.
3: L'apprenti doit être vraiment accompagné pour qu'il n'y ait pas d'erreur de cuisson, qu'il n'y ait pas d'erreur de préparation, qu'il n'y ait pas d'erreur de mise en place dans l'assiette. Il faut tout lui montrer de A à Z pour qu'il puisse dupliquer le geste puisque c'est que des gestes qui sont très techniques en cuisine. L'aide, elle doit être équivalente au temps passé de formation, parce que les salariés qui les forment, c'est du temps qui passe pas à faire autre chose à côté.
2: Selon elle, aucun doute, cette diminution des aides pourrait dissuader certaines structures de se lancer dans l'apprentissage.
3: Pour une petite structure, 3 000 euros, sur une masse salariale, ça peut être extrêmement significatif, quoi. Moi, j'ai 25 salariés, alors forcément, 3 000 euros sur 25 salariés, l'impact est moindre. Mais quelqu'un qui a 3 salariés, en effet, la décision peut être de ne pas prendre ces gens-là, ou de prendre quelqu'un de moins qualifié.
2: Elle-même assure que dans les années à venir, elle réfléchira à deux fois avant de prendre un nouvel apprenti en raison de cette baisse des aides.
0: Et d'ailleurs, dans la région, le nombre d'apprentis dans l'hôtellerie-restauration a déjà baissé de 4% par rapport à l'an dernier. Et puis on commence à prendre doucement ses marques. Deuxième jour d'école aujourd'hui pour un peu moins de 100 000 élèves en Indre-et-Loire, de la maternelle à la terminale. Les marques, il faut les prendre encore plus pour 230 d'entre eux à l'école Claude Bernard, quartier du Sanitas à Tours. Pourquoi ? Parce qu'ils ont découvert hier un établissement flambant neuf de 2000 mètres carrés totalement reconstruit, Virginie Vandeville.
4: Et les élèves sont conquis.
5: Cette école, elle est
6: Elle est bien, c'est beau, il y a un balcon,
7: la cantine, elle est bien.
8: Tu crois qu'on n'aime pas la cantine ?
7: Bah si, on l'a visitée. Parce que l'ancienne école, là, ils sont en train de les casser parce qu'elle était moche.
9: Et surtout obsolète avec ses 60 ans d'âge, la nouvelle sans le neuf avec sa bibliothèque, sa salle polyvalente de 250 mètres carrés ou encore sa cour recouverte en partie de copeaux de bois. Franck Gagnère est adjoint à l'éducation à Tours.
10: On est sur des critères d'isolation qui sont les plus performants. Donc on aura un confort acoustique, mais aussi un confort thermique. On est sur des matériaux biosourcés, avec une isolation en paille.
9: Fatima, 9 ans, elle n'a retenu qu'une chose.
11: Et il y a la clim.
9: Ça, c'est grâce à un tout nouveau système, selon Franck Gagnère.
10: Il y a un système de ventilation qui permet de garder de la fraîcheur à l'intérieur, qui permet aussi de ventiler la nuit. Ça s'ouvre sans permettre d'intrusion, donc c'est un système assez innovant.
9: De quoi lutter contre le dérèglement climatique, objectif de la mairie, rénover ou reconstruire une école chaque année durant le mandat. Mais après cet été caniculaire, le maire Emmanuel Denis annonce mettre en place des mesures temporaires dans les autres établissements.
12: Ici, on le voit, on a des brasseurs d'air et ça fonctionne bien pour avoir un ressenti plus agréable, qu'on a déployé dans d'autres établissements et en particulier dans des écoles qui, à terme, seront reconstruites dans quelques années. Quand il y a des grandes surfaces vitrées exposées sud ou plein ouest, on pense à tendre des toiles sur un certain nombre de façades et on va l'expérimenter dans l'école de la Bergenerie.
9: Pour accélérer tout ça, Emmanuel Denis annonce que le président de la métropole de Tours s'est engagé auprès des communes à un coup de pouce financier et éviter ainsi aux élèves de suffoquer en cas de vague de chaleur.
0: Et on vous en a parlé de cette nouvelle école, ça vous a donné envie de la voir?

0: Ça tombe bien, les photos sont sur le site et l'application ici Touraine.
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0: Bon, c'est la rentrée, Clément Cousin, on va en parler avec vous. C'est la rentrée et comme par hasard, il fait super beau.
2: Eh ben là, ça va mieux. Ça, c'est vrai que pour cette journée de mercredi, un ciel assez dégagé ce matin. C'est vrai que c'est voilé. Hein. Il y a quand même des nuages. Ils sont très élevés dans notre ciel tourangeau cet après-midi. Même météo et ce ciel plutôt dégagé. Donc effectivement, plutôt belle journée. Les températures agréables. Hein. On aura envie que ça soit tout le temps comme ça. 26 degrés. Cet après-midi à Château-la-Vallière, jusqu'à 26 à Neuilly-Pompierre, 26 à Tours, température la plus chaude, 27 degrés à Preuilly-sur-Claise, à Descartes ou encore à Loche. Merci, à tout à l'heure Thomas.
0: À tout à l'heure.
2: 10h.
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2: À certains, on fait leur rentrée, mais pas tout le monde hein, quand même. Mais la rentrée, en tout cas, ça stresse. Pour la plupart, 22% des parents se disent stressés par la rentrée de leur enfant, contre 34% des enfants selon leurs parents. Et vous ? C'est la question que je vous pose ce matin entre 9h et 10h dans Ici, c'est vous. Chez vous, qui a le plus stressé pour la rentrée, les parents ou les enfants? Alors peut-être que vous êtes grands-parents. Et là, il va falloir revenir un peu dans les souvenirs. Est-ce que c'est vous qui stressez ou plutôt les enfants? On vous écoute de deux manières entre 9h et 10h, le 02 47 38 10 20. Au téléphone et sur le WhatsApp aussi, les messages vocaux que vous pouvez nous envoyer, on vous écoute. Et c'est Leslie que l'on a plaisir à recevoir ce matin. Elle est professeure des écoles. Elle a sa BD, ta mère la prof. On en a parlé sur notre radio. Leslie, bonjour.
4: Bonjour Clément.
2: Pourquoi autant de stress selon vous pour cette journée de rentrée?
4: Bah parce qu'on passe d'un rythme de vacances à un rythme de rentrée des classes. Donc pendant les vacances, c'est bien connu, on a relâché, on n'a plus la contrainte des horaires, de cette routine métro, boulot, dodo, entre guillemets. Et voilà, il faut se remettre dans le bain, de reprendre des habitudes. Et des fois, ça peut être un peu stressant, un peu compliqué.
2: C'est ça surtout que vous remarquez, vous Leslie, en tant que professeure des écoles, le décalage de vie. Et le décalage peut-être d'intensité. C'est vrai qu'on a l'impression peut-être en vacances que on ne doit rien à personne.
4: Et c'est ça, tout à fait. Voilà, c'est même l'étymologie du mot vacances. Hein. C'est vacaré, et vacaré, ça veut dire être libre, ne rien faire. Donc voilà, donc on passe d'un rythme où on n'est pas contraint par les horaires, où on est libre de son temps, on n'est pas rythmé par des obligations. Et ça peut être compliqué.
2: Qui stresse le plus quand on parle de rentrée pour vous qui nous écoutez, parents, enfants? Peut-être que vous êtes professeur des écoles ou professeur, ou vous étiez professeur des écoles. Eh ben, venez discuter également avec nous. 02 47 38 10 20 sur le WhatsApp d'ici Touraine. Vos vocaux si vous n'avez pas le temps de papoter avec nous en direct. Et puis sinon, on vous attend. Allez-y.
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2: Il n'y a rien de bidon hein, dans notre émission. Tout est vrai, que des vraies personnes, pas d'intelligence artificielle. Alain Souchon, bidon, c'est la musique pour démarrer cette émission.

0: C'est la rentrée avec une musique qui va très bien pour cette journée. Alain Souchon et Bidon.
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0: Et à la rentrée, vous faisiez peut-être partie de ses parents un peu trop stressés.
2: L'enfant sort à 16h30. Les parents sont là depuis 16h05.
0: Et ses parents stressés, les enfants aussi. Pour vous, c'est le thème du jour. Parents ou enfants qui stressent le plus à la rentrée. Si ça remonte à loin pour vous et qu'aujourd'hui vous êtes grands-parents, peut-être que vous avez des souvenirs à nous raconter ou alors que vous êtes super impliqués pour la rentrée aussi en tant que grands-parents et que vous stressez aussi. Venez nous le dire au 02 47 38 10 20. On vous écoute au téléphone et sur WhatsApp tous les jours. Leslie, ta mère, la prof, votre BD, vous êtes professeur des écoles. On va revenir sur tout ça, mais j'aimerais commenter cet extrait de sketch de Gad Elmaleh. Est-ce que vous retrouvez ces situations de parents comme ça qui attendent bien avant l'heure de fin des cours?
3: Tout à fait. Surtout en début d'année, on a toujours des parents un petit peu anxieux de savoir comment s'est passée la journée pour leur enfant et qui attendent, à partir de 16h devant le portail. Donc, c'est des situations qu'on peut retrouver.
0: Nous avons un message sur le WhatsApp d'ici Touraine, Leslie, de Marine, sur le 02 47 38 10 20. Je vous propose que l'on écoute Marine et que l'on commente son message.
4: C'est plutôt stressant, en effet. Il y a plein de choses à penser, à réfléchir. L'organisation, les courses, les activités pour les enfants, les habits, le travail aussi, faire jongler avec. C'est des questions qu'on a pensées en amont, mais il y en a d'autres qui vont forcément venir par la suite et s'organiser au fur et à mesure. Pour lui, il y a le stress de la rentrée scolaire, la nouvelle classe, les copains et compagnie, mais tout ce qui s'organise derrière, pour lui, c'est plutôt... Ça s'imbrique tout seul pour lui.
0: Une préparation de la rentrée qui repose encore très majoritairement sur les mamans. Dans 80% des familles, ce sont elles qui s'occupent des fournitures scolaires, dans 79% du remplissage des formulaires et dans 78% des inscriptions aux activités sportives, musicales ou artistiques. C'est quelque chose que vous remarquez dans votre vie de professeur, de maman aussi, qu'encore aujourd'hui en 2026, cette charge mentale est beaucoup sur les mamans?
3: Oui, c'est quelque chose qui est encore très prégnant. Moi je parle personnellement, tant que maman, en effet, je gère l'administratif, les fournitures, les inscriptions aux activités périscolaires. Ça repose. Alors, il y a quand même une amélioration. Les papas s'impliquent beaucoup plus qu'il y a encore une dizaine d'années. Mais ça reste quand même majoritairement... un travail de femme.
0: Des retours que vous avez aussi, Leslie. Qu'est-ce qui est le plus stressant, en fait, quand on parle de la rentrée? Je m'adresse plus aux parents. On parlera des enfants un peu plus tard. Est-ce qui peut stresser les enfants? Mais concernant les parents, c'est quoi le truc qui stresse, en fait?
3: Alors, je pense que ça peut se passer au niveau de la séparation. Quand vous laissez votre enfant, alors je parle en tant que enseignante en maternelle, quand vous laissez votre enfant, qu'il pleure beaucoup, on vous dit ça va bien se passer. Je peux comprendre que les parents puissent être affectés par le fait de voir leur enfant pleurer et de le laisser comme ça et de pas pouvoir le consoler. Donc moi je rassure tous les parents, ne vous inquiétez pas, tout se passe bien après. En général, les crises de larmes,
0: passent.
3: Ça se calme très rapidement. C'est juste le temps de la séparation, mais après ça se passe très bien.
0: Des conseils peut-être pour anticiper ce moment être douloureux?
3: Lui expliquer comment va se faire cette séparation, comment va se passer cette journée, donner un point de départ justement sur le fait que vous allez le laisser à l'école et que vous allez le récupérer à un moment donné, même lui mettre un petit emploi du temps pour symboliser justement ce moment de séparation et le moment de la récupération. Voilà, ça peut aider, c'est des petits conseils qui peuvent aider.
0: Et vos souvenirs de rentrée, vous qui nous écoutez, quel que soit votre âge, qu'est-ce qui vous stressait le plus à cette époque-là? Si ça fait longtemps que vous n'avez plus d'enfants en bas âge, je suis sûr que vous avez des choses qui vont vous revenir. Allez-y, on vous écoute sur le WhatsApp et au téléphone. Le 02 47 38 10 20, on discute ensemble avec Leslie, elle est professeure des écoles en plus, donc elle est bien placée quand même pour nous aider, pour nous écouter, pour nous répondre ce matin. Grand Corps Malade et Stilto pour la musique, c'est Le Prochain Rêve. Belle journée, bon mercredi, c'est le jour des enfants aujourd'hui.
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0: Le nouveau titre de Grand Corps Malade en compagnie de Stiletto, c'est Le Prochain Rêve. Le sujet du jour dans Ici, c'est vous. En ce jour de rentrée, qui stresse le plus pour la rentrée? Qui a stressé le plus pour la rentrée? Les parents ou les enfants? Selon vous, dites-le nous, 02 47 38 10 20 au téléphone et sur WhatsApp, on vous écoute.
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0: Chaque jour une thématique, un invité entre 9h et 10h. Leslie ce matin, professeur des écoles, avec moi. Et cette thématique qui a le plus stressé pour la rentrée, les parents ou les enfants, vous qui nous écoutez, si vous êtes dans ce cas-là, venez nous dire qui stresse le plus. Et si vous êtes plus dans le cas depuis longtemps, bah plongez dans vos souvenirs. On vous écoute ce matin au téléphone en direct et sur WhatsApp. Et justement, Leslie, on a un message d'Amandine sur le WhatsApp d'Ici Touraine que l'on écoute.
13: Alors nous, on est en vacances et on a la chance d'être dans une toute petite commune qui fournit tout. Donc on a juste le cartable et la trousse à fournir et la commune fournit les cahiers, les stylos, voilà, tout ce qu'il y a besoin.
14: Ça devrait être comme ça partout. Ça me semblerait logique que l'école fournisse les cahiers, les crayons pour toutes les personnes qui n'ont pas les moyens de le faire. Ce serait bien, ouais.
0: Leslie, est-ce que c'est possible, c'est un monde où toutes les écoles fournissent toutes les fournitures pour la famille, les enfants?
15: Alors, ce serait formidable que les mairies s'accordent pour justement pour fournir le matériel scolaire, puisque ça éviterait justement ce casse-tête de rechercher tel ou tel cahier, voilà, tel format. Des fois, pour certains parents, ça peut être très compliqué.
0: Qu'est-ce qui coûte cher exactement quand on parle de fourniture?
15: Du matériel spécifique, par exemple, quand on vous demande pour certaines matières, alors je parle vraiment pour le secondaire, quand on vous demande des choses spécifiques, voilà, du matériel peut-être numérique ou voilà, un matériel spécifique pour des tracés, pour ce genre de choses.
0: Faut s'y prendre beaucoup à l'avance, selon vous?
15: Alors, faut anticiper. Je pense que c'est aussi un stress en moins de pouvoir le faire avant la date butoir, hein, parce que quand on s'y prend 2-3 jours avant, ça peut devenir très très très compliqué.
0: Et là, le stress est encore plus haut.
15: Exactement. Donc, si vous avez les listes à l'avance, à la fin de l'année pour l'année scolaire suivante, essayez d'anticiper et ce sera déjà un stress en moins.
0: Une tâche aussi qui est beaucoup revenue quand je faisais mes recherches sur l'anticipation justement de cette rentrée, c'est l'étiquetage des affaires scolaires. Alors ça, c'est assez terrible, encore une fois, ce chiffre, 89% des femmes s'en occupent seules ou majoritairement seul. Je vois que ça vous fait rire, Leslie.
15: Oui.
0: Pourquoi?
15: Parce que je l'ai fait il n'y a pas si longtemps que ça, d'étiqueter, d'écrire le prénom de mes enfants sur tout leur matériel. Et, mais après, c'est une chose qui est nécessaire puisque, voilà, à l'école, les enfants n'ont pas forcément l'attention sur, voilà, sur leur matériel. Donc, pour pouvoir le retrouver plus facilement, c'est quand même d'étiqueter.
0: Parce que pour vous qui nous écoutez, l'étiquetage, c'est un très mauvais souvenir. Venez nous le dire. 02 47 38 10 20. Qui stresse le plus à la maison quand on parle de rentrée scolaire? Les parents, les enfants, peut-être même les grands-parents si vous êtes grands-parents. Allez, on vous écoute. C'est l'émission interactive du jour, chaque jour, de 9h à 10h. Prenez la parole maintenant.

0: 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C'était Paul Simon et la musique ici Touraine pour vous accompagner.
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0: C'est la seule heure de la journée sur votre radio locale où vous avez la parole, où vous avez toute la place, où c'est vous qui construisez même cette émission. Et le sujet du jour aujourd'hui, très lié à la rentrée, on parle beaucoup de la rentrée en ce moment. Parents ou enfants qui stressent le plus à la rentrée? Venez nous dire ce que vous en pensez, 02 47 38 10 20, au téléphone, en direct, maintenant, et sur WhatsApp aussi, si vous n'avez pas le temps de parler avec nous au téléphone, ça peut être des messages vocaux, des messages écrits, que l'on peut découvrir durant toute la prochaine demi-heure. Alors allez-y, on vous attend. Juste après un petit voyage en Italie, ça fera pas de mal. Allez, c'est maintenant.

0: YouTube et voyage en Italie. On se balade en Indre-et-Loire à présent, plutôt.
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0: Un bon plan, c'est un job dating qui vous attend à la centrale nucléaire de Chinon, en partenariat avec France Travail Chinon, qui organise un job dating des métiers du nucléaire. C'est le 8 septembre prochain. Les professions de tuyauteur, de soudeur seront présentées lors d'une journée complète. Au programme de cette journée, 9h30 midi, vous en saurez plus sur les formations Greta et Trium. De 13h30 à 17h, rencontre avec les entreprises partenaires et les employeurs du secteur. Vous pensez à prendre votre CV, votre pièce d'identité, votre carte vitale. Rendez-vous le 8 septembre, 9h30. Salle Confluence, parking sud, CNPE à Avoine. Tous les renseignements en appelant directement France Travail à Chinon, ça sera plus simple. Toujours dans le Chinonais, rendez-vous à Seuilly. Pourquoi ne pas tenter l'aventure de devenir apiculteur le temps d'une journée? L'opération s'appelle Bzzz. Aventurez-vous au rucher, vous enfilez carrément la combinaison d'apiculteur et vous découvrez le fonctionnement d'une ruche et le mode de vie de ces insectes surprenants. Une sortie animée par le rucher associatif le CPIE. Rendez-vous à 10h à l'abbaye de Seuilly. C'est gratuit sur réservation et ce 5 septembre pour tenter l'expérience.
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0: J'ai un souvenir super fort quand on parle de rentrée scolaire. La veille de la rentrée, cette boule au ventre et ce jour où tu te fais un petit peu reprendre par le professeur.
3: Et c'est aussi ce fameux jour de la rentrée où le prof passe la journée à te dire deux phrases. Et oh, monsieur Silla, c'est fini les vacances. Tu commences bien l'année, toi.
4: On vous l'a déjà dit, hein. Bande de dernier de la classe, toi.
0: Tu commences bien l'année, c'est fini les vacances. Leslie, mon invité professeur des écoles ce matin avec nous, encore pendant la prochaine demi-heure. Est-ce que c'est des phrases que vous dites aux enfants, ça?
5: Non.
0: Non.
5: Non, quand même pas. Faut leur laisser le temps de reprendre, hein.
0: Ouais.
5: Oh là là, on
0: Je
5: est.
0: Trouve ça dur.
5: Oui, oui. Non. Faut vraiment y aller doucement. Faut qu'ils soient bien, les enfants. Pour apprendre correctement, faut les mettre dans de bonnes conditions et les accueillir dans de bonnes conditions.
0: Ça a évolué un petit peu le discours quand même au fil des années des professeurs envers les enfants. On inculque davantage de bienveillance.
5: Ah, mais je pense oui que ça a évolué. On n'est plus dans cette façon d'enseigner d'il y a 20 ans, 30 ans, 50 ans. Donc, le bien-être de l'enfant est au centre de nos préoccupations.
0: Je rappelle le sujet ici, c'est vous, chez vous, qui a stressé le plus pour la rentrée, les parents ou les enfants. 02 47 38 10 20, téléphone et WhatsApp. Leslie est professeure des écoles, donc on vous écoute. Des chiffres encore, 74% des enfants éprouveraient des sentiments positifs quant à la rentrée, c'est quand même pas mal, notamment de l'excitation, de la joie, mais l'angoisse est tout de même citée dans 39% des cas. Cette angoisse, elle vient d'où quand on parle de la rentrée? Et là, je m'adresse vraiment aux enfants et plus aux parents cette fois, Leslie.
5: Je pense que c'est de découvrir une nouvelle classe, l'incertitude de se retrouver avec ses copains ou ses copines, de découvrir un nouvel enseignant, de nouveaux locaux parfois, de changer d'école aussi, ça il faut y penser, hein, c'est toute une adaptation. Donc voilà, c'est toutes ces petites choses-là qui peuvent inciter à stresser et...
0: Bon, après ça c'est le stress, on va dire, assez commun, hein, que tous les enfants presque pourraient avoir un petit peu ce stress-là, même s'il est peut-être plus ou moins visible. Mais comment déceler une simple peur de rentrer, un simple stress de rentrer et une angoisse plus profonde peut-être face à des élèves qui nous harcelaient l'année dernière, ou une phobie scolaire, ou un prof avec qui ça s'est mal passé?
5: Alors un stress de rentrée, on peut le percevoir, ça ne dure pas dans le temps. En général, passer la première journée, la deuxième journée, voire la première semaine de rentrée, ce stress disparaît une fois que l'enfant a repris le chemin d'école. Par contre, il faut vraiment être attentif si les symptômes perdurent et là, potentiellement, demander de l'aide à un professionnel.
0: 02 47 38 10 20, on vous écoute sur le thème du jour. Qui stresse le plus à la rentrée? Les parents ou les enfants?
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0: Les parents, les enfants, les professeurs aussi des fois sont hyper stressés pour la rentrée. Elle n'a pas l'air du tout stressée, hein, mon invité Leslie. Hein. On va découvrir ça dans un instant. On parlera plus des professeurs dans 3 minutes, juste après Étienne Dao et des heures hindoues. Retour de la musique ici Touraine. Belle journée à vous.

0: Étienne Dao des Heures Hindoues, vous écoutez votre radio locale. Le sujet dans Ici c'est vous, qui stresse le plus pour la rentrée? Les parents, les enfants, dites-le nous, 02 47 38 10 20.
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0: Ah ben ça c'est une préoccupation, on est quasiment tous concernés, même si ça remonte à loin, même si c'est dans vos souvenirs, ça marche aussi, hein, même si c'est plus d'actualité. Et donc Leslie, mon invité professeur des écoles, on va parler dans un instant de votre BD aussi, Ta mère la prof, mais déjà, vous en tant que professeur, la rentrée source de stress ou plus vraiment, vous gérez ça très bien maintenant?
3: Oh non, moi je... Voilà, non, c'est plus trop un stress. Au contraire, un peu dans l'excitation de découvrir sa nouvelle classe. Et voilà, donc non, ça se passe bien.
0: On parle pas assez peut-être des professeurs des écoles. Qu'est-ce que portent les professeurs des écoles sur leurs épaules que l'on oublie parfois?
3: Alors, très bonne question. Vous voulez dire en termes de pédagogie,
0: Notre vie quotidienne, on parle peut-être pas assez de ce que peuvent vivre les professeurs des écoles. Je pense par exemple à la relation avec les parents qui peuvent être source de stress. Je pense à la charge de travail, notamment à la correction, à la préparation. Qu'est-ce que l'on oublie?
3: Tout ce travail en amont, en effet, ce qui n'est pas visible, en fait. On n'est pas que sur des heures de classe, de présence devant élèves. Il y a vraiment des heures de préparation avant, après. Notre journée commence à 8h30, mais ne se termine pas souvent à 16h30 ou même sur le temps du midi. On travaille, en fait. Donc la journée, elle se prolonge avant, au milieu et après.
0: On va parler de votre BD, Ta mère la prof, dans un instant, dans 3 minutes. Qu'est-ce que c'est que cette BD? De quoi ça parle? Quels sont les dessins que vous retrouvez dessus? Je peux vous dire que c'est croustillant, c'est absolument pas le moment de partir. On découvre tout, juste après ce titre des Village People.

0: Et on fait la Corée en studio, les Village People. YMCA sur votre radio locale. Qui stresse le plus à la maison quand on parle de la rentrée, les parents ou les enfants? C'est le sujet du jour. Vous pouvez encore parler avec nous pendant quelques secondes. 02 47 38 10 20.
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0: Ta mère la prof, drôle de nom quand même, hein, pour parler d'une BD de notre invité ce matin, professeur des écoles, pour parler du stress à l'école, du stress de la rentrée, parents ou enfants, c'était la question que l'on vous posait. Donc, qui stresse le plus pour cette rentrée? Et on termine donc cette émission, Leslie, donc avec cette BD, Ta mère la prof. Pourquoi ce drôle de nom déjà?
14: Eh bien, parce que je raconte des anecdotes en tant que maman, donc ta mère, et en tant qu'enseignante. La prof. Voilà. Donc, c'est pour ça que j'ai choisi ce nom un peu percutant qui peut, au début, vous faire penser à une insulte. Mais j'avais besoin de quelque chose d'explosif et qui résume, en fait, ce que je fais.
0: Avant de construire une BD, il y a aussi tout un travail sur les réseaux sociaux. Comment ça a démarré, cette aventure, ta mère, la prof?
14: Alors, en fait, c'est l'inverse. C'est que j'avais besoin de... Je notais sur un carnet les anecdotes que je vivais en classe et en tant que maman. Les petits mots remarquables des enfants, les petits mots qui vous font sourire. Voilà. Et à un moment, je me suis dit, bah tiens, pourquoi pas illustrer, en fait, ce que j'ai vécu avec mes élèves ou avec mes propres enfants. Et ça s'est transformé en BD. Voilà.
0: Est-ce qu'il y a des petites scénettes de rentrée, peut-être, par exemple, vu qu'on parle de la rentrée aujourd'hui, ou des moments de rentrée dans vos vignettes ou pas?
14: Oui, tout à fait. À chaque rentrée, il y a la petite page de BD qui est dédiée à ça. Donc là, cette année, j'ai mis un fond. Là, j'ai utilisé mes photos de vacances et je me suis dessinée dans l'eau, où on me demande si je suis prête pour la rentrée et on me voit m'enfoncer dans l'eau petit à petit. Voilà.
0: D'accord. Et alors, comment vous faites concrètement? C'est-à-dire que vous avez une scène qui vous vient via l'école, via ce qui se passe avec vos élèves ou via votre vie de maman et après, hop, vous dessinez
14: C'est vraiment la situation que je redessine. Je l'ai tout de suite en tête et j'ai déjà la planche en tête. Le scénario est déjà fait puisqu'il se présente à moi. Donc en fait, c'est un peu le théâtre de la vie que je retranscris dans cette BD. Voilà.
0: Alors comment elle s'organise, cette BD, Ta mère la prof? C'est une histoire que vous racontez
14: Alors, en fait, c'est organisé sur une année scolaire. Donc, ce qui est remarquable dans cette BD, c'est qu'elle se lit dans les deux sens. Donc, vous avez un an du côté maman, voilà, qui se lit dans un sens, et vous retournez la BD, et vous avez la même chose avec les élèves de l'autre côté. Donc, d'accord, vous pouvez lire la BD dans les deux sens, suivant, si vous voulez, le côté maman, les anecdotes du côté maman ou les anecdotes du côté enseignante.
0: D'accord, donc enseignante, maman, mais vous vous adressez à plus à qui, finalement, vous, en écrivant cette BD?
14: Alors, à beaucoup de monde, en fait. Donc, à des parents, à des toutes personnes qui est en contact d'enfants. Donc, ça peut être des grands-parents, des cousins, des cousines, des tantes, des tontons, et aussi les enfants, parce que en fait les enfants, ça leur parle, c'est du vécu, en fait ils se retrouvent, et la BD plaît beaucoup aux enfants.
0: Où est-ce qu'on la retrouve si on veut se la procurer, et combien ça coûte?
14: Alors vous la retrouvez sur le site des éditions Goutte d'Encre, donc la maison d'édition, vous la retrouvez à la boîte à livres, chez Saperlipopette rue de la Sellerie, chez Plume et Pion, sur Amazon aussi, parce qu'on est, on passe par les marketplaces, et le prix de la BD c'est 20 €, voilà.
0: Merci beaucoup Leslie pour toutes ces infos, et merci d'être venue ce matin pour parler du stress de la rentrée. On est beaucoup moins stressé là.
14: Oui, tout à fait.
0: On est beaucoup mieux que tout à l'heure à 9h. Ah oui, oui, on est beaucoup mieux. À très bientôt Leslie.
14: Au revoir.
0: Merci, au revoir. Vous écoutez votre radio locale, dans un instant, bougez pas, je vous annonce le thème de demain, et vous allez pouvoir dès maintenant envoyer vos messages vocaux sur le WhatsApp d'ici Touraine.
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0: moi et vous, on est un peu complémentaires. Vous écoutez Amir sur votre radio.
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0: On parle des animaux de compagnie demain entre 9h et 10h. Je parle des animaux et j'ai pas le choix. Un petit extrait de l'émission des 30 millions d'amis pour parler des animaux de compagnie demain matin entre 9h et 10h. Votre émission de témoignage ici, c'est vous en compagnie de Laetitia Vernot. Elle est comportementaliste canin et félin. Et on vous posera cette question entre 9h et 10h. Demain, on vous demande pourquoi vous avez choisi d'adopter ou non un animal de compagnie. Quelle a été votre intention à la base quand vous avez voulu votre animal de compagnie? Quel a été votre choix? Et puis, si vous avez jamais voulu d'animaux de compagnie, bah dites-nous aussi pourquoi. Dès maintenant aussi, sur le WhatsApp d'Ici Touraine, comme ça, si vous n'êtes pas dispo demain, on aura déjà votre message vocal. Vous ajoutez Ici Touraine sur WhatsApp, tout simple, hein, avec le 02 47 38 10 20, et derrière, message vocal, hop, moi je télécharge le message, je l'envoie en direct demain matin, entre 9h et 10h. Allez-y, pourquoi vous avez choisi d'adopter un animal, et ou pourquoi vous avez choisi de ne pas en adopter? Donc il y a les deux versions possibles ici, pour vous permettre de témoigner, donc dans Ici c'est vous, demain, 9h, 10h. Qu'est-ce qui fonctionne bien en Indre-et-Loire? Bah plein de choses, hein. Et c'est pas Nicolas Bedin qui nous dira le contraire. Ici ça marche grand format, c'est dans 2 minutes 30, juste après ce titre de Sergio Mendes.

0: Rien de mieux que la musique latine pour vous faire danser chaque jour. Sergio Mendes pour la musique ici Touraine.
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0: Nicolas Bedin, bonjour.
2: Bonjour, bonjour Clément Cousin, bonjour à tous.
0: De 9h à 10h, c'est ici ça marche. On Exactement. Explique ce qui fonctionne bien en Indre-et-Loire. Il y a un paquet de choses quand même.
2: Et il y a plein de choses qui fonctionnent et notamment, ça ne vous a pas échappé cet été, la France a fait face à des méga feux.
0: Oui.
2: Et ceux et celles qu'on a vu le plus durant cet été, ce sont évidemment les pompiers. On va leur rendre hommage évidemment dans Ici ça marche parce que ce qui marche c'est le volontariat chez les pompiers. Il y a une part non négligeable de sapeurs-pompiers qui sont dits volontaires et quand on dit volontaire ça ne veut pas dire bénévole, c'est ce que va nous expliquer notre invitée. Et c'est vrai, elle me l'a confirmé, vous allez vous en rendre compte dans un instant, il y a une hausse, une forte hausse d'ailleurs, des demandes pour devenir pompier volontaire. Tant mieux, vous allez me dire, sauf qu'il y a aussi des prérequis pour devenir pompier volontaire. Il y a aussi une formation. Alors comment ça se passe? Où est-ce qu'on peut s'adresser pour devenir pompier volontaire? On a plein de questions à poser à notre invité dans un instant.
0: Très bien, merci beaucoup Nicolas Bedin. Belle journée et à demain.
2: Et à demain.
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0: Pas de grosse augmentation de rentrée pour le carburant malgré la reprise des frappes entre États-Unis et Iran. Selon les calculs de l'agence Radio France, le diesel est à 2,22 € le litre en moyenne en France, un prix évidemment très élevé mais qui reste stable par rapport à la fin août. Le samplon 95 E10 est à 2,06 €, soit une hausse de 4 centimes par rapport à la fin du mois dernier. On risque d'avoir très rapidement des CFA qui ferment. L'inquiétude ce matin du président de la région Centre, François Bonneau, sur ces centres de formation des apprentis, alors que l'État va supprimer, dit-il, l'aide aux régions qui sert à les financer. Elle était déjà passée pour le Centre Val-de-Loire de 16 millions en 2025 à 2 millions en 2026. C'est un basculement, enfin, la parole des femmes est entendue, c'est ce que dit ce matin sur France Info Corinne Herman, avocate de l'animatrice Flavie Flamand, qui accuse Patrick Bruel de l'avoir violée. Le chanteur, mis en examen dans plusieurs dossiers de violences sexuelles, a renoncé hier à la tournée qu'il devait entamer début octobre et qui devait passer par Tours au Parc Expo le 8 novembre. Et puis trois nouvelles chances de médailles pour la gymnaste tourangelle Kélia Nemours aux Jeux méditerranéens. Aujourd'hui, les finales de la poutre, du sol et des barres, ça se passe à Tarente, dans les Pouilles, dans le sud de l'Italie.
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0: Et c'est plutôt une belle journée, Nicolas.
2: Oui, tout à fait. Alors, il y a encore quelques nuages élevés qui resteront d'ailleurs présents tout au long de la journée. Mais vous l'avez noté, effectivement, Thomas, l'ambiance reste lumineuse. En cours d'après-midi, le vent sera de secteur ouest, très modéré. Et les températures maximales gagnent encore un petit degré, entre 27 et 28 attendus aujourd'hui en Touraine.
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2: Durablement, dans les consciences, il est clair que l'été caniculaire et les conséquences qui en découlent vont laisser des traces. Prise de conscience écologique, on l'espère, mais aussi conscience que nous devons nos vies et la protection de nos forêts aux soldats du feu. Oui, les pompiers. Ce sont eux qui ont marqué durablement les images de notre été 2026 et susciter aussi des vocations. Car oui, devenir pompier volontaire, c'est possible. Mais est-ce que nous en avons tous et toutes les capacités? Est-ce que ça nécessite une formation? Comment signer pour devenir pompier volontaire? En tout cas, les pompiers ont la cote et très franchement, ils le méritent vraiment. Alors, ici ça marche, les pompiers aujourd'hui sont dans l'actualité et on va tous peut-être devenir pompiers volontaires.
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2: Jusqu'à 11h ici, ça marche, le rendez-vous des bonnes initiatives, des choses qui fonctionnent chez nous en Touraine. Les pompiers ont la cote aujourd'hui, c'est ce que l'on va voir avec notre invité dans un instant. Juste après Michel Berger, voici la groupie du pianiste.

0: Tipeee du pianiste à l'instant, Michel Berger. Il est 10h08, c'est Ici ça marche.
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0: Les pompiers ont la cote. L'été caniculaire, les méga-feux ont, semble-t-il, éveillé les consciences et, on l'espère peut-être, suscité des vocations. Un peu partout en France, les candidats au poste de pompiers volontaires sont en hausse. Alors, est-ce que c'est pareil chez nous? On a plein de questions à poser à notre invité, le lieutenant Kaina Benfifi. Bonjour, lieutenant.
3: Bonjour, Nicolas.
0: Merci d'être avec nous. Vous êtes chef de mission volontariat. Vous êtes donc en contact avec les pompiers volontaires. Est-ce que vous, au 10-37, vous avez constaté une hausse du nombre de volontaires depuis cet été, ou en tout cas de volonté pour devenir volontaire?
3: Eh bien, effectivement, c'est une conséquence heureuse du malheur qu'on a vécu cet été avec ces méga-feux. Mais on constate en Touraine aussi, hein, comme en Gironde et comme ailleurs en France, une augmentation des candidatures sur le territoire.
0: En termes de chiffres, ça se mesure à combien à peu près?
3: Eh ben, à l'heure actuelle, et puis depuis le 22 juillet, date à laquelle le feu de Somos a débuté, on est à une trentaine à peu près en Touraine qui sont passés par la direction départementale. Ça veut dire que dans les territoires, c'est peut-être encore plus, et je ne le vois pas forcément.
0: Et ça va peut-être arriver effectivement dans les prochains jours, dans les prochaines semaines. Il y a des pompiers volontaires, ça on le comprend bien depuis ce matin, puis il y a des pompiers professionnels, des pompiers de métier, c'est ça? Quelle est la part entre les deux?
3: Alors en Touraine, on est à peu près à 80-20, 80% de volontaires, 20% de professionnels, qui sont surtout sur les agglomérations. Chez nous, en plus Loches, Chinon, Amboise, on a également à Sainte-Maure-de-Touraine dorénavant des pompiers volontaires et à Mont-Louis. Des pompiers pro, pardon, à Mont-Louis et à Sainte-Maure-de-Touraine.
0: Donc il y a de grandes chances lorsqu'on appelle les pompiers, quand on se fait secourir, aider par les pompiers, qu'on ait affaire à des pompiers volontaires.
3: Notamment sur les territoires ruraux, effectivement, mais parfois en agglomération aussi, qui viennent en complément des pompiers professionnels qui composent la majorité de nos effectifs sur les agglomérations.
0: Alors, une hausse des envies de devenir pompier volontaire, on l'a bien compris, lieutenant, mais est-ce qu'on peut tous devenir pompier volontaire? Est-ce que c'est possible? Par exemple, moi, 45 ans cette année, est-ce que je peux devenir pompier volontaire? Est-ce qu'il y a des prérequis?
3: Alors, je crois que le premier des prérequis, c'est la motivation et l'envie d'aider les autres, et puis aussi de se faire plaisir, parce que on le dit pas assez souvent, être pompier volontaire, c'est aussi une aventure humaine pour soi qu'on le fait. Mais oui, il y a des prérequis. Je crois que le premier aussi, le deuxième, je dirais, c'est être en bonne santé, parce que chez nous, on ne veut pas mettre en danger la santé des gens, donc on s'assure qu'ils sont en bonne santé. Et puis,
0: alors,
3: c'est
0: en
3: tout.
0: En bonne santé, mais attendez, lieutenant, on va se dire les choses. Moi, j'ai très peur du test, le fameux test de la planche, hein, qui consiste à monter sur une planche, etc., qui est généralement à plus de 2 mètres de haut. Enfin, tout ça, il faut sauter, puis il faut le faire à la force des bras. C'est très compliqué. Est-ce qu'il y a des prérequis physiques, sportifs?
3: Alors, le test de la planche, c'est un test qui n'existe que dans les unités militaires.
0: D'accord.
3: Et ces unités militaires à Paris ou à Marseille, elles sont très loin de nous. Et nous,
0: d'accord,
3: c'est pas du tout ça qu'on demande ici. On a des épreuves de la condition physique, effectivement, dans le parcours de recrutement, mais qui nous permettent uniquement de s'assurer, justement, de la bonne santé et de la bonne condition physique d'un tel ou d'un tel. Et surtout, on accompagne nos candidats pour ces épreuves de la condition physique. On ne les laisse pas tout seuls, ce n'est pas une épreuve charnière, on les accompagne pour qu'ils réussissent ces épreuves.
0: Ce genre d'épreuve, c'est quoi? C'est de la course à pied, des épreuves peut-être de force, d'endurance, je ne sais pas.
3: Oui, c'est un peu de course à pied, avec un test qui s'appelle le Luc Léger. C'est un petit, des pompes pour s'assurer de la... Très peu, rassurez-vous, mais
0: la
3: pour s'assurer
0: tenue,
3: de la bonne...
0: Exactement,
3: épaules, pareil
0: etc.
3: pour les membres inférieurs, où on demande le test de la chaise, officiellement appelé test du Kili. Mais oui, on a quelques éléments comme ça qui nous permettent, en fonction de la condition physique générale, de s'assurer que tout va bien.
0: Volontaire, lieutenant, ça ne veut pas dire bénévole.
3: Tout à fait, la différence est notoire et vous faites bien de la souligner. Nos pompiers sont volontaires, ça veut dire qu'ils touchent une indemnité en fonction des activités qu'ils font. Cette indemnité, elle va de à peu près 8 euros, je vous la fais
0: simplement. Oui, mais on dit les chiffres, on dit les choses.
3: À peu près de 8 euros jusqu'à 13 euros par heure en fonction du grade et de l'activité. Donc, c'est une activité qui n'est pas 100% bénévole, elle est indemnisée, c'est tout à fait normal. Les gens utilisent leur voiture pour venir jusqu'à la caserne. Et on sait aujourd'hui, au vu de l'inflation constatée, que c'est important. C'est important de le dire et c'est important que les gens l'aient en tête.
0: Et ça veut dire aussi qu'on peut être mobilisé, je ne sais pas si on dit ça comme ça, à tout moment, on est en contact avec la caserne quand on est sur une journée, un week-end d'astreinte.
3: Alors, quand on est d'astreinte, effectivement, l'idée, c'est d'être disponible pour répondre à une sollicitation de demande de secours. On s'assure, et je crois que c'est important de le dire aussi, que la disponibilité soit bien en raccord avec l'activité professionnelle et la vie de famille. On souhaite, pour garder longtemps nos pompiers volontaires, que toutes ces vies professionnelles, familiales et volontaires puissent cohabiter et que l'une ne prenne pas le pas sur l'autre. C'est très important pour nous.
0: Lieutenant Kaina Benfifi, vous restez avec nous. On continue à évoquer la cote montante des pompiers. Et tant mieux d'ailleurs chez nous. Voici Manon Lisa, le petit.

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1: Le petit pêcheur. Manon Lisa, vous restez avec nous. C'est pas le petit pêcheur, mais les sapeurs-pompiers de Touraine et les volontaires qui sont à l'honneur ce matin, juste après ça.
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1: Ici ça marche, les pompiers, on la cote, les sapeurs-pompiers volontaires, on la cote. On en parle avec notre invité ce matin, le lieutenant Kaina Benchifi. Vous êtes responsable de du volontariat au 10-37. Comment on devient pompier volontaire, lieutenant? Ça prend du temps?
11: Alors, comment on devient pompier?
1: C'est... Il y a un parcours d'intégration.
11: Oui, bah, déjà, c'est de se rapprocher de la caserne la plus proche pour se renseigner et s'assurer de l'éligibilité de la candidature.
1: Et toutes les casernes ont les éléments pour vérifier
11: oui.
1: tout ça.
11: Oui. On les... oui, ils ont tout.
1: Genre, si je sonne à celle d'Azel Rideau, par exemple, hop, ils savent.
11: Oui, et le chef de centre, en plus, est très sympa, donc vous pourrez être bien accueilli là-bas.
1: Coucou, alors.
11: Et ensuite, concernant le parcours de recrutement et les prérequis, il faut avoir une petite formation qui s'appelle le PSC1, qui est le premier niveau de secourisme. Vous savez, c'est la journée de secourisme. Mm-hmm. Voilà, ça c'est quelque chose qu'on demande en Indre-et-Loire. Et puis vraiment, je répète, mais il faut juste être motivé en fait.
1: D'accord.
11: Et ensuite, on accompagne
1: ça
11: le
1: candidat.
11: Ça va
1: prendre quelques semaines, comment ça se passe?
11: Oui, le parcours de recrutement, à partir du moment où on tape à la porte de la caserne jusqu'au recrutement effectif, il y a environ 4 à 6 mois, délai qu'on tend à réduire puisqu'on va bientôt dématérialiser notre recrutement. Nous passons au 21e siècle.
1: Très bien.
11: Donc, voilà, ça réduira certainement les délais.
1: Devenir sapeur-pompier volontaire, est-ce que ça change une vie?
11: Oui, je crois que ça change une vie. Ben déjà, ça a changé la mienne, par exemple. Oui, parce que on se découvre des compétences. On se découvre des capacités, on se découvre tout court, je crois. Et puis, quoi de plus valorisant finalement que d'aider les autres, voilà, et de se lever le matin en se disant, je ne sers pas à rien dans cette société, j'ai fait quelque chose pour les autres aujourd'hui.
1: Effectivement, ça c'est exceptionnel. On a très envie, on est chez nous, là, à 10h20, on a très envie de devenir pompier volontaire. Je vais frapper à n'importe quelle porte, celle du SDIS, celle de la caserne à côté, il n'y a pas de souci, on est bien reçu.
11: Alors, on est toujours bien reçu. Là, en journée, en semaine, j'ai envie de vous dire que si vous allez dans la plupart de nos casernes où il n'y a que des pompiers volontaires, vous n'allez pas trouver grand monde. Ouais. Donc vous envoyez un mail à volontariat@1037.fr. Et si par contre vous vous réveillez ce week-end, notamment le samedi ou le dimanche généralement, ou lors des futurs forums des associations qui auront lieu là dans les week-ends à venir, souvent c'est en début d'année scolaire, vous allez à la rencontre de nos pompiers qui pour le coup sont soit dans leur caserne, soit dans leur lors des forums sur leur stand.
1: On espère en tout cas que l'essai sera transformé et que le nombre de pompiers volontaires sera de plus en plus important, parce que c'est aussi une volonté de la part des SDIS aussi d'avoir de plus en plus de pompiers volontaires comme ça pour assurer les missions qui sont des missions extrêmement importantes.
11: Tout à fait, et puis notre modèle de sécurité civile est basé là-dessus. Plus on a de pompiers volontaires et plus on est résilient. Donc c'est important et nécessaire d'augmenter ce chiffre. Et puis il y a aussi le fait que plus on est pompiers volontaires disponibles et plus la charge de travail est dissoute. Soit donc chacun fait un peu moins, mais si plus de monde fait moins, au final la qualité est exactement la qualité rendue est supérieure.
1: Une dernière question, ça fait quoi de porter l'uniforme?
11: C'est une bonne question, je ne m'attendais pas à celle-ci.
1: Je ne l'avais pas écrite.
11: Souvent, ça rend fier, mais ça nous oblige surtout. Ça nous oblige à beaucoup d'exemplarité, ça nous oblige à beaucoup d'humilité. Et ça nous oblige à bien faire et toujours du mieux qu'on peut. Donc voilà, c'est beaucoup de responsabilité, cet uniforme.
1: Et c'est peut-être l'uniforme le plus aimé par les Français. Merci beaucoup, lieutenant, d'être venu ce matin, en tout cas. Et on espère évidemment que l'essai sera transformé, qu'on aura de plus en plus de pompiers bénévoles. Et encore une fois, on les salue toutes et tous. Et je dis toutes et tous parce qu'il y a aussi, et bienvenue aux femmes pompiers bénévoles.
11: De plus en plus, effectivement.
1: C'est important de le rappeler. Merci beaucoup, lieutenant. Paul McCartney. Et ce titre, voici Ebony and Ivory.

0: Ebony and Ivory à l'instant, il est 10h26. Ici, ça marche, on est ensemble jusqu'à 11h.
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0: Qui dit rentrée scolaire dit forcément retour, reprise des activités comme le sport, la culture. Et pour faire son choix, eh bien, vous allez vous en rendre compte très rapidement. Il y a beaucoup de forums et de journées des associations, Émilie Mendoza.
3: Et si vous êtes parent d'enfants en quête d'une activité à leur proposer cette année, ou tout simplement vous-même en pleine hésitation sur le club que vous pourriez rejoindre, avouez que l'idée est séduisante. Réunir au même moment et au même endroit toutes les associations sportives, culturelles, solidaires de votre commune. Un peu comme un marché du monde associatif finalement, où on va pouvoir venir prendre toutes les informations en une seule fois et peut-être même s'inscrire si on a fait son choix entre le club de basket, le club d'échecs et les cours de guitare. Ça semble tellement évident qu'on a du mal à imaginer que ces journées et forums des associations sont assez récentes dans nos habitudes tourangelles. Si vous avez plus d'une quarantaine d'années, vous avez connu l'époque où il fallait courir d'un numéro de téléphone à l'autre ou d'une réunion de rentrée à l'autre pour récolter les informations et s'inscrire, puisque les premiers forums se sont développés au début des années 2000 et ont pris de l'essor dans les années 2010. En 26 ans, évidemment, la pratique s'est répandue en Touraine comme ailleurs, et aujourd'hui, je crois qu'il n'y a pas une seule ville qui n'ait pas sa journée spéciale des associations. C'est vraiment devenu un incontournable de la rentrée pour les mairies et pour les associations, parce qu'elles peuvent en profiter pour se faire connaître en préparant à l'avance de belles affiches, des prospectus, des fiches d'inscription, voire même des démonstrations de leur savoir-faire. Dès ce samedi, par exemple, vous avez le choix. Évreux-sur-Indre, Saint-Mars-la-Pile, Saint-Cyr-sur-Loire ou encore Saint-Avertin, Jouy-les-Tours et même Langeais ou Loches font leur journée spéciale des associations pour la rentrée. Et puis le week-end suivant, ce sera au tour de Tours avec son gros événements Tours en Fête au lac de la Bergeonnerie. Tours en Fête, ce sont 250 stands associatifs avec aussi des espaces de démonstration artistique et sportive pour un événement qui était né sous le nom de Sport Ouverte en 2001 et qui depuis a bien grandi. Si vous êtes à Tours, le rendez-vous sera donc fixé au dimanche 13 septembre pour cette année. Et où que vous soyez en Touraine, si vous cherchez une activité à faire cette année, je vous invite à contacter votre mairie pour connaître la date de cette fameuse journée des associations. Qui sait ? Ces associations cherchent aussi sans doute des bénévoles, et comme sans eux, rien ne serait possible pour remplir votre emploi du temps d'activités sportives et culturelles et pour tenir ces journées spéciales, n'hésitez pas à vous renseigner pour les rejoindre et faire vivre la Touraine dès la rentrée.
0: Alors je vous le rappelle, hein, puisque c'est un événement ici Touraine, Tours en Fête, la 8e édition, c'est le 13 septembre prochain, 10h29, la musique de Myriam Makeba. Maintenant voici Pata Pata. Et dans un instant, quelques bonnes infos à retenir impérativement.

0: Myriam Makeba, bah oui, c'est un souvenir, ça, patapata, 10h31.
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0: À vos côtés pour ce rendez-vous dimanche 6 septembre à Faverolles-sur-Cher. C'est juste à côté de Montrichard, le groupe Feu Chatterton sur scène.
2: Allez,
0: Feu Chatterton avec ce titre Allons voir ou encore Un monde nouveau.
2: Un monde nouveau, on aurait tout.
0: Un concert dans le cadre de la journée festive Marinette en roue libre, un grand rassemblement de mobilettes anciennes, le tout organisé par Steve Gabreau, le créateur des mobilettes de Marinette. Et pour Sébastien Wolf, l'un des fondateurs du groupe, eh bien, il n'aurait jamais imaginé un jour jouer au beau milieu d'un rassemblement de mobilettes.
3: Franchement, on l'aurait jamais imaginé. C'est le rêve fou d'un homme qui nous accompagne depuis 10 ans, qui s'appelle Steve Gabreau, qui est notre directeur technique de tournée, qui a lancé cette idée folle de retaper des vieilles mobilettes, d'en récupérer à droite à gauche, et qui maintenant s'est lancé dans cette idée avec les copains de Montrichard de monter un festival. Et ben non, on n'aurait jamais imaginé. Et en même temps, on aime aussi suivre comme ça des gens. En fait, on a toujours fonctionné comme ça à l'instinct. Les gens qui ont des idées fortes, qui ont envie de aussi faire bouger des territoires. Les festivals, c'est un endroit où les gens se retrouvent. On a sillonné les routes de France cet été. À chaque fois, les bénévoles, ils nous disaient, on est content d'être là, peu importe les artistes qui vont jouer. En fait, on est juste content de pouvoir passer un week-end avec des gens qui habitent pas très loin de chez nous, mais qu'on croise jamais, en fait.
0: Le groupe Feu Chatterton, groupe nationalement connu et reconnu, qui sera sur la scène de Faverolles-sur-Cher à partir de 17h, dans le cadre dimanche de cette journée Marinette en roue libre.
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0: On va se régaler au verger de Fontenay dans un instant, et puis on fêtera l'anniversaire, les 5 ans du restaurant Liberté, avec notre invité dans les prochaines minutes, Romain Thévenon.
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0: On est 100% positif ensemble jusqu'à 11h. Ici, ça marche avec Véronique Sanson. Maintenant, voici le Bernard Song. Il est 10h34. Belle

0: Véronique Sanson à l'instant avec ce Bernard Song. Il est 10h37, belle matinée. On va se régaler ensemble.
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0: À Lignières de Touraine, directement du producteur à vous, consommateur, avec notre invitée Christelle Tessier. Bonjour.
3: Bonjour Nicolas.
0: Les vergers de Fontenay, c'est vous, vous et votre époux,
3: c'est nous.
0: Bien sûr,
3: oui,
0: bien sûr.
3: C'est les deux.
0: C'est les deux. Et tant mieux d'ailleurs. Il en faut bien parce que il y a plein de choses. Alors si vous êtes là ce matin, c'est parce que chez vous il y a de la vente directe.
3: Oui, tout à fait. Oui.
0: Qu'est-ce
3: oui,
0: qu'il y a en ce moment, par exemple qu'est-ce que vous nous conseillez de prendre comme fruits que vous produisez?
3: Alors donc, il nous reste encore de la pêche de vigne que nous produisons, les prunes.
0: Ah oui. Bon,
3: Et puis, on a commencé les pommes et les poires, William.
0: D'accord.
3: Alors, en pommes, nous avons Gala, Elstar et Reine de Rainette.
0: Trois variétés pour le moment.
3: Pour l'instant.
0: Pour l'instant,
3: oui.
0: Il y en aura un peu plus. Vous en avez combien de variétés de pommes sur
3: On a neuf variétés. On a neuf variétés et je pense que la semaine prochaine, on aura de la Rubinette.
0: Très bien.
3: On va varier un petit peu. Et puis, dans trois semaines, un mois, il y aura de la Belle Chasse Chantecler, une pomme que les consommateurs aiment beaucoup.
0: Pourquoi ? Parce qu'on peut la croquer directement comme ça ?
3: On peut la croquer, on peut la faire cuire, on peut tout faire avec.
0: Ah, elle tient bien alors ?
3: Oui, elle tient. Si on la met au four, ça ne tient pas trop quand même.
0: Ah, d'accord.
3: Mais autrement, il faut faire attention. Mais c'est très bon en cuisson et puis en tarte, oui.
0: Ah, très bien. Bon, on est gourmand, vous savez, on aime bien le sucré chez nous, hein, donc on y va le coup.
3: Oui, oui.
0: En termes de prix, Christelle, on est à peu près à combien sur en vente
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0: 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Un petit peu de repos, ça fait toujours du bien en tout cas. Christelle, merci beaucoup.
3: De rien.
0: Bonne journée à vous et puis bon courage aux vergers de Fontenay. Et puis on espère vous avoir bientôt en tout cas. À très bientôt Christelle.
3: Oui, merci.
0: Bonne journée, au revoir. Et voici Les Innocents, l'autre Finistère. Alors, la pomme en Finistère, non, moins quand même. La pomme, c'est bien chez nous, en tout cas. Belle matinée, 10h40.

0: L'autre Finistère, les innocents, il est déjà 11h moins le quart.
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0: 11h moins le quart et ça fait déjà 5 ans. 5 ans pour le restaurant Le Liberté. Bonjour Romain Thévenon.
2: Bonjour, bonjour à toutes, à tous.
0: 5 ans pour votre restaurant. Franchement, honnêtement, là, vous vous en doutiez pas. Enfin, il y a 5 ans, c'est une belle aventure que vous avez démarrée.
2: Qui l'eût cru.
0: Bah, nous, on a toujours cru en vous, en tout cas.
2: Ah oui, c'est très gentil. Non, mais oui. Et puis le temps passe très vite parce qu'on dirait pas que ça fait 5 ans.
0: Bon, en tout cas, bravo et belle réussite. Même si des galères, il y en a eu, il y en aura tous les jours, j'imagine, pour vous. Mais en tout cas, les 5 ans ne seront pas ternis, gâchés par des galères, puisqu'à partir de vendredi midi, table partagée aux libertés. C'est quoi le concept? Vous amenez de la nourriture en plein milieu et on se sert, c'est ça?
2: Tout à fait. C'est des plats vraiment à partager. On a entrée, plat, dessert. On pose sur la table et surtout, alors à part le dessert où c'est moi qui vais faire passer les assiettes, mais parce que c'est un gâteau anniversaire. Mais sinon, oui, le principe c'est vraiment le partage. Le pain sera partagé, le vin également et voilà.
0: C'est formidable. On est à Neuilly-le-Lierre, évidemment. Je l'ai pas précisé, mais votre restaurant c'est à Neuilly-le-Lierre. Table partagée. Donc j'ai vu des photos. La purée, elle a l'air hyper bonne, là. La mousseline de pommes de terre aux herbes. Franchement, merci. Généreusement garnie. Je sais pas comment vous faites pour la servir avec cette, je pense que vous le faites à la douille, en fait, hein, pour qu'elle ait cette très belle présentation.
2: Tout à fait.
0: Mais c'est magnifique. On a envie de plonger la cuillère dedans et d'en reprendre jusqu'à plus soif. Vraiment. Alors, qu'est-ce qu'on va manger? Parce que là, je parle de la mousseline de pommes de terre, mais il n'y a pas que ça.
2: En entrée, on est sur une salade de tomates. C'est une revisite de ma tomate actuelle à la carte. Donc en gros, c'est des gros saladiers de tomates avec une vinaigrette maison et vraiment signature. Une autre tomate confite en plus. Donc ça, c'est la gourmandise. Et puis derrière, on est sur une volaille qui est cuite 48 heures. Volaille fermière. Donc en fait elle fond sous la dent, un petit jus court comme si vous aviez un poulet rôti du dimanche et puis tout simplement la purée de pommes de terre comme vous avez dit avec les pommes de terre, les tomates que j'ai pas dit mais les tomates et les pommes de terre du potager des Ormes et donc cette purée de pommes de terre aux herbes du jardin. Et à la fin, on finit par un dessert signature qui est signature malgré moi. C'est-à-dire que c'est vraiment les clients qui l'ont décidé au fil des années.
0: À force de vous le redemander, quoi.
2: Ah oui, c'est vraiment les gens ont été plus que surpris, ils l'ont redemandé. Donc c'est le cacao de Paris et la noisette. Je peux pas en dire beaucoup plus, mais je peux vous dire que c'est une gourmandise et c'est local.
0: C'est ce qu'on a. Les jeunes, ils disent, c'est un banger, hein. C'est une dinguerie.
2: C'est un banger, tout à fait.
0: Voilà, c'est ça. Donc, je pense qu'il faut vraiment venir goûter. C'est à partir de vendredi et c'est tout le week-end. En tout cas, bravo. Bravo pour ces 5 ans. 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Merci Romain Thévenon, félicitations en tout cas.
2: Merci Citroën, merci à toutes et tous.
0: Et longue vie aux libertés, à très bientôt Romain, au revoir.
2: Au revoir.
0: Et voici Alex Warren pour la musique avec ce titre Fever Dream. Dans un instant, la suite, c'est le blind test dans 10 minutes maintenant. Bah oui.

0: Il s'appelle Eric Swaren, c'était Fever Dream. Vous restez avec nous, un rêve dans un instant. Vous allez jouer au Blind Test avec Coralie et vous allez gagner encore une fois aujourd'hui de très beaux cadeaux. Coralie, qui je crois va vous envoyer du côté de Beauval dans quelques minutes.
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0: mise au point avec Jackie Quartz. Bon, ça devrait quand même bien se passer. Pas de mise au point pour le blind test, quoique, en tout cas, faut bien être attentif. Bonjour Coralino.
1: Bonjour Nicolas. Ah oui, il faut être attentif, sinon je suis méchante. Hein.
0: Exactement. Puis attention, ça peut très mal se passer, dites donc. Allez, on va pouvoir gagner des invitations pour le zoo parc de Beauval.
1: Exactement, c'est pour ça que je suis en mode un peu déjà Lyon.
0: Ah oui, Graou, quoi.
1: Ben
0: oui. Très bien.
1: Et Wombat aussi, parce que c'est la petite nouveauté de cette année. Ouais. La zone australe avec les petits Wombats.
0: C'est quoi le Wombat?
1: Ah, oh, c'est trop mignon.
0: C'est
1: il y en a partout. Oui, bah oui, c'est un espèce de petite boule de poil avec deux quenottes comme ça, comme un petit castor. On a envie d'en adopter un.
0: Hein. Oh,
1: on adopte un Nicolas ou un Wombat.
0: Alors, choisissez plutôt le Wombat, ça prend moins de place. Merci beaucoup, Coralino.
1: C'est
0: dans
1: Nicolas.
0: Un instant avec vous. Et la musique, c'est Michel Jonas. Maintenant, voici les Wagonnets. Oui.

0: Michel Jonas, les wagonnets, pas de wagonnets pour aller du côté de Beauval, puisque c'est ce qu'on vous offre avec Coralie dans le Blind Test. Coralie, c'est à vous, belle émission.
1: Et merci,
0: à demain.
1: À demain, Nicolas.
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1: Et justement, avant de jouer ensemble au Blind Test, on fait le point sur l'actu avec Virginie Vandeville. Il est 11h. Bonjour Virginie.
3: Et bonjour Coralie, bonjour à tous. Ça y est, on connaît la date de réouverture du site d'Emmaüs d'Èvre-sur-Indre. Ce sera mardi prochain à 14h pour le grand public. Le 12 juin dernier, un incendie avait totalement détruit le hangar de stockage. L'enquête, elle se poursuit côté gendarmerie. Les Baudins menacés d'un attentat pendant leur spectacle du mois de juillet à Descartes en Sud-Touraine. Un homme a été condamné hier à un an de prison avec sursis pour avoir

0: un basculement. Enfin, la parole des femmes est entendue. Réagit ce matin sur France Info, maître Corinne Herman, avocate de l'animatrice Flavie Flamand, qui accuse Patrick Bruel de l'avoir violée de plusieurs autres plaignantes. Le chanteur mis en examen dans plusieurs dossiers de violence sexuelle a renoncé hier officiellement à sa tournée qu'il devait entamer début octobre. La gymnaste tourangelle Kaliane Moore continue de briller. Elle vient de remporter le concours général aux Jeux méditerranéens sous les couleurs de l'Algérie. Et dans la salle de Tarente au sud de l'Italie, il reste encore les finales de la poutre du sol et des barres aujourd'hui. Et puis le cinéaste Jean-Paul Rappeneau, réalisateur multicésarisé de 8 longs métrages, dont le célèbre Cyrano de Bergerac, est mort. Il avait 94 ans.
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0: Eh ben, il va faire très bon aujourd'hui.
2: Mais j'ai du mal à y croire, Virginie, en toute honnêteté.
0: Pourtant, vous avez mis votre plus beau t-shirt Titanic.
2: Ah oui.
0: Je suis impressionnée. Je le trouve très très beau. Voilà.
2: Il est beau, hein?
0: Ouais, il est très beau.
2: Oui. Il est magnifique. Kate, Léo, voilà, c'est culte. Mais bon, il y a plus de soleil dans mon t-shirt, effectivement, parce que là, on nous dit un ciel voilé pour cet après-midi. Alors, il va falloir qu'ils partent très vite, ces nuages, quand même. Hein. Ils sont pas très très beaux. Hein.
0: Mais ça va pas durer.
2: Ah, elle est optimiste. En tout cas, côté température, ça fait du bien. On peut mettre les t-shirts, effectivement. 27 dans le sud et l'ouest du département, 26 à Amboise, Saint-Cyr ou encore Tours.
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2: Et jusqu'à midi, vous allez faire exploser le standard, j'en suis sûre. 02 47 38 10 20, c'est Céline qui vous attend ce matin. Et ce sont deux invitations pour aller au zoo, parc de Beauval. On l'a dit, Beauval, bon, c'est simple, hein, c'est le quatrième plus beau zoo du monde. C'est l'attraction touristique la plus forte de la région. Le zoo, il y a plein de choses à découvrir. Tous les ans, il y a des nouveautés. Cette année, on l'a dit avec Nicolas tout à l'heure, c'est les petits wombats, ces petites bestioles avec des gros poils et des quenottes, un peu de castor, trop mignonnes. Eh ben, vous irez les voir si vous nous appelez. Si on joue ensemble au blind test, appelez-nous.
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2: Et comme je l'ai dit, c'est Céline qui vous attend au standard. Justinia qui est à la technique. Et on va chanter tous ensemble, puisque la musique pour cette matinée, c'est Womack & Womack, Teardrops sur Ici Touraine.

0: Ups, Womack & Womack pour la musique en cette matinée de mercredi sur Ici Touraine.
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0: Oui, c'est Girl Power, hein. Attention, ce matin, on a Céline qui est au standard et qui vous attend, 02 47 38 10 20. On a Justinia, une petite nouvelle qui est avec nous pour la technique. On salue toujours les petits nouveaux, faut les aider. Et puis, ma foi, très sympathique Justinia. Et on accueille une nouvelle fille pour le Girls Band. Elle nous vient de Pont-le-Voix. Salut Betty.
3: Bonjour.
0: Comment ça va ce matin?
3: Ça va, ça va.
0: Qu'est-ce qu'on fait à cette heure-ci?
3: On se réveille tranquillement, on profite du beau temps.
0: Ça s'entend dans la voix, hein. J'allais dire, oh là, il y a un petit chat dans la gorge, ou alors Betty, elle est encore un peu fatiguée.
3: Ah bah voilà.
0: C'est la même chose moi aussi, hein, le matin, hein. On dirait Marc Lavoine dans la voix, hein, je vous rassure. Oh. Betty, oh. Le zooparc de Beauval, il vous tend les bras, puisque vous avez envie de les avoir, ces places, évidemment. Vous connaissez la formalité, jouons ensemble et découvrons quatre extraits. Le premier extrait, il me faudra le titre et l'artiste, même chose sur le dernier. Est-ce que Betty, elle a quand même les idées claires, ou on boit une gorgée du café?
3: Elle a quand même les idées claires, ouais, ça va aller, j'espère.
0: Eh ben c'est top, le premier extrait, 4 secondes, le titre et l'artiste pour déclencher le chronomètre. Attention, on se concentre, c'est parti.
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3: Ouais, bah ouais, ouais, non, ça, ouais, non, j'ai pas les Kenji Girac, mais de toute façon, j'aurais pas les 10 points. Je sais pas.
0: Ah, oh, mais fallait tenter un titre.
3: Bah, je ne sais pas, c'est lui au moins.
0: Bah oui, c'est lui.
3: Ah, dommage, ouais.
0: Color Gitano, oui. Ou Color Gitano, oui. Kenji Girac, évidemment. Oh, fallait tenter un titre.
3: Ah, j'étais pas sûre, oui.
0: Ah, c'est pas grave. Eh, c'est le premier extrait. Le deuxième, c'est plus simple. 3 secondes, on choisit le titre ou l'artiste. On se concentre, oui. C'est okay. Parti.
1: 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Encore un
3: Je l'ai pas.
0: Sur le bout de la langue, vous l'avez.
3: Malouane, mais je suis pas sûre. Non, encore un soir, c'est pas grave.
0: J'avoue que ça y ressemble.
3: Et encore un soir, mais je suis même pas sûre.
0: C'est Jack et Carla. M'envoler.
3: Ah, j'avais pas, ouais, d'accord. Plus
0: ok, la okay. Petite voix fluette, ça pouvait ressembler à Louane. Ah, vous êtes toujours pas loin, hein.
3: Mmh,
0: on va essayer
3: vrai.
0: De viser plus juste avec l'extrait de 2 secondes, titre ou artiste, c'est parti.
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3: J'ai encore rêvé d'elle. Je suis pas sûre. Hein. Je suis pas sûre.
0: Une idée d'artiste,
3: avec oui, mais j'ai plus. J'ai plus, comment elle s'appelait, Donnée Chardin, un truc comme ça, je suis pas sûre.
0: Cette voix, c'est
3: ah,
0: qui?
3: Ah non, loin. Oui.
0: Ah ouais, Michel Berger, quelques mots d'amour. Je vais vous appeler Jean-Michel à peu près. À chaque fois, vous êtes juste à côté. Ah. Si
3: bon,
0: proche.
3: Allez, la dernière, c'est moi. Oui,
0: la
3: bon.
0: Dernière, une seconde. Si vous me donnez le titre ou l'artiste, ça fera 10 points, ce qui est déjà bien. Si vous me donnez les deux, là, on bascule à 20 points et ça devient un score intéressant. On se concentre. Oui. Allez, c'est parti. Oui.
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3: Francis Cabrel. Encore. J'ai pas le titre.
0: Alors, il me fallait soit l'un, soit l'autre. Vous m'avez dit encore, en plus, ça qui est fou. C'était encore et encore. Bon, attendez. Déjà, Francis Cabrel, ça vous rapporte 10 points, ça c'est sûr. Mais vous voyez Jean-Michel à peu près. Vous avez dit nanana encore. Vous m'auriez dit encore et encore. C'était bon. Bon, et Betty. On va dire qu'il manquait un petit peu plus de réveil. Peut-être
3: je t'en prie.
0: Une dose un peu plus forte de caféine, peut-être, pour la prochaine fois.
3: Je reviendrai, c'est pas grave.
0: Non, mais attendez, vous avez 10 points. Hein. C'est pas dit que le deuxième, troisième et quatrième candidat, ils fassent plus. Hein.
3: Ouais, bah quand même, j'y crois pas trop. Hein,
0: moi, je dis, restez dans les parages, pyjama et chaussons, et puis on bascule sur de la théine.
3: Ok, bon, à tout à l'heure.
0: Betty, à tout à l'heure. 02 47 38 10 20. Venez vous joindre à nous, bah oui, pour jouer, pour gagner les places pour le zoo de Beauval ce matin.
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0: Et jusqu'à midi, on est bien ensemble, on joue, on s'amuse, on rigole, on fait des blagues, on boit des grands cafés aussi. Café corsé hein, quand même, hein. On fait pas comme Betty ce matin. Hein. Et on savoure la musique pour cette matinée. Savoir aimer Florent Pagny sur Ici Touraine. Savoir

0: nommé Florent Pagny sur Ici Touraine. Et ce matin, on est bien, on joue au blind test. Venez gagner vos places pour aller au zoo parc de Beauval sur cette saison 2026. 02 47 38 10 20.
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0: Elle a 20 ans, elle nous vient de Belgique, l'émission The Voice. Estelle, c'était se rencontrer encore sur Ici Touraine.
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0: Et jusqu'à midi, on est ensemble et on est bien ce matin pour jouer, pour s'amuser, pour se réveiller aussi. Hein. Comme Betty tout à l'heure, on a été un peu son réveil matin. Et bien, pour jouer avec nous ce matin et repartir avec les invitations pour le zoo de Beauval, découvrir les wombats, on l'a dit. Bon, il n'y a pas que ça, il y a les légendaires pandas, il y a les petits koalas, il y a les éléphants, il y a les girafes. Enfin, bref, il y a tellement d'animaux, je crois que c'est 35 000. 1000 animaux quand même dans le zoo parc de Beauval, donc il y a de quoi faire, il y a de quoi passer une super belle journée. Voyons voir à Truy si Christine est prête à relever le défi du blind test. Bonjour Christine.
3: Bonjour.
0: Comment ça va? Qu'est-ce qu'on fait à 11h presque et demie?
3: Je suis sur ma chaise, je peux pas faire grand-chose, donc je suis handicapée, donc voilà.
0: Ouais, vous êtes avec nous. Bah oui, bah voilà, c'est top. Du moment que la radio fonctionne, nous on est là, on vous met le sourire, la bonne humeur.
3: Ça fonctionne tous les jours.
0: Ah bah, ça fait plaisir.
3: Tous les jours avec moi.
0: Oh, ça se sent, on est heureux comme tout. Christine, est-ce qu'on est prête à relever le défi du blind test?
3: Oui, bah, il y aurait eu mon conjoint, lui, il connaît plein de choses, mais moi, je vais bien voir, mais bon...
0: Mais il est où? Il est où le conjoint?
3: Ah bah non, mais il est au boulot, il est au travail.
0: Ah bah tant pis pour lui, on va jouer rien toutes les deux. Ok.
3: Voilà.
0: Christine, on se concentre, le premier extrait de 4 secondes, il me faut le titre et l'artiste pour lancer les points. On est prête, on s'installe et on ouvre ses écoutilles, c'est parti.
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0: Il y a un indice quand même.
3: Non, je connais pas du tout ça. Ça me dit rien du tout, je connais pas.
0: Pour le titre, il le dit en tout cas.
3: J'ai même pas entendu ce qu'il dit.
0: Alors, qui était-ce? Sapé comme jamais. Il le disait.
3: Ah oui, j'ai même pas entendu.
0: Ouais, il disait sapé comme jamais, sapé comme jamais. Bah, c'était sapé comme jamais. Maître Kims. Bon, c'est pas grave, c'était le premier. Là, extrait de 3 secondes. Il y a moyen de se refaire. C'est soit le titre, soit l'artiste. C'est presque plus simple. C'est parti.
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3: Rien du tout.
0: Aïe, aïe, aïe. Il était accessible.
3: Ah oui, maintenant.
0: Christine, et si tu n'existais pas?
3: Bah oui.
0: Joe Dassin.
3: Bah oui, en plus, je le connais.
0: Ah oui, je me doute. Bon, no stress, il y a encore 2 extraits en jeu. Je vous rappelle que Betty, elle a fait 10 points. Hein. C'est absolument accessible. Hein.
3: Oui, bah, je sais bien.
0: On se concentre ce matin pour le zoo de Beauval. Extrait de 2 secondes, le titre.
3: De l'autre côté de mon oreille, parce qu'il y en a une oreille que j'entends pas bien.
0: Ah bah oui, mettez-vous dans de bonnes conditions. Vous me donnez le top départ, Christine.
3: Bah, allez-y.
0: C'est parti? Ok, extrait de 2 secondes.
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3: Ah bon, non, c'est pas... Ça va pas le faire.
0: Au pire, tentez. Donnez un nom.
3: Ben, je sais pas, non.
0: Aïe.
3: J'entends pas très bien, mais...
0: Julien Doré.
3: Ah bah oui. Ah non, mais c'est que j'entends mal, là, je pense. J'ai mes appareils, mais y a pas longtemps... Pourtant, y a pas longtemps que je vais changer les piles, mais...
0: Ah bah faut mettre des nouvelles piles alors hein. Les piles avec le petit lapin, elles sont vachement efficaces. Bon, allez, on se refait sur le dernier titre. Là, si vous me trouvez en une seconde le titre ou l'artiste, c'est 10 points comme Betty. Si vous me trouvez le titre et l'artiste, là tout de suite, mine de rien, vous passerez en tête puisque vous aurez 20 points. On est prête Christine? On donne tout? C'est maintenant ou jamais, c'est parti.
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3: C'est l'air comme ça, mais alors là, aurait fallu mon conjoint, lui, il aurait trouvé.
0: On va mettre toute la faute sur le conjoint.
3: Non, quand même, il est gentil.
0: C'était Stéphane Escher.
3: Ah bah oui. En plus, j'arrive à en trouver en dehors.
0: C'est souvent ce qu'on nous dit, mais... Oh, quand j'écoute, je trouve. Et puis après en direct, voilà, on peut avoir l'excuse du stress. Bon, ouais. C'est en direct, il y a un vrai enjeu du coup. Voilà. Je peux comprendre. Bon, Christine, la bulle pour le score, mais ça n'empêche pas de vous souhaiter une très bonne journée. Mais oui.
3: Je peux faire un petit coucou.
0: Avec plaisir.
3: Un petit coucou à ma cousine Martine qui de temps en temps joue avec vous de Tours.
0: Ok. Voilà. Eh ben salut Martine.
3: Voilà.
0: Je suis sûre qu'elle vous écoute et qu'elle est en train de rigoler de dire mais Christine, bah, t'en as pas sorti. Bah,
3: elle gagne. Elle gagne souvent.
0: Ah ben faudra faire un binôme de cousine alors.
3: Ah bah c'est
0: une cousina de Blind Test.
3: C'est déjà arrivé une fois, c'était pas prévu, on était toutes les deux ensemble.
0: Ah.
3: Et c'est elle qui a gagné.
0: Eh bien, félicitations à elle. Voilà. Et puis, bah, pour vous, ce sera pour une prochaine.
3: Bah, oui, bah,
0: Christine,
3: bah, oui,
0: je vous embrasse bien fort. Mais oui, avec le conjoint cette fois. Je vous embrasse bien fort. Et ça veut dire que le zoo de Beauval, il est toujours là, accessible. Hein. Vous nous appelez 02 47 38 10 20. Venez tenter votre chance. Le score à battre, c'est 10 points, c'est absolument accessible. Je compte sur vous, appelez-nous.
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0: Et ce matin, on est bien, je vous le dis, 10 points. Honnêtement, en un seul extrait, vous arrivez à avoir assez 10 points. Il faut juste prendre son téléphone et oser nous appeler. En plus, Céline vous accueille avec le sourire, la bonne humeur. Je vous le redis, 02 47 38 10 20. Ce matin, ce sont des places pour Beauval. Vous imaginez, en plus, en septembre, il n'y a pas les touristes, il n'y a pas les grosses chaleurs. Vous avez le zoo presque pour vous. Ce serait dommage de passer à côté. Vous nous appelez. Et la musique, elle s'arrête jamais sur Ici Touraine. On aime ça. Alors, Backstreet, Jerry Rafferty, c'est pour vous.

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1: Ah, c'est vrai que ça prend de la place, ça, quand même. Jerry Rafferty sur Ici Touraine.
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1: Et attention hein, aux travaux en cette rentrée. À Tours, les travaux préparatoires de la deuxième ligne de tram continuent, notamment dans les secteurs du boulevard Jean Royer, boulevard de Tonnelay, de la rue d'Entraigues et des avenues Stendhal et Mozart. À Jouer-les-Tours, prudence sur l'avenue de Bordeaux du 1er au 12 septembre. La circulation est réduite à une voie dans chaque sens avec une vitesse limitée à 30 km/h. Plusieurs rues sont également barrées jusqu'à vendredi. La rue de la Dentelière, la rue des Orfèvres et des ferronnières avec des déviations mises en place. Et sur l'A85, attention aux travaux de nuit entre mardi et jeudi. La sortie Langer sera fermée dans le sens Tours-Langer.
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1: Et ici, qu'est-ce qu'on est bien ce matin? Enfin, ce midi presque, hein, 11h30, on fait quoi? On commence à préparer le déjeuner et dans les oreilles, c'est quand même mieux quand on s'ambiance. Maman a tort. Pas du tout, j'ai toujours raison. Mylène Farmer sur Ici Touraine.

0: l'hôpital. Premier titre de Mylène Farmer en 86, chanson destinée à Lio à la base, Maman a tort sur Ici Touraine.
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0: Et on vous l'a dit, hein, ce matin c'est en mode girl power. On a Céline qui nous attend au standard, on a Justinia à la technique. Et visiblement on se sent bien en mode sororité le matin, comme ça quand on est entre filles. Alors ça a donné envie à Corinne de Langer de jouer avec nous ce matin. Bonjour Corinne.
3: Bonjour Coralie.
0: Comment ça va?
3: Ça va, je vais aller travailler après.
0: Ah, petite pause avec Ici Touraine. Est-ce que je peux vous apporter une anecdote personnelle? Est-ce que vous savez que la Saint-Corinne, c'est le 18 mai, comme la Saint-Coralie?
3: Oui, Saint-Éric aussi.
0: C'est vrai, mais là, c'est notre fête à toutes les deux, le 18 mai.
3: Voilà.
0: C'est beau, hein? Il y a quelque chose qui nous rapproche. Je sens que Corinne, elle va exploser les compteurs. En même temps, le score n'est pas très haut. Hein.
3: Ça m'étonnerait parce que je suis nulle, mais c'est juste le fait de...
0: Mais non, regardez, Betty, elle est en tête avec 10 points. Me dites pas que vous n'allez pas faire mieux, Corinne, quand même.
3: Bah, peut-être que oui, peut-être que non.
0: Ah bah, une seule chose, pour le savoir, il va falloir jouer. Vous avez combien de temps avant d'embaucher?
3: Oh, ça va, j'ai une demi-heure encore, ça va.
0: Oh, bah ça va. Oh, bon, on peut prendre un petit café tranquille et se raconter nos vies, Corinne.
3: Voilà, c'est ça.
0: Vous faites quoi dans la vie?
3: Je travaille à l'hôpital.
0: Ok, donc bah, on salue évidemment tous les hôpitaux hein, d'Indre-et-Loire qui nous écoutent. Gros bisous, soyez forts, vous brillez, vous êtes les vraies stars. Voilà, ce sont vous les stars. Ok, Corinne?
3: D'accord.
0: On se concentre, on est parti pour jouer le premier extrait, le titre et l'artiste pour déclencher le compteur. On est réveillé, on est caféiné, et bah c'est parti.
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3: Je ne sais pas.
0: Tentez au hasard.
3: Non, je vois pas.
0: Est-ce que si on écoute, vous arrivez à trouver? Benabar, l'effet papillon.
3: Ouais, non, mais c'est pas un chanteur que j'écoute.
0: Ah, bon, en tout cas, des papillons, il n'y en a pas au zoo parc de Beauval, mais il y a quand même 35 000 animaux différents. Donc, on se concentre parce que Beauval, quand même, c'est un sacré beau cadeau, Corinne. Hein, ça se mérite.
3: Ben oui, je sais.
0: Donc là, on se concentre, on se remet bien. 3 secondes, le titre ou l'artiste, c'est parti.
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3: Ça me parle, mais je sais pas.
0: It's in English.
3: Oh bah alors, encore pire si c'est en anglais. C'est pire si c'est en anglais.
0: Une idée?
3: Pas du tout.
0: Uptown Funk. Le duo Bruno Mars avec le producteur de talent Mark Ronson. Don't believe it just right. Vous n'avez pas dansé là-dessus?
3: Bah si, je connais, évidemment. Je savais pas qui c'est qui chantait, je connais encore moins les titres en anglais.
0: Mais juste vous êtes déhanché dessus, c'est sûr, Corinne.
3: Ah bah oui, bah ça oui. C'est sûr.
0: Allez, il y a encore l'extrait de 2 secondes et de 1 seconde. Là, je sens que vous allez y arriver. 2 secondes, même chose, l'artiste ou le titre, c'est parti.
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3: Merde, je le sais.
0: Ah, les 10 secondes qui passent.
3: Ah bah non, c'est juste... Non, bah je pensais pas du tout à ça.
0: C'est vrai, vous pensiez pas à Rose
3: ouais,
0: Laurence?
3: Non.
0: Africa?
3: Non, c'était pas elle que je pensais.
0: Bon, et bah le dernier extrait, c'est là où jamais qu'il va falloir se refaire. C'est très simple, l'extrait dure 1 seconde. Si vous me donnez le titre ou l'artiste, vous faites 10 points et à ce moment-là, vous serez au même score que Betty. Si vous me donnez... le titre et l'artiste, ouais. Là, c'est carrément 20 points et vous serez en tête pour les places pour le zoo de Beauval.
3: J'arrive déjà pas avec 4 secondes, alors 1 seconde, ça va être pire.
0: Mais non, soyez optimiste, enfin, Corinne. On donne
3: allez,
0: tout
3: on y va.
0: C'est parti.
3: Ouais.
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3: Ouais, je vais dire n'importe quoi, les Beatles, et j'en sais rien du tout.
4: Quand je serai KO.
3: Ouais, non, mais.
0: Les Beatles, ils sont un petit peu loin
3: ouais,
0: de lui.
3: Ouais, non, mais. j'ai dit n'importe quoi, je savais. Hein.
0: Il sera très bientôt au grand concert royal du château de Blois. Ce sera le samedi 12 septembre. C'est Alain Souchon quand je serai KO.
3: Ben oui. Maintenant que j'ai la chanson, oui.
0: Ah bah oui, une fois qu'on l'a, voilà. Bah oui, bah je l'avais, bah oui, forcément. Bah oui. Bon, Corinne, c'est la bulle ce matin, zéro, comme
3: grave.
0: Christine, mais comme quoi vous n'êtes pas la seule à ne pas avoir réussi. Bah, oh. En même temps, ça se mérite les places pour Beauval, hein. On vous met pas des extraits trop faciles.
3: C'est ça.
0: Ah oui, cela dit, Corinne, on a passé un super bon moment ensemble. Je suis sûre que la journée au travail, elle va être top déjà parce que vous allez arriver en mode, moi je suis la star, je suis passée à la radio ce matin.
3: Non, okay. C'est, je vais arriver plus tôt, je suis morte de rire parce que j'en ai même pas trop
0: payé. Elle est bonne perdante, ça j'aime, c'est chouette. Corinne, du côté de l'Angers, je vous embrasse bien fort et tout le personnel hospitalier évidemment qui nous écoute.
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0: Et on continue de jouer ensemble ce matin, juste après les Coldplay sur ici Touraine.

0: Black, I'm falling in love. Chanson écrite pour son amoureuse à Chris Martin. Dakota Johnson manque de peau, ils sont plus ensemble. Mais ils sont, les Coldplay sur Ici Touraine.
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0: Et jusqu'à midi, vous le savez, ce sont des invitations pour aller voir le 4e plus beau zoo du monde. Rien que ça, la destination préférée des habitants du centre-val de Loire. Il y a quoi? Il y a 35 000 animaux, 46 hectares. Clairement, on y va toute la journée. Hein. Le sandwich dans le sac à dos. Et hop, on se balade au milieu des animaux. On prend le petit téléphérique, le petit œuf. On peut même mettre les poussettes dedans. C'est hyper pratique. On gagne un temps fou. On passe une journée d'exception avec le soleil en plus de septembre. Vous imaginez, le zoo de Beauval, c'est pour vous. 02 47 38 10 20. Il y en a une qui a eu raison de nous appeler, Alice, du côté de Courset. Salut Alice.
3: Oui, bonjour.
0: Comment ça va?
3: Eh ben, très bien.
0: Qu'est-ce qu'on fait aujourd'hui, mercredi, à midi moins le quart?
3: Eh ben, c'est l'heure de ma pause et après, je repars au travail.
0: Oh, vous faites quoi comme boulot?
3: Je suis aide à domicile.
0: Ah, super. Donc, la petite pause tranquille et puis après, on reprend le boulot. Sans doute avec des petits patients qui écoutent Ici Touraine aussi.
3: C'est ça, oui.
0: Donc, ça se trouve, ils vont vous reconnaître.
3: Peut-être.
0: Ah, ça serait drôle. Ça serait très mignon. Et je vous souhaite en tout cas d'être l'heureuse gagnante ce matin et d'arriver justement chez les patients en mode « J'ai gagné, je suis la winneuse !»
3: C'est bien.
0: Alice, vous le savez, 4 extraits. Il me faut le titre et l'artiste pour le premier et pour le dernier. Le premier, 4 secondes. On se concentre pour me donner le titre et l'artiste. Et on déclenche le chrono. C'est parti.
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0: Petite idée ?
1: Pas du tout.
0: Pas du tout. C'était lui.
1: Ah oui, je vois maintenant.
0: C'était Jean-Luc. Jean-Luc Lahaye, femme que j'aime. Bon, Alice, le premier extrait, pas la salle à trappe, mais pas d'inquiétude. Hein. Il nous reste encore l'extrait de 3 secondes. Celui-ci, il nous faut le titre ou l'artiste. Donc on se détend, mais on se concentre quand même. Hein.
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1: Je n'ai pas non plus...
0: Je vois
1: pas.
0: Aïe, aïe, aïe. Qui est-ce ?
3: Soyez pas trop jaloux, mademoiselle Bois-du-Roux.
0: Cette grosse voix, ça vous dit rien ?
1: Oui, maintenant, si.
0: Ah ouais. Patricia Cass, mademoiselle chante le blues. Bon, du blues, pas dans le moral, là, hein, Alice. On reste concentré. Je vous dis, il faut faire mieux que Betty et ses 10 points. Là, on est sur, on est sur l'extrait de 2 secondes, donc on est encore large. C'est parti.
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1: Mais dis donc, j'avais toutes les chansons avant, mais ceux-là, non. Hein.
0: C'est le stress des examens. Qui était-ce ?
1: Bah oui.
0: Celle qui est déjà à Paris et qui congratule ses fans avec des concerts comme ça en bas de l'hôtel. Elle est d'une gentillesse extraordinaire. On l'adore, c'est Céline Dion, on ne change pas. Bon, le dernier extrait, Alice, il va falloir bien se concentrer. Le dernier extrait, c'est simple. Vous me donnez le titre ou l'artiste, on est sur 10 points et on sera à égalité avec Betty. Donc là, on verra la question subsidiaire qui sera la plus proche. Mais si vous me donnez les deux, eh ben là, c'est 20 points. Et je vous le dis, ce matin, ça veut dire que ce sera peut-être vous la gagnante. Hein. 20 points, c'est vous qui gagnez. Hein.
1: Okay. Allez, on essaie.
0: Donc là, on donne tout, on se concentre, on ferme ses jolis yeux. Extrait d'une seconde, c'est parti.
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1: Je reconnais le début, mais je vois pas du tout.
0: Quand je vais vous dire qui c'est, vous allez dire ah mais oui.
1: Oh, Gabi. Oui, bah oui.
0: Gabi, oh Gabi, Alain Bachung.
1: Eh oui.
0: Aïe, aïe, aïe. Bon, Alice, c'est une petite bulle ce matin. On n'a pas réussi,
1: grave.
0: Trop de stress, mais c'est pas grave. D'une, on a passé un très bon moment. De deux, je suis sûre que vous avez enchanté vos petits patients. Ils vont être, ils vont être trop contents et trop fiers de vous avoir entendu ce matin. Et vous savez quoi ? On peut se retrouver très vite à l'antenne, Alice. Pas d'inquiétude.
1: Oui,
0: passez une très
1: plaisir.
0: Très bonne journée. À bientôt,
1: merci,
0: Alice.
1: Merci, au revoir.
0: Et du coup, ce matin, pour le Zooparc de Beauval, on va dire félicitations du côté de Pont-le-Voix à Betty. Bravo, Betty.
4: Bien, bravo Jean-Michel à peu près.
0: Bravo Jean-Michel à peu près. Jean-Michel à peu près qui repart avec les deux invites quand même pour le zoo de Beauval. Comme
4: ça,
0: quoi.
4: Je ne croyais pas, ouais.
0: Et
4: ouais.
0: Comme quoi. Hein, 10
4: comme
0: points.
4: Quoi.
0: Oh non, je vais perdre. Bah non, regardez, vous êtes la gagnante. Betty, je vous embrasse bien fort et surtout profitez bien. Nous, on rejouera évidemment demain 02 47 38 10 20. Prenez de l'avance, appelez-nous.
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0: Et avant de retrouver les infos, on accueille Louane, si t'étais là, sur ici Touraine.
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0: Cet été-là, Louane sur Ici Touraine et Nora Malagré se préparent pour vous accueillir à partir de midi. Et les infos, restez là sur Ici Touraine.
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0: Ensemble jusqu'à midi, il nous reste encore plusieurs minutes ensemble avant d'accueillir Enora Malagré, sa nouvelle émission. On vous doit bien ça, à retrouver également en podcast et sur le site ici.fr. Nous, on poursuit la musique, elle s'arrête jamais sur Ici Touraine. La Java de Broadway est signée Michel Sardou.

0: on a déjà fait la Java au moins une fois. La Java de Broadway, Michel Sardou sur Ici Touraine.
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0: Et avant de retrouver Enora Malagré, on vous doit bien ça. Elle fait la Java tous les jours, ça se voit pas. Virginie Vandeville pour les infos,
2: aussi. Il est midi. Et bonjour Virginie.
3: Bonjour Coralie, bonjour à tous. Ils menaçaient les Baudins d'un attentat pendant leur spectacle du mois de juillet dernier près de Descartes. Un sexagénaire a été condamné hier par le tribunal de Tours à un an de prison avec sursis. L'homme excédé par le bruit était poursuivi pour avoir posté plusieurs fois des menaces sur Facebook. Édouard Lebourg.
4: Faire un Bataclan puissance 10, exploser les Baudins ou encore arroser tout le monde à la calache. Voilà quelques exemples de menaces mentionnées par la présidente lors des premières minutes de l'audience. Face à cet exposé, le prévenu oppose systématiquement son droit de garder le silence ou dit simplement qu'il a oublié. Une amnésie qu'il explique à la barre par ses problèmes de santé, un cancer de la peau et des problèmes cardiaques. Lorsque la présidente lui demande le lien entre sa santé et les menaces proférées, il interrompt, se place devant le pupitre et lui dévoile ses tibias en haussant les jambes de son pantalon pour montrer ses cicatrices. Un coup d'éclat qui a exaspéré l'avocat des parties civiles. Quelques minutes après, il lui pose la question. Vous avez conscience de la peur que vous avez propagée auprès des équipes du spectacle? Le prévenu s'emporte. Vous verrez votre santé quand vous aurez 67 ans. Vous justifiez tout par la santé. Vous menacez sur Facebook, puis vous n'assumez rien au tribunal. J'aurais aimé que nous puissions tous en rire à la fin, mais ce ne sera pas le cas.
3: L'homme est donc condamné à un an de prison avec sursis et 5 500 € de dommages et intérêts. Il avait aussi menacé physiquement le maire de Civray-sur-Ève et le sous-préfet de Loches. On vous raconte ce procès sur le site et l'appli Ici

0: donnée par l'État à la suite d'une forte mobilisation pour l'égalité pour les territoires, et ça, ça nous est retiré, c'est annoncé comme ça. Ah, je suis très en colère. Très en colère parce que l'apprentissage, c'est essentiel pour la qualification de nos jeunes. Il y a des jeunes qui ont besoin de ça pour réussir dans les métiers de la bouche, dans les métiers de l'hôtellerie, dans les métiers du bâtiment, dans un tas de métiers. Aujourd'hui, c'est essentiel. On supprime ça, c'est vraiment une économie aveugle qui va pénaliser tant et tant de jeunes, tant et tant de familles, tant et tant de territoires, tant et tant d'entreprises qui n'auront plus les compétences.
1: Interview en intégralité de François Bonneau, président de la région Centre-Val de Loire, retrouvé sur notre appli ici. Un foyer de grippe aviaire hautement pathogène a été détecté dans un élevage de canards chez nos voisins du Maine-et-Loire. C'était hier, plus précisément à Longuet-Jumel, c'est près de Saumur. Près de 7600 animaux vont être abattus, indique la préfecture.
2: Tous les billets achetés pour les concerts de Patrick Bruel seront remboursés.
1: Et c'est ce qu'assure Fanny Collin, l'avocate du chanteur, au lendemain de l'annonce de l'annulation de sa tournée de 35 dates à partir de début octobre dans toute la France et après surtout sa mise en examen dans 4 dossiers notamment pour viol et tentative de viol. Une date était prévue à Tours le 8 novembre au Parc Expo. Une bonne nouvelle, ça y est, on connaît enfin la date de réouverture du site d'Emmaüs d'Èvre-sur-Inde. Ce sera mardi prochain à 14h pour le grand public. Le 12 juin dernier, un incendie avait totalement détruit le hangar de stockage. L'enquête, elle, se poursuit côté gendarmerie. En sport, l'Union Foot de Touraine recrute un défenseur central très expérimenté. Il s'agit de Johan Tavares, 38 ans, qui a déjà disputé plus de 400 matchs en pro. Ce tourangeau de naissance a déjà évolué au Tours Football Club dans les années 2000. Il s'entraînait déjà avec l'effectif de l'UFT depuis plusieurs semaines déjà, après la fin de son contrat avec Laval, où il jouait depuis 4 ans. La gymnaste tourangelle Kaliane Moore, elle a remporté hier le concours général aux Jeux Méditerranéens sous les couleurs de l'Algérie. Elle avait déjà obtenu le bronze par équipe la veille. Et dans la salle de Tarente, en sud d'Italie, il reste encore les finales de la poutre, du sol et des barres aujourd'hui. Et puis le cinéaste Jean-Paul Rappeneau, réalisateur multi-césarisé de 8 longs métrages, dont le célèbre Cyrano de Bergerac, est mort. C'était l'un des doyens du cinéma français qui avait tourné avec les plus grands comédiens, notamment Yves Montand dans Le Sauvage ou encore Catherine de Neuve dans La Vie de Château. Jean-Paul Rappeneau avait 94 ans.
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1: Ça râlait, mais il y a du soleil.
4: J'allais dire la même chose, se moquer de moi en disant tu vois qu'il y a du soleil. Bah oui, c'est un cap, c'est un pic, que dis-je, c'est un soleil. C'est un grand soleil, bien beau pour cet après-midi. Et on va en profiter. De toute façon, les températures ne vont faire qu'augmenter ces prochains jours. Regardez cet après-midi, 27 dans le sud du département et l'ouest, 26 à Amboise, également à Saint-Cyr. Et à Tours. À demain sur Ici Touraine.
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5: Bonjour à toutes, bonjour à tous, que je suis contente, heureuse même de vous retrouver chaque midi jusqu'à 13h sur votre radio Ici. Je fais un coucou aussi très chaleureux, un gros bisou si j'ose, à toutes les locales de tout le réseau Ici partout en France. Bienvenue dans votre nouveau rendez-vous. Ici on parle bon plan, vie quotidienne, arnaque à éviter, santé, nous sommes là pour vous rendre service parce qu'on vous doit bien ça. C'est le titre de ce nouveau rendez-vous sur votre radio Ici. Nous sommes ensemble jusqu'à 13h, je vous l'ai dit. Moi, je m'appelle Enora Malagré et voici la bande que j'aime plus que tout qui m'accompagne. J'en fais beaucoup aujourd'hui, non? Je suis de très bonne humeur. Qui m'accompagne tous les jours, tous les midis. Aude Razo, Madame Anti-Arnaque, bonjour, chère Aude.
7: Bonjour Enora, bonjour tout le monde.
5: Rayonnante aujourd'hui avec un t-shirt. On sent que vous êtes fan de foot.
7: T-shirt Zizou.
5: Oh,
7: 98.
5: Pourquoi? Parce qu'on va vous parler beaucoup sport aujourd'hui. Je vais vous le dire dans un instant. Gérald Kirzek, notre médecin. Bonjour Gérald.
8: Bonjour Enora, bonjour à toutes et à tous. Moi aussi j'aime le sport, même si j'ai pas mis la tenue.
5: Il a mis un gros velours. On va prendre aussi des petits conseils sur la vie du quotidien grâce à notre rayon soleil. Elsa Wolinski, bonjour Elsa. Et le meilleur pour la fin, mon chouchou.
9: Oh, ouais. C'est mignon.
5: Oh, Valère Correa.
10: Moi aussi, je vais être votre chouchoute un jour.
9: Salut Enora.
5: Bonjour Valère, qui est notre monsieur bon plan dans votre émission. On vous doit bien ça, je vous l'ai dit. Aujourd'hui, on va parler sport. Parce qu'on fait toutes et tous un peu des bonnes résolutions qu'on tiendra ou pas. Alors, on a des bons plans pour vous à vous distiller tout au long de cette émission parce que le sport, c'est la
9: santé.
5: Oui. Pardon, c'est très ringard. Vous voulez nous parler, eh bien appelez-nous, laissez-nous un vocal.

0: C'est un numéro WhatsApp gratuit, c'est le 0810 055 056. On est là pour vous, on vous doit bien ça. Posez-nous vos questions, comme l'a fait d'ailleurs aujourd'hui une auditrice. Bonjour, Mélodie.
1: Je crois que j'ai fait une petite bêtise. J'ai reçu un mail me demandant de renouveler ma carte vitale. J'ai cliqué sur lien et j'ai payé.
0: Oh là là, mais j'aurais pu faire tellement la même erreur. Ça, c'est une question pour vous, Aude.
2: C'est tout à fait pour moi. Qu'est-ce qu'on fait? On appelle sa banque et puis on va aussi changer de mot de passe par la même occasion.
0: Très bien, on y répondra dans quelques instants à notre auditrice. Et puis le meilleur pour la fin, tout au long de l'année. 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Il est midi 7 et on va ouvrir le bal avec vous, mon cher oui. Valère. On parle sport, je vous l'ai dit. On voudrait bien s'y remettre, on voudrait s'y mettre tout court. Comment fait-on? Qu'est-ce qu'on fait? Par où on s'y part? Comment on s'y prend? C'est vrai, voilà, je suis tellement émue, tellement je ne fais pas sport, je ne sais même pas comment annoncer votre chronique. Excusez-moi, je ne sais pas.
3: Mais
0: ce
3: qu'est-ce que c'est le sport?
0: Qu'est-ce que c'est?
3: C'est vrai que ça fait partie des bonnes résolutions de rentrée, bien souvent. Alors s'y mettre ou s'y remettre, moi j'ai peut-être un premier conseil d'abord à vous donner, c'est ne vous lancez pas tête baissée pour au moins deux raisons. D'abord, ne pas gaspiller de l'argent, parce que quand on se lance tout de suite, allez, je vais m'abonner à la salle, c'est bon, je suis sûr que je vais y aller tout le temps, il y a des frais d'inscription, il y a des équipements à acheter, et puis finalement, on ne tient pas dans la durée, on a acheté, on a dépensé pour rien, ça c'est dommage, on va y revenir. Et puis, ne pas se faire mal, ça c'est quand même essentiel, n'est-ce pas? Et peut-être qu'on va commencer par ne pas se blesser.
0: Gérald Kierzek, le docteur de l'émission.
4: Oui, et ça peut faire peur aussi quand on dit le mot sport, qu'on n'en a jamais fait.
3: Exactement. Mm-hmm. Et je pense, vous allez le confirmer peut-être, qu'il faut faire la différence entre s'y mettre et s'y remettre.
0: Quelle est la différence?
4: Bah oui, alors s'y mettre, c'est qu'on part de zéro en fait. On n'a jamais fait de sport, on n'a jamais fait l'activité. Et c'est en ce sens que je dis que ça peut faire peur, même le mot en lui-même, pour des gens complètement sédentaires, qui n'ont pas d'activité physique. La sédentarité, c'est on est dans son canapé, on est assis au bureau, on n'a pas d'activité physique particulière, les muscles sont au repos.
0: Et
4: puis
0: là,
4: le sport, ça paraît assez loin. Mais entre le sport et la sédentarité, il y a l'activité physique justement. Et je voudrais vraiment faire le distinguo. Et si on bouge pas du tout, le premier objectif c'est peut-être déjà de se mettre à de l'activité physique, là de s'y mettre. Et puis après, on pourra se mettre au sport, c'est-à-dire c'est l'étape d'après avec une activité organisée, en club ou pas, avec des instruments ou pas. Mais l'activité physique, d'abord ça coûte rien, donc ça doit plaire à Valère, c'est la marche tout simplement, c'est prendre l'escalier plutôt que l'ascenseur, c'est faire du jardinage alors que j'en faisais pas. Vous voyez, c'est ces petites choses qui vont mettre le corps en mouvement.
0: Et si jamais vous bossez pas loin, y aller à pied,
4: ouais, descendre
0: déjà.
4: Une station de bus, une station de métro quand il y a le métro,
0: voilà.
4: Ou pas prendre la voiture pour aller chercher le pain, ben on va prendre un petit peu plus de temps et on va marcher. C'est sortir son chien le matin, c'est tout ce qui va faire mettre en mouvement le corps et bouger le corps. Et puis quand on a déjà fait du sport, on peut s'y remettre et là il y a une mémoire musculaire. C'est ça qui est intéressant.
0: Ah.
4: Le corps, il a pas tout oublié.
3: Mais à partir de quand on doit aller voir un médecin justement, faire une consultation pour s'assurer qu'on va pas se faire mal parce que c'est un enjeu?
4: Vous voulez un âge magique?
0: Oui.
4: Eh bien, il n'y en a pas.
0: Oh,
4: il y a
0: pas... Non, mais il nous fait pas... des promesses.
4: Mais non, mais il n'y a pas d'âge magique en 10 ans. Alors oui, bien sûr, 35-40 ans, on se dit qu'avant 35-40 ans, si vous n'avez pas d'antécédents, pas de problème de santé, bah, vous pouvez vous remettre sans problème ou vous mettre au sport sans problème, progressivement, évidemment. Et après 35-40 ans, c'est bien de passer par la case médecin, il fera un petit check-up, il prendra l'attention, on en parlera d'ailleurs du check-up. Et puis moi, à mon avis, il y a un examen qui est clé au-delà de 50 ans. Si vous êtes sédentaire, vous ne bougez pas avant de vous remettre au sport, c'est le coroscanner. Ça, c'est un nouvel examen, enfin un scanner des artères coronaires, un scanner du cœur qui montre l'état de vos artères. Vous savez, avant, vous vous êtes pédalé sur une bicyclette, ce qu'on appelait l'épreuve d'effort,
3: ça
4: pour vérifier la tolérance de votre cœur. Oui, mais là, c'est un examen, c'est un scanner. Vous n'avez pas besoin de pédaler et ça permet de voir l'état de vos artères coronaires. Et franchement, ça, c'est un examen, il faut y penser.
0: Donc, pas de culpabilité. Vous ne vous y êtes jamais mis. C'est pas grave, il n'y a pas d'âge pour commencer. Et puis, on fait un petit bilan quand même même avant d'y aller. Dans un instant, on va surtout vous dire comment payer moins cher quand on veut se remettre ou se mettre au sport. Et ça, comptez sur Valère Coréard pour avoir des bons plans. On va parler aussi d'un partenariat Septembre Bouge avec vous, Aude Razo. Beaucoup plus tard dans l'émission, Gérald Kierzek, notre médecin, l'a dit. Il vous dira aussi comment faire le fameux gros check-up santé de la rentrée. Ça, c'est aussi très important. Mais pour l'heure, nous allons écouter un peu de musique. Edwin Collins, A Girl Like You. Je ne suis pas bilingue, ça s'entend. Sur votre radio, ici, bienvenue dans On vous doit bien ça, votre nouveau rendez-vous.

0: Like You sur votre radio. Ici, bienvenue. Vous êtes au plein cœur de votre rendez-vous.
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0: 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J'aime bien marcher sur la voie des autres. Pardon. On est très heureux de vous retrouver tous les jours entre 12h et 13h sur votre radio. Ici, on vous doit bien ça. Vous l'avez compris, c'est votre nouveau rendez-vous. Je suis avec Audra Zo, notre médecin Gérald Kierzek, Elsa Wolinski et Valère Coréard. Nous étions en train de parler sport, les bonnes résolutions. Vous connaissez, à la rentrée, on a envie de faire du sport, on a envie de s'y mettre, de s'y remettre. Ça coûte quand même un peu de sous, cette affaire. Alors, on fait comment pour ne pas trop en dépenser, Valère Coréard, monsieur Bonplan?
2: Peut-être on s'emballe pas dès le départ, c'est-à-dire on s'inscrit pas à la salle de sport immédiatement en s'engageant pendant un an.
3: Oui, genre moi par exemple.
2: Voilà.
0: Mais pas vous, que vous êtes beaucoup dans l'engagement et
3: toujours, mais surtout dans des salles où je vois sur les réseaux, je me dis oh, je vais aller dans celle-là, oh celle-là, et puis pas du tout, c'est hyper loin de chez moi, donc j'y vais pas.
2: Faites une séance d'essai, ça vous permet déjà de voir un petit peu.
0: C'est très bien ça.
2: Vérifiez bien vos disponibilités aussi tout au long de l'année. Si c'est compliqué aujourd'hui, c'est impossible en novembre. Faut se dire ça parce que c'était pas mal, non? J'avais écrit ça.
0: Alors là, une épitaphe, quasiment.
2: Je sais pas ce que c'est. Profitez des forums des associations pour y voir clair. Et là, il va y avoir les forums des associations d'ici fin septembre avec toutes les offres des clubs, les aides municipales, etc. Et les aides, justement, regardez la commune, le département, la région, la CAF, hein, il faut creuser un peu, mais vous pouvez avoir des aides pour faire du sport. Et il y a d'ailleurs aussi le passeport et septembre bouge. Hein,
4: oui, c'est les deux vrais bons plans sport, là, effectivement, pour le mois de septembre. Alors, passe-sport, c'est en deux mots, hein, je précise.
5: Ah oui, c'est pas votre passeport pour aller à l'étranger.
4: Pas du tout. Mais qu'est-ce que c'est, Aude ? En fait, c'est les familles qui sont concernées vont recevoir un mail, ça va être là dans une dizaine de jours, quelque chose comme ça. 50 euros pour un enfant de 6 à 17 ans pour s'inscrire dans un club de sport, c'est quand même pas mal.
0: Oui.
4: Il y a des critères, notamment des critères de revenus pour y avoir droit. Donc c'est vrai qu'il faut faire attention, il faut vérifier avant.
0: Et d'ailleurs, on a la chance de recevoir à 13h sur votre radio ici la ministre des Sports, Marina Ferrari, qui nous en touchera du coup deux mots.
4: Elle va nous expliquer ça, je pense, en détail. Et puis il y a Septembre Bouge, je vous l'avais dit, Valère, on est partenaire, notre radio ici, de cette opération. J'ai regardé, je suis allée voir sur le site, il y a 150 séances sur internet de yoga, de gym, de pilates, de fitness, de renforcement musculaire. C'est gratuit tout le mois de septembre avec des coachs certifiés. C'est en ligne, vous pouvez le faire chez vous.
0: C'est pas mal justement pour tester un sport, voir si on y adhère, puis s'inscrire à la salle de sport ou dans un cours collectif.
2: Exactement.
0: C'est pas mal ça, ça fait une.
4: Le portail, je vous donne le nom du portail, vous allez regarder, c'est VitalFit.
0: Vital Fit.
2: Bon, une fois que vous avez choisi l'activité sportive que vous souhaitez suivre tout au long de l'année, que ce soit foot, tennis, escrime, golf, ce que vous voulez, il y a la question des équipements. D'accord ? Et ça, c'est important.
0: Coûte cher.
2: Exactement. Donc, première chose, regardez du côté des rayons conditionnés. Par exemple, Décathlon en a un maintenant. Il y a une offre en ligne. D'ailleurs, j'ai vérifié ça tout à l'heure. Il y a aussi Intersport. Mmh. C'est-à-dire, c'est des parties rayons d'occasion. Mais.
5: Reconditionnées.
2: Exactement. Donc, c'est clean, c'est propre, c'est remis en état si c'est nécessaire. Et les prix sont 30, 40, 50% moins chers. Vous avez aussi des plateformes spécialisées sur le matériel de sport d'occasion. Et je pense à Sportide. Ou Campsider, là c'est plutôt sur le tout ce qui est à l'extérieur, mais c'est pareil, l'occasion, il y a un gisement qui est incroyable. Alors bien sûr, ensuite vous avez les Vinted, le Bon Coin et j'en passe, mais comme d'habitude, je vais le répéter un peu à l'envi toute l'année, toute la saison, si du moins je reste ici toute la saison, on sait jamais. c'est que l'occasion, c'est un beau gisement. Et puis il y a les bourses au matériel sportif, et ça c'est un petit peu partout en France.
0: D'accord.
2: Vous avez des bourses qui sont organisées par les clubs, les communes. Tapez bourse au matériel sportif plus le nom de votre ville et il y a une chance peut-être sur 4 ou 5 que vous en ayez une près de chez vous. Et ça, c'est un bon plan. Et puis les vide-greniers, c'est encore la saison des vide-greniers.
0: Oui. Bon, enfin, bon, est-ce qu'on a envie d'avoir une vieille raquette qui a été utilisée pendant 50 ans avant nous?
2: C'est une très bonne remarque.
0: Avec un vieux maillage.
2: Non, pas une vieille raquette, vous avez raison. Mais une petite raquette d'occasion pour la petite de 3-4 ans qui va commencer.
0: Pour les enfants, ça c'est pas mal.
2: Exactement. L'équitation, ça coûte une fortune. Je crois que c'est le troisième sport pratiqué en France. Bon, ben voilà, c'est pareil. Comment on appelle ça, ce qu'on met sur la tête?
0: Une bombe.
2: Exactement.
0: Et un poney d'occasion.
2: Ça va, voilà. Et un poney d'occasion.
0: Et un poney d'occasion sur le Bon Coin. Oui, Gérald.
5: Il faut pas trop lésiner sur les chaussures. Parce que les chaussures, c'est hyper important. Je pense aux gens qui vont se remettre au jogging, etc. Prendre des chaussures usagées, justement, ça peut poser problème. Il y a des chaussures maintenant pas chères, des grandes chaînes de magasins qui font des très bonnes bonnes chaussures qui vont maintenir le pied et surtout qui vont avoir une semelle adaptée. Vous savez, on n'est pas tous pareils quand on a un pied qui va plutôt à l'intérieur ou à l'extérieur. Bah, il faut une chaussure qui compense. Soyons... Si elle est d'occasion, malheureusement, l'amorti est moins bon et elle n'est pas forcément
1: soyons
5: adaptée.
1: Soyons sérieux sur les chaussures. Vous êtes sportif, je le sens, Valère Coréard, monsieur Bonpland.
2: Ouais, j'aime bien le sport, c'est vrai.
1: Ouais, qu'est-ce que vous faites comme sport?
2: Du tennis.
1: Oh là là, c'est si chic.
2: Très longtemps.
1: On parlera peut-être du padel tout à l'heure. Je ne veux plus en entendre parler, sachez-le.
4: Ah non.
1: J'ai l'impression que toute la France fait du padel. Ça m'agace.
2: Ça, c'est ceux qui ne savent pas bien jouer au tennis.
1: Et voilà.
5: Tout de suite, bien sûr. Mais le padel, il faut expliquer ce que c'est. Ça se joue à quatre et c'est avec une raquette plus grosse, déjà, une petite raquette.
1: Ouais.
5: Et puis on tape et on peut taper sur les murs.
1: Laissez-nous tranquille. Nous, avec Aude, on fait du foot.
4: Non, on fait du foot, c'est très bien le foot.
1: Oui, c'est très bien. Ça, c'est un vrai sport.
4: Voilà.
1: Allez, dans un instant, on va continuer à vous parler sport. On vous parlera check-up santé. Il y a Elsa Wolinski aussi qui vous dira qu'il y en a un petit peu marre de cette injonction aussi à faire du sport. Et en plus, en particulier après 50 ans. Mais pour l'heure, nous écoutons Marine, une participante de la Star Academy qui nous chante Escroc. Tiens, c'est pour vous ça, Aude Razon,
4: oh,
1: Madame Antier, escroquerie dans Diamantier Arnaque.

0: douce voix de Marine sur votre radio. Ici Escro dans On vous doit bien ça.
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0: 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Il est midi 24 sur votre radio Ici. On est en plein cœur de votre nouveau rendez-vous quotidien sur votre radio Ici. On parle sport aujourd'hui, on parle bon plan, comment payer moins cher nos abonnements, comment s'y mettre ou s'y remettre. On parlera de check-up santé avec notre médecin Gérald Kierzek. Et puis cette injonction aussi à faire du sport. Oh là là, on va essayer de déculpabiliser un petit peu hein, sur votre antenne, sur votre radio Ici. Et puis vous êtes très très nombreuses et nombreux à réagir au 0810 055 056. C'est notre numéro WhatsApp, c'est gratuit, je le rappelle. Et il y a Cécile qui nous a écrit un texto, parce que vous pouvez écrire des textos, envoyer des messages vocaux, nous appeler. Elle nous demande, elle vous demande, docteur Kierzek, à partir de quel âge on met les enfants au sport? Très bonne question. Merci Cécile.
2: Il y a pas d'âge unique, mais globalement, avant 5 ans, c'est pas tellement du sport, c'est de l'activité physique. L'activité physique libre, finalement. C'est de l'éveil corporel, donc c'est bouger. Les recommandations, d'ailleurs, c'est avant 5 ans, il faut 3 heures d'activité physique par jour pour les bouts de chou de moins de 5 ans.
0: C'est beaucoup.
2: Donc c'est important de les faire bouger, et ça veut dire...
3: Ils se débrouillent tout seuls, en général. Hein,
0: pour faire ça. Les vôtres, Valère Correa.
2: Non, mais ça veut dire que les écrans, par exemple, bah, c'est pas une activité physique, vous voyez. Enfin, alors, je ferme la parenthèse.
0: Non, et c'est une parenthèse importante, ça sera l'objet d'une grande émission qu'on fera, hein, parce que ça concerne quand même beaucoup de gens, enfants et adultes.
2: Donc, il faut qu'ils bougent. Dès la marche, ils vont bouger. Souvent, ils vont bouger tout seuls. Il faut faire attention, bien sûr, les surveiller, comme le lait sur le feu, etc. Il y a les baby sports qui existent, le baby judo, le baby foot, ça existe. Ça, c'est à partir de 2-3 ans.
0: Mais le baby foot, c'est pas le petit truc au PMU. On prend son enfant, on le met dedans.
2: Non, mais ce sont des activités qui sont un peu structurées, qui peuvent permettre déjà d'être un peu en équipe. Et les sports structurés dans un club, c'est au-delà de 6 ans, quoi. Pas avant.
0: On continue de parler sport sur votre radio Ici. On accueille un auditeur qui est un grand sportif, on peut le dire. Bienvenue à vous, cher Sébastien. Bonjour.
4: Bonjour Enora, bonjour Aude, bonjour Valère, bonjour Gérald, et j'espère que je n'oublie personne.
0: Non, la pauvre.
4: Ah ben voilà.
3: Bonjour Sébastien.
4: Il y a pas l'exemple facile.
0: Merci de nous écouter, cher Sébastien. Vous habitez dans le Cantal, c'est ça, je crois?
4: Oui. C'est exact, oui.
0: Eh bien, nous saluons de tout notre cœur ici Besançon qui font un travail formidable. Alors vous êtes un grand sportif. Racontez-nous tout ça.
4: Bah, disons que j'aime beaucoup le sport sous toutes ses formes, téléspectateur, spectateur et acteur.
0: Oui.
4: J'ai toujours pratiqué beaucoup de sports différents en essayant de faire en sorte que ça ne vienne pas non plus trop phagocyter la vie de famille. Donc je pense que de ce côté-là, j'ai trouvé un bon équilibre.
0: Ah bah attendez, je lis que vous avez fait l'ascension du Mont Blanc et du Kilimandjaro. Mais attendez, c'est complètement fou. Non mais attends.
4: Ouais, j'ai 12 Mont Blanc à mon actif, un Kilimandjaro.
0: Oh là là.
2: Moi aussi, mais c'est la crème des serres.
4: Non mais, c'est un sport aussi, hein.
0: Oui, c'est une sorte de sport. Non mais attendez, c'est très impressionnant.
4: Je me suis amusé à faire le tour du Mont Blanc en courant avant que ça devienne une course internationale. Et à l'époque où c'était très mal vu, je me faisais copieusement engueuler par les gardiens de refuge qui me disaient la montagne, c'est pas un terrain de jeu, etc.
0: Bon, en tout cas, vous êtes un très très grand sportif. Pardonnez-moi de vous couper, je vois 5-6 heures par semaine. Alors, quelle est la question que vous voulez nous poser, cher Sébastien?
4: Ben, je voulais demander au docteur Kierzek, bien qu'il ne soit pas ni cardiologue, ni psychologue, ni...
3: C'est bien de le rappeler.
4: Mais
2: les urgentistes ont fait un peu tout. Hein.
4: Attendez, docteur, vous êtes bien plus que ça, puisque vous êtes l'oreille de vos patients et puis vous devez être polyvalent. Moi, il y avait deux questions, si j'ai le temps de les poser les deux.
0: Ouais,
4: la
0: rapidement.
4: Première, c'est que j'ai eu besoin très tôt de pratiquer le sport de manière très intensive. Comme je disais, avec des ultra-trails qui n'existaient pas, je m'amusais à auto-organiser des randos de plus de 100 km en moins de 24 heures. Mon record est de 140, c'est rien d'extraordinaire parce qu'il se fait beaucoup mieux maintenant. Et je voulais savoir, selon vous, docteur, ce qui poussait certaines personnes comme moi à vraiment se dépasser jusqu'à parfois l'épuisement pour atteindre la plénitude, pouvoir atteindre ce besoin de bien-être à la fois physique.
0: Là, mon cher Sébastien, on est quasiment sur de l'ordre de l'addiction, là.
2: Exactement,
0: si je puis me permettre, docteur.
2: C'est une addiction, c'est-à-dire quand on fait du sport, il y a un état de bien-être, c'est ce qu'on appelle les endorphines, on sécrète une espèce de morphine naturelle, et en fait, le cerveau va s'y habituer, va prendre plaisir, va avoir cette récompense-là, et donc on tombe dans une addiction au sport, et il ne faut pas tomber dans cette addiction au sport, il faut trouver le moment de plaisir, mais sans être êtes dans la bigorexie, c'est le nom un peu savant de l'addiction au sport, où on a besoin de sa dose tous les jours. Et moi, je dis très souvent, le sport, c'est bien. L'activité physique, déjà, c'est déjà bien de bouger, mais 2-3 fois par semaine, il faut que le corps se repose aussi.
0: Bah voilà, merci beaucoup, en tout cas, cher Sébastien. Faites comme lui, hein, faites comme nos chers auditeurs. Appelez-nous 0810 055 056, vous avez un problème. On a quelques réponses. On va passer à notre jeu. 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Mais là, nous recevons la première gagnante. Elle s'appelle Angèle. Bonjour Angèle.
5: Bonjour Enora.
0: Comment allez-vous, chère Angèle ?
5: Ben, je vais bien, merci. Je me suis cassé le pied, alors je suis au courant, donc le sport, pour le moment, c'est un petit peu en stand-by.
0: Bon, nous vous souhaitons un prompt rétablissement. Voilà. On espère surtout que vous ne souffrez pas trop, Angèle. Vous appelez d'Antibes, crois, dans la région des Alpes-Maritimes.
5: Oui,
0: très belle région. Donc vous nous écoutez évidemment sur Ici Azur, à qui on fait un petit coucou.
5: Exactement.
0: Vous êtes conseillère
5: en voiture
0: emploi.
5: Et à la maison.
0: C'est exactement là où il faut nous écouter. On est très très contents, en tout cas, de vous les donner, ces 200 euros.
6: Bravo.
5: Merci beaucoup. Merci, je suis ravie pour la rentrée des classes.
0: Bah oui, ça aide un peu quand même. Ça aide un peu, faites comme Angèle. 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Dans un instant, on revient avec plein de bons conseils à vous prodiguer. Un check-up santé, pas d'injonction au sport, hein, pas de pression. Mais tout de suite, les infos de votre région sur ici.fr.
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12: À Fondette, du changement sur le réseau fil bleu pour la rentrée. Les lignes 50 et 54 disparaissent au profit d'une nouvelle ligne 55 qui reliera Vaugirard, le centre de Tours, Porte de Loire et le Clos de Vernoux. Les horaires ne changent pas, notamment pour rester adaptés aux collégiens et lycéens. Cette ligne 55 permettra aussi de nouvelles liaisons vers Rochecorbon, Vouvray et Vernoux-sur-Brenne avec des correspondances facilitées au pont de la Motte vers le lycée agricole et à Lille-Simon vers les Halles. Les lignes 11, 57 et Rézabus-R8 restent inchangées. Et rappel utile, le train Rémy relie Fondette à la gare à Saint-Cyr en 7 minutes et il est accessible avec la carte fil bleu. À jouer les tours, le réseau fil bleu évolue. La principale nouveauté concerne la ligne 15, désormais séparée en deux, la ligne 15A entre la Richelieu et Jolivet et la 15B entre Montjoyeux et la Blotterie. Merci d'écouter votre radio locale et bel après-midi avec nous.
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0: Il est 12h33 sur votre radio. Ici, bienvenue dans votre nouveau rendez-vous. Ça s'appelle On vous doit bien ça. Ici, on vous parle bon plan, vie quotidienne, arnaque à éviter, santé, avec notamment notre docteur Kirzek qui parlera du gros check-up de rentrée qu'on devrait faire, en tout cas, je crois. Bienvenue à vous, nous sommes ensemble jusqu'à 13h. Je suis Enora Malagré. Il y a aussi Audrazo avec nous, Elsa Wolinski, qui nous parlera de l'injonction à faire du sport, surtout quand on est une femme après 50 ans. C'est pénible tout ça. Et puis mon chouchou, Valère Correa, monsieur, bon plan. Et puis pour l'heure, on va répondre à un vocal d'un auditeur. Il nous a appelé, ou elle nous a appelé au 0810 055 056. Oui, bonjour.
6: Bonjour l'équipe, je crois que j'ai fait une petite bêtise. J'ai reçu un mail me demandant de renouveler ma carte vitale. J'ai cliqué sur le lien et j'ai payé. Malheureusement, je ne sais pas trop quoi faire. Est-ce que vous auriez une solution ou des choses à pouvoir me conseiller? Parce que je crois que j'ai fait une grosse bêtise en faisant ça. Merci beaucoup.
0: Mais merci à vous, surtout, chère Mélodie, de nous alerter, parce que je crois que nous, avec Elsa Wolinski, on aurait pu tomber dans le panneau. Donc, faites comme notre auditrice, hein, alertez-nous, 0810 055 056, et puis réagissez évidemment en direct. On est ensemble jusqu'à 13h. Aude Raso, Madame Antiarnac, c'est complètement pour vous. On vous écoute avec attention.
13: Alors, déjà, sur le côté bêtise, je précise que beaucoup l'ont faite, cette bêtise, parce qu'on parlait de déculpabiliser. On parlait de déculpabiliser tout à l'heure sur le sport, on peut déculpabiliser aussi sur les arnaques. J'ai pas mal d'auditeurs qui m'écrivent, qui me disent, oh là là, j'ai tellement honte, je suis stupide, j'ai cliqué, mais quel imbécile, etc. Non, franchement, il y a plein de gens qui font les mêmes bêtises que vous, c'est juste que eux, ils n'en parlent pas.
0: C'est ça, la grosse différence. Merci à notre courageuse auditrice.
13: Voilà, effectivement, c'est bien d'en parler. Bon, déjà, petite mise au point avant de parler solution, une carte vitale, ça ne se renouvelle pas. La petite carte que vous avez dans le portefeuille, la petite carte verte, elle est valable. Il n'y a pas besoin de la renouveler jamais. Donc, si vous recevez un mail qui vous dit, il faut renouveler votre carte vitale, c'est une arnaque.
0: Et je rime.
14: Mais moi, je vous assure que je pensais qu'il fallait la renouveler.
13: Eh ben non, mais vous avez déjà renouvelé une carte vitale.
14: Bah non, mais j'ai l'impression.
0: Je me dis, quand on la perd.
13: Mais oui, ah oui, mais là, vous faites une demande.
0: Ah oui,
14: voilà, mais on la renouvelle pas.
13: Mais si vous recevez un mail non sollicité sur il faut renouveler votre carte vitale.
0: Docteur Kirzek.
2: Par contre, elle se met à jour à la pharmacie, dans un guichet sécu, à l'hôpital. Il y a des petites bandes pour la mettre à jour.
0: C'est nous qui faisons la démarche.
13: Pas sur Internet, attention. Et donc, évidemment, le point important, c'est de ne pas payer, évidemment. Donc, sur les solutions.
0: Oui.
13: Première chose à faire, si on a cliqué et qu'on a payé, on appelle la banque tout de suite, là, maintenant, avant de nous appeler nous. Parce que c'est quand même très, très urgent. Parce que ça veut dire que, certes, vous avez payé peut-être un euro pour soi-disant renouveler votre carte vitale, mais vous avez surtout donné votre carte bleue
0: à quelqu'un
13: qui est très malhonnête. Donc, on appelle la banque tout de suite pour savoir quelle marche à suivre. Deuxième chose, rapidement, souvent, il y a la deuxième bêtise qui va avec, c'est que vous avez donné des fois vos identifiants sécu, vous avez donné votre mot de passe, etc. Donc, on va sur son espace de la sécu, Amélie, hein, vous connaissez, et puis on change le mot de passe pour être sûr.
0: Très bien, merci Aude Raso, notre Madame Antiarnac. Ça, vraiment, c'est très utile. On va écouter, pardon, j'adore Stéphane Escher, excusez-moi. Pas d'amis comme toi, Elsa Wolinski. Parce qu'on va l'écouter dans un instant, elle nous parlera des injonctions au sport après 50 ans.

0: amis comme toi, Stéphane Echer, sur votre radio, ici. 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
0: On vous doit bien ça, c'est votre nouveau rendez-vous tous les midis entre midi et 13h sur votre radio. Ici, nous sommes au cœur d'une grande émission autour du sport. Et on va parler avec vous, ma chère Elsa Wolinski, de cette injonction qu'on a à faire forcément du sport après 50
2: mais
0: ans.
2: Oui,
0: comment on le vit tout ça, ma Elsa?
2: Mais oui, moi j'ai un petit coup de gueule ce matin à pousser, parce que quand même, depuis quelques années, je vois apparaître, surtout sur les réseaux sociaux, une nouvelle injonction faite aux femmes, et bizarrement, beaucoup moins aux hommes. Mm-hmm. Oui, Valère.
3: Oui, j'écoute un peu.
2: Effectivement, il faut absolument faire du sport et de plus en plus tôt. Maintenant, je vois même des femmes de 35 ans s'y mettre, ce qui est très bien évidemment, mais qui ont en même temps une espèce de panique anticipée, ce qu'elles ne devraient pas évidemment ressentir. Parce qu'il faudrait être dynamique, tonique, mince évidemment si possible, surtout musclé. Alors évidemment, je comprends, le sport c'est très bon pour le corps, pour la tête, ça aide à vieillir, être en meilleure santé bien sûr, mais ce qui m'agace c'est qu'il y a quand même quelque chose en bafouille d'ailleurs, tellement ça m'agace, c'est que c'est bon pour nous, mais c'est pas la peine de nous culpabiliser en permanence.
0: Tellement d'accord.
2: Évidemment, il faut en faire, mais il faut pas que ça soit une nouvelle contrainte. À partir de 40 ans, on vous explique qu'on perd du muscle et que, évidemment, à la ménopause, avec la baisse des œstrogènes, on perd aussi plus facilement en densité osseuse, Gérald. Donc, il faut faire de la musculation. Très bien, on fait de la musculation. Ensuite, on vous dit qu'on va perdre que vous l'avez dit tout à l'heure, d'ailleurs, Gérald, qu'on perd
3: la souplesse.
2: Évidemment, on perd la souplesse. Alors là, on vous dit qu'il faut faire du yoga pour l'équilibre, la posture. Évidemment, pour se détendre aussi. Très bien. Donc, musculation, yoga. Ensuite, on vous dit pour le pilates, pour les muscles profonds, le dos, le périnée, les abdos. Oh. On en a musculation, yoga, pilates. Maintenant, on se dit, bon, on est tranquille. Pas du tout, maintenant,
0: ruiné,
2: c'est la mode du lagri. Est-ce que vous savez ce que c'est, le lagri?
4: C'est quoi?
2: Alors, ça ressemble un peu au pilates, mais c'est sur une machine avec des ressorts, sauf que c'est beaucoup, beaucoup, beaucoup plus dur. Ah. Et moi, j'ai eu l'impression de voir ma vie défiler.
0: Je vous testé, le dis. Elsa Wolinski.
2: Alors, moi, ce que j'avais envie de vous dire ce matin, c'est très bien de faire du sport. Évidemment, c'est bien pour la tête, pour la santé. Mais ne vous culpabilisez pas. Vous avez aussi le droit d'avoir la flemme.
0: Ouais.
2: N'est-ce pas, Gérald? On a le droit d'avoir la flemme.
0: Ah, bravo! Oui. Bravo,
3: non, mais vous avez totalement raison. Alors, au-delà du sport, parce que sport, ça fait athlète et ça fait un peu
2: mais
3: inaccessible.
2: Oui, c'est
3: vraiment l'activité physique, c'est de bouger. Il n'y a rien de plus puissant que l'activité physique pour ralentir le vieillissement, pour se sentir mieux dans sa tête, dans son corps. Donc l'activité physique, bouger, c'est important. Mais il y a une autre chose qui est capitale, c'est le plaisir. Et quand vous décrivez l'instrument, on a l'impression que c'est de la torture,
2: oui,
3: etc. Il faut trouver du plaisir. Il faut trouver du plaisir pour d'abord avoir de la régularité, Valère en parlait, pour tenir sur le long terme. Et puis, on peut le faire aussi avec des copains, des copines.
0: Mais
3: ça apporte du plaisir
0: aussi.
3: Trouver
0: quelque chose qui
3: L'idée,
0: vous ressemble.
3: L'idée, c'est pas de la torture, vraiment.
0: Trouver quelque chose de joyeux, vous avez envie
3: Exactement.
0: D'y aller le matin ou le soir ou au boulot entre midi et deux. Moi, j'aime bien faire de la danse. J'ai l'impression d'être Beyoncé, du coup, alors
2: moi
0: que
2: aussi
0: pas du
2: faire
0: tout.
2: La danse.
0: Mais c'est chouette.
3: Et alors moi, j'aime pas du tout la danse, donc ça, je fais autre chose. Ça...
0: Non, mais cette injonction au sport, c'est aussi le cachet des hommes, Valère. Alors, vous faites beaucoup plus jeune, mais on peut le dire. Vous venez d'avoir 50 ans.
5: Ouais, mais
0: joyeux,
5: c'est...
0: vous l'avez aussi un peu, j'imagine.
5: Mais j'étais en train de me dire, alors on l'a en tant qu'homme, mais je me disais, finalement, il vaut mieux ce type d'injonction qu'une autre. Alors oui, c'est un peu pénible parce que j'entends tout ce que Elsa vient de dire, mais je trouve que cette injonction, elle est mieux qu'à d'autres époques où il y avait d'autres types d'injonctions. Mmh. Par exemple, il fallait savoir pas dormir pendant 3 jours, faire des fêtes incroyables, où on nous disait il faut savoir s'amuser comme ci, comme ça.
0: C'est
5: vrai que le sport touche beaucoup les jeunes d'ailleurs.
0: Ouais.
5: Et je me demande si c'est pas un moindre mal.
0: Oui, c'est sûr que c'est mieux, mais enfin, il faut que ça soit, comme dit Elsa, dans le plaisir. Vraiment. Et Gérald, alors, cette histoire de ménopause, pardon, je m'arrête un peu de ce qu'on... Non, mais ça m'interpelle. Quel type de sport on peut faire quand on a une ménopause qui débarque dans notre vie? On fera évidemment une grande émission sur la ménopause.
3: Hein. Ménopause ou pas ménopause, quand on vieillit, il faut qu'on se mette à bouger, ça c'est clair.
0: Ouais.
3: Donc, on va marcher, on va faire des activités qui nous apportent du plaisir, on va faire du jardinage, on va faire... Mais ça paraît bête, mais du ménage, ça fait bouger les muscles par rapport à une activité qui est sédentaire. Et puis après, il n'y a pas de sport indiqué ou contre-indiqué à la ménopause. Alors évidemment, si vous commencez à avoir des problèmes articulaires, il y a des sports qu'il va falloir éviter. Le jogging, parce que c'est des sports à impact, donc ça va taper, ça fait mal au dos.
0: Mm-hmm.
3: Mais je disais en début d'émission, il y a 3 composantes importantes. Il faut faire travailler le cœur, il faut faire travailler les muscles, il faut se muscler, parce qu'on perd du muscle à la ménopause ou à l'andropause d'ailleurs. Et il faut jouer sur la souplesse articulaire. Et en fait, il faut trouver soit une activité qui combine les trois, soit plusieurs activités qui vont nous faire travailler ces trois choses.
2: C'est mais marcher. Si simple.
3: Elsa, vous êtes venue comment aujourd'hui?
2: Je suis venue en métro. J'ai marché.
3: Mais vous, oui, mais en métro, vous avez marché. Ouais. Si vous avez pris les escaliers et pas l'escalator, vous avez marché.
2: Non, je prends
3: je sais que vous venez en vélo, qu'Enora vient en vélo. Si oui, le vélo, alors, c'est de l'activité physique.
0: Bon, moi, je vais pas vous mentir, c'est un vélo électrique.
3: Oui, mais le vélo électrique.
0: C'est ça, déjà ça.
3: Mais oui, c'est déjà ça, parce que ça travaille la coordination, ça travaille l'équilibre. C'est toujours mieux que de prendre la voiture, par
0: alors,
3: exemple.
0: Alors, on va continuer à parler santé sur notre antenne, hein, sur votre radio ici, où Gérald Kirzek, notre docteur, nous parlera gros check-up de rentrée. Pour le moment, une petite pause. Breakfast in America, super trempe sur votre radio ici dans On vous doit bien ça.

0: Tramp, Breakfast in America sur votre radio ici.
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0: Midi 47, c'est votre nouveau rendez-vous quotidien. On vous doit bien ça sur votre radio. Ici, on a beaucoup, beaucoup parlé sport, mais ça a beaucoup, beaucoup réagi au 0810 055 056. On accueillera d'ailleurs un auditeur dans quelques instants. Mais pour l'heure, le docteur Gérald Kirzek va nous parler du fameux gros check-up de rentrée. Check-up santé, j'entends. Il faut le faire. Comment on le fait? Qu'est-ce qu'on y met dedans, monsieur?
3: Bah, il est gros, il est petit, il est inexistant pour beaucoup, hein, parce que...
0: J'en ai jamais fait, je vous dis la vérité.
3: Qui a fait un check-up, un contrôle technique?
0: Valère Correa, évidemment.
4: Comme tous les 6 mois, j'étais en train de me dire, j'en ai un énorme à faire.
3: Mais parce que t'es hypochondriaque.
4: J'ai peur.
3: Sa voiture, en fait, il y a un contrôle technique tous les 2 ans. Bah, c'est la même idée, en fait, avec le check-up, c'est de pouvoir... Et alors, c'est à la rentrée, parce que c'est bien, on redémarre, on a passé l'été, il y a peut-être eu des petites choses qui n'allaient pas bien, mis à l'activité physique justement ou au sport, on a vu une petite douleur et on s'est dit le moment de la rentrée, c'est le bon moment pour faire son check-up. Avec qui on le fait, où on le fait, le premier interlocuteur, la première personne, c'est le médecin traitant. Allez voir votre médecin traitant, pareil pour les enfants, parce que le check-up c'est de 7 mois, même avant, jusqu'à 77 ans et même après, c'est d'aller voir son médecin traitant, d'aller voir le pédiatre pour les enfants ou le médecin généraliste pour les adultes. Qu'est-ce qu'il va faire? Il va déjà vous interroger. La médecine, c'est discuter sur vos habitudes de vie. Alors, vous continuez à fumer, j'espère que vous avez arrêté. On va pouvoir cette année se mettre dans le sevrage tabagique. Il va contrôler votre poids, contrôler votre taille, contrôler votre tension artérielle, mettre un coup de stéthoscope pour vous ausculter, vous examiner. Et c'est ça qui est déjà la première étape du check-up. C'est la consultation et l'examen. Ensuite, il va faire le point sur les vaccins. Donc ça, c'est capital aussi, les vaccins, parce que les enfants, on y pense, les vaccinations obligatoires, il y a les entrées à la crèche, puis à l'école, donc là, c'est contrôlé. Mais quand on a passé 18 ans, il n'y a plus aucun contrôle. Votre carnet de santé, je vous mets au défi, et nos auditeurs et auditrices aussi, je pense que vous n'avez plus votre carnet de santé. Donc les vaccins tétanos, diphtérie, poliomyélite, qui sont des vaccins obligatoires, il y a des rappels à 25 ans, à 45 ans, à 65 ans.
0: Je les ai tous loupés.
5: Mais 25 ans, je n'ai pas fait.
3: Et oui, et pour les plus de 65 ans, c'est tous les 10 ans, parce qu'on a un système immunitaire qui est moins solide, qui vieillit. Donc, c'est l'occasion aussi, la consultation chez le médecin traitant, de faire le point sur ces vaccins. Pardon, ça fait partie du check-up.
0: Le vaccin contre la grippe, ça fait partie du check-up ou pas du tout?
3: Ça fait partie des vaccins, mais pas des vaccins obligatoires, mais des vaccins recommandés. Et c'est là où ça va varier en fonction de votre âge, en fonction de vos habitudes de vie, vos habitudes professionnelles. Il y a le zona pour les plus de 65 ans. Si vous êtes à risque en situation d'obésité, par exemple, ou avec une maladie chronique, on va vous recommander effectivement la grippe. La campagne grippale, vaccination antigrippale va démarrer en octobre. On a la chance d'avoir un vaccin qui est pris en charge pour les plus fragiles, les femmes enceintes, les plus de 65 ans et les personnes qui sont en situation d'obésité ou qui ont une maladie chronique. On en reparlera largement. Mais ce sont des vaccins, j'allais dire, sur mesure. Un check-up, l'idée, c'est de l'adapter. Il y a des choses qui vont être faites à tout le monde. Et puis après, on va personnaliser. Pareil, si je dépiste une petite hypertension artérielle, il y a peut-être des examens complémentaires. On va vous prescrire une prise de sang, etc. Et donc ça, c'est important de le faire en fonction de votre état, de vos antécédents, de votre âge.
0: Valère,
4: est-ce que ça coûte cher tout ça? Parce que je me dis, dites donc, entre les vaccins, les prises de sang, le rendez-vous chez le médecin et j'en passe.
3: On a la chance d'être dans un pays qui s'appelle la France. Il y a la sécurité sociale. Votre consultation chez le médecin généraliste, elle est remboursée. Il y a des examens complémentaires, c'est remboursé. Les vaccins aussi sont pris en charge. De même que, et c'est le troisième pied du trépied, c'est le dépistage, les dépistages. En fonction, vous êtes une femme de plus de 50 ans, c'est la mammographie tous les 2 ans. Vous êtes un homme ou une femme.
0: Ça, hein.
3: Ben oui, les dépistages. Et le check-up, c'est l'occasion avec le médecin, tout ça lors de la consultation à 30 € qui sera remboursée, de vous proposer, de vous orienter vers des dépistages systématiques, là aussi, qui sont pris en charge et qui sont gratuits. Mammographie, cancer du col de l'utérus, cancer du côlon, vous savez, pour les hommes et pour les femmes au-delà de 50 ans aussi. Et puis après, en fonction de vos antécédents, il y a des dépistages un peu particuliers, mais en fait, tout ça, c'est pris en charge par la Sécurité sociale. La Sécu qui vous propose même des bilans de santé, ça s'appelle pas check-up, mais ça s'appelle bilan de santé. Vous recevez à la maison la proposition pour aller dans un centre de santé. Donc, pas besoin de répondre à des centres de santé privés ou à des prises de sang qui sont payantes, là aussi, qui vont vous proposer des dépistages. Déjà, faites la base avec votre médecin traitant. Et lui, c'est un peu le chef d'orchestre. Il va vous coordonner la suite de la prise en charge. L'autre coordinateur de la santé bucco-dentaire, c'est le dentiste.
0: Ah oui.
3: Et puis il y a l'ophtalmo. Faut pas l'oublier. Ça fait partie du check-up.
0: Il me regarde en disant ça parce que je ne vais pas vous mentir, je ne vois plus grand-chose. Merci beaucoup, Gérald Kierzek. C'est très important. Vous avez vu, on prend aussi soin de votre santé dans On vous doit bien ça, votre nouveau rendez-vous quotidien. Il nous reste quelques minutes ensemble et dans un instant, on accueillera un auditeur qui a une question à nous poser. Faites comme lui, 0810 055 056.
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0: Revoici sur les ondes de votre radio, ici dans On vous doit bien ça. On a parlé largement sport aujourd'hui, check-up, santé, injonction à faire du sport. Et on a une question d'un auditeur qui nous a appelé au 0810 055 056. Bonjour.
8: Bonjour à toute l'équipe.
0: Bonjour. Quelle jolie voix. Comment vous appelez-vous, cher monsieur?
8: Bruno.
0: Ben bonjour Bruno, bienvenue.
8: Voilà, merci. Alors moi, j'ai pas une question, j'ai juste un par rapport au sport.
0: Ouais.
8: J'ai eu la chance il y a quelque temps parce que bon, je suis un peu, je vais pas détailler ma vie. dans un camping, j'ai rencontré quelqu'un.
0: Ouais.
8: Et en fait, cette personne ne fait jamais de sport en salle.
0: Bon.
8: En fait, lui, il fait du sport avec son corps.
0: Mais
8: c'est-à-dire que il fait beaucoup de marche.
0: Oui.
8: Alors il fait de la marche toujours avant de manger. Jamais après manger.
0: D'accord.
8: Parce qu'en fait, on brûle les graisses du repas d'avant.
0: C'est vrai ça, monsieur docteur? On va demander
3: oui,
0: ça
3: oui,
0: au docteur.
3: Oui, c'est vrai.
0: C'est vrai que c'est mieux de le faire avant qu'après. Je pensais qu'il fallait marcher après pour digérer, moi.
3: Alors, c'est ce qu'on appelle la marche digestive, mais c'est d'autres activités, notamment la musculation au poids du corps, c'est bien de le faire avant, effectivement. Faire du sport à jeun, ça pose pas de problème.
0: Et alors, excusez-moi, Bruno, il fait quoi d'autre, ce monsieur?
8: Alors, il fait, par exemple, tout ce qui peut être. Par exemple, vous prenez un banc.
0: Oui.
8: Vous mettez vos deux bras sur le banc, vous allongez vos jambes et en fait vous descendez, vous remontez, vous remontez
3: des
8: et
3: pompes,
8: vous faites
3: quoi.
8: Deux, trois séries de 13 flexions. Oui. Vous faites 1 minute 30 de repos entre chaque séance. Vous faites des pompes, c'est la même chose. Vous faites des tractions, c'est la même chose. Toujours avoir 1 minute 30 de repos entre chaque série de 10 ou 12 suivant si on est capable de le faire.
0: C'est très très chouette ça, c'est vraiment d'utiliser tout ce qu'il y a dans votre environnement pour faire du sport. D'ailleurs je pense à Nordine Atap qui va rejoindre l'équipe, hein. On en parlera vendredi avec lui qui est un grand coach sportif et qui nous conseille surtout de prendre un banc. Il y a beaucoup aussi maintenant d'agrès dans les parcs, hein, partout, dans les petites
3: et
0: grandes villes. Et là pour le coup, Valère Correa, votre monsieur Bonplan sera ravi, ça coûte zéro.
4: La calisthénie, c'est très à la mode, c'est-à-dire faire du corps avec son propre poids. C'est le fait de faire du sport avec son propre corps, sans ustensiles, sans équipement, quoi. Et c'est super, c'est des pompes, c'est des burpees, c'est des squats. Je vous montrerai à l'occasion.
0: Les burpees, c'est horrible. C'est burpees, quoi les burpees,
4: c'est génial,
0: quoi
4: les burpees.
0: Déjà, le mot me donne pas
4: vous
0: du tout envie d'y aller.
4: Vous faites une pompe et puis vous rejetez vos jambes près de vos mains et puis vous vous levez, vous sautez.
0: Très bien. Écoutez, ça sera sans moi.
9: On vous regardera. Allez,
4: je vais en faire.
0: Je préfère aller déjeuner là. On va. En tout cas, merci beaucoup à vous, Bruno. Faites comme lui. Appelez-nous au 0810 055 056. c'est le moment de donner un petit 200 euros, dis donc, à dépenser dans une grande enseigne pour vous aider pour la rentrée. On le fait deux fois dans l'émission. Voilà, ça fait 400 euros en tout parce que je sais compter, figurez-vous. C'est notre petite embellie de la rentrée sur votre radio. Ici, on accueille Frédéric de Saint-Gilles-Croix-de-Vie, pardon. Bonjour, Frédéric.
9: Bonjour, bonjour.
0: Oh, quelle voix enjouée, j'adore ça. Vous nous appelez d'où? De la Vendée, je viens de le dire.
9: Exactement.
0: On embrasse très fort ici, Loire-Océan. Je passerai une tête d'ailleurs dans pas longtemps, chers collègues. Vous êtes assistante administrative, vous avez deux grandes filles, c'est ça?
9: Exactement, exactement.
0: Et vous vous êtes inscrite sur ici.fr.
9: Tout à fait.
0: Et bien vous avez gagné du coup 200 euros.
9: Merci, merci, merci à tous.
0: C'est tellement chouette. On est très très content de pouvoir vous donner ces 200 euros à dépenser dans une grande enseigne. Merci beaucoup, ma chère Frédéric, d'avoir participé. Ça vous plaît l'émission? Vous passez un bon moment?
9: Génial, génial. Bon, moi je ne suis pas très sportive non plus.
0: Moi non plus. C'est pas grave, c'est pas grave. Elsa Wolinski nous a dit il y a une minute que c'était pas grave, non, qu'on n'avait pas à culpabiliser. On fait comme on peut et on fait bien ce qu'on veut. Je vous embrasse très fort, Frédéric.
9: Merci, merci. Belle journée.
0: Belle journée à vous. Je voudrais déjà vous dire au revoir. C'est fou, hein, ça passe à une vitesse folle. On se retrouve demain, rassurez-vous, entre midi et 13h sur votre radio ici. Votre nouveau rendez-vous, ça s'appelle On vous doit bien ça. Je voudrais remercier Elsa Wolinski, Valère Coréard, Monsieur Bonplan, le grand docteur, l'éminent, le sachant, le docteur Gérald Kirzek, et puis ma chère Audrazo, madame anti-arnaque, grâce à qui on a su qu'il ne fallait pas renouveler sa carte vitale.
10: Et non.
0: C'est une arnaque. Merci beaucoup à Céline pour la réalisation, à Gwen à la préparation, à Sadika au standard, et à Titouan, mon breton, à la technique. On se retrouve demain, mais pour l'heure, je vais saluer ma chère camarade. Bonjour, Marine Legénie. Comment ça va? Qui va évidemment vous donner des nouvelles du monde.
10: Bonjour Enora, bonjour tout le monde, ça va? J'ai vu que vous avez parlé, enfin j'ai entendu, vous avez parlé sport. On va continuer à parler sport avec la ministre des Sports, de la Jeunesse et de la Vie Associative qui nous rejoint dans le 13h de nos régions.
0: Madame, ouais. Très chic. Belle interview à vous, merci ma chère Marine.
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0: Il est 13h, les informations, Marine Legénie.
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0: Marine Legénie.
10: Bonjour à toutes et à tous, ravis de vous retrouver pour le 13h de nos régions. Un menu copieux aujourd'hui qui nous emmène, comme chaque jour, aux quatre coins de France. Nous recevons dans quelques minutes, à 13h15, je le disais, la ministre des Sports, de la Jeunesse et de la Vie Associative, Marina Ferrari. Elle vient nous en dire plus sur l'opération Septembre Bouge. Nous avons aussi quelques questions à lui poser sur l'avenir des Girondins de Bordeaux, notamment, et celui du président de la FIFA. L'actualité, c'est bien sûr l'annulation de la tournée de Patrick Bruel. Nous irons à Laval pour entendre le ouf de soulagement du maire de la ville sur ICI Mayenne. Direction le Périgord aussi pour cette fois. Écoutez la déception d'une fan qui devait applaudir le chanteur à Bordeaux. La rentrée toujours au programme. Elle coûte de plus en plus cher aux étudiants et aux jeunes profs pour qui c'est la galère de louer un appartement, surtout en région parisienne. On l'entendra. Et puis, ICI Lorraine nous invite à une cueillette de fruits gratuite dans des vergers communs. 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Bienvenue. Je ne veux pas prendre en otage mon public. Les mots de Patrick Bruel sur Instagram. Il renonce à sa tournée après 32 plaintes déposées par différentes femmes pour viol, tentative de viol, agression sexuelle, harcèlement moral. Ce n'était plus tenable, dit-il, et les maires qui devaient l'accueillir dans leur ville sont pour la plupart soulagés. Aujourd'hui, Patrick Bruel ne chantera pas à Laval le 3 octobre prochain. Florian Berco s'y était opposé fermement.
11: Ma première pensée va d'abord aux femmes qui aujourd'hui sont dans la souffrance de l'attente d'être entendues, dont la parole doit être respectée et qui attendent évidemment un jugement. Un ouf de soulagement.

0: Bruel.
1: Patrick Bruel, il n'est pas obstiné, il fait le choix de l'apaisement. Alors, cette renonciation à la tournée n'est pas un aveu. Il clame son innocence et ce n'est pas une formule. Depuis le départ, il entend la démontrer. Pour autant, il ne peut que écouter avec attention ce qui est dit. Il en prend acte et il a lancé la réflexion sur ce point-là. Sur le comportement qu'il a pu avoir avec les uns ou les autres, la manière dont il a pu manquer parfois peut-être d'attention envers les unes ou les autres. Mais encore une fois, les accusations dont ils font l'objet sont des accusations d'infraction pénale, des accusations de viol, d'agression sexuelle, qu'il conteste absolument fermement.
0: Et après l'annulation de cette tournée, les fans dans tout ça, on a envie d'entendre leur réaction. Suzy habite en Dordogne, elle devait aller applaudir à Bordeaux Patrick Bruel, elle avait réservé ses places depuis très longtemps. Suzy déçue, mais elle estime aujourd'hui que l'annulation est une bonne idée.
2: Je suis un petit peu triste parce que c'est quand même des bons moments quand on va à ce genre de concert. Puis en même temps, je suis soulagée qu'il ait pris cette décision-là parce que je pense que c'est la meilleure qu'il pouvait prendre pour protéger les gens qui devaient assister au concert et puis pour se protéger lui aussi, je pense. J'avais peur de me faire agresser par d'autres personnes qui étaient contre le concert, en fait. Je pense que les fans n'auraient pas manifesté, mais à l'extérieur ou même dans les angles à l'entrée, je ne sais pas comment ça se serait passé, mais moi, c'était un petit peu ça qui me faisait peur, quoi. Je crois qu'il veut protéger les personnes avec qui il travaille et protéger ses fans. C'est pas un aveu. Dans son communiqué, il dit bien qu'il a réfléchi à ce qu'il faisait et il continue à se battre parce que lui, il se dit innocent. Moi, je sais pas ce qu'il a fait, mais il se dit innocent et il continue à se battre pour prouver qu'il est innocent. Donc, je pense pas que ce soit un aveu.
0: Suzy au micro d'ici Périgord. 3000 places ont été vendues d'ailleurs pour son concert au Palio à Périgueux, soit les trois quarts de la salle. Les spectateurs pourront se faire rembourser directement auprès des plateformes de vente de billets, indique la direction de cette salle. Les remboursements, justement, comment ça va se passer? Marie Boéda, comme souvent dans le Trésor de nos régions, vous êtes là pour nous éclairer. Bonjour Marie.
3: Bonjour.
0: Alors qu'est-ce qui se passe pour les fans qui avaient leurs billets de concert?
3: Eh bien, ceux qui ont des tickets seront bien remboursés. Ils doivent contacter la billetterie par téléphone ou email. Ça concerne au total 150 000 personnes. Les places coûtaient entre 40 et 90 euros fois le nombre de spectateurs. On comprend que le remboursement s'élèvera à plusieurs millions d'euros.
0: Et la question importante, c'est qui va payer, Marie?
3: Alors oui, ce n'est pas un cas classique d'annulation. Aujourd'hui, les assureurs s'adaptent aux catastrophes naturelles, au Covid, à la canicule. Mais là, c'est Patrick Bruel lui-même qui choisit de ne pas monter sur scène. Il n'est pas contraint d'annuler par une décision de justice ou autre, explique Jean-François Rebu du courtier en assurance Verspirène.
4: Tout est dans le sans y être contraint. Il doit absolument subir un aléa extérieur. Une pluie, une grève, un accident, c'est pas un aléa extérieur, c'est une décision intrinsèque à sa structure. Donc, ce n'est pas une assurance annulation pour les assureurs. Il sera en exclusion totale.
3: Le plus probable, c'est donc que ces millions d'euros de remboursement soient à la charge du chanteur et sa société 14 Productions. Ils vont devoir payer la centaine de personnes prévues pour travailler sur la tournée, l'allocation des salles dans la trentaine de villes françaises et les tickets vendus.
0: Merci Marie Boéda de la rédaction d'ICI pour toutes ces explications que vous retrouvez en détail sur ICI.fr. C'est la semaine de rentrée, l'heure de faire les comptes, surtout pour les étudiants qui ont besoin d'un budget conséquent, on le sait, pour démarrer l'année. Et cette année, justement, le budget explose. Selon la FAGE, le syndicat étudiant, ils dépensent en moyenne 3 240 euros entre dépenses de vie courante et frais spécifiques de rentrée universitaire. C'est 13 euros de plus que l'an dernier, Noémie Bonin.
5: C'est même une hausse de 655 euros par rapport à 2020. La précarité s'est désormais installée dans le quotidien des étudiants, alerte la FAGE. Principal poste de dépense, sans surprise, c'est le logement. 637 euros de loyer en moyenne. Il faut y ajouter le dépôt de garantie et les frais d'agence. Avec un logement subventionné du CROUS seulement pour 17 étudiants, trouver une chambre à un prix abordable relève souvent du parcours du combattant. Et l'alimentation devient le premier sacrifice du budget. Selon la FAGE, un étudiant sur cinq ne mange carrément pas à sa fin. À la rentrée, il faut aussi s'équiper en matériel pédagogique, estimé à 500 euros en moyenne, sans oublier les frais d'inscription aux formations. Dans ce contexte, la généralisation du repas au CROUS à 1 euro est saluée par la fédération, mais ne suffit pas. Elle réclame une réforme des bourses structurelles pour que chacun et chacune puisse vivre dignement.
0: Et pour poursuivre sur le sujet des repas étudiants, justement, nous sommes avec le directeur général de Copains Solidarité Étudiante. Bonjour Benjamin Floïc.
6: Bonjour.
0: Merci d'être avec nous ce midi. Vous

0: vous aider les étudiants de manière très concrète, avec des distributions de repas dans toute la France sous forme de paniers dans une trentaine de villes. C'est ça, Paris, Orléans, Brest, Lorient, Caen. Bref, vous êtes un peu partout pour aider les étudiants en cette rentrée.
1: Absolument. Copain agit dans 30 villes actuellement, bientôt dans 50 villes, dans toute la France hexagonale et ultramarine. Mm-hmm. On est présent aussi en Guadeloupe, en Martinique et à La Réunion, avec des situations de précarité qui sont aussi particulières et d'importance dans ces villes-là, comme en témoigne l'étude de la FAGE qui est sortie là et l'étude de l'UNEF qui est sortie il y a quelques jours. Ouais. Nous, on voit une rentrée qui est la même avec les mêmes niveaux de précarité que les années précédentes. Copain, ça fait 6 ans que ça existe. On existe depuis le premier confinement. Et chaque année, avec des crises successives, d'abord des pertes de petits boulots pour les étudiants pendant le confinement, puis l'inflation qui a touché les étudiants en premier lieu parce que ils sont en bout de chaîne après les parents, c'est les étudiants qui subissent l'inflation. Et aujourd'hui, on a une situation qui se maintient à des niveaux de précarité extrêmement fortes, avec une inflation qui se poursuit, comme en témoignent les études, et des étudiants qui font face à une situation de précarité qui est à des niveaux qu'ils n'ont jamais atteints.
0: Votre association a de plus en plus de travail, c'est ce que vous êtes en train de nous dire.
1: Absolument. Tous les ans, on a de plus en plus de sollicitations. Nous, on redémarre les activités de distribution alimentaire dans les 30 villes dans lesquelles on est. Et dans ces 30 villes-là, on a des nouvelles personnes qui entrent en études directement en sombrant dans la précarité, et d'autres qui, à mesure que les années d'études passent, ont de moins en moins de moyens financiers, parce que soit leurs parents n'ont pas assez de moyens financiers, soit les aides qu'ils reçoivent ne sont pas suffisantes. Et donc, nous, on partage complètement les constats qui se ressortent de ces études-là. Oui. C'est que les aides ponctuelles qui sont données, le repas à 1 euro au CROUS, c'est des choses qui sont salutaires, mais il faut agir en profondeur sur au moins deux choses, au moins la réforme des bourses et au moins des possibilités de logements étudiants abordables de manière bien plus vaste dans toute la France.
0: Merci beaucoup Benjamin Floyguet, directeur général de Copain Solidarisé Étudiante, d'avoir été avec nous dans le 13h de nos régions. Période de rentrée particulièrement coûteuse pour les étudiants, on vient de l'entendre, pour les jeunes profs aussi qui cherchent un appartement en ce moment à louer. Le marché est saturé depuis des années, mais la situation s'empire encore cette année, surtout à Paris, d'Hélène Prieur.
2: Dans son nouveau collège du 18e arrondissement, Sylvain, professeur de sport, a fait sa rentrée. Problème, il ne dort pas encore chez lui.
3: Je n'ai même pas mon appart aujourd'hui, je l'ai vendredi, donc je squatte chez des amis jusqu'à l'échéance de vendredi.
2: Venu de Haute-Savoie, il a passé deux longs mois à chercher avant de trouver, il y a quelques jours seulement, un studio de 23 mètres carrés à Montmartre, loué 1000 euros par mois. C'est presque la moitié de son salaire.
3: À partir du moment où je commence à envoyer les visites et que tu as des refus, donc tu te dis le premier truc où on va m'accepter, je vais dire oui.
2: Et le problème s'étend en dehors de Paris. Dans les Hauts-de-Seine, par exemple, Anthony Luxton dirige deux agences immobilières, Orpi, à Meudon et Chaville.
4: Je vais regarder les biens qui sont alloués. Et là, vous allez voir que j'ai 4 biens sur 2 agences.
2: Chez lui, quand une annonce est publiée, elle est souvent désactivée 2 jours plus tard, après avoir reçu une trentaine de dossiers.
5: Il y a de moins en moins d'offres, parce qu'il y a de moins en moins, en fait, de gens qui déménagent. Les gens qui, avant, pouvaient accéder au crédit et quitter leur location ne peuvent plus, donc ils restent en place.
2: Pour dégripper la situation, l'agent immobilier souhaite un coup de pouce de l'État afin d'encourager l'achat de résidence principale.
0: Reportage signé Dylan Prieur. En cette rentrée, les agriculteurs étaient aussi en attente de réponses de la part de leur ministre de l'Agriculture après un été de canicule et de sécheresse inédit qui, selon Bercy, coûtera 0,1 point de PIB à la France. Et bien, le gouvernement devait dévoiler demain soir un plan d'urgence pour les agriculteurs, mais ces annonces sont décalées, on l'apprend ce matin, de quelques jours, afin de laisser le temps d'encore concerter, selon l'entourage du Premier ministre. Depuis hier, les fouilles dans les sacs ont repris devant les établissements scolaires. Objectif, s'assurer que les élèves ne viennent pas en cours avec des armes ou des stupéfiants. La ville de Marseille compte organiser ses fouilles une fois par semaine dans 2 établissements de chaque circonscription. Comme hier, au lycée Nelson Mandela à Marseille, opération suivie par Sarah Kelifi et son micro ici Provence.
6: Pour leur première pause midi en tant que lycéens, des groupes d'élèves s'apprêtent à manger dehors, mais...
7: Bonjour, ouvrez votre sac s'il vous plaît.
6: 3 policiers, gilets pare-balles et pistolets apparents les stoppent au portail.
7: Allez, merci, bonne journée. Il faut ouvrir les sacs, regarder de partout, sous les cahiers, il faut tout regarder.
6: Mathieu ferme son sac, pas vraiment surpris par ce contrôle.
8: C'est pas non plus fou, on se faisait aussi fouiller de temps en temps au collège. Cueillir des fouilles, c'est bien. S'il y a des choses à remarquer, au moins elles sont vues. Dans mon ancien collège, il y en avait qui ramenaient des fois de temps en temps des couteaux. c'est vrai que quand tu vois quelqu'un avec un couteau, c'est un peu malaisant.
6: Son ami Gabriel est plus sceptique.
9: Ce serait mieux qu'il le fasse avant le début des cours, parce que les gens, ils ont le temps de déjà introduire des choses dans le lycée, et le faire à la sortie, c'est déjà un peu tard, il peut se passer déjà des choses dans la journée.
6: Cette fois, les policiers n'ont rien trouvé, mais il y a déjà eu des mauvaises surprises, selon le directeur du lycée, Fabrice Mac.
10: C'est plus des maladresses de la part des élèves, souvent, qui veulent montrer à un copain, une fois, c'était un couteau qu'il avait ramené d'un voyage, des choses comme ça, qui n'ont pas leur place dans un établissement.
6: Il ferme le portail et insiste, sa priorité cette rentrée, c'est la sécurité.
0: Un reportage signé Sarah Kelifi, Ici Provence.
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0: Avec à suivre un beau reportage Ici Lorraine, ne le manquez pas, qui nous fait découvrir une opération bienvenue pour notre portefeuille des fruits et des mirabelles, bien sûr, c'est la région, accueillir gratuitement, vous l'entendrez. Mais d'abord, on accueille Marina Ferrari, ministre des Sports, de la Jeunesse, de la Vie associative de France. Bonjour.
13: Bonjour Marine Eugénie.
0: Merci beaucoup d'être avec nous dans le trésor de nos régions. Alors avant d'aborder le dispositif, septembre bouge un mois pour remettre l'activité physique et sportive au cœur de notre quotidien. On aimerait vous poser quelques questions d'actualité. D'abord, cette judokate française, Léa Fontaine, qui porte plainte après avoir remporté chez les plus de 78 kilos le Grand Chelem de Lausanne. Elle a été victime, Léa Fontaine, de grossophobie sur les réseaux sociaux. Votre réaction, Madame la Ministre, à ces insultes dont les sportives sont souvent victimes sur les réseaux ?
13: Alors d'abord, j'ai dénoncé immédiatement les propos et effectivement les attaques dont avait été victime Léa. Mm-hmm. C'est absolument intolérable. Et c'est vrai que vous avez raison de rappeler qu'on a ce phénomène de grossophobie aussi qui existe et qui s'adresse essentiellement aux femmes dans le sport. D'abord, j'ai félicité cette sportive, cette judoka, pour ses excellents résultats et en disant que son corps, c'était aussi finalement la fierté de la France aujourd'hui, puisqu'elle avait remporté le Grand Slam de Lausanne. Donc c'est une grande championne et donc je tenais à la féliciter. Bien évidemment, mon soutien, parce que nous sommes toutes et tous confrontés à ces phénomènes aujourd'hui de haine en ligne, de dénigrement et d'attaques physiques. Et ça, c'est absolument intolérable. On a des dispositifs aujourd'hui qui nous permettent justement de lutter contre ces phénomènes de violence, notamment la plateforme Signal Sport, que vous connaissez, qui nous permet de faire remonter des choses. Mais voilà, elle a eu le bon réflexe, c'est d'aller porter plainte, parce que c'est important d'aller porter plainte pour aussi qu'on puisse à un moment poursuivre les auteurs de ces violences. J'étais hier aussi avec des associations qui luttent contre l'homophobie dans le sport. On sait qu'on a aussi, on a connu cet épisode avec ce jeune nageur en natation synchronisée cet été aussi lors des championnats d'Europe. Donc voilà, il faut que nous luttions absolument contre toutes ces formes.
0: Loïse Boisson aussi, il y a eu droit sur son physique un peu masculin pendant Roland Garros. Donc un réflexe, cette plateforme.
13: Plateforme Signal Sport, autre réflexe, porter plainte, et puis surtout collectivement que nous dénoncions ces comportements qui sont inadmissibles aujourd'hui. Bien évidemment, je lui apporte tout mon soutien, puis il faut ça. Bon, vous me voyez, les auditeurs ne me voient peut-être pas, moi je suis plutôt une femme ronde aussi, et souvent j'ai eu à subir aussi ce genre de dénigrement. Donc tout mon soutien à cette sportive, et je crois que c'est vraiment un travail collectif que nous devons faire ensemble.
0: Notre soutien également. L'autre dossier, Madame la Ministre, nous emmène à Bordeaux. Dossier que suit de très près, évidemment, ici Gironde, tous les supporters des Girondins de Bordeaux, le tribunal administratif de Paris a tranché. Le club de foot reste exclu des championnats nationaux, bascule en régional, une sixième échelon du foot français. C'est un nouvel épisode dans une longue, longue descente. Qu'est-ce que vous pouvez nous dire de ce dossier ? Qu'est-ce que vous pouvez dire aux fans du club aujourd'hui ? Est-ce qu'il risque la liquidation judiciaire ?
13: Alors d'abord, dire que nous sommes très attentifs au dossier bordelais. Parce que les Girondins de Bordeaux, c'est un club qui est emblématique, mythique, historique du football français. Et au-delà du sportif, c'est aussi un club qui a façonné à la fois la sociologie du bordelais, mais aussi qui aujourd'hui a un poids économique sur le territoire. Donc bien évidemment, avec les compétences qui sont les miennes aujourd'hui, j'ai une écoute et un œil très attentif à ce qui se passe dans ce dossier. Il faut savoir qu'il y a un nouvel élément qui est intervenu dans ce dossier, puisqu'il y a aujourd'hui un dossier de reprise qui est solide, puisque le tribunal de commerce de Bordeaux a statué sur ce dossier de reprise. En lien avec la fédération, moi je n'ai pas de pouvoir pour obliger la fédération est dans ses prérogatives, elle fait son travail, elle a ses règlements, il y a des lois qui existent, mais j'ai demandé tout de même à la fédération d'avoir
0: Philippe
13: Diallo, d'avoir un œil attentif sur le dossier de Bordeaux, non pas pour forcer une réintégration. Je veux dire, il y a eu une mauvaise gestion du club de Bordeaux qui nécessite une rétrogradation, mais entre descendant régional ou une division inférieure, voilà, ou disparaître, il y a peut-être une voie à trouver, d'autant qu'aujourd'hui, on a le tribunal de commerce, effectivement, qui apporte une nouveauté. Ce qu'il faut comprendre, c'est que si demain, les Girondins de Bordeaux sont complètement relégués, eh ben, on n'aura plus de formation, de centre de formation, on aura bien évidemment une relégation, donc plus de joueurs professionnels, donc il va y avoir des licenciements. Il y a de nombreux créanciers aujourd'hui qui attendent d'être finalement payés, que leur dette soit honorée. Mmh. Et le tribunal de commerce a prévu un plan d'apurement de la dette sur une dizaine d'années. Il y a aussi des dettes fiscales et sociales, accessoirement ce n'est pas rien, des dettes vis-à-vis de la métropole pour la location sociale. Donc il y a un impact économique sur tout cela. Et c'est là-dessus que j'ai attiré l'œil de Philippe Diallo, qui est très conscient du sujet et qui travaille aussi beaucoup.
14: Le club pourrait donc revenir, Madame Lévis, mais à quel niveau?
13: Il ne m'appartient pas de dire si le club doit revenir ni à quel niveau il doit revenir. Moi, j'ai souhaité attirer l'attention de la fédération sur le poids et sur l'importance du club au sein du Bordelais.
14: Foot toujours, si je puis me permettre cette transition.
13: Foot toujours, absolument.
14: Avec le cas Infantino. Je resitue pour celles et ceux qui n'ont pas suivi Gianni Infantino, c'est le patron de la FIFA du foot mondial, qui entendait vendre des parts de la Coupe du Monde à des investisseurs privés. Projet un peu fou, il faut le dire, avorté désormais. Et puis, il y a eu aussi la suspension de l'Américain Balogun, annulé pendant le mondial après un coup de fil de Donald Trump. Bref, ils sont nombreux à demander son départ. Dernière en date d'ailleurs, Michel Platini, ex-patron de l'UEFA. Vous aussi, Madame la Ministre, vous demandez son départ?
13: Il ne m'appartient pas de demander son départ, simplement.
14: Vous le souhaitez?
13: Je n'ai pas à le souhaiter non plus. Ça appartient à l'instance de décider de qui sera le dirigeant demain de la FIFA. Simplement, c'est vrai qu'au moment où il y a eu cette annonce de privatisation quelque part de la Coupe du Monde, il y a eu une réaction de ma part en tant que ministre des Sports. Je défends aussi un modèle sportif et un modèle footballistique français auquel nous sommes attachés. Et donc, j'ai exprimé mon désaccord par rapport à la proposition qui était faite.
14: Vous attendez que le patron du foot français, Philippe Diallo, prenne position?
13: Il a eu une position qui était assez claire, puisqu'il a dénoncé également la proposition qui avait été faite par Infantino à ce moment-là.
14: Donc on ne demande pas explicitement son départ, mais on n'aime pas vraiment le personnage.
13: En fait, ce n'est pas à moi de décider de l'organisation.
14: Mais la France pourrait se positionner.
13: Nous sommes positionnés clairement, puisqu'il y a eu une expression de ma part. Il y a eu également, vous le savez, une expression du président de la République et une expression du président de la Fédération française. Donc je pense que la position de la France, pour coup, elle est claire. Vous avez toutes les instances qui ont bougé.
14: Vous avez éclairci tout ça. Marina Ferrari, on en a fini avec les quelques dossiers d'actualité sportive. Vous venez dans le trésor de nos régions nous présenter l'opération septembre, on bouge. Tout est dit dans le titre. Pendant près d'un mois, une tournée nationale fera étape dans 18 villes partout en France. L'objectif, c'est de nous mettre ou remettre au sport.
13: Absolument. Donc, ce qu'il faut comprendre, septembre bouge. Donc, c'est le mois de l'activité physique et sportive. Nous avons choisi le mois de septembre pour lancer ce qui est en fait la vitrine, qui a vocation à être la vitrine du sport santé. C'est une opération qui s'inscrit dans notre stratégie nationale sport santé que nous conduisons de concert ministère des Sports et ministère de la Santé. Et tout simplement, c'est remettre la France en mouvement, puisque vous le savez, aujourd'hui, on a un problème de sédentarité et le déficit d'activité physique a des conséquences lourdes sur la santé de nos concitoyens. Donc, l'idée, c'est de faire comprendre, d'aller vers nos concitoyens pour les remettre en mouvement, quelles que soient leurs conditions physiques, leur âge, les pathologies qu'ils peuvent porter, le handicap qu'ils peuvent porter. On a tous et toutes une activité physique adaptée qui nous correspond.
14: Concrètement, comment ça va se passer? Il va y avoir des ambassadeurs, des ateliers?
13: Alors, absolument. Donc, concrètement, nous sommes d'abord accompagnés par des journalistes, des journalistes et des sportifs. Nous allons faire donc une tournée, vous l'avez rappelé, avec ces dates qui vont être partout en France, avec une espèce de caravane du Tour de France. Là encore, la métaphore sportive nous accompagne pour aller au plus proche de nos concitoyens. Il y aura donc ce village qui est organisé en plusieurs temps. D'abord un temps où les clubs sportifs ou les associations pourront venir faire des démonstrations des activités, puisqu'aujourd'hui, je peux avoir peur de courir, mais par contre, je peux redécouvrir la marche nordique, par exemple. Je peux avoir peur d'aller nager, mais je peux découvrir l'aquabike, etc., etc. Donc, des démonstrations pour permettre aux gens de voir qu'il y a des panels adaptés à chaque situation. Deuxièmement, nos partenaires qui vont également être là pour faire valoir toutes les activités et toutes les composantes aujourd'hui du sport santé en France. Ils sont nombreux, je pense aux maisons sport santé, je pense à la caisse d'assurance maladie, je pense aux grandes associations comme la Ligue contre le cancer qui sont également à nos côtés. Et puis ensuite, il y aura des temps de pratique où les gens pourront essayer également les activités
14: sérieuses.
13: Physiques. Absolument. Mais voilà, il faut bien comprendre que l'idée, c'est vraiment que chacun puisse reprendre une activité physique sans avoir peur de se faire mal, tout simplement, parce qu'on peut tous, à nos autre niveau.
14: On peut reprendre doucement.
13: Absolument. Il faut reprendre doucement pour garder cette habitude.
14: Autre dispositif pour faire bouger les plus jeunes, cette fois, les enfants de 6 à 13 ans, le passeport, cette aide de 50 euros pour financer une inscription dans un club. Cette aide, elle sera désormais conditionnée à un quotient familial inférieur à 700 euros. Ça veut dire mathématiquement moins de bénéficiaires. Est-ce que c'est pas un peu contradictoire avec cette ambition de,
13: alors, ça veut dire
14: de mettre un maximum de jeunes au sport?
13: Plus de bénéficiaires que l'an dernier.
14: Ah bon?
13: Oui. Le passeport, vous savez, l'année dernière avait dû être recentré sur les 14 ans et plus, parce qu'il y avait aussi une contrainte budgétaire. Et donc le choix qui avait été fait par ma prédécesseure, qu'il avait fait, d'ailleurs c'était un choix qui était pertinent, puisqu'on sait que il y a la pratique sportive décroche, en tout cas les prises de licence dans les clubs sportifs décrochent à partir de 14 ans. Oui. Donc le choix qui avait été fait compte tenu de la contrainte budgétaire était de se recentrer sur les 14 ans et plus. Là, nous rouvrons aux 6 et plus.
14: On élargit la tranche d'âge.
13: On réélargit la tranche d'âge. Et il avait été porté à 70 euros l'année dernière. On revient au dispositif initial de 50 euros. Mais on réélargit bien le dispositif.
14: Ça veut dire combien de bénéficiaires en
13: plus? Ça veut dire qu'on va être à peu près à 4 millions de bénéficiaires aujourd'hui. Alors c'est vrai que dans sa première version, nous étions au-dessus. Oui. Mais l'année dernière, nous étions largement au-dessous. Donc on réouvre le dispositif.
14: Cibler les familles les plus précaires.
13: On cible les familles les plus précaires. Je crois que la responsabilité budgétaire aujourd'hui qui est la nôtre, c'est d'aider ceux qui ont le plus besoin en étant bien évidemment responsable au regard des finances publiques. Et ce qu'il faut bien comprendre aujourd'hui, c'est que le choix de rouvrir les 6-13 ans est extrêmement important, parce que c'est là aussi où on acquiert le réflexe du sport et de l'activité physique. Mmh. Et le mouvement sportif nous le réclamait beaucoup également, puisqu'aujourd'hui, on le sait, les familles ont besoin aussi de cette aide pour pouvoir inscrire les enfants dans les clubs.
14: L'objectif de ce mois de septembre, c'est donc s'inscrire à des activités sportives, hein, regarder un peu ce qui se passe autour,
13: oui,
14: autour
13: ou de, apprendre
14: de
13: à pratiquer
14: vous.
13: Même seul, puisqu'on peut pratiquer une activité sportive et physique seule. Il faut comprendre qu'on a un enjeu, c'est vraiment un enjeu de santé publique. Oui. Aujourd'hui, vous le savez, on a malheureusement 95% des personnes aujourd'hui qui ne sont pas dans les critères de la bonne activité physique. Je ne sais pas si vous avez vu les études qu'on a fait à l'entrée du collège depuis l'année dernière. On mesure justement la pratique physique des jeunes collégiens avec des chiffres qui
14: ont du mal à tenir l'endurance.
13: Ils ont du mal à tenir l'endurance, et puis surtout, on a des chiffres qui sont effrayants en perte de capacité cardiovasculaire de nos jeunes. Donc on voit que c'est vraiment un problème de santé publique qui est majeur et qui est devant nous.
14: Septembre bouge. Donc Marina Ferrari, ministre des Sports, de la Jeunesse et de la Vie Associative. On vous garde encore un peu pour évoquer cette année qui vient, année d'élection présidentielle avec des enjeux très importants pour notre pays, climatique, économique, sociaux. Les sujets ne manquent pas et on a voulu vous entendre, vous, auditeurs et auditrices, sur ICI, avant tout concitoyens et concitoyennes. Notre réseau lance une grande consultation baptisée Dites-le ICI, 50 isoloirs déployés sur le territoire, à l'intérieur un ordinateur qui enregistre vos envies, vos craintes, vos espoirs, 5 questions qui vous sont posées. Quand vous pensez à l'avenir, qu'est-ce qui vous rend optimiste? Liberté, égalité, fraternité, quelle est la valeur la plus importante à vos yeux? Quels sont les sujets les plus importants pour vous en ce moment, que ce soit en positif ou en négatif, ou encore, quel serait votre message au ou à la future présidente de la République?
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14: Madame la ministre des Sports, de la Jeunesse, de la Vie Associative, je vous propose d'écouter Mira, une étudiante à Paris qui est entrée dans l'isoloir ICI, place de la République, pour nous parler de son avenir professionnel et surtout d'écologie.
16: Ce qui est important pour moi en ce moment, c'est mes études, parce que j'aimerais trouver un travail qui me donne envie de travailler, pas juste pour gagner de l'argent. Mais de laisser quelque chose derrière moi, je pense qu'il y a aussi important, c'est l'écologie, prendre soin de la nature, de se rendre compte que ce qu'on a devant nous, c'est super beau et qu'il faut pas la détruire. Ce qui me rend optimiste, je pense, c'est la nouvelle génération, parce que je pense qu'on essaye de plus en plus de vivre ensemble, mais de connaître à s'apprendre. Je pense que la nouvelle génération, on arrive à comprendre que on est tous différents, on s'accepte, on travaille ensemble et on aime bien vivre ensemble, en fait. Pour les générations futures, je souhaite que ils puissent vivre comme nous, en fait. Parce que je pense qu'aujourd'hui, on a beaucoup de chance, déjà, d'être en vie. Et ce que je souhaite pour mes enfants, c'est de pouvoir voyager en faisant à côté un travail dans lequel ils ont envie de continuer. Et une raison pour laquelle se réveiller tous les jours, tous les matins, ça fait sens, en fait.
14: Voilà, Mira, étudiante à Paris, Marina Ferrari. Je vous ai vu attentive, vous prenez des notes. Qu'est-ce que vous retenez de ce témoignage ?
13: Alors, plusieurs choses. Le premier, c'est d'abord, la première chose que je retiens, c'est un message d'espoir et d'envie. Et ça, ça me fait plaisir d'entendre Mira et je la remercie. Parce que j'entends beaucoup de choses fausses sur notre jeunesse. J'entends beaucoup une jeunesse désabusée, qui n'a plus envie, qui n'a... Voilà. Moi, j'ai entendu, on a envie de... j'ai noté, je cherche un travail, j'ai envie d'avoir un travail qui me fait plaisir. Oui. Je ne serai pas juste là pour gagner de l'argent et je veux transmettre aux générations futures. Mm-hmm. Donc, merci pour cela. Aujourd'hui, quand toutes les études statistiques le montrent, nos jeunes s'engagent et s'engagent de plus en plus. Simplement, dans l'engagement, ils le font différemment de nous. Ils vont plus sur une cause, ils vont plus sur un événement culturel, un festival, etc. Mais ils s'engagent. Donc, cette espèce d'idée surannée que les jeunes ne s'engagent plus est absolument fausse. Donc, merci, puisque Mira l'incarne pleinement et c'est très optimiste pour l'avenir.
14: Et elle est optimiste aussi en sa génération.
13: Absolument, elle est optimiste en sa génération.
14: Vous aussi, vous y
13: bien
14: croyez,
13: sûr, en plus, moi, en étant ministre de la jeunesse, oui. Bien évidemment, j'ai un message à passer, c'est que je trouve que malheureusement, on ne parle pas assez à notre jeunesse. Et pourtant, notre jeunesse, c'est notre avenir. C'est un peu impossible de dire cela, mais c'est une réalité. Et aujourd'hui, malheureusement, dans le débat public, je trouve qu'on ne parle pas assez à notre jeunesse. Et pas seulement en termes d'éducation, mais aussi en termes de comment je me projette, comment on aide notre jeunesse à rentrer dans son avenir professionnel, comment on aide notre jeunesse à se loger, etc., etc. Quand on voit la baisse de la natalité aujourd'hui, c'est parce qu'il faut aussi qu'on redonne des perspectives à notre jeunesse. Mm-hmm. C'est-à-dire, dans un monde, elle parle beaucoup d'éco-anxiété, il faut entendre l'éco-anxiété, c'est une réalité aujourd'hui. Et quand on a passé un été caniculaire comme celui que nous venons de passer, ça a touché toute la classe d'âge. Aujourd'hui, on est confronté réellement à la problématique du réchauffement climatique et au dérèglement climatique. Et donc, j'ai envie de lui dire, Mira, il y a plein de dispositifs aujourd'hui que nous développons pour aussi nous accompagner dans cette volonté d'engagement. Je pense au service civique écologique, notamment, qui existe et qui lui permettra peut-être de trouver sa voie pour continuer à œuvrer pour les générations futures.
14: Mira, vous avez votre réponse. Merci, Marina Ferrari, ministre
13: Merci
14: des Sports, de la Jeunesse, de la Vie Associative, d'avoir été dans le 13h de nos régions. Je compte sur vous pour passer dans notre isoloir en sortant.
13: Avec plaisir, et puis surtout, je voudrais vous remercier parce que vous serez bien évidemment partenaire de Septembre Bouge et partout sur les territoires, vous serez à nos côtés pour faire valoir cette belle manifestation.
14: Merci beaucoup.
13: Merci à vous.
14: Le 13h de nos régions, c'est fini. Je vous dis à demain, même heure, même endroit. L'après-midi se poursuit en musique sur votre radio ici.
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20: Notez ces travaux prévus à Tours dans les prochains jours. Rue Louis Breguet au numéro 35, 37 et 39. À compter du lundi 7 septembre pour 12 jours. Suspension du réseau de gaz. La chaussée sera réduite et le stationnement interdit. Même chose rue De Vildé au numéro 67 entre la rue du Triano et l'allée de la Cordèse. Du lundi 7 au jeudi 10 septembre, stationnement et circulation interdits. Rue Patoria numéro 14, 16 et 18 à partir du 7 septembre pour 12 jours. Des travaux causant un stationnement interdit. Une chaussée réduite. Et enfin, rue Parcet, numéro 76. Travaux le 7 et 8 septembre. La circulation sera interdite, tout comme le stationnement. Et puis, à Tours, vous faites aussi des bons plans. Quartier Montconseil pour la braderie de la rentrée. La Maison de la Solidarité organise sa braderie de rentrée ce 5 septembre. Vêtements neufs et de seconde main. Jouets, livres, CD, DVD, petits meubles, parapluies, plaids, petits matériels électroménagers, vaisselle et bibelots. Rendez-vous ce samedi 5 septembre de 9h à 16h30 au 29 rue Joseph du Tremblay. Plus d'infos sur maisondelasolidarité.com.
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20: De nouvelles trouvailles dans votre mal à objet pour reconstruire une nouvelle histoire. Une autre histoire, c'est le titre de Gérard Blanc que l'on écoute maintenant sur votre radio locale.
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c'est un petit peu mon rôle aussi en tant qu'animateur radio, vous raconter des histoires toute l'après-midi jusqu'à 17h. Je m'appelle Clément Cousin, je suis très heureux d'être avec vous tous les après-midi pour vous accompagner avec des choses qui marchent bien. Émilie Mendonça qui va nous parler des forums, des associations, donc pour vous inscrire à des activités sportives en cette nouvelle saison. On continue en musique avec une nouveauté, Benabar. Ça parle de sa famille, ça parle de ses liens, c'est sensible, c'est du Benabar quoi. Et c'est maintenant avec Issy Touraine. Elle a...

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0: Julie Pietri, Eve, lève-toi en écoutant votre radio locale. Bah, nous aussi, on va se lever, on va se bouger, on va se mettre en mouvement. Bah ouais, c'est la rentrée, on se met à faire du sport et vous avez partout en Touraine des forums, des associations avec des activités sportives proposées. Émilie Mendonça, c'est votre sujet dans Ici ça marche. Bonjour à vous.
1: Et si vous êtes parents d'enfants en quête d'une activité à leur proposer cette année, ou tout simplement vous-même en pleine hésitation sur le club que vous pourriez rejoindre, avouez que l'idée est séduisante. Réunir au même moment et au même endroit toutes les associations sportives, culturelles, solidaires de votre commune. Un peu comme un marché du monde associatif finalement, où on va pouvoir venir prendre toutes les informations en une seule fois et peut-être même s'inscrire si on a fait son choix entre le club de basket, le club d'échecs et les cours de guitare. Ça semble tellement évident qu'on a du mal à imaginer que ces journées et forums des associations sont assez récentes dans nos habitudes tourangelles. Si vous avez plus d'une quarantaine d'années, vous avez connu l'époque où il fallait courir d'un numéro de téléphone à l'autre ou d'une réunion de rentrée à l'autre pour récolter les informations et s'inscrire, puisque les premiers forums se sont développés au début des années 2000 et ont pris de l'essor dans les années 2010. En 26 ans, évidemment, la pratique s'est répandue en Touraine comme ailleurs, et aujourd'hui, je crois qu'il n'y a pas une seule ville qui n'ait pas sa journée spéciale des associations. C'est vraiment devenu un incontournable de la rentrée pour les mairies et pour les associations, parce qu'elles peuvent en profiter pour se faire connaître en préparant à l'avance de belles affiches, des prospectus, des fiches d'inscription, voire même des démonstrations de leur savoir-faire. Dès ce samedi, par exemple, vous avez le choix. Évreux-sur-Indre, Saint-Mars-la-Pile, Saint-Cyr-sur-Loire ou encore Saint-Avertin, Jouer-les-Tours et même Langeais ou Loches font leur journée spéciale des associations pour la rentrée. Et puis le week-end suivant, ce sera autour de Tours avec son gros événement Tours en fête au lac de la Bergeonnerie. Tours en fête, ce sont 250 stands associatifs avec aussi des espaces de démonstration artistique et sportive pour un événement qui était né sous le nom de Sport Ouverte en 2001 et qui depuis a bien grandi. Si vous êtes à Tours, le rendez-vous sera donc fixé au dimanche 13 septembre pour cette année. Et où que vous soyez en Touraine, si vous cherchez une activité à faire cette année, je vous invite à contacter votre mairie pour connaître la date de cette fameuse journée des associations. Qui sait ? Ces associations cherchent aussi sans doute des bénévoles et comme sans eux, rien ne serait possible pour remplir votre emploi du temps d'activités sportives et culturelles et pour tenir ces journées spéciales, n'hésitez pas à vous renseigner pour les rejoindre et faire vivre la Touraine dès la rentrée.

0: Saddle Up, la musique des années 80 est chez nous. Elle est sur la web radio aussi, ici 100% années 80. Les années 80 aussi qui reviennent avec Vanessa Paradis et Marilyn et John. Juste avant les infos de 14h, restez avec nous.
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0: C'était Vanessa Paradis et Marilyn et John.
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0: Retour de la musique dans 3 minutes. Vous écoutez votre radio locale. Il est 14h. Et c'est l'heure de l'actu à vos côtés.
2: Les vagues de chaleur successives et la sécheresse de cet été ont coûté cher à la France. 0,1 point de PIB, de produit intérieur brut. Les agriculteurs sont particulièrement concernés avec une baisse de 8% de la production. Des agriculteurs qui devaient connaître demain soir le plan d'urgence prévu par le gouvernement pour les aider. Finalement, ces annonces sont décalées de quelques jours. Le temps de concerter à nouveau, explique l'entourage du Premier ministre. Tous les billets achetés pour les concerts de Patrick Bruel, qui a annulé sa tournée prévue à partir d'octobre, seront remboursés. C'est ce qu'assure l'avocate du chanteur, accusé de violences sexuelles par des dizaines de femmes. Patrick Bruel a renoncé hier soir à la tournée de 35 dates qu'il devait entamer le mois prochain. Une épave détectée au large de l'Angleterre, peut-être celle du chalutier français qui a coulé samedi dernier. La plus grande prudence s'impose toutefois tant que les vérifications n'ont pas pu être faites, précise le parquet à Issy-Armorique. Dans le Maine-et-Loire, près de 7600 canards vont être abattus après la découverte d'un foyer de grippe aviaire hautement pathogène dans un élevage de Longuet-Jumelles. C'est à une cinquantaine de kilomètres de la ville d'Angers. Et puis on a appris ce matin la disparition de Jean-Paul Rapneau, réalisateur multi-césarisé, notamment pour Cyrano de Bergerac avec Gérard Depardieu, Le Sauvage avec Yves Montand, La Vie de Château avec Catherine Deneuve, Le Hussard sur le Toit ou encore Le Sauvage, donc de 1975. Jean-Paul Rapneau est mort à l'âge de 94 ans. Sa filmographie est sur ici.fr.
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0: Des nuages très élevés, mais une impression de beau temps. Donc pour cette journée de mercredi, le jour des enfants, donc c'est parfait pour en profiter. Pas de pluie prévue cet après-midi par Météo France. Les températures aussi sont super agréables, vraiment. Faudrait que ça soit comme ça tout le temps, hein. Entre 27 et 28 degrés au meilleur de la journée.
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0: Moi je dis, un acte manqué serait par exemple de ne plus écouter notre radio locale. Ça c'est un vrai acte manqué. Restez là à nos actes manqués. C'est Frédéric Goldman Jones pour démarrer cette nouvelle heure.
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0: Ah, y a quand même un truc avec Michael Jackson. Hein. On s'en lassera jamais, même dans 20 ans, ça se trouve, on les passera encore. Tous ces titres de Michael Jackson, tous ces titres de Laurent Voulzy aussi, ou encore de Julien Clerc qui arrive dans le prochain quart d'heure. Trois chansons françaises à la suite. Direction la Bretagne, donc, ça va faire pas de mal, hein, en cette période où on a encore besoin de vacances. Belle île en mer, Marie Galante, c'est dans les prochaines secondes.
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0: Un job dating vous attend à la centrale nucléaire de Chinon, en partenariat avec France Travail Chinon, qui organise un job dating des métiers du nucléaire. C'est le 8 septembre prochain. Les professions de tuyauteur, de soudeur seront présentées lors d'une journée complète au programme de cette journée. 9h30 midi, vous en saurez plus sur les formations Greta et Trium. De 13h30 à 17h, rencontre avec les entreprises partenaires et les employeurs du secteur. Pensez à prendre votre CV, votre case d'identité et votre carte vitale. Rendez-vous le 8 septembre à 9h30, salle Confluence, parking sud, CNPE à Avoine. Tous les renseignements en appelant directement France Travail à Chinon. Et puis toujours dans le Chinonnais, rendez-vous à Seuilly. Pourquoi ne pas tenter l'aventure de devenir apiculteur le temps d'une journée? L'opération s'appelle Bzzz. Aventurez-vous au rucher. Vous enfilez carrément la combinaison de l'apiculteur et vous découvrez le fonctionnement d'une ruche et le mode de vie de ces insectes surprenants. Une sortie animée par le rucher associatif du CPIE. Rendez-vous à 10h à l'abbaye de Seuilly. C'est gratuit, c'est sur réservation et ce samedi 5 septembre pour tenter l'expérience.
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0: Ah ouais, forcément que vous êtes heureux en écoutant notre radio locale. Happy, c'est Pharrell Williams.
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0: Ah, ça donne la pêche ce titre, je l'adore, je pourrais l'écouter en boucle. Mea Mason Machine, Dr Beat avec Ici Tout Règne. Un autre titre que je pourrais écouter en boucle, c'est Bruno Mars. Son nouveau titre s'appelle On My Soul. C'est une dinguerie ce titre. Il est pour vous dans les prochaines secondes. Restez avec nous, l'info de 15h arrive également dans un petit instant.
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0: C'est écrit et c'était Francis Cabrel sur Ici Touraine.
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0: Notre tour en Alsace dans moins de 3 minutes. Vous écoutez notre radio locale. Il est 15h. C'est l'heure de l'actu.
2: C'est la semaine de rentrée, l'heure de faire les comptes, surtout pour les étudiants qui ont besoin d'un budget conséquent pour démarrer l'année. Cette année, le budget explose selon la FAGE. Ils dépensent en moyenne 3 240 euros entre dépenses de vie courante, frais spécifiques de rentrée universitaire, une hausse de 25% depuis 6 ans selon le syndicat étudiant. La chanteuse et comédienne Elena Noguera témoigne à son tour dans le cadre de l'affaire Patrick Bruel, mise en examen, on le sait, pour plusieurs violences sexuelles, âgée de 57 ans. Elle a décidé de ne pas porter plainte et dénonce aujourd'hui le fait que son témoignage soit donné en pâture. Patrick Bruel qui a annulé sa tournée. Tous les billets achetés pour ses concerts prévus à partir d'octobre seront remboursés. C'est ce qu'assure l'avocate du chanteur. Les vagues de canicule et la sécheresse en France cette année coûteront 0,1 point de PIB. Le ministère de l'économie considère que ces vagues de chaleur devraient entraîner une baisse de la production agricole française de 8%, soit la moitié de celle observée lors de la canicule de 2003. Les horaires de repas irréguliers au fil de la semaine augmentent les risques de développer une maladie cardiovasculaire chez les hommes. C'est ce que démontre une étude Nutrinet Santé. Cette pratique augmente donc les risques de développer cette maladie. Les auteurs parlent d'un jet lag alimentaire, c'est-à-dire le fait de ne pas avoir les mêmes horaires de repas en semaine et le week-end. Et puis la mort de Jean-Paul Rapneau à l'âge de 94 ans, réalisateur multi-césarisé, notamment pour Cyrano de Bergerac avec Gérard Depardieu, filmographie sur ici.fr.
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0: Un ciel bien lumineux pour cette journée de mercredi. Ça va rester comme ça toute la journée. Ciel voilé, pas de pluie. L'occasion de faire des balades si vous êtes en repos ou tranquille pour cette journée de mercredi 2 septembre. Les températures qui grimpent de 27 à 28 degrés au meilleur de la journée. Profitez-en.
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0: Notre tour en Alsace qui revient avec ce titre « Le long de la route ».
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0: On continue l'après-midi à vos côtés avec la musique de Joe Cocker, Unchain My Heart. Vous écoutez votre radio locale ici Touraine. Et une de nos spécialités, c'est qu'on aime beaucoup la chanson française. Trois chansons françaises à la suite dans vos oreilles sur ici Touraine. Véronique Sanson, Besoin de personne. On va voyager aussi, direction la Lune. Donc on change carrément d'atmosphère. Et puis on aime les animaux également. Le chat, c'est Powow dans les prochaines secondes.
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0: Plutôt team chien, plutôt team chat. On en parlera demain matin entre 9h et 10h et on vous demandera pourquoi avez-vous choisi d'adopter un animal de compagnie.
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0: Tous les jours des bons plans proposés par votre radio locale. Ici Touraine, la radio solidaire avec l'établissement français du sang. Quelques collectes mobiles à noter pour vous. Les donneurs Tourangeau à la salle des fêtes de Bourré. Par exemple, le 2 septembre de 15h à 19h. Même date pour Bourgueil, donc ce jour en fait. Hein, 2 septembre, 15h-19h à la salle des fêtes. À Azel Rideau, salle Rodin. Rendez-vous le jeudi 3 septembre de 16h à 19h. À Langeais, salle Jean-Hugues Anglade le 4 septembre. 15h30 à 19h à Amboise, salle des fêtes du théâtre de 15h à 19h le 7 septembre à Tours, EDF Grandmont le 8 septembre de 9h à 12h30. Plus d'infos sur dondesang.efs.santé.fr. On change d'ambiance. Que diriez-vous d'une soirée moule frites cette semaine pour faire de belles rencontres avec d'autres Tourangeaux? Rendez-vous à Rivarennes qui propose sa soirée moule frites samedi à partir de 19h. Oui, oui, vous avez bien entendu, soirée moule frites au stade de foot. La soirée sera suivie d'un feu d'artifice reporté à cause de son annulation le soir du 14 juillet. Réservation obligatoire au 02 47 95 46 49. Maintenant, vous savez que j'adore ce plat, les moules frites, oui, oui.
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0: Je suis d'accord, cette info n'était pas essentielle, mais bon, c'est pas grave, on fait de la radio, on essaye de s'amuser comme on peut et de prendre du plaisir. Barbra Streisand et Woman in Love pour le retour de la musique.
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0: Alain Bachung, ce carton, ma petite entreprise, vous écoutez votre radio locale ici Touraine. Lui aussi va cartonner, j'en suis sûr, Soprano, avec son nouveau titre qui s'appelle DJ. Ça va vous faire danser, bouger dans tous les sens, et ça on en a besoin pour cette rentrée, comme Imagination et Justin Illusion. Dans les prochaines secondes, restez avec nous, et ici Touraine qui vous accompagne.
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0: belle journée avec Ici Touraine. C'était France Gall, musique.
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0: Retour de la musique, ça sera Alain Souchon dans 3 minutes et c'est déjà ça. Il est 16h. Tout pile, place à Alain Joly, je serais pas étonné qu'on ferme. Avant ça, les infos de 16h.
2: Les vagues de chaleur successives et la sécheresse de cet été ont coûté cher à la France, 0,1 point de PIB. Les agriculteurs sont particulièrement concernés avec une baisse de 8% de la production des agriculteurs qui devaient connaître demain soir le plan d'urgence prévu par le gouvernement pour les aider. Finalement, ces annonces sont décalées de quelques jours, le temps de concerter à nouveau, explique l'entourage du Premier ministre. Tous les billets achetés pour les concerts de Patrick Bruel seront remboursés, c'est ce qu'assure l'avocate du chanteur. Accusé de violences sexuelles par des dizaines de femmes, Patrick Bruel a renoncé hier soir à la tournée de 35 dates qu'il devait entamer le mois prochain. La judokate française Léa Fontaine porte plainte après avoir reçu une vague d'attaques grossophobes sur les réseaux sociaux. Victorieuse du Grand Slam de Lausanne dans la catégorie des plus de 78 kilos, elle a reçu de nombreuses insultes, des attaques fermement condamnées par la ministre des Sports dans le 13h de nos régions tout à l'heure sur Ici. Son corps, c'est aussi finalement la fierté de la France. Je tenais à lui adresser mon soutien, a déclaré Marina Ferrari, c'est dans Replay sur ici.fr. Une épave détectée au large de l'Angleterre, peut-être celle du chalutier français qui a coulé samedi soir. La plus grande prudence s'impose toutefois tant que les vérifications n'ont pas pu être faites, précise le parquet à Issy Armorique. Et puis on a appris la disparition de Jean-Paul Rapneau. Aujourd'hui, le réalisateur multi-césarisé est mort à l'âge de 94 ans. Sa filmographie en vidéo sur ici.fr.
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0: Les nuages sont élevés, hein. Du coup, c'est vrai que c'est très agréable cet après-midi. Vraiment l'impression de beau temps, ce ciel voilé qui nous offre une envie de balade, hein, peut-être en Indre-et-Loire, dans notre beau département, le long de la Loire, du Cher, de l'Indre, avec des températures qui vont jusqu'à 27 degrés, 28 degrés au meilleur de la journée.
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0: On chante ? Ça vous va ? Allez, c'est parti ! Avec Alain Souchon et ce titre, c'est déjà ça.
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0: Ah, c'est pas du tout une escroc, Marine, on l'adore. Vous écoutez votre radio locale, elle non plus. C'est même une experte dans la matière. En termes de musique, il n'y a pas mieux qu'Émilie Mazoyer et son décibel du jour. On parle de Vianney aujourd'hui.
1: Salut tout le monde. Émilie au rapport pour votre dose quotidienne d'actualité musicale. Un anniversaire tout en souvenirs d'enfance aujourd'hui. Les Quadras et leurs parents vont verser une petite larme en se souvenant du 2 septembre 1987. Aujourd'hui, la toute première diffusion du Club Dorothée au matin du mercredi 2 septembre 1987 sur TF1 avec déjà la formule magique, les musclés, Ariane, Jackie, Patrick Corbier et Dorothée. Le Club Dorothée aura duré 10 ans accompagné.

0: accueillant les enfants le mercredi et le samedi pendant les vacances. Bon anniversaire et merci pour les souvenirs. Nous l'avions reçu dans Décibel avant les grandes vacances à l'occasion de la sortie de son album Hope. La chanteuse béninoise Angélique Kidjo est mise à l'honneur en Amérique.
1: Jérusalem, Ikayalami.
0: À Los Angeles, sur le célébrissime Walk of Fame, a été dévoilée l'étoile d'Angélique Kidjo, la première de tous les temps pour une chanteuse africaine. Très émue, elle a rendu hommage à son continent, je la cite. « Nous, les Africains, n'avons pas idée de ce que nous avons apporté au monde. Sans nous, aucune musique ne serait possible sur cette planète. » Angélique Kidjo donnera une série de concerts en France cet automne et je vous recommande chaudement d'aller l'applaudir. On rigolait, on le voyait galérer à construire sa cabane tout seul dans les bois. Mais en fait, il a bien fait, Vianney, parce que ce retour à la nature lui a inspiré la chanson qui suit, selon moi, une des meilleures de sa carrière.

d'or et d'étain. Vous le découvrez depuis vendredi sur votre radio ici. C'est le premier extrait du nouvel album de Vianney, fabriqué à l'ancienne, sans ordinateur. Et ça lui va vachement bien. Le mari de Rihanna, le rappeur A$AP Rocky, a annoncé une nouvelle que les fans de la chanteuse attendaient depuis 10 ans. Ça y est, Rihanna est en studio. Oh, sa voix nous manquait trop.

0: Ah oui, qu'est-ce qu'on ferait sans amour? Erasure, à l'écoute de votre radio locale, Palace à la nouveauté, avec Écran Total, Benjamin Biolay dans les prochaines secondes, et les trois chansons françaises à la suite, dans vos oreilles, Lerita Mitsoko et Robert Charlebois. Restez avec nous.
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0: Après un petit voyage à Montréal, on est heureux, on est content. C'était Robert Charlebois.
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0: Bon, par contre, je préfère peut-être courir dans les rues de Tours que dans les rues de Montréal, ou en tout cas sur les chemins de Touraine. Et si on faisait un point sur les prochaines courses prévues en Indre-et-Loire pendant ce mois de septembre ? Rendez-vous ce dimanche 6 septembre pour les foulées gourmandes des Fiat à Saint-Marc-la-Pile. Des courses nature de 22 km, 5 km, 1,5 km et 700 mètres pour les enfants. Rendez-vous le 11 septembre pour la Corrida de Chinon. C'est une course sur route cette fois. Il y a une course pour la famille de 1 km et une course de 7 km également. On retourne dans la nature pour vivre l'air mitraille aux ermites, 21 km, 6 km, 9 km, c'est le 13 septembre. Même date pour le Festitrail à Saint-Benoît-la-Forêt, 26 km, 18 km et 10 km et demi. Et puis on attend avec impatience les 10 et 20 km de tour, le traditionnel marathon, la course en dit, fauteuil, la marche nordique. Venez encourager vos proches, ça se passe le 27 septembre. Et puis en parlant de sport, quelques villages tourangeaux où on signe leur forum des associations à venir très vite, comme Ambiou ce vendredi de 17h à 20h à la salle des fêtes rue du Foyer Rural. À Cérel, salle Cercia, ce vendredi de 16h30 à 18h30, et puis à Amboise sur l'île d'Or de 10h à 17h.
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0: Il va forcément vous faire fondre, il va vous charmer. C'est Enrique Iglesias et Bailamos.
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0: aussi et je partirai sur votre radio locale. Bah vous partez pas, hein, surtout pas, parce qu'on s'amuse, on rigole pendant les prochaines minutes avec vous, Fred Ballard et l'humour en tube. Et cette question aujourd'hui, est-il vraiment utile d'être premier de la classe ?
1: Travaille bien à l'école, faut que tu sois premier de ta classe, toi, t'auras pas de travail, après tu vas mourir. Calmez-vous les parents, vous aussi un peu.
2: Oui, là je crois que certes Mathurin a raison, hein. Certes, il n'est pas le mieux placé pour nous parler études supérieures et élites de la nation, mais quand même, il a tiré son épingle du jeu, hein, contrairement à certains petits camarades qui caracolaient en tête en primaire.
1: Est-ce que quelqu'un a des nouvelles du premier de la classe ? Voilà la vraie question. Pour moi, c'est à 18 ans, ils explosent en plein vol et ils disparaissent. C'est pas utile comme compétence avoir été premier de ta classe. Quelqu'un a déjà fait un entretien d'embauche ici ? Ou tu t'es avec le DRH il nous dit « Pourquoi je te prendrais toi et pas un autre ?» Et tu réponds « J'étais premier en CM2. » On s'en fout vraiment, hein. C'est une compétence nulle, hein.
2: Bah, disons que c'est pas l'argument le plus convaincant, c'est vrai, hein. Les derniers seront les premiers et vice-versa, donc pas de panique, les notes, on s'en fout. L'essentiel, c'est que nos enfants s'épanouissent à l'école. Et pour ça, Marine Leonardi a un message pour tous les profs.
3: Je sais que vous avez besoin de temps pour vous adapter à nos gamins. Nous-mêmes, on s'est toujours pas adaptés. Mais à un moment donné, vous prenez le relais, les profs. Vous prenez le relais. On n'en peut plus. On veut bosser. Vous voyez, on veut se remettre au boulot, on veut un ordinateur, on veut une tasse de café, on veut retourner au tube.
2: Et oui, c'est toute la différence entre un parent d'élève et un élève à la rentrée. Le parent rêve de retrouver ses dossiers brûlants, alors que l'élève rêve de brûler ses cahiers gonflants. Quant au prof, ben, pendant 10 mois, c'est vous les rois du stand-up, hein, donc affûtez vos vannes et tout se passera bien.
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0: Alphamille et Forever Young sur votre radio locale qui vous accompagne avec d'autres belles balades à venir. Une nouveauté de Vianney notamment qui s'appelle D'or et d'étain. Juste avant de pouvoir redanser de manière un petit peu plus vive avec Diana Ross et Chain Reaction avant 17h et avant Je serais pas étonné qu'on ferme.
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0: Diana Ross, Chain Reaction. Juste avant de retrouver Alain Joly et toute sa bande, je serais pas étonné qu'on ferme dans 3 minutes.
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0: Excellent après-midi avec votre radio locale, il est 17h.
2: Il représente près d'un prof sur 10 devant les élèves en cette rentrée. Les contractuels qui assurent les remplacements des absents. Après la réforme du concours enseignant cette année, il y a eu davantage de recrutement, plus de postes pourvus. Et ces personnels qui enchaînent les contrats précaires en font les frais. Ils sont plusieurs centaines d'après les syndicats à avoir appris il y a une dizaine de jours seulement qu'on ne comptait plus sur eux pour cette année. Ils dénoncent donc une forme de brutalité de l'éducation nationale. Et pour le faire savoir, ils se sont rassemblés tout à l'heure devant le rectorat à Paris, Jules Dequisse.
3: Rien qu'au rectorat de Paris, 200 contractuels sur plus d'un millier se retrouvent sur le carreau comme Laura et Amira.
4: On a reçu un mail le 21 août, 10 jours avant la rentrée, c'est surprenant et puis c'est assez brutal.
5: On nous a dit que pour nous les contractuels, ça sera impossible de nous donner un poste cette année, qu'on va nous envoyer des attestations pour France Travail et jusqu'à ce jour-là, on n'a rien reçu. C'est tellement injuste et c'est très très ingrat.
3: L'impression pour Laura aussi d'être jetée comme un Kleenex.
4: Ça me dégoûte de l'institution, de la façon dont on est traité. Dans leur mail, ce qu'ils ont envoyé, c'est « mais potentiellement, on vous rappellera en novembre parce qu'on aura besoin de remplacement ». Ben non, ça fonctionne pas comme ça. Nous, on a en fait une situation économique à gérer.
3: Désormais sans revenus, Laura doit s'adapter dans l'urgence.
4: Je vais donner des cours particuliers, faire de la garde d'enfants en fait en parallèle.
3: Et en attendant de passer le concours d'enseignant l'année prochaine, elle va serrer les dents.
4: Je déménage parce que je ne suis pas en mesure de payer mon loyer ce mois-ci et je suis hébergée chez une amie.
3: Face au syndicat reçu ce matin, le rectorat affirme qu'il va suivre de près la situation des contractuels qui ont le plus d'ancienneté, ce qui s'approche de la titularisation automatique au bout de 6 ans, et celle des étrangers qui risquent de perdre leur titre de séjour.
2: Et c'est la semaine de rentrée, c'est l'heure de faire les comptes, surtout pour les étudiants qui ont besoin d'un budget conséquent pour démarrer l'année. Cette année, justement, le budget explose. Selon la FAGE, ils dépensent en moyenne 3 240 euros entre dépenses de vie courante et frais spécifiques de rentrée universitaire. C'est une hausse de 25% depuis 6 ans. Un homme de 51 ans, condamné à 5 ans de prison ferme à Perpignan aujourd'hui pour destruction par incendie en récidive, reconnu coupable donc d'avoir déclenché 4 départs de feu cet été à Amélie-les-Bains le 1er juillet, le 29 août près de Perpignan. Le 28 août également. Les vagues de canicule et la sécheresse en France cette année coûteront 0,1 point de PIB. Le ministère de l'économie considère que ces vagues de chaleur devraient entraîner une baisse de la production agricole française de 8%, la moitié de celle observée lors de la canicule de 2003. La chanteuse et comédienne belge Elena Noguera témoigne à son tour dans le cadre de l'affaire Patrick Bruel, mise en examen pour plusieurs violences sexuelles. Âgée de 57 ans, elle a décidé de ne pas porter plainte. Patrick Bruel, qui on le sait, a annulé sa tournée. Il l'a annoncé hier soir. Tous les billets achetés pour ses concerts prévus à partir d'octobre seront remboursés. C'est ce qu'assure l'avocate du chanteur. Les modalités de ces remboursements sur ici.fr.
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7: Allez, un petit mot du temps pour cette fin de journée. Et comment ce temps? Il est plutôt agréable, soleil, ciel bleu, les températures 26-27 degrés. Demain, jeudi, du soleil une nouvelle fois, un beau ciel bleu, quelques nuages au nord du département. Les températures demain matin, 14 à 16 degrés. Demain après-midi, les températures maximales entre 27 et 29 degrés. C'est ce que nous annonce Météo France.
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7: Vos chansons françaises préférées, elles sont ici avec votre radio ici Touraine. C'est presque en français, c'est Mélodie Tempo Harmonie, c'est Bernard Lavillier, Jimmy Cliff. Et Bernard Lavillier qui sera en concert à Tours le 21 mai prochain. Ce sera au Vinci, il y aura même des places à gagner, ce sera avec votre radio ici Touraine.

0: dites pas, Harmonie, c'est Bernard Lavilliers. Jimmy Cliff le rappelle, Bernard Lavilliers le 21 mai à Tours, au Vinci, avec des places à gagner avec votre radio ici Touraine.
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0: J'adore cette nouvelle musique, elle me plaît beaucoup. Et puis je suis ravi de les retrouver depuis près de 15 jours maintenant autour de cette table pour animer cette émission. Je serais pas étonné qu'on ferme. 8e saison jusqu'à 19h avec aujourd'hui Hélène Blond, avec Thierry Imbert et Yoann Gillet. Bonsoir à tous les trois.
3: Bonsoir.
0: Avec Hélène Blond, elle était avec nous, prof de PS. Vous avez de super nouvelles baskets.

0: La rentrée, les élèves sont comment avec vous cette année?
1: Non, franchement, je suis très contente de retrouver les élèves. Voilà, j'avoue que c'est...
0: C'est pas ce que vous m'avez dit avant de commencer l'émission.
1: C'est pour ça que je voulais finir ma phrase. C'est quand même assez violent de passer de beaucoup de liberté, de faire ce qu'on veut, quand on veut, à paf, retourner au travail la journée complète. C'est assez... voilà. Plus le quotidien derrière, ainsi de suite. Mais bon, ça va.
0: Bonheur, il y a des élèves sportifs, aussi sportifs que moi ou pas?
1: J'espère que...
2: Un peu plus.
1: Comment dire? Oui, parce que ça me fait du boulot, mais non, parce que c'est bien quand ils sont sportifs aussi.
0: J'adore. Yoann Gillet est avec nous. Vous aussi, vous avez retrouvé les bancs de l'école parce qu'il y a Upsilon. Vous accompagnez plutôt les étudiants pour la prise de parole en public, entre autres.
3: Ben oui, en tout cas, dans la communication, également le travail de l'argumentation, de la pensée critique, donc dans différentes écoles, de droit, de commerce, etc. Puis il va y avoir aussi une année... puisqu'on parle d'arguments très politiques quand même cette année. Donc on a déjà des petits coups de fil qui sont passés pour des personnes qui visiblement se préparent à des débats qui vont être acharnés. Donc c'est aussi ça, Upsilon.
0: Ben, c'est ça.
3: Et puis voilà, puis il y a aussi un petit livre en préparation sur la différenciation entre communicants et journalistes, mais aussi ce qu'ils ont en commun, les deux.
0: D'accord.
3: Et on va, j'espère,
0: on aura des choses à se dire, j'imagine. Ouais, d'ailleurs, d'ici une vingtaine de minutes à peine, 10 minutes, on a des choses à se dire.
3: Ah, oui.
0: On va passer à table à Vernoux-sur-Brenne.
3: Ah là là, on va... prendre ce que c'est que vivre à la Tour Angèle et plus précisément à la Vernadienne.
0: D'accord, j'ai hâte d'en savoir un petit peu plus. Il est avec nous, Thierry Imbert. C'est le patron de Chapeau Prog. Il nous a fait danser, chanter. Il organisait plein d'événements au parc de Beauverger à Ballon-Miret. Et là, on prépare déjà un petit peu la fin de l'année avec un rendez-vous solidaire.
2: C'est ça, on a à peine terminé la saison précédente qu'on est déjà sur la prochaine. Donc on prépare effectivement les Rockeurs du Cœur qui auront lieu le 21 novembre. À la parenthèse, avec un groupe de tour qui s'appelle Stick Seven et un groupe qui nous vient de Dijon qui s'appelle Cutting Corners qu'on a rencontré au printemps de Bourges.
0: D'accord, on aura l'occasion d'en parler d'ici là. On va allumer une flamme d'ici quelques minutes.
2: Tout à fait, une flamme, on va pouvoir effectivement se préparer à chanter aussi.
0: D'accord, j'ai hâte là aussi d'en savoir un petit peu plus avec Marine Tourneau.

0: qui est avec nous et qui va rentrer dans ce studio. Taisez-vous. Un petit point sur vos conditions de circulation. C'est plutôt tranquille sur les routes de Touraine. Toujours un petit peu de monde dans le centre-ville. Les quais de Loire, toujours un petit peu de monde sur l'Élevée d'Ouchère. Avenue de Bordeaux aussi à jouer les tours avec 5 minutes de ralentissement. Partout ailleurs, ça se passe plutôt bien. Et comme chaque jour, 02 47 38 10 20, vous partagez l'info. C'est Céline. Bonjour, pardon, merci. C'est pour vous. C'est avec votre radio ici Touraine. Et là, je ne chante pas. Je respecte l'œuvre.
1: Oui.
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0: Bonjour, pardon, merci, c'est le nouveau titre de Céline Dion. Le 12 septembre, elle sera en concert en France. Elle est en pleine forme, on la voit partout, sur tous les réseaux sociaux. Oui, elle a l'air d'être en pleine forme. Il y en a certains qui disent, c'est pas elle. Mais si, c'est mais elle, c'est pas un clone, ça a l'air d'être elle quand même. D'ailleurs, si vous aimez Céline, que vous n'avez pas eu vos places justement pour ses concerts parisiens, notez qu'il y aura une grande soirée Céline Dion à Mône le 26 septembre avec un tribute qui nous vient d'Hérault à Montpellier. Ils viennent d'un tout petit village à côté de Montpellier. Ils seront à Mône pour un concert exceptionnel le 26 septembre. J'étais bluffé, je suis allé voir sur le site Tribute Céline. Non, j'ai vraiment été bluffé, vraiment.
1: Et les places sont peut-être plus abordables.
0: Et les places sont sans doute beaucoup plus abordables. Et figurez-vous qu'on va reparler de Céline d'ici quelques petites secondes. Restez avec nous.
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0: Et avec mes invités pour animer cette émission, Hélène Blond, Thierry Imbert, Johan Gillet autour de cette table. La Flamantois saison 3, ça va commencer au mois d'octobre, il faut s'inscrire dès maintenant. C'est Marine Pénoche, votre invitée aujourd'hui, Thierry, parce que c'est un événement auquel tout le monde doit participer. C'est pas une recommandation, c'est un ordre.
5: C'est un ordre.
0: On est bien d'accord.
5: Tout le monde, ce sera difficile, mais on va en reparler. Du coup, on a le plaisir de recevoir effectivement Marine Pénoche, qui est trésorière de l'association La Flamantois, qui prépare un événement pour une très très belle cause. Alors parlez-nous de cette association et pourquoi et quel en est l'objectif, Marine.
3: Bonsoir, déjà merci de m'accueillir. Et effectivement, je suis porte-parole de l'association, puisqu'aujourd'hui on est 4 fondateurs de l'association La Flamantois. La Flamantois, c'est une manifestation, un karaoké live qui est organisé en faveur de la lutte contre le cancer. Et donc on fait porter, nous, tous les bénéfices de l'événement auprès d'une association qui s'appelle Flamant Rose. Et donc on en est à la 3e édition cette année. L'idée,
0: et à chaque fois, vous êtes venu en parler ici, j'ai l'impression, mais j'adore l'idée.
3: Merci. D'ailleurs, par contre, je vous ai jamais vu chanter sur scène. Non, mais il va falloir venir pour la 3e édition.
0: Non, mais faut pas. Vaut mieux pas. Je sais pas pourquoi, mais vaut mieux pas. Ou en playback, éventuellement.
3: Mais ça peut être drôle.
0: Ça peut être le côté burlesque de votre soirée, si vous voulez.
3: Mais il y a à peu près 200 participants, et sur les 200, je crois qu'il y a 200 qui ne savent pas chanter. Mais c'est ouvert vraiment à tout le monde, et c'est bien de le souligner, parce que ça peut faire peur, et la première édition, c'était effectivement des objections de dire ouais, je ne sais pas très bien chanter. Et au final, je ne vais pas dire que personne ne sait chanter.
0: Mais avec 200 personnes, on est emporté par la foule.
3: On est emporté par la foule, on est est, il y a 5 micros sur la scène. On a des musiciens au top derrière. Et donc, on a le sentiment que bah, c'est son concert. Voilà.
0: C'est un peu comme l'émission N'oubliez pas les paroles, quoi, c'est ça?
3: Sauf que là, on a les paroles.
0: Ouais.
3: Non, on ne fait pas de piège, en fait. D'accord. On a un grand écran avec les paroles.
0: Si
5: on pourrait faire un piège pour Alain, c'est-à-dire inverser la chanson.
3: Eh ben on peut imaginer quelque chose si ça peut faire venir.
5: On inverse la chanson et c'est pas
10: chanter en verlan.
5: Ça part sur la bonne musique.
0: Ça peut être très drôle.
5: Sur la bonne musique, mais c'est pas les bonnes paroles.
3: Voilà, donc effectivement, c'est la troisième édition. Chaque année, on a de plus en plus de monde, donc on est aussi contraint par le nombre de places possibles. Donc c'est à la parenthèse à Ballan-Miré et j'en profite pour remercier la municipalité parce que ce projet au départ il a été imaginé en souhaitant vraiment avoir une salle de spectacle comme la parenthèse pour accueillir des musiciens, pour que voilà il y ait vraiment toute la logistique propice à ce que les musiciens puissent aussi jouer et rendre cet événement vraiment, vraiment festif et professionnel aussi.
0: Hélène, vous allez aller chanter, j'en suis sûre. Vous adorez
20: moi,
0: ça.
20: Moi, j'en crève d'envie. Alors, d'habitude, on s'inscrit avec un petit papier et la personne, parce que c'est des petits karaokés qui sont organisés ainsi de suite, là, comment on s'inscrit pour dire, bah, moi, ce soir-là, je voudrais chanter.
0: Du Céline Dion.
3: Alors, dès qu'on arrive, on a la liste des chansons, parce que contrairement à un karaoké où on a des centaines de chansons, là, bien évidemment, les musiciens doivent travailler en amont. Ils sont déjà en train de préparer et de répéter les musiques pour qu'ils puissent être à même de jouer une trentaine de chansons le jour J. Donc ces chansons sont connues et dès que les personnes arrivent, elles ont effectivement un petit papier et elles vont le donner à un animateur qui sera sur place et qui, par ordre d'arrivée, va pouvoir faire passer des personnes sur scène. Et ce qui est intéressant, c'est qu'en fait, on s'était imaginé comme dans les karaokés que les personnes vont monter sur scène par groupe. Mmh. Et là, il y a un mélange. C'est-à-dire qu'en fait, il y a 5 micros et au final, les gens montent avec leurs connaissances et puis finalement, il y a d'autres personnes qui montent sur scène et on a des personnes qui se sont rencontrées. Alors, c'est pas Tinder, hein, mais en tout cas...
0: C'est mieux, en fait, Tinder, il y a plein de vocations.
3: Mais c'est vraiment un moment où les gens ont pu se connaître. On a pas mal de balanais, mais également d'autres communes avoisinantes et de plus en plus, cet événement se fait connaître. Et des rencontres, et des belles rencontres qui se sont créées grâce à cet événement de la Flamantois.
0: La Flamantois saison 3, je suis sur la page Hello Asso d'ailleurs, hein, ça coûte 15 euros pour la participation, pour une bonne cause, en prime pour l'association Flamant Rose. On s'inscrit dès maintenant, c'est le 10 octobre prochain, c'est à la parenthèse de Ballan-Miré, c'est à partir de 19h30
3: et 100% des bénéfices sont reversés à l'association, et on pourra également se restaurer sur place.
0: D'accord.
3: C'est 15 euros, c'est pas grand chose, mais ça apporte beaucoup pour l'association et cette association qui accompagne les personnes victimes d'un cancer du sein.
0: Je passerai par la buvette avec plaisir. À bientôt, Marine.
3: Super, merci de m'avoir accueilli.
0: C'est les valses de Vienne. Vous pourrez aussi chanter cette chanson de François Feldman.
5: Pourquoi pas?
0: Elle est facile. Plus facile que du Céline Dion, je peux vous l'accorder.
20: Allez, on nous inscrit, Alain.
0: Allez, ça marche.

0: Princesse de Vienne. Quelle belle chanson, quelle magnifique chanson, signée François Feldman.
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0: Et vous savez, mes invités pour animer cette émission avec Hélène Blon et ses nouvelles baskets. On adore. C'est vous qui mettez la lumière dans ce studio. On va faire une photo des baskets, on va les poster sur la page Facebook d'ici Touraine. Avec Thierry Imbert qui est avec nous, avec Johan Gillet. J'adore l'idée, c'est mon moment préféré. Pas la peine de montrer vos chaussures, elles ne brillent pas comme celles d'Hélène. Vous êtes jaloux, je sais. On va aller vers nous sur Brenne pour les tablées vernadiennes. Je viens d'aller voir sur le site, là. Je trouve que l'idée, elle est franchement génial, parce qu'on va se régaler en plus avec, j'ai l'impression, rien que des producteurs locaux.
3: Et oui, puis en plus, pour en parler, c'est pas n'importe qui qu'on a aujourd'hui, c'est monsieur le maire.
0: S'il vous plaît.
3: Monsieur le maire qui est venu nous voir.
0: Il n'a pas mis l'écharpe.
3: Il n'a pas mis l'écharpe, non.
4: Le pins.
0: Oui, vous ne l'avez pas vu. Je ne l'avais pas vu.
4: À l'extérieur, je mets le pins.
3: Bonsoir, Victorien.
4: Bonsoir, Yohann.
3: Bonsoir.
4: Bonsoir à tous.
3: Alors, on avait envie de parler de ces tablées vernadiennes pour une raison très simple, c'est que c'est la dernière qui s'annonce pour le 18 septembre. Ces tablées vernadiennes, elles ont duré tout l'été, et même plus que l'été, puisque ça a commencé le 24 avril, je crois, la première tablée vernadienne de 2026. Il y en a une au mois de mai, le 22 mai, une le 19 juin, une le 24 juillet, une le 21 août, et donc là, la dernière, le vendredi 18 septembre, à partir de 18h. J'y suis allé, à ces tablées vernadiennes. Eh bien, je peux vous dire que si vous avez des problèmes, à la fin de la soirée,
0: il y en
3: vous
0: a n'en plus. Avez plus. Alors, c'est comme Camping Paradis, quoi. Il rend ornac, quoi. Là. Il règle les problèmes entre deux caravanes. Là, entre deux tables.
3: Je préfère les tablées vernadiennes, honnêtement. Parce qu'on y mange bien, on y boit bien. Et surtout, on s'y retrouve entre toutes les générations. Est-ce que c'était ça le point de départ, surtout, monsieur le maire, cher Victorien? Faire en sorte que tout le monde se rencontre, quel que soit son âge, finalement.
4: Alors, le point de départ, c'était pas du tout ça.
3: Voilà.
4: Voilà, je suis désolé, je prends le contre-pied. Le point de départ, c'était une question simple. Comment redynamiser notre marché du jeudi matin, à la base?
3: Ah oui, d'accord.
4: On part de là et on finit aux tablées vernadiennes. Donc, on a eu un petit processus de questions-réponses avec nos administrés. Leur disant, mais comment peut-on faire pour rendre attractif un marché à Vernoux? Et dans ce panel de questions, il y avait plusieurs dates, plusieurs horaires. Et deux dates, le dimanche et le vendredi, sont sorties en tête. Et là, on s'est dit, on va tenter un marché simple, le vendredi après-midi. Ça s'est rapidement transformé en tablée vernadienne, connaissant nos administrés qui sont plutôt festifs et plutôt consommateurs en règle générale.
0: Et puis les habitants aussi, peut-être.
4: Comment ?
0: Les habitants aussi, peut-être.
4: Ouais, les habitants, oui, on dit administrés, c'est vrai qu'on n'est pas entre élus, là, c'est le calme.
3: Parce qu'il faut voir, la tête du marché, il faut voir ce que c'est devenu ce marché. En fait, ce sont des grandes tables maintenant qui sont installées en plein bourg, en plein cœur du village. Les commerçants qui sont là ouvrent finalement ce jour-là pour permettre de se restaurer directement sur les tables. On découvre les spécialités de chacun. Il y a combien de personnes qui viennent à ces tablées vernadiennes
4: Alors, la fourchette, on va dire... Enfin, on n'a pas moins de 500 personnes à chaque fois.
3: Ouais.
4: On a commencé avec un peu moins, évidemment, le temps que ça fasse cet petit effet boule de neige. Mais on a battu un record, je pense, en juin 2025, où toutes les planètes étaient alignées. On a atteint, je pense, quasiment les 1000 personnes.
3: Ah ouais.
5: Waouh.
3: Donc les 1000 personnes dans un village qui compte combien d'habitants pour le coup?
4: 2950.
3: C'est ça.
0: D'accord. Le tiers des habitants.
3: Sur le tiers des habitants ou des visiteurs qui sont là, parce que c'est pas ouvert évidemment qu'aux vernadiens. On arrive, comment ça se passe? Il y a une table, on se pose, puis on choisit où on va aller acheter finalement sa boisson, sa nourriture et découvrir
4: Exactement.
3: Les commerçants.
4: La règle, c'est qu'il n'y a pas de règle.
3: C'est-à-dire
4: qu'on réserve pas, on allonge des tables, donc il y a à peu près 4 à 500 places assises. Y a des food trucks, des commerçants qui sortent de leur boutique également, parce que l'idée c'est aussi de faire travailler nos commerçants et l'attractivité commerciale de notre village. Et puis on agrémente avec quelques food trucks, un stand de Vouvray, de vignerons vernadiens, je le dis, on n'est pas chauvin, mais on aime
0: un petit peu quand même
4: vernadiens, voilà. Mais on les aime tous. En cette période de vendange d'ailleurs. Et du coup voilà, on consomme sur place. Effectivement, et surtout cette année où on a fait vraiment venir des groupes à chaque fois. Des fois, c'était un peu d'animation musicale, mais là, on a vraiment joué le jeu. Et puis, ils nous le rendent bien, parce que du coup, c'est un événement communal, oui, mais qui a aggloméré des vernadiens pour nous filer la main, pour installer, désinstaller. Donc, ça a grossi, et donc on n'est plus seul à gérer cet événement maintenant.
0: Combien ça coûte de participer à ces tablées vernadiennes?
4: Ça dépend si vous mangez beaucoup et si vous buvez beaucoup.
0: Ça dépend.
4: Sinon, c'est entrée libre. Non, pour tous les budgets. Très franchement, on fait attention à ça aussi. On a toutes sortes de food trucks et c'est accessible vraiment à tout le monde.
0: Il y a le site internet de la commune, j'y suis, il y a tout qui est inscrit sur ce site internet, et le prochain rendez-vous, c'est le 18 septembre, de 18h à 23h, vous m'arrêtez si je dis des bêtises.
4: Vous dites pas de bêtises, et c'est la donc 24e fois qu'on l'organise, parce que ça fait 4 ans que ça dure. Il a plu une seule fois, c'était la fois dernière, tout le monde est resté, on s'est caché sous la halle de la mairie et dans l'église, et on est ressorti quand il a fait beau, et à Vernoux, lors des tablés, il pleut que quand les vignerons ont besoin qu'il pleuve.
0: D'accord, rendez-vous le 18 septembre, merci d'être passé par chez nous, à bientôt.
4: Merci à vous.
5: Victoria. Merci.
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0: Arnaud et c'est One Republic, c'est avec votre radio ici Touraine.
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0: Mais tenez, si on parlait un petit peu d'environnement avec et si l'environnement avait plus d'impact sur votre santé que vous ne le pensez, qualité de l'air, bruit, alimentation, produits du quotidien, c'est l'Observatoire Régional de la Santé qui lance une grande enquête auprès des habitants du Centre-Val de Loire. Si vous avez plus de 18 ans, vous pouvez donner votre avis en ligne, ça va durer une quinzaine de minutes pour répondre. L'objectif, mieux comprendre vos préoccupations pour aider les collectivités, notamment Tour Métropole, à adapter la politique de santé. Vous avez jusqu'au 30 octobre pour participer et vous allez retrouver toutes les infos sur le site de Tour Métropole. La Cité Royale de Loche aussi, on a le Moyen-Âge qui fait son cinéma avec une expo à voir jusqu'au 11 octobre. L'exposition nous dévoile comment le 7e art a réinventé les chevaliers, les châteaux forts, les grandes épopées au fil des décennies. Des premiers films muets aux blockbusters d'aujourd'hui, on découvre surtout que chaque époque s'est fabriqué son propre Moyen-Âge, parfois très loin de la réalité. L'expo est à découvrir à la Cité Royale de Loche jusqu'au 11 octobre.
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0: C'est l'un des événements en Touraine, c'est le festival Jazz en Touraine qui commence le 11 septembre prochain avec une artiste qui sera trois fois chez nous en Touraine, c'est Leïla Duclos. J'ai eu un vrai coup de cœur pour cette artiste à qui on va passer un petit coup de fil dans quelques minutes.

0: la ville d'or, moi je dis qu'ils attendent de se réveiller quand même un petit peu. Voilà, c'est le groupe Niagara. Il est 17h38. Comment ça se passe sur les routes en Touraine? C'est le bazar, mais c'est le bazar! Boulevard Winston Churchill, tenez, on a 6 minutes de ralentissement. On a un petit peu de monde aussi dans le centre-ville, les quais de Loire, la levée du Cher, un petit peu comme tous les jours, quasiment à la même heure et aux mêmes endroits. On a un petit peu de monde dans le secteur de la Ville-aux-Dames, sur la D140, où la circulation est ralentie. Partout ailleurs, écoutez, ça a l'air de s'écouler de façon tout à fait normale. Et puis, comme chaque jour, vous le savez, vous êtes nos yeux sur les routes de Touraine. Vous nous passez un petit coup de fil au 02 47 38 10 20.
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0: Et tout ça jusqu'à 19h avec mes invités pour animer cette émission, avec Hélène Blond, avec Thierry Imbert, avec Yoann Gillet. Vous avez des baskets, elles sont vraiment géniales. Hein, moi, j'adore vos baskets en tant que prof de PS.
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0: Le running gag, elle est belle. Les plus beaux spectacles, les plus belles idées de sortie, c'est ici, c'est avec votre radio ici Touraine. J'ai eu un vrai coup de cœur pour une artiste incroyable qui sera le 13 septembre à Vernoux-sur-Brenne, le 16 à Mont-Louis, le 20 au domaine de Angers à Saint-Avertin. En fait, elle a décidé de poser ses valises en Touraine. C'est Leïla Duclos. Bonsoir Leïla.
10: Bonjour, bonsoir Alain, et puis bonsoir à Ici Touraine.
0: Eh bien, bonsoir à tous. Bonsoir. On va vous voir, je le disais, trois fois au Festival Jazz en Touraine. Vous allez presque finir par vous installer chez nous. On adore l'idée. Avant de parler de l'album Fille de Feu, je voudrais qu'on parle un petit peu de votre parcours, parce que ça sent musicalement un petit peu. Vous avez grandi avec la musique de Django Reinhardt à la maison. J'imagine que chez vous, on pouvait pas échapper au jazz. C'est-à-dire que si vous aviez envie de faire la musique déjà toute petite, ça ne pouvait être que le jazz. Ça part de là, votre aventure?
10: Oui, bah disons que je suis un peu tombée dans la marmite et effectivement, mon père est guitariste de jazz manouche, donc à la maison, en fond musical, il y avait toujours cette musique et ma mère l'accompagnait et puis bien sûr, ils étaient jeunes en plus et entourés de musiciens d'un peu partout qui venaient beaucoup à la maison, donc il y avait vraiment toujours ce swing et Django. Qui était tout le temps écouté, donc ça m'a bercé, ça m'a nourri, et c'est quelque chose qui a fini par c'est un feu qui était en moi et qui a fini par prendre. Et puis plus tard, quand j'ai grandi, je me suis dit que je pouvais pas faire autre chose que
0: de la musique,
10: chanteuse et guitariste.
0: Et ben, c'est un vrai bonheur sur scène. Il y a un titre qu'on adore également, qui est celui-là. I

0: à Vannes avec la voix de Leila et Duclos. Ce sera pour le festival Jazz en Touraine. Clin d'œil à Duke Ellington également. Vous n'étiez pas né d'ailleurs quand il chantait et qu'il interprétait cette chanson. D'ailleurs, c'était pas Duke qui l'interprétait. Nous non plus ici autour de cette table. Elle représente quelque chose en particulier pour vous, cette chanson, de ce titre de Duke Ellington aujourd'hui?
1: Oui, c'est un morceau qui a toujours été important pour moi. La caravane, c'est le voyage, c'est la musique aussi, c'est ce dialogue qu'on a entre les musiciens et tout simplement la mélodie. J'ai toujours trouvé extraordinaire et c'est un morceau qui a été beaucoup repris dans cette sphère du jazz manouche. Donc quand j'ai sorti mon premier album Fille du Feu, j'avais à cœur de la jouer avec un grand guitariste qui s'appelle Raphaël Feiss et de faire une version un peu plus à la française, un peu plus swing avec lui.
0: Thierry.
2: Oui, bonsoir Leïla. Oui, du coup, j'avais une question par rapport aux influences. On entend bien les influences autour effectivement de Django, etc. Mais en termes d'artistes français, quelles sont vos influences ?
1: Les artistes français, eh bien, c'est vrai que j'ai été énormément bercée par les guitaristes de ce milieu-là. Donc, j'ai énormément écouté Birelli, j'ai énormément écouté Angelo Debar. Vraiment, mes grandes influences sont beaucoup les guitaristes de jazz manouche. Et notamment, je sais que ça peut paraître un peu étonnant, mais les instrumentistes. Et par la suite, j'ai vraiment voulu chanter et scatter un petit peu à la manière d'une guitare. Donc, le début, c'est ça.
0: Une belle aventure en tout cas que vous allez partager le 13 septembre à Vernoux, le 16 à Montlouis, le 20 au domaine de Cangé, ce sera à Saint-Avertin. Quelques-uns de ces concerts sont entièrement gratuits. Vous allez retrouver toute la programmation sur Jazz en Touraine et nous, on va continuer à en parler bien juste après un autre guitariste. Enfin, il y a longtemps qu'il a appris à jouer de la guitare, celui-là. C'est un Italien. Festival de San Remo, c'est là-bas qu'il s'est fait remarquer il y a quelques années. C'est Cose della Vita.

0: C'est Romain Zotiste avec votre radio ici Touraine.
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0: Et avec mes invités pour animer cette émission, Hélène Blond, Thierry Imbert, Johan Gillet, et puis toujours avec Leïla Duclos, qui sera en concert pour les 40 ans de Jazz en Touraine, le 13 à Vernoux-sur-Brenne, le 16 à Mont-Louis, et le 20 septembre au domaine de Congé à Saint-Avertin. Toute la programmation est à retrouver sur le site jazzentouraine.fr. Votre album, Leïla, s'appelle Fille du Feu. Dites-moi, c'est une question que tout le monde a dû vous poser, mais j'ai jamais entendu la réponse. En quoi cette Fille du Feu vous ressemble?
3: Ben, elle me ressemble. Donc la Fille du Feu me ressemble dans la vie, puis elle me ressemble dans la musique. Et moi, je sais que j'ai un tempérament assez volcanique et qui forcément se retrouve dans la musique. C'est pour ça que j'aime tant aussi le jazz, l'improvisation, le swing. Et puis dans le scat, j'ai essayé vraiment avec ce premier album de mettre une patte où il y avait ce swing et ce feu toujours, et qui faisait le lien avec les paroles, puis avec les instrumentistes, et toujours avec ce côté, avec ces étincelles, on va dire, dans l'improvisation. C'est vraiment cette pulsation qui me plaît tant et que j'aime aussi transmettre au public quand je suis sur scène.
0: Ça, c'est important. Vous parliez du scat à juste titre. Écoutez ça. Jacqueline.

0: Jacqueline, le scat. Alors, quand on écoute votre musique, on a l'impression que lorsqu'on vous entend chanter, que c'est de l'instinct, quasiment que ça vient de façon totalement innée. Et pourtant, il y a un travail de fou derrière tout ça.
1: Oui, il y a du travail, bien sûr. Mais c'est vrai que le chant et le scat, c'est quelque chose qui m'est venu très naturellement. Donc le départ de tout ça, c'est ça m'est venu, la voix, ça m'est venu un petit peu. Enfin, c'est vraiment le don de la voix, parce que je viens justement d'une famille de musiciens. Donc il y avait beaucoup d'instruments autour de moi et beaucoup d'instrumentistes déjà. Et un peu par hasard, j'ai chanté. Et c'est là où je me suis rendu compte que je pouvais chanter. Et ensuite, quand j'ai entendu pour la première fois Ella Fitzgerald et son scat, ça m'a donné un chemin. Je me suis dit, mais c'est incroyable, cette énergie, cette musicalité. Je me suis dit que c'est vraiment ça que je voulais faire.
0: J'imagine bien, et vous le faites tellement bien. D'ailleurs, revenez quand vous voulez, parce qu'habituellement, tous les trois qui sont avec moi autour de la table sont très bavards. Vous avez réussi à les faire taire, ils vous écoutent religieusement.
1: Oui,
0: je ne sais pas ce qu'il y a, effectivement, mais aujourd'hui, ça tombe bien parce que Hélène, vous avez une question à poser.
2: Alors, je ne sais pas si j'ai une question, peut-être qu'elle va émerger de par vous-même, mais en fait, on passe d'une chanson à une autre, on retrouve une couleur commune à l'ensemble de l'album, mais en même temps, on part sur du dynamisme, mais aussi du calme, quelque chose de doux. Enfin, il y a un mélange qui est juste magique. Voilà, d'où viennent ces inspirations d'une chanson à une autre. Là, j'ai qu'une envie, c'est d'aller dans ma voiture, de vous mettre... de mettre le son de votre album et de rentrer.
0: Mettez-le ailleurs que dans votre voiture, mettez-le sur une de vraies enceintes.
3: Mais oui, vraiment,
2: d'avoir cette bulle avec Layla.
4: Vous jouez ce soir, Layla.
2: Voilà.
1: Oh, mais merci, je suis touchée parce que cet album, c'est avant tout, c'est moi, donc dans mes facettes aussi dynamiques et volcaniques, mais aussi je peux aussi être quelqu'un de très calme et assez doux, on peut me le dire. Donc j'ai essayé de retranscrire toutes ces couleurs, en fait, et qu'elles soient toutes bien là, bien présentes. Voilà, c'était mon premier album produit, et le fil conducteur, oui, c'est la voix, mais effectivement il y a des thèmes différents. Il y a quelques ballades, notamment la bohémienne qui parle du voyage, avec un côté assez mélancolique aussi, des rêves, des illusions perdues. Donc bah, tout ça, c'est des thèmes qui m'a été inspiré.
0: Et que vous aviez envie de partager.
1: Que je...
0: Et un petit peu comme cette chanson-là.

0: Allez voir Leïla et Duclos sur scène le 13 à Vernoux, le 16 à Montlouis, le 20 septembre au domaine de Cangé à Saint-Avertin. Vous allez en prendre plein les yeux et plein les oreilles. Merci d'avoir été avec nous, Leïla Duclos. On se retrouve bientôt, Antoine, parce que nous, on adore et je sais que vous allez partager tout ça avec votre public. Merci beaucoup.
1: Merci beaucoup.
2: Merci à toute l'équipe adorable. Merci beaucoup.
0: Au revoir.
2: À bientôt.

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0: Ouais, très bon début de soirée, merci d'avoir choisi Ici Touraine. Votre radio, il est 18h. À 18h, les infos avec vous, Virginie Vandeville. Bonsoir.
2: Bonsoir Alain, bonsoir à tous. Il n'y aura donc pas de concert de Patrick Bruel, ni au Parc des Expos de Tours le 8 novembre prochain, ni nulle part ailleurs en France. D'ailleurs, l'artiste a annoncé hier soir l'annulation de ses 35 dates de tournée à partir de début octobre suite à sa mise en examen dans 4 dossiers pour viol et tentative de viol. Pour les milliers de spectateurs prévus à Tours, il y aura bien un remboursement des places, promet Claude Saint-Déquy, patron de Cheyenne Productions et promoteur local.
3: Chaque billet vendu sera remboursé. On retourne dans le même point de vente où on achète notre billet et le point de vente vous remboursera. Que ce soit les magasins Carrefour, Auchan, Leclerc, que ce soit à la FNAC, que ce soit sur des sites internet, le temps que les magasins et que les plateformes se mettent en route, peut-être qu'il faut attendre 24 ou 48 heures, mais à mon avis, dès début de semaine prochaine, ce sera tout bon pour se faire rembourser avec zéro problème.
4: Et pour vous, financièrement, est-ce que ça change quelque chose, cette annulation ?
3: On n'a engagé aucun frais. Par exemple, si on parle de Tours, les contrats de salle, comme partout ailleurs, en fait, sont au nom de la boîte de Patrick Bruel. Et les frais qui sont engagés, si les frais sont engagés, nous sont remboursés par la boîte de production. Donc, il n'y a aucune incidence.
2: Rappelons qu'au total, une trentaine de femmes accusent Patrick Bruel d'agression sexuelle. S'ajoute à cette longue liste la chanteuse et comédienne Elena Noguera. Elle confirme avoir témoigné contre le chanteur il y a quelques mois, de cela sans porter plainte. Un choc entre deux voitures a fait 2 blessés sur la départementale 32 cet après-midi du côté de Saint-Bran. Les 2 victimes, un homme et une femme, ont été transportées vers l'hôpital de Loches et Trousseau pour des examens de contrôle. Sur le secteur, la circulation a été légèrement perturbée avec la mise en place d'un alternat pendant une petite heure.
0: Il devra rembourser les dégâts.
2: Oui, un homme de 48 ans s'en est pris à un laboratoire place Rabelais à Tours. Il a été pris en flagrant délit en train de jeter une grille d'égout contre la vitrine hier matin vers 10h30. L'établissement a déposé plainte. Un foyer de grippe aviaire hautement pathogène a été détecté dans un élevage de canards chez nos voisins du Maine-et-Loire, indique ce mercredi la préfecture, plus précisément à Longué-Jumelles, près de Saumur. Près de 7600 animaux vont être abattus. Les détails sont à retrouver sur icitouraine.fr.
0: 2 députés de la France Insoumise sont jugés demain devant le tribunal de Tours.
2: Et ils sont poursuivis pour diffamation par les 2 fondateurs Tourangeau du Canon français, ces grands banquets financés par l'entrepreneur et milliardaire d'extrême droite Pierre-Édouard Sterrin et qui font polémique depuis des mois déjà. Les 2 élus sont convoqués pour avoir dénoncé justement la tenue d'un de ces banquets près de Rennes. Un rassemblement de soutien est organisé à 18h devant le palais de justice. Les travaux de la 2e ligne de tram à Tours se poursuivent avec une étape que beaucoup de riverains du boulevard Jean Royer appréhendaient, les coupes d'arbres sur l'axe. L'opération a débuté en milieu de matinée et doit se poursuivre au moins jusqu'en début de semaine prochaine. En guise de protestation, des caricatures du maire de Tours, Emmanuel Denis, ont été scotchées sur les arbres. Photo à voir sur notre appli ici. Et puis c'est un mail, un courrier qu'on n'est pas franchement très heureux de recevoir pour les propriétaires. La taxe foncière est en train d'arriver et ce depuis fin août. Et ce qui est sûr, c'est qu'elle sera à coup sûr encore plus chère que l'année passée, avec une hausse de la part de l'État d'au moins 0,8%. S'ajoute à cela le taux décidé par les collectivités et globalement dans le département Adrien Bossard, il augmente dans une commune sur 6.
4: Dans le détail, 44 des 272 communes d'Indre-et-Loire augmentent la fiscalité sur les propriétés bâties, de l'ordre de 1 à 5% principalement, mais il y a des augmentations plus spectaculaires, avec notamment un trio de tête à plus de 10%, Bléré, plus 15,8%, Villeloin-Coulanger, plus 15%, mais dont le taux reste assez bas par rapport à d'autres, et enfin Fondette, plus 14,5%. Villeperdue, au pied du podium, est assez loin derrière, plus 7%. Des hausses décidées juste après les municipales de mars dernier, c'est assez classique, ça se fait moins l'année préélectorale. Partout ailleurs, c'est stable, le taux communal ne bouge pas, comme à Amboise, Chinon, Jouy-les-Tours ou Tours, là ça n'évolue pas depuis 4 ans, ce qui n'empêche pas que vous paierez quand même un peu plus que l'an dernier votre taxe foncière, 9 euros en moyenne, car l'État décide d'augmenter augmenter les valeurs locatives cadastrales qui servent de base au calcul, plus 0,8% pour 2026 et pour tous les propriétaires, quel que soit l'endroit où vous habitez.
2: Et pour savoir si la taxe foncière augmente dans votre commune, rendez-vous sur ici.fr, un simulateur est à votre disposition. Concernant le règlement de cette taxe foncière, vous avez encore le temps jusqu'au 15 octobre minuit si vous réglez en espèces ou par chèque, jusqu'au 20 si vous le faites sur le site des impôts.
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2: Une bonne nouvelle quand même,
0: il fait beau, oui. J'allais vous dire, le ciel sera voilé jusqu'à ce soir. C'est ce que nous indique Météo France.
2: Moi, je vois
0: France.
2: Du soleil.
0: Mais on va leur payer une bonne paire de lunettes, une fois pour toutes. Voilà, une bonne...

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0: Cette rumeur, c'est super trompe. Et c'est avec votre radio ici Touraine.
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0: Il y a tous mes invités qui sont là. Ils sont là en pleine forme avec Hélène Blond, avec Johan Gillet, avec Thierry Imbert. Oui, c'est le jeu du qui dit vrai. J'adore ce jeu parce que autour de cette table, il y en a bien un qui va nous dire la vérité. Parce qu'il y a trois menteurs et un qui dit la vérité. Qui va dire la vérité autour de cette table aujourd'hui? Et vous savez ce qui a gagné, les copains?
3: Non.
0: On s'est arraché ce sac tout au long de l'été. Tout le monde le voulait et on le remet en jeu.
2: Il en reste.
0: Oh, non, mais
4: des carjacking juste pour pouvoir repérer les gens qu'on avait.
0: Mais complètement, ça a failli se passer comme ça. C'est le sac collector ici Touraine en forme de baluchon pour ceux qui partent en septembre. On le disait tout à l'heure, il y en a bien qui vont partir en vacances en septembre pour aller au sport.
2: Oui.
0: Enfin, pas moi, il y en a qui peuvent.
2: Moi, je pense qu'avec mes baskets, ça pourrait être pas mal.
0: Avec vos baskets, ça pourrait aller, surtout qu'il est bleu, blanc, bordeaux, rayé aux couleurs d'ici Touraine. Ça va parfaitement avec vos baskets oranges, mais vous n'avez pas le droit de jouer.

0: pour aller se balader, pour les pique-niques, pour les prochaines vacances peut-être, comme je le disais, hein, pour ceux qui partent à la campagne, à la montagne, à la mer ou partout ailleurs, ou pour ceux qui ont envie de se balader, c'est le sac indispensable. Il est pour vous au 02 47 38 10 20. Il y a 4 infos, mais qui va dire la vérité? On se retrouve juste après ça.
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0: Ah bah ça, de la bonne humeur, il y en a autour de cette table. Avec Hélène Blond, avec Thierry Imbert, avec Johan Gillet. Oui. Quatre infos, qui va dire la vérité autour de cette table? J'ai l'impression, je sais pas pourquoi Thierry,
4: c'est sûr.
0: J'ai l'impression que vous allez nous dire la vérité.
4: Je n'ai jamais menti de ma vie.
0: Oui, bah déjà ça commence mal. Ça commence très mal.
5: Ce poker face incroyable.
0: Donnez-nous votre info. Je rappelle qu'il y a le sac collector ici Touraine.
4: Non, mais
0: au 02 47 38 10 20.
4: En plus, l'info que je vais vous raconter se passe dans une très très belle ville où j'ai vécu, ou à côté, qui s'appelle Lille. Voilà, donc ça ne peut être que la vérité. Donc à Lille, une école a remplacé sa sonnerie de rentrée par un bruit de réveil géant, histoire de mettre les élèves immédiatement dans l'ambiance.
0: D'accord, j'irai jamais dans cette école, mais c'est un peu trop tard maintenant.
4: Si j'ai pas l'accent, je vais pas, non.
0: Non, bon, une sonnerie de réveil géant, histoire de mettre les élèves immédiatement dans le bain.
4: Oui, c'est sûr.
0: Mais pourquoi pas, ça pourrait presque être vrai, la façon dont vous le racontez.
4: Vrai,
0: mais c'est vrai, ouais, je sais pas, j'ai envie d'écouter tous les quatre. Alors là, Hélène...
6: Donc je ne peux pas mentir.
0: Vous êtes, oui, c'est vrai que vous ne pouvez pas mentir. En tout cas, pas vos élèves. À la radio, peut-être. Qu'est-ce qui se passe donc à Tours?
6: Alors, oui, je reste à Tours.
0: D'accord.
6: Donc, à Tours, pour la rentrée, des passages piétons devant plusieurs écoles ont été repeints avec des tables de multiplication pour faire réviser les enfants dès le trottoir.
0: Dès le trottoir, ben oui, c'est
6: parce
0: ça.
6: Parce que je vous disais que peut-être les parents révisent aussi. Moi, je sais que la table de 6, 7, 8, 9, je la maîtrise pas très bien. Et franchement, ce passage piéton... Ah pardon, je suis en train de dire que c'est vrai.
0: Ben oui, non, mais c'est... j'ai pas fait le tour de toutes les écoles de la ville de Tours, mais j'ai pas vu de passage piéton avec des tables de multiplication. Ça pourrait être utile, peut-être. Johan, vous avez une info qui est peut-être vraie autour de cette table, parce que les deux, là, bon, j'y crois à moitié.
7: À Tours, ville que vous connaissez bien, hein, oui, bien sûr. Oui. Pendant tout le mois de septembre, les façades de l'hôpital Bretonneau vont s'illuminer en rouge chaque soir.
0: D'accord.
4: Mm-hmm. Bien sûr, oui.
0: Mais on quitte la rentrée, donc, avec vous.
7: Vous voir une connotation politique, quelque chose comme ça, je ne sais pas.
0: Peut-être, je ne sais pas. Moi, je vous emmène à Toulouse, parce que on reparle de la rentrée aujourd'hui à Toulouse. Il y a une école qui a supprimé la sonnerie de rentrée. Désormais, c'est une chanson choisie par le directeur qui annonce le début des cours.
7: Ah, j'ai entendu parler
0: ou la fin de la récré. Ouais. Moi aussi, j'ai entendu parler de cette info. C'est vrai, c'est pour ça que je vous la donne. Bah voilà, je suis comme ça. J'ai pas menti depuis le début de cette émission, depuis le 24 août dernier. Je vous dis ça, je vous dis rien. Mais j'ai pas menti depuis le début. Peut-être qu'aujourd'hui, oui. 02 47 38 10 20. On a ce sac collector pour vous. 02 47 38 10 20. Avec Floriane qui vous accueille. On se retrouve juste après Pierre Demar.

0: C'est Je pense à vous, c'est le nouveau titre de Pierre Demar. On l'avait reçu d'ailleurs dans ces mêmes studios lorsqu'il était venu chanter au nouvel atrium de Saint-Avertin. Il passe nous voir ben, quand il veut d'ailleurs.
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0: Mais pas tout seul avec mes invités, avec Hélène Blond, Thierry Imbert, avec Yoann Gillet autour de cette table. Vous nous avez donné des infos. J'ai eu du mal à faire le choix entre vous quatre aujourd'hui. Il y en a un qui a réussi à faire le choix, en tout cas, ou une qui nous appelle de Saint-Cyr-sur-Loire. Bonjour Dominique.
3: Bonjour.
0: Alors une, alors donc Dominique qui est avec nous. On va vous rappeler les petites infos. Elles oui. étaient. J'ai trouvé qu'elles étaient presque toutes vraies aujourd'hui. Moi ces infos. Vous n'avez pas eu cette impression-là, Dominique?
3: Bah, oui, un petit peu.
0: De quoi vous nous avez parlé? Rappelez-moi. Oui,
4: à Thierry,
0: à Lille.
4: Dans une école où la sonnerie de rentrée c'est un bruit de réveil géant.
0: D'accord.
3: Oui, j'ai eu un doute au départ, mais voilà.
0: Mais voilà. Hélène, vous nous avez parlé de quoi?
5: Les passages piétons pour réviser les tables de multiplication.
3: Non, ça, j'y ai pas cru.
0: Bah oui, moi, j'y ai pas cru non plus. Oui, non, mais c'est... Je vous ai emmené, moi, à Toulouse, où il se passe... Je vous ai dit, hein, j'ai pas menti depuis le début de la saison de cette émission, depuis le 24 août, où une école a supprimé la sonnerie de rentrée, désormais une chanson choisie par le directeur qui annonce le début des cours. Non, vous avez pas cru à ça non plus, quoi.
3: Non plus.
0: D'accord.
3: Non.
0: Vous avez plutôt cru à celle de Yoann Gillet. C'était quoi votre info, Yoann?
6: Voilà. C'était l'hôpital Bretonneau qui allait s'illuminer en rouge Bretonneau. Au mois de septembre, chaque soir.
0: Mmh. Absolument. Voilà. Vous savez pourquoi, Dominique, les façades de l'hôpital Bretonneau vont s'illuminer en rouge chaque soir?
3: C'est Jacques qui l'a vu hier soir.
6: On ne souffle pas derrière.
0: Effectivement, alors, ça va être réellement éclairant en rouge pendant le mois de septembre.
3: C'est pas pour le cœur?
0: C'est septembre rouge pour le mois de sensibilisation au cancer du sang.
3: Voilà.
0: Absolument, Jacques a eu raison, il a entendu parler de ça. Jacques qui est celui qui vous accompagne dans la vie, sans doute, Dominique.
3: Voilà, c'est ça, oui.
0: Ça dure depuis combien de temps, dites-moi?
3: Oh là là,
0: 50 ans. Oh là là là là là. Jacques, bouchez-vous les oreilles.
4: C'est le moment d'aller dans le jardin, Jacques.
6: Dites-nous, Jacques, comment vous l'avez senti.
0: Depuis combien de temps vous m'avez dit, Dominique?
3: 54 ans et ça fait 60 ans qu'on se connaît.
0: D'accord.
4: Bravo.
0: Oh là là, moi je dis formidable.
3: Voilà.
0: Comment il vous a séduit, Dominique, Jacques, il y a 60 ans? Est-ce que vous vous en souvenez encore?
3: Oui, mais c'est moi. C'est au bal à Clairet les Pins.
0: D'accord. Et puis après, ça se raconte pas, c'est ça?
3: Bah, disons qu'on s'est rencontrés parce que j'ai malencontreusement, je lui ai monté sur le pied et sinon je l'aurais.
6: Ah là là.
3: Voilà,
6: sur la pédale, il a passé l'accélérateur et c'est parti.
5: Vous avez trouvé chaussure à votre pied.
0: Eh ben c'est génial.
3: Et voilà.
0: En tout cas,
3: sinon, on se serait peut-être pas rencontrés.
0: Eh ben voilà, comme quoi il y a eu de la chance d'avoir des grands pieds, l'ami Jacques.
3: Mais en plus, il a des grands pieds.
0: Eh ben oui, mais je le connais pas. Je le connais pas. Mais j'adore faire. Ici Touraine, voilà, c'est tous les soirs des rencontres assez incroyables. Bravo Dominique, bravo. 60 ans, moi je dis bravo. En tout cas, on vous offre aussi ce magnifique sac collector ici Touraine.
3: Merci, j'en suis contente. Oh là là.
0: Mais ça me fait super plaisir, ça nous fait super plaisir de vous l'offrir et on se retrouve très bientôt. Lorsque vous venez chercher votre cadeau, demandez-moi parce que tous les deux, j'ai vraiment envie de vous rencontrer aussi.
3: Mais vous fermez à quelle heure?
0: Oh ben on ferme à 19h, hein, donc vous avez encore une demi-heure pour venir nous voir.
3: Ah mais on peut venir tout de suite.
0: Ah ben venez donc tout de suite, on vous attend. À tout de suite, Dominique.
3: À tout de suite.
0: Sont terribles nos auditeurs, mais c'est pour ça qu'on les adore. Comment ça se passe sur les routes? Bah écoutez, ça bouchonne un petit peu les quais de Loire, la levée du Cher, le centre-ville à Tours, avenue de Bogaillard aussi à Saint-Avertin avec 5 petites minutes de ralentissement, du monde rue Giraudot à Tours avec 5 minutes de ralentissement, 10 minutes avenue de Gramont à hauteur du Cher. Partout ailleurs, ça se passe bien. Entre Saint-Cyr et ici, ça va bien. On attend Dominique et Jacques. Ils devraient être là dans 3 minutes. 02 47 38 10 20 pour l'inforoute.
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0: Kid Creole and the Coconuts et Andy Cott. Juste après, on va faire un petit tour à Mont-Louis-sur-Loire pour les 40 ans de Jazz en Touraine. C'est dingue!

0: qui crée Adam the Coconut, c'est Andy Cotts.
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0: C'est la rentrée pour beaucoup de clubs de sport ici en Touraine et d'associations. C'est la rentrée pour les amateurs de roller freestyle aussi à Tours, avec le club Wheels on Fire qui vous donne rendez-vous, qui donne rendez-vous aux passionnés mais aussi aux curieux qui souhaitent découvrir la discipline ce vendredi à partir de 18h au gymnase de la Rotonde. C'est une nouvelle saison qui démarre après une année riche en résultats avec plusieurs titres de champion de France pour le club. Le roller freestyle, c'est aussi une technique qui mêle équilibre, créativité, le tout dans une ambiance conviviale. Wheels on Fire sera également présent dimanche 13 septembre à Tours en Fête. C'est au lac de la Bergeonnerie de 10h à 18h. Tours en Fête, c'est un événement avec votre radio. Ici Touraine.
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0: Et avec mes invités, Hélène Blond, Johan Gillet, avec Thierry Imbert, et tous les jours à 18h30, on va en profiter pour vous balader en Touraine, aujourd'hui direction Mont-Louis, pour la nouvelle édition du festival Jazz en Touraine. On va en parler avec vous, Claude Garcera, bonjour.
3: Bonjour.
0: 40 ans pour ce festival Jazz en Touraine, ça commence à faire une sacrée histoire, une sacrée aventure. Vous le vivez comment aujourd'hui, à quelques jours du démarrage, le 11 septembre, cet anniversaire et ses 40 ans?
3: Toujours de façon fébrile, hein. En permanence. Après, Jazz en Touraine a laissé place à Touraine Jazz Festival.
0: C'est ça, un changement de nom.
3: Cette année, voilà, une touche de modernité un peu à l'anglo-saxonne, histoire, non pas que la page se tourne, mais qu'une nouvelle aventure se poursuive avec cette nouvelle dénomination, toujours avec son fondateur qui reste dans l'équipe, qui est notre phare.
0: La programmation assez éclectique, on parlait de Flavia Coelho hors antenne tout à l'heure, qu'on aura le plaisir de recevoir vendredi à 17h40, je prends quelques noms: Electro Deluxe, Yuri Buenaventura, Django Reinhardt revisité, on avait tout à l'heure Leila Duclos. Est-ce qu'il y a cette volonté aussi en 40 ans de vouloir s'ouvrir musicalement à des horizons assez variés?
3: Oui, quand on dit le jazz, cette musique recouvre des esthétiques très très très larges. Alors, vous parliez du jazz manouche, on les a tous reçus, les musiciens de jazz manouche, et puis donc on est content de recevoir Leila Duclos, la fille du feu, et cette année particulièrement une création avec Sébastien Gignot qui revisite lui aussi Djangology avec Anne Silla. Il a plus débauché, voilà. Anne-Silla revient au jazz. Elle a fait The Voice, elle a gagné The Voice des The Voice. Elle était sous contrat. Elle a pu passer
0: s'échapper.
3: Un peu autre chose, s'échapper, voilà, et revenir à ses premières amours, qu'est le jazz. Et puis avec un violoniste que peu de gens connaissent, qui s'appelle Costel Nitescu, qui pour les vieux Tourangeaux qui allaient déjeuner ou dîner au restaurant La Cave à Mont-Louis-sur-Loire, ouais, il y a une vingtaine d'années, il y avait ce violoniste qui allait de table en table. Et bien c'est Costel Nitescu qui revient cette année. On a souhaité qu'il revienne pour le 40e anniversaire.
0: Qui revient presque aux sources là, parce qu'il a connu un petit peu la Touraine, Thierry.
4: Oui, mais j'avais envie qu'on parle effectivement du off aussi, puisque c'est aussi Jazz en Touraine, effectivement, permet de développer tous ces concerts et toute cette musique en dehors de la ville de Mont-Louis. Comment vous faites le choix des communes? Parce que je pense à Saint-Thal, je pense à Saint-Martin-le-Beau et à d'autres communes. Comment se fait ce choix-là?
3: Alors, il y a le IN et il y a le OFF.
4: Tout à fait.
3: Le IN, c'est un petit comité d'organisation. On n'est pas très nombreux. On est 4-5 avec le directeur artistique. Et puis, il y a le OFF. Et le OFF, c'est quasi 35 concerts,
4: c'est ça, ouais,
3: dans 19 villes, hors Mont-Louis-sur-Loire, et une vingtaine de concerts sur Mont-Louis-sur-Loire. Et là, on a une commission d'écoute composée de 7 ou 8 bénévoles qui, à partir du mois d'octobre jusqu'au mois de mars, écoutent quasi 300 propositions qui sont faites par des artistes qui envoient leur
0: CV,
3: propositions, leur CD, maintenant c'est des maths, hein, on est sur une plateforme, et en tous les cas, ils écoutent chacune des propositions. Ils font un classement. Alors ils votent, hein, c'est sérieux le truc, ils sont 7 ou 8, ils votent, ils font la moyenne, il a la moyenne, pas la moyenne, en tous les cas, ils soumettent à l'organisation environ les 100 premiers, et sur la base des 100 premiers, eh bien on réécoute et on envoie aux communes, et les communes font un choix parmi les propositions qu'on peut leur faire.
0: Johan.
5: Et moi, j'ai des souvenirs incroyables de tendre jeunesse qui me reviennent. Il y a quoi, il y a 20-25 ans, je me souviens d'avoir vu... je vous assure, regardez, comptez les poils blancs. Popa Chubby, Didi Bridgewater, je me souviens de cette période-là qui était vraiment incroyable. Franchement, comment est-ce qu'on arrive à attirer des talents comme ceux-là en Touraine? Qui les contacte? Comment, alors qu'ils doivent être sollicités dans le monde entier, on arrive à leur vendre ce territoire et cette place musicale?
0: Le patrimoine gastronomique.
3: Alors, ouais. Et c'est aussi le bouche à oreille. Alors, bien évidemment, on passe par les prods, hein, par les productions, mais les artistes entre eux parlent et savent que Jazz en Touraine ou Touraine Jazz Festival, ça résonne chez un certain nombre d'entre eux et ils peuvent en parler avec leur avec les artistes avec lesquels ils jouent. Le jazz, c'est une histoire de musiciens à la fois individuels et à la fois une dynamique collective. C'est-à-dire que les musiciens de jazz, ils sont pas comme les musiciens de musique actuelle. C'est-à-dire qu'ils jouent dans 3, 4, 10 formations différentes. Ce qui fait qu'ils ont un réseau qui est relativement large. Et ils se parlent beaucoup entre eux. Ça, c'est pour les musiciens plutôt locaux sur le territoire européen. Après, pour les US, c'est quand même un peu plus compliqué. Ça le devient de plus en plus pour des raisons économiques. Donc, on a un peu plus de mal à les faire venir. Donc, il faut qu'on se glisse en fait dans des parcours, dans des tournées. Il faut qu'on se glisse là-dedans. Je prends un exemple.
0: Le mieux, c'est d'aller jeter un petit coup d'œil à la programmation parce qu'on dépasse le temps pour parler pendant des heures. Allez, du festival Jazz en Touraine. C'est du 11 au 20 septembre et toutes les infos sur le site jazzentouraine.com. Merci Claude.
3: Merci
0: et à bientôt.
3: Merci à vous tous.
4: Merci à bientôt.
5: Tellement envie.
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0: C'est Black or White, c'est Michael Jackson. Ici Touraine. Oui, c'est ici avec mes invités jusqu'à 19h pour animer cette émission avec Hélène Blond, avec Johan Villet, avec Thierry Imbert. Oui. Des infos insolites incroyables. Vous allez nous entraîner où ça, à Amboise, pour une nouvelle activité sportive.
1: Ouais. Oui.
0: Bah, je vous écoute plus.
1: Eh ben, je pense que vous pourriez aimer.
0: Ah ouais.
1: Oui. En fait, c'est une activité qui est entre l'artistique. Et la musculation. Donc c'est Alexandre et Nathalie.
2: Déjà ça commence pas bien.
1: C'est vrai. C'est Alexandre et Nathalie qui proposent le bungee. Alors qu'est-ce que c'est?
0: Bah oui, qu'est-ce que c'est?
3: Ah mais j'allais vous poser la question. Mais qu'est-ce que le bungee?
1: Et voilà. Oui, et le bungee, c'est une activité physique, soit avec une couleur artistique, soit avec une couleur plus fitness. Mais en tout cas, on va remuscler les muscles en profondeur.
0: D'accord.
1: Mais évidemment, il y a pas, ça n'arrête pas ça. On est accroché à un élastique.
0: D'accord, non, ça vous est déjà pas
1: les
0: votre
1: pieds
0: truc.
1: Au sol, mais il y a un élastique qui nous accroche au plafond.
0: D'accord.
1: Et en fait, je pense que ça allège le corps. J'ai contacté Nathalie qui m'a expliqué cette nouvelle activité et ça a l'air génial.
0: Bah oui, c'est ça, s'accrocher à un élastique.
1: Et ce sont les premiers dans la région centre, voire même ouest. Ils sont allés se former en région parisienne, ça vient d'arriver en France, et ils sont en train de monter un truc incroyable.
0: D'accord.
1: Et ils sont très très demandés.
0: Ouais. C'était votre première émission de la rentrée, vous ne reviendrez plus.
1: Sinon, c'est quoi? Le mot bungee ou c'est muscle en profondeur si vous embête?
0: Alors, le deuxième.
3: Il y a un beau métier pour ça, hein, qui permet d'allier artistique et puis... pratique de l'exercice, ça s'appelle peintre. Quand vous peignez le plafond de chez vous, je peux vous assurer que vous travaillez vachement bien les muscles du bras.
0: Mais vous n'êtes pas accroché à un élastique, c'est toute la différence.
3: En haut de l'échelle, il y en a un qui lui dit attention, accroche-toi au pinceau, je retire l'échelle.
0: Exactement.
1: Vous n'êtes pas très joueur.
0: Bon, Johan, nous on va aller sur les réseaux. Il se passe quoi sur les réseaux?
3: Il se passe sur les réseaux qu'il y a 9 mois, je me rappelle quand même une séquence, une grossesse, un petit média est né sur Facebook, une page média qui s'appelle le Média Vouvrillon.
0: D'accord.
3: Et alors, il y avait un grand mystère. Personne ne savait qui se cachait derrière toutes ces informations.
0: Mais oui, mais qui se cache?
3: Des informations d'actualité, mais aussi qui nous rappellent toute l'histoire de Vouvray et des alentours, comme par exemple cette maison des lépreux, cette fameuse léproserie que vous pouvez trouver à Vouvray en vous baladant. Vous demandez ce que c'est que cette espèce de maladrerie, comme on l'appelait. Eh bien, vous avez un média qui a décidé de consacrer au territoire vouvrillon toute l'attention qu'il mérite. Et on a découvert qui se cachait derrière le Média Vouvrillon, ou plutôt ils sont sortis du bois, c'est Marie et Mathieu, deux Vouvrillons, deux amoureux de Vouvray, dont l'une est d'ailleurs engagée au sein de l'équipe municipale de Vouvray. Et il y a déjà 500 000 followers en 9 mois, et c'est vraiment très très enrichissant sur Rochecorbon, sur Vouvray, sur Vernoux, sur Noisy, sur tout ça. Vous retrouvez toute l'histoire immédiate et passée du territoire, c'est très bien fait, vous y découvrez des vraies curiosités. Je vous invite à vous rendre donc sur la page Le Média Vouvrillon, vous allez voir, c'est un vrai régal.
0: Et puis, d'accord, bah écoutez, moi c'est génial, j'adore l'idée de mettre à l'honneur les talents locaux. Vous nous emmenez à Roland-Garros, mais c'est fini Roland-Garros.
4: Oui, c'est fini,
0: Thierry.
4: Mais en fait j'avais un rêve, Alain, c'était d'aller à Roland-Garros. Et nos filles nous ont offert 2 places pour aller à Roland-Garros sur une session de nuit le premier dimanche de Roland-Garros.
0: D'accord.
4: Donc on est arrivé à Roland-Garros, donc on a découvert tout ça et on allait au Châtrier. Et quand je me suis approché du Châtrier, je me suis dit « Ouh, c'est haut tout ça ben ». Oui. Et donc on est allé, à un moment donné, il fallait qu'on aille voir effectivement ce match hein, qui est déroulé entre Djokovic et un Français qui s'appelle Péricard, je crois. Et donc on a commencé à monter les escaliers, monter. Et il faut savoir que j'ai le vertige. Et du coup, on était tout en haut de Roland-Garros. Donc les hôtesses nous ont dit, c'est encore là-haut. Il faut savoir que je suis allé accompagné de mon épouse, qu'on s'est assis tous les deux, j'ai dû m'asseoir 2 secondes. Et en fait, j'ai pas pu. Donc je suis redescendu en marche arrière, quasiment jusqu'en bas, pour ne pas assister en fait au match de Djoko. Hein. Ma femme, elle, y a assisté quand même. J'ai passé un petit peu de temps sur les bancs de Roland-Garros pour enfin profiter des terrains annexes quand même. Voilà, donc c'est pour dire je sais pas si nos filles écoutent, si vous nous offrez à nouveau Roland Garros dans les tribunes,
0: en
4: dans
0: bas.
4: Les premiers rangs.
0: Bah voilà, c'est la vidéo qui fait le buzz en ce moment sur les réseaux sociaux depuis le dernier Roland Garros. Ça s'appelle un braquage des sentiments, comme le nouveau titre de Florent Pagny.

0: Le braquage des sentiments, c'est le nouveau titre de Florent Pagny. Ils sont tous là autour de la table et en pleine forme. On va parler de sentiments, tiens, d'ici quelques petites secondes. Avec Johan Gillet, avec Thierry Imbert, avec notre couteau suisse, Hélène Blond, qui est avec nous. On a joué ensemble il y a une petite demi-heure et puis on a deux amoureux qui sont venus chercher leur cadeau. Mais c'est extraordinaire. C'est génial. Ça fait 60 ans qu'ils se connaissent, 54 ans, qu'ils sont mariés. Moi, j'applaudis encore une fois parce qu'on a Dominique et Jacques. Bonjour à tous les deux. Oui. Alors, Dominique, je vous ai fait parler tout à l'heure. Je sais que vous avez bâillonné Jacques, qui ne pouvait pas vous répondre et nous répondre. Qu'est-ce qui vous a séduit chez Dominique la première fois que vous l'avez rencontré? Elle nous disait, c'est vrai que vous avez de longs pieds et je le constate, effectivement, vous avez de grands pieds, on est obligé de marcher dessus. Je vois ça. Comment elle vous a séduit dites-moi.
1: Disons que c'est par hasard. Hein, avec voilà, m'a monté sur le doigt de pied, je lui dis, ça me fait mal.
0: Mais
1: et puis voilà, elle était plus loin, puis après je l'ai
0: invitée. C'était quoi plus loin?
1: Elle a été 400 mètres plus loin.
0: Ah, d'accord.
1: Elle n'est pas sortie de là.
2: Et s'est déclenché à ce moment-là, parce qu'on était au bal, et il m'a rattrapé, il m'a dit, tu danses.
0: Et ben voilà, et vous avez dansé. C'était à l'époque où il y avait des slows, mais voilà, maintenant, il n'y en a plus des slows, c'est impossible. Vous avez gagné le sac collector, il est comment ce sac collector? Rapprochez-vous de ce micro-là. Rapprochez-vous de ce micro-là, Dominique. Dites-moi tout. Vendez-moi ce sac, dites-moi.
2: Ben, il est magnifique, il est en toile. Je trouve vraiment très beau. Et ça va être super pour moi pour aller à la sophrologie, au Qigong. Et je vais bien m'en servir.
0: Bah écoutez, c'est génial. On est ravis de vous accueillir. Ah ouais. En plus, vous avez été super sympa et super généreux parce que vous nous avez amené des tomates cerises. On est en train de se demander, mais comment vous avez pu avoir des tomates cerises comme celle-là? Et puis du raisin. Bon, je trouve que l'emballage, ça laisse un petit peu à désirer.
3: C'est nous.
4: Mais avec la canicule qu'on a eue, bravo, elle récolte. Hein. Et que du bio.
5: Et en plus, elles sont très très bonnes.
2: Ça fait pas une heure qu'elles sont cueillies. Hein.
0: Mais écoutez, c'est formidable. Merci à tous les deux. Voilà. Et quelle est la radio qui vous offre les plus beaux cadeaux?
2: Ici Touraine.
0: Bah, bien évidemment.
4: Ils sont très bons, même ça.
0: À très bientôt.
2: Et merci encore.
5: Merci à vous.
6: Merci à vous.
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0: Et avec mes invités pour animer cette émission, avec Hélène Blond, avec Thierry Imbert, avec Yoann Gillet, et puis Dominique et Jacques. On n'arrive plus à les faire sortir du studio. Ils sont là et nous on est... Comment ?
4: Ils sont les futurs chroniqueurs.
0: Mais oui, je vais les prendre dans l'émission. On va regarder la télé, mais ils sont adorables nos auditeurs. Je les adore les auditeurs d'ici Touraine. Bon, c'est trop bien de faire des rencontres comme ça grâce à vous. Vous êtes là au quotidien et on vous adore vraiment. Hélène, on regarde la télé, qu'est-ce qu'on regarde à la télé ce soir? Ou qu'est-ce qu'on regarde pas d'ailleurs? Parce qu'il y a des trucs, moi ça m'épate.
16: Je crois que j'irai regarder, c'est pas très gay, hein, Les Derniers Jours de Daniel Balavoine.
0: D'accord, oui, c'est sympa, oui.
16: Mais j'adore
0: super cette idée.
16: Artiste.
0: Bah oui, tout le monde l'adore, effectivement.
16: On adore tous Daniel Balavoine. Voilà, j'irai plutôt là-dessus. À 20h37, c'est d'honneur quand même. Hein.
0: D'accord, oui, oui, bah, vous
16: je
0: serez rentré à la maison.
16: Bah, oui, mais je ne sais pas si, voilà,
3: oui, le dîner, machin.
0: Voilà, les derniers jours de Daniel Balavoine. Ouais. Bon, bah, écoutez, pourquoi pas. Est-ce que vous regardez quelque chose, vous tiriez à la télé ce soir?
3: C'est parfois compliqué. En fait, je me suis aperçu que bah, ce soir, bah, j'allais me mettre sur Arte. Je vais devenir un intellectuel de gauche. Je regarde sur Arte. Oui, ça
0: ah, c'est
3: va,
0: vous.
3: Oui, c'est moi. Parce qu'en fait, il y a le film L'histoire de Souleyman où Abou Sangarek, qui n'était même pas acteur, a eu une révélation masculine au César, je crois. C'est un film magnifique. Parce qu'effectivement, on s'aperçoit que ou c'est de la rediff, ou effectivement, les films qui peuvent être intéressants bah, sont tard. Comme j'ai vu sur Téléstar, qui a un super film inédit à 22h50.
0: D'accord.
3: Ça commence à faire tard.
0: Ça commence à faire tard. Vous êtes couché depuis bien longtemps. Oula, je le sais d'où ça. Johan, qu'est-ce qui vous attire?
6: Je vais faire mon intello également de gauche. Je ne sais pas où exactement. J'ai regardé Camping 3 sur TF1.
0: Oui, c'est ça.
6: Non, plus sérieusement, enfin, à peine plus sérieusement, moi, vous savez, je suis un grand fan de Kaamelott, Alexandre Astier. Oui. Donc, j'ai très envie d'aller regarder Kaamelott, qui est sur. Bah, j'ai oublié la chaîne d'ailleurs. Tenez, vous voyez, je suis en train de regarder
0: W9.
6: Et puis j'oublie sur W9. Merci beaucoup.
0: Ben voilà.
6: Et un petit Kaamelott, ça fait toujours du bien.
0: Complètement. Moi, j'ai fait une petite analyse de votre soirée télé parce qu'on a sur France 2 un dimanche de chasse. Pour une fois, on comprend ceux qui tirent quand vous avez ce genre d'émission à la télé. Et des fois, bah, je comprends pas, je comprends vraiment. Sinon, France 3, la France des villages dans le Morbihan, du granit, des mouettes, une tension dramatique. C'est proche d'un arrêt de bus, mais rien de plus. Voilà. Michel Sardou à l'Olympia. Il est tellement rediffusé ce programme que j'ai presque l'impression qu'il a sa loge à France Télévisions, hein, Michel Sardou.
6: Oui, on a l'impression qu'il s'arrêtera jamais, parce qu'il disait qu'il s'arrêtait, mais les autres le continuent pour lui.
0: Ben, c'est ça. Sur M6, que se passe-t-il dans votre cerveau? Excellente question. Devant la grille des programmes, il commence par chercher une issue de secours, puis il débranche deux neurones par économie d'énergie, parce qu'il ne faut pas trop abuser non plus avant de se mettre lui-même en mode avion jusqu'à demain. C'est une émission que je ne vous conseille pas du tout. Et puis Camping 3, Franck Dubosc en Patrick Chirac, la preuve qu'un maillot de bain peut avoir une carrière plus longue que certains acteurs. Bref, ce soir, l'écran est en mode veille et c'est presque un César.

0: 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Autour de cette table depuis 17h, Hélène Blond est avec nous, avec de jolies baskets qui courent vite, avec Thierry Imbert, avec Yoann Gillet, on a passé 2 heures de folie. Vous revenez quand vous voulez, enfin pas quand vous voulez, revenez pas demain quand même, mais il n'y aura pas Dominique et Jacques, je les salue une nouvelle fois, ils nous écoutent dans leur auto, ils nous ont gâtés comme vous nous gâtez d'ailleurs au quotidien, vous qui nous écoutez sur Ici Touraine depuis hier, depuis aujourd'hui, depuis de nombreuses années, on vous adore, n'est-ce pas les amis?
1: Oui,
2: absolument.
0: Merci d'être passé par ces studios. Je vous dis à très bientôt autour de cette table pour encore 2 heures de folie. Un peu de musique pour aller jusqu'à 19h, c'est l'affaire Louis Trio. C'est Mobilis, Immobilé, et c'est rien que du bonheur.

0: Immobilier, c'est avec l'affaire Louis Trio. 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
0: Un très bon début de soirée, vous écoutez ici Touraine, votre radio, il est 19h. Juste après les infos, Émilie Mazoyer avec Bilal Hassani. À 19h, les infos, c'est avec vous Marine Logénie.
2: Un pyromane condamné à 5 ans de prison ferme devant le tribunal de Perpignan aujourd'hui. C'est un homme de 51 ans, reconnu coupable de destruction par incendie en récidive. Il a été maintenu en détention pour 4 départs de feu, François David.
3: 2 départs de feu à Amélie-les-Bains, dans le secteur d'un ancien camping, c'était le 1er juillet et le 29 août, et 2 autres départs de feu à Perpignan, vendredi dernier, mobilisant 70 pompiers, le premier au bord de l'autoroute, il a détruit un hectare et provoqué d'importantes difficultés de circulation sur la 9, le second dans des roseaux, sur les berges de la Tête, face à la clinique Saint-Pierre, 2000 mètres carrés brûlés. Depuis le début de l'été, c'est déjà le 3e pyromane envoyé derrière les barreaux par le tribunal de Perpignan, en sachant qu'un 4e homme attend toujours son procès pour l'incendie spectaculaire de Rivesaltes, début juillet. Il avait détruit 90 hectares et provoqué la fermeture de l'aéroport. La justice veut se montrer ferme dans un département qui a connu cet été son pire incendie depuis un demi-siècle. 5000 hectares détruits autour d'Issy-sur-Tête.
2: François David, ici Roussillon. Des incendies rendus évidemment plus virulents par les vagues de canicule et la sécheresse qu'on a connues cet été. Elles coûteront cher, ces fortes chaleurs. 0,1 point de PIB selon Bercy. Et elles devraient aussi entraîner une baisse de la production agricole de 8%. Pour aider les agriculteurs à faire face, le gouvernement a promis un plan d'urgence. Il devait être dévoilé demain. Mais Matignon annonce plusieurs jours de retard concernant l'annonce de ces mesures. À la foire de Châlons en Champagne, 2e foire agricole et commerciale de France, ça ne manque pas de faire réagir. Pas d'alarmisme, mais il ne faut pas que le délai se prolonge trop longtemps, estime Laurent Champenois, président du syndicat FDSEA dans la Marne.
4: C'est un regret parce qu'il y a une attente forte du monde agricole. Il y a une conjoncture climatique qui a fait que les rendements sont pas bons dans toutes les filières. Grande culture, élevage, maraîchage, viticulture, arboriculture. Il n'y a pas une filière qui est épargnée par cette canicule et cette sécheresse. Donc il y a une attente forte du monde agricole sur des annonces. Maintenant, s'il y a un petit retard de quelques jours et que c'est pour nous annoncer quelque chose de mieux ficelé, plus coordonné, peut-être aussi avec les demandes qu'on a pu porter, nous, en cellule sécheresse dans les départements, mais aussi ce que la FNSE apporte au niveau national. Dont acte. Voilà, ce qu'il faut, c'est que ça soit bien calé pour vraiment cibler cette aide aux agriculteurs les plus en difficulté. Il y a un ciblage à faire, je pense. L'enjeu, il est de remettre en culture la campagne 2027 pour certains. Pour certains, la trésorerie ne sera pas disponible pour remettre en place la saison. Si on ne met pas en place la saison, il n'y a pas de récolte l'année prochaine, on est mort.
2: Laurent Champenois, président du syndicat FDSEA dans la Marne, au micro d'ici Champagne-Ardenne. Une rentrée toujours plus chère pour les étudiants. Toutes et tous ont besoin d'un budget conséquent pour démarrer l'année. Et en 2026, il augmente encore. Selon la FAGE, les étudiants dépensent en moyenne 3 240 euros entre dépenses de vie courante et frais spécifiques de rentrée universitaire. Budget en hausse de 25%. Depuis 6 ans, soit 655 euros. Tous les billets achetés pour les concerts de Patrick Bruel seront remboursés, assure l'avocate du chanteur. L'artiste accusé de violences sexuelles par des dizaines de femmes a annulé hier soir sa tournée prévue à partir d'octobre. Patrick Bruel devait notamment se produire le 3 octobre à l'espace Mayenne, c'est à Laval. Le directeur de la salle, Éric Dussolier, croule sous les demandes de remboursement depuis l'annonce du chanteur.
5: Le concert, nous attendions 3600 personnes, vous imaginez bien, ça a été soudain. Et donc, que ce soit sur la boîte mail générique d'Espace Mayenne ou parfois par téléphone, souvent par téléphone, pas mal de gens nous ont demandé la procédure de remboursement. Quelle est-elle? En fait, chaque personne a réservé ses places via un réseau de vente, donc c'est de s'adresser à son réseau de vente, mais normalement les remboursements se feront automatiquement à partir du moment où ordre sera donné de rembourser par la production. Donc là, ça devrait intervenir prochainement pour les différents réseaux de vente.
2: Billets, salaires, frais de location, quelles conséquences financières pour Patrick Bruel après sa tournée annulée? Tout est expliqué sur notre site ici.fr. La judokate française Léa Fontaine porte plainte après avoir reçu une vague d'attaques grossophobes sur les réseaux sociaux. Victorieuse du Grand Slam de Lausanne dans la catégorie des plus de 78 kilos, elle a reçu de nombreuses insultes. Des attaques fermement condamnées par la ministre des Sports aujourd'hui dans le 13h de nos régions. Son corps, c'est aussi finalement la fierté de la France. Je tenais à lui adresser mon soutien, a déclaré Marina Ferrari. L'émission est à réécouter sur notre site ici.fr. La tapisserie de Bayeux est prête à Londres. Visite de l'exposition en avant-première ce soir, une semaine avant le public. Emmanuel Macron, le roi Charles III et la reine Camilla pourront admirer cette œuvre du XIe siècle prêtée par la France au British Museum. Et puis la mort de Jean-Paul Rapneau à l'âge de 94 ans, réalisateur multi-césarisé, notamment pour Cyrano de Bergerac avec Gérard Depardieu.
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0: Un petit mot du temps, vous l'avez remarqué, le ciel était voilé tout au long de cette journée. Les températures 26-27 degrés, demain jeudi du soleil, un beau ciel bleu, quelques nuages au nord du département, le temps sera sec, c'est ce que nous annonce Météo France. Les températures 14 à 16 degrés demain matin, 27 à 29 degrés demain après-midi. Décibels arrive d'ici quelques petites secondes, c'est avec Émilie Mazoyer et Bilal Hassani. Bilal qui sera d'ailleurs en concert au Bateau Ivre, notez-le, au Bateau Ivre à Tours, ce sera le 27 novembre.
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7: Salut à toutes, salut à tous et bienvenue sur votre radio ici. C'est Décibel dans vos oreilles, votre rendez-vous avec l'actu musicale tous les soirs entre 19h et 20h. Voilà, c'est

réussi. Il est sorti vendredi. Bilal Hassani vient vous le présenter ce soir dans Décibel. 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Alors n'hésitez pas à nous appeler dès maintenant pour vous inscrire. 0810 055 056. 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On démarre ce décibel avec la bonne nouvelle musique du jour, le retour d'une icône de la funk, de la soul américaine, la grande Chaka Khan est de retour. Elle qui a 11 Grammy Awards à son actif va sortir un inespéré nouvel album. On savait pas qu'on l'attendait, puis maintenant qu'on sait qu'il arrive, eh ben on est ravis. L'album de Chaka Khan sortira le 18 septembre. Elle a eu la bonne idée d'inviter Snoop Dogg, Lenny Kravitz et Sia sur ce disque. Alors en attendant que ça sorte, je vous propose de réviser un grand classique des années 70, repris aussi par Whitney Houston dans Bodyguard, I'm Every Woman, le retour de Chaka Khan pour démarrer ce décibel.

0: peut-être certaines ou certains d'entre vous ont dans l'oreille la version de Whitney Houston, mais quand même, l'original de Chaka Khan, c'est quelque chose. I'm every woman. Alors, si jamais vous partez en séjour linguistique en Angleterre, sachez qu'il y a une comédie musicale à Londres, dans le West End. C'est l'équivalent de Broadway à New York, mais voilà, à Londres, ça s'appelle le West End, le quartier des théâtres et des comédies musicales. Une comédie musicale donc, qui s'appelle I'm every woman et qui est dédiée à la vie, l'œuvre et l'influence culturelle de l'immense Chaka Khan, qui fait donc son retour dans les bacs, comme disent les vieilles personnes comme moi, le 18 septembre prochain avec un nouvel album.
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0: Le coup de cœur indé de ce soir, c'est une chanson que vous connaissez, Mon cœur, mon amour de Anaïs, énorme tube qui vient de fêter ses 20 ans.

temps. Et entre-temps, Anaïs, elle a sorti plein d'albums, elle était dans des grosses maisons de disques, et puis finalement, maintenant, elle est en indé, elle a lancé son propre label qui s'appelle Reft, et elle prend sur ses épaules ses albums, ses enregistrements et aussi ses concerts à venir. Anaïs sera le 25 septembre à La Source, à Fontaine, dans le 38, et puis le 4 décembre avec Archimède à Château-Thierry. Joyeux anniversaire à Mon Cœur, Mon Amour, qui se paye un petit lifting version 2026. Et oui, parce que les paroles d'il y a 20 ans, où on avait peur de dépasser son forfait de téléphone, évidemment c'est un peu obsolète, ne vous en faites pas, elle a tout arrangé. Anaïs est dans Décibels.

0: adore cette version 2026. Anaïs, ça lui va bien. L'indépendance, mon cœur, mon amour. 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C'est l'album de mon invité Bilal Hassani.
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0: Chanson star de l'album Bonsoir Paris, Bilal Hassani arrive dans quelques secondes. Vous écoutez ici.
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8: Vous écoutez Camille Perrer avec T'as eu vent de nous deux.

0: La chanson parle de la passion pour l'écriture, la musique, le partage. Et la jeune artiste de Romans-sur-Isère s'est inspirée du roman d'Alain Damasio, La Horde du Contrevent. Camille Perrer, t'as eu vent de nous deux. Un coup de cœur ici de Romardèche.
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2: Et celui qui fait l'actu musicale en ce mercredi. Bon, en vrai, il fait l'actu depuis vendredi. Non, en vrai, il fait l'actu musicale depuis 2019 quand il a représenté les couleurs de la France à l'Eurovision. Bilal Hassani, bonsoir.
3: Coucou Émilie.
2: Bonsoir Paris, c'est oui. Le nom de ton nouvel album et ça démarre comme ça.
3: Bonsoir

0: bienvenue chez moi. Bienvenue chez moi.
1: Et ben, les premières secondes de l'album, moi j'étais cuite.
2: Ah, j'adore.
1: Alors franchement, cette intro, on sait pas si on est à Las Vegas, dans un show à l'américaine, ou au contraire justement très parisien, un show un peu cabaret. Le mur du son comme ça qui nous arrive dessus. Et quand on est en train de t'imaginer en robe à paillettes, tu nous sors la reine de la robe à paillettes. C'est Dalida qui arrive. Cette intro d'album est incroyable.
0: Merci.
1: Je sais que c'est quelque chose que tu aimes, toi. Les premières chansons des albums, c'est toujours un truc auquel tu es très vigilant. Là, elle est particulièrement réussie.
2: Oui, c'est ma préférée de tous mes albums.
1: Mon Dieu ! Et j'espère que ce sera l'intro du concert aussi.
2: Ah ben, bien sûr. En fait, on l'a pensé pour le live, cette chanson. Et d'ailleurs, après, ce qu'on s'est dit très rapidement, c'est qu'il fallait ajouter du live. Et donc, on a appelé des musiciens incroyables qui se sont vraiment démenés à créer ce mur de son.
1: C'est génial. Moi, j'adore. Et alors, Dalida ?
2: Oui.
1: Non, mais Dalida !
2: Dalida.
1: Ah bah, en plus, c'est juste notre reine. Est-ce que c'est facile d'obtenir le droit de mettre la voix de Dalida sur une chanson ?
2: Je vais pas mentir, honnêtement, ça a été assez facile. Oui, je crois que
1: c'est facile pour toi, mais c'est pas facile pour tout le monde. Je pense.
2: On a appelé Orlando, voilà.
1: Oui, qui est son frère, manager.
2: Voilà. C'est le manager. Il s'occupe vraiment très bien de l'héritage du coup de culturel et du patrimoine culturel de Dalida depuis des années. Nous, on avait prévu il y a quelques temps de faire un album de reprise. Donc, on avait déjà eu un premier rapport à cette époque-là. Finalement, j'ai pas voulu le faire. Et quand j'ai trouvé cette interview où elle parle du coup d'être libre de soi-même, je trouvais ça tellement joliment dit. Et j'avais l'impression que c'était là que la quête du propos de l'album était. Donc, est-ce qu'on peut, s'il te plaît ? Il a dit oui, d'accord.
1: Orlando a dit oui.
2: Voilà.
1: Et alors, pour le coup, t'as fait honneur à la voix de Dalida parce que vraiment, cette intro, voilà, c'est génial. Alors, le reste de l'album est bien, hein. Je vais pas écouter en boucle. C'est radio 10 secondes. On écoute 10 secondes de Bilal Hassania. Non, vous en faites pas. Il y a plein de choses. On va découvrir cet album-là. Tu vas rester avec nous pendant une petite demi-heure, Bilal. L'album est sorti vendredi. C'est un petit bébé qui a donc 5 jours. Temps de gestation de Bonsoir Paris. Parce que si on regarde, on va dire, les dates officielles, on se dit, Bilal, il avait sorti Théorème en 2022. Ensuite, il y avait eu Glitter Seas, Utopia et L'Affreuse, qui étaient deux autres projets en 2024-2025, mais que tu ne considérais pas comme des albums.
2: Pas vraiment.
1: Non, c'est des projets un peu.
2: C'est des projets annexes, voilà. D'exploration créative, on va dire.
1: Donc Glitter Seas, Utopia, qui était vraiment un truc beaucoup plus électro, et puis L'Affreuse qui était là, du piano-voix. Ouais. En fait, un peu Dalida d'ailleurs. Il y avait à côté Dalida,
2: c'est vrai,
1: piano-voix, assez. Et je déverse comme ça mes tripes devant le public. Donc Bonsoir Paris, il commence à naître quand dans ta tête ?
2: Il commence à naître en février 2025.
1: Okay.
2: Et le premier morceau, il a été enregistré au mars-avril, voilà, un truc comme ça.
1: D'accord. Donc c'est assez récent, en fait.
2: C'est assez récent, mais c'est quand même une bonne année de travail.
1: Oui, oui.
2: Voilà, on l'a terminé en juin, quand même.
1: Ah ouais.
2: Ouais, c'était jusqu'à la dernière milliseconde, on a tout pris.
1: C'est ton genre, ça ? Genre jusqu'à la dernière seconde, tu modifies quelque chose avant de dire « Ok, ça y est, j'ai envoyé, maintenant je ne peux plus toucher. »
2: Oui, exactement. Non, mais on peut avoir fini un mix et même un master et que je l'écoute et je dis « En fait, non, il faut qu'elle soit plus devant celle-là. Cette piste, il faut qu'on la remixe, pardon. » Et voilà.
1: Ouais.
2: Ça met des petits retards. Parfois, ça stresse ma maman.
1: C'est un album, tu l'as déjà dit depuis sa sortie, un album de fête, parce que c'est un besoin de sortir, d'être avec les autres, de danser, de faire la fête. Tu le chantes, tu le cries, tu le murmures. En tout cas, c'est sur tous les tons sur ce disque.

0: J'avais dansé des gens que je connais pas en fait.
1: Ça c'est Bounce, qui est aussi sur le disque. Et voilà, c'est un besoin. C'est pas juste j'ai envie de danser, c'est aussi j'ai besoin. Tu peux m'expliquer ça?
2: Bah, l'urgence d'être eux parfois. Quand je vois mes amis déjà en train de s'amuser, que j'y suis pas encore, c'est l'urgence de s'amuser. C'est comme ça que je vis ma vie. J'ai envie d'être heureux et j'ai trouvé beaucoup de joie dans ma vie l'an passé. Et en fait, j'ai voulu encapsuler ça et en faire un disque parce que j'ai l'impression aussi que culturellement, culturellement, il se passe des choses un peu sombres. Généralement, la culture qu'on consomme, elle est très joyeuse, elle est très sucrée, pétillante, etc. Moi, je sais que tout de suite, je me mets un album de Sufjan Stevens avec des ballades déprimantes. Je pourrais pas. Je finis
1: tu
2: pas l'année.
1: Tu sors plus de ton lit après.
2: Non, c'est ouais. Ça. Il se passe trop de choses. Donc du coup, c'était une demande de moi-même et pour peut-être d'autres personnes de se faire du bien, quoi.
1: Ouais. Donc c'est pas passif, c'est pas profiter de la fête, c'est faire la fête.
2: Ah, on l'a fait.
1: Parce
2: la
1: qu'on
2: fête.
1: Fait.
2: C'est ça, c'est ça.
1: Eh ben, on fait la fête avec Bilal Hassani. Bonsoir Paris.

0: Merci Bilal Hassani pour cette chanson providentielle. Bonsoir Paris. Je me souviens, il y a plus de 10 ans maintenant, après, c'est un terrible souvenir, hein, les attentats de 2015, le Bataclan et tout. On était là tous à dire, non, mais ça va aller, Paris est une fête. Et on disait ça, on avait les larmes qui coulaient toutes seules. Mais oui, en fait, la fête, ça peut se revendiquer et on en a besoin. Et cette chanson est d'une efficacité redoutable.
1: Merci Émilie.
0: Je vous mets au défi. Écoutez ça et restez assis. C'est impossible.
1: Pas possible.
0: Ah non, c'est fou. Alors, bonsoir Paris, c'est le nom de la chanson qu'on vient d'écouter. C'est aussi le nom de l'album. Quatrième album, donc, Bilal. Le premier, tu l'as sorti, t'avais 20 ans.
1: 19.
0: Ouais, 19.
1: Oh, là,
0: voilà. Est-ce qu'on fait les albums de la même façon à 19, 20 ans qu'à bientôt 27, t'auras 27 ans la semaine prochaine?
1: Exactement. Non. Ça n'a rien à voir. Non, non, mais tous mes albums, je les ai fait fabriquer différemment.
0: Ouais.
1: Et ils sont le reflet de mon taux de maturité au moment d'eux. Et voilà, ma réflexion a été différente. Là, celui-là, c'est la meilleure expérience créative de ma petite vie. 4 albums, quand même, c'est beaucoup. C'est 6 projets au total qu'on a fait. Et celui-là, j'y suis pas allé. Donc, j'ai pas décidé que je faisais un album. Il m'est un peu venu. À la suite en fait de sessions que je faisais pour du beurre.
0: Alors ça c'est intéressant parce que toi qui as toujours été pour le coup très travailleur, très bon élève, très moi la musique c'est le truc le plus important du monde, je bosse et tout. Là t'as laissé un truc finalement venir à toi. T'es pas allé chercher, c'était pas en force.
1: Non.
0: Est-ce que c'est avec plus de joie, du coup?
1: Énormément de joie. En fait, j'étais heureux. Et je faisais plus de musique. Et donc, à ce moment-là, j'avais l'impression, le petit truc, je me suis dit, peut-être qu'il faut que je fasse une longue pause parce que là, je vais très bien. Je suis pas en train de faire de musique. Je suis heureux. Bon, je travaillais quand même un petit peu pour d'autres. J'écrivais avec des éditeurs internationaux en Corée du Sud. Donc, je partais là-bas pour écrire pour de la K-pop.
0: T'écris des musiques pour la K-pop?
1: Oui, un petit peu.
0: Bilal Hassani écrit des musiques pour la K-pop.
1: Un petit peu.
0: Voilà,
1: c'est
0: bisous.
1: Tout n'est pas sorti encore, mais
0: c'est super, ça
1: arrive.
0: Ça.
1: Ouais,
0: donc tu pars
1: chouette.
0: Là-bas, tu fais des sessions
1: c'est
0: avec
1: ça.
0: Des artistes.
1: Voilà, voilà. Et donc je faisais ça, je rentrais à Paris et tout. Et c'est quand je faisais ça, j'étais là, ah, j'ai repris le goût de le faire pour du beurre, de le faire pour de faux, de pas le faire pour moi.
0: Ouais.
1: Et ça m'a fait arriver un jour en studio, très tard, et prendre une prod un peu au pif, ben c'est coréens qui sont trop forts et j'ai fait un truc et j'allais me coucher dessus, j'ai fait ok c'est bon si je veux bien faire un album là.
0: Ah, voilà, ouais. Alors ça donne un album truffé de tubes, certains que vous connaissez déjà comme beaucoup.
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0: Et puis une autre chanson qui a été dévoilée avant la sortie de l'album, Capital.

0: L'objectif de vouloir faire danser les gens,
1: oui.
0: C'est le tien, avec ce disque.
1: Totalement.
0: Ouais, hein,
1: c'est la danser. Mission.
0: Beaucoup. Fait danser, Capital. Fait danser. L'album est sorti vendredi. Est-ce que tu penses que tu atteins ton objectif?
1: J'ai l'impression,
0: ouais,
1: un petit peu.
0: Moi aussi.
1: Voilà. Et sachant que je sors beaucoup depuis le début de la sortie des premiers singles, je vais dans les soirées. Je vais pas mentir et dire que j'y vais en incognito. Je me mets vraiment devant les gens et je regarde et je vois comment ça réagit. J'ai jamais eu de titres qui ont autant bien joué en club.
0: Ouais.
1: Nous, ce qu'on voulait aussi dans le mix, on a fait appel à un incroyable ingénieur qui s'appelle Nathan Body, qui est londonien, et les Anglais ils font ça très très bien. Ils travaillent avec Okelou, ils travaillent avec aussi des artistes de K-pop comme les New Jeans et tout. Bref, donc ce mec-là, trop fort.
0: J'aime bien cette petite dimension internationale.
1: Ah, un petit peu.
0: C'est bien.
1: Juste ouais. Ce qu'il faut. Mais donc, ouais. Lui, il a apporté quand même ce truc un peu, ce jouet, ce coffre pour les morceaux. Et donc en club, il passe super bien. Je suis très content et ça danse quand même pas mal.
0: Et le tout en français, les amis, c'est assez rare pour être souligné, parce qu'il y a quand même des histoires à raconter aussi, et donc à écouter, à découvrir sur l'album de Bilal Hassani qui vient de sortir, Bonsoir Paris, avec une pochette incroyable, où je ne sais pas qui est le plus beau, Bilal ou la Tour Eiffel. Vous allez découvrir ça. 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Et puis Bilal, je t'aime beaucoup, mais peut-être je vais réussir à te faire pleurer avec mon interview choix cornélien. Ça va être dur de choisir. À tout de suite.
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0: Et ce soir, c'est la fête avec Bilal Hassani. Ça va, Bilal?
1: Ça va, et toi, Émilie?
0: Très bien, félicitations pour ton album Bonsoir Paris qui vient de sortir. La tournée, elle, ne va pas tarder à démarrer. Alors bon, tu t'es bien échauffé en première partie des Zénith de Lory.
1: Incroyable.
0: Tu as fait un Tour de France fort sympathique. Et là, c'est ton Tour de France à toi. Et je pense que c'est le plus important depuis tes débuts.
1: Oui, depuis toujours. J'ai jamais fait une tournée pareille. J'ai trop hâte.
0: Énorme. Elle commence le 10 octobre et c'est jusqu'au mois de décembre. Vous pourrez applaudir Bilal Hassani à Metz, Toulouse, Aix-en-Provence, Grenoble, Clermont, Rouen, Rennes. Il y a Montpellier, Paris, La Cigale le 17 novembre. C'est complet.
1: Oui.
0: Ah oui, évidemment, les enfants. Enfin, fallait vous y prendre plus tôt. Il y a Brest, Strasbourg, Lille, Tours. Quelle belle tournée. Bordeaux, Yverdon-les-Bains. Il y a Lyon, Bruxelles. Oh, tu vas t'éclater à Bruxelles.
1: J'ai trop hâte.
0: On adore les Belges. Nancy, Bourges et Laval le 5 décembre. Voilà, pour le moment, cette première partie de tournée, le Bonsoir Tour.
1: J'ai trop hâte.
0: Ça va être merveilleux. Alors, avant de continuer à explorer ton album, mon cher Bilal, voici le moment, l'interview des choix cornéliens. Il faut choisir. Est-ce que tu es prêt?
1: Émilie, j'ai très peur.
0: Je sais, mais je sais que tu peux tenir la pression.
1: Je vais essayer.
0: On y va. Céline Dion ou Britney Spears?
1: Oh. Bon, ça commence horrible, pas du tout. Oh non, Émilie.
0: Après, ce sera plus facile.
1: Oh, je vais dire aujourd'hui Céline Dion.
0: Elle est là.
1: Parce qu'elle
0: est
1: là.
0: En France, bah oui.
1: Voilà, on la célèbre, on a hâte.
0: Allez. Est-ce que tu préfères fêter la Saint-Patrick dans la rue à Dublin,
1: ouais,
0: ou la fête de la musique dans la rue à Paris? Attention, dans les deux cas, il pleut.
1: Je vais prendre la fête de la musique à Paris.
0: À Paris.
1: Il peut pleuvoir, il peut neiger, il peut tout se passer que je serai toujours. C'est une de mes journées préférées
0: de
1: l'année.
0: La musique.
1: J'adore la fête de la musique.
0: Ah.
1: Entre le live, et puis maintenant les DJ, les trucs, les sorties, puis l'idée de la vadrouille. Je sors de chez moi à midi, je rentre à 23h et puis je fais une fête de jour, quoi. C'est génial.
0: C'est parfait. Bilal Hassani, tu préfères un appart pourri, mais avec le wifi, ou une villa canon, mais il n'y a pas internet?
1: Je prends l'appart pourri. Voilà. Et je suis actuellement, je vis dans un truc qui commence à bouillir un petit peu. Là, on doit déménager avec mon collègue et on a le wifi, voilà. Ah, on n'a voilà. pas la villa sans. Donc c'est mon choix, mais c'est la vie aussi.
0: Sans perruque ou sans maquillage?
1: Sans maquillage, tous les jours. Je vais d'abord.
0: Tu préfères écrire une chanson sublime ou faire un super concert? Qu'est-ce qui t'apporte le plus de satisfaction?
1: Faire un super concert, je crois. Ouais. Les deux me plaisent presque autant, hein, voilà. Mais oui, la fin d'un concert qui s'est très bien passé, je peux sauter au plafond, rester au plafond une heure, quoi.
0: Plutôt intelligence artificielle ou papier-crayon?
1: Papier-crayon, toujours.
0: Oh, j'aime bien ce côté vieille personne de Bilal.
1: Je déteste l'intelligence artificielle, c'est ma pire angoisse, ma pire phobie.
0: Donc tu t'en sers pas, tu restes...
1: Iou, non, ouais, jamais, okay. Jamais.
0: Ne pas voter ou ne pas trier les déchets?
1: Ne pas trier les déchets. Je préfère qu'on vote. Votons. Votons bien, s'il vous plaît.
0: Famille nombreuse ou adulte only?
1: Plus je grandis, plus famille nombreuse. Mmh. J'ai hâte un peu.
0: C'est vrai?
1: Ouais. Oh. Pas amoureux, là. Hein.
0: Oui, oui, mais non, mais dans l'absolu.
1: J'ai hâte de fonder une famille.
0: Fonder une famille.
1: Ouais. Oh. Je commence, c'est les 27 ans, car
0: voilà,
1: là.
0: Ça
1: commence à monter.
0: La maturité. Il va chanter des berceuses. J'adore l'idée. Saint-Valentin ou Saint-Sylvestre?
1: Saint-Valentin. Ouais. Ouais, je veux bien, là.
0: Il est prêt.
1: C'est ça.
0: Et dans le timing, on est pas mal.
1: Oui, oui, ça
0: tu
1: peut
0: Tu peux
1: le faire.
0: Tomber amoureux là, maintenant, pour
1: Et
0: te faire une super
1: Saint-Valentin.
0: J'ai
1: jamais fait la Saint-Valentin, en plus. J'ai toujours été séparée petit quand ça passait.
0: C'est vrai?
1: Non, jamais.
0: Jamais t'as eu ta petite rose, ton petit chocolat?
1: J'ai eu une rose une fois, pardon. Excuse-moi, si tu nous écoutes. Oui, c'est vrai. Une fois, j'ai eu une rose. Mais c'était très jeune. On venait de se rencontrer, quoi.
0: Bon, faut tout miser sur la Saint-Valentin 2027.
1: Allez.
0: Bilal, on y croit, on fera un petit point d'étape, évidemment. Et elle est la dernière. Une chorégraphie au cordeau ou bien tu danses comme une patate en rigolant?
1: La bonne choré. Toujours la bonne chorégraphie. Oui, oui, je travaille avec un chorégraphe incroyable sur cet album qui s'appelle Malik Lenost et qui, notamment, a dansé avec Madonna sur des tournées avec Katy Perry, qui fait aussi un travail incroyable. Il bosse avec Yoa et tout. Et ben, on s'éclate. Et par contre, il ne me laisse pas une microseconde de répit, quoi. Il y a un pas par par kick, une inflexion de la voix, et ben il va le faire jouer avec le corps, donc faut tout danser.
0: C'est fou ça, parce
1: J'adore.
0: Que c'est très technique, hein.
1: Ouais, mais c'est trop bien. Du coup, c'est sport.
0: C'est sport. Même si cet album de danse et de fête, il y a un moment où tu ne danses pas. Mm-hmm. Je propose qu'on l'écoute. Je ne danse pas. Bilal Hassani, qui continue à nous surprendre, à nous enchanter. L'album est sorti, il s'appelle Bonsoir Paris.

0: qui vous fait danser, bah, c'est Bilal Hassani ce soir dans Décibel, la seule ballade de l'album.
1: Oui.
0: Mais voilà, je trouvais qu'elle méritait d'être mise en avant parce que c'est pas parce que c'est la nuit et que c'est la fête que le cerveau s'arrête et qu'on arrête de se poser des questions. Hein.
1: Exactement.
0: C'est ça l'idée en fait de cette chanson.
1: C'est ce que cette chanson fait. Oui, et ça arrive toujours un peu comme un prout. Qu'est-ce que je raconte? On l'attend pas.
0: Non, mais on l'attend pas. Non, mais c'est ça. Alors, quand tu seras un peu plus vieux comme nous, tu diras ah là là, ça arrive comme un cheveu blanc.
1: Mmh.
0: Mais ça n'est pas ton problème pour le moment, évidemment.
1: Pas encore. Bah, presque. Je crois que j'en ai vu un. Ouais.
0: 27 ans l'année prochaine,
1: la semaine prochaine.
0: En vrai, 27 ans dans la musique, c'est un âge périlleux. Tout le monde connaît le club des 27. Ce club, alors c'est pas drôle du tout, hein, mais ces musiciens, musiciennes qui nous ont quittés à l'âge de 27 ans, parce que quand on commence la musique jeune, et après une dizaine ou une huitaine d'années d'excès, ben parfois la machine s'arrête. Amy Winehouse, Jimi Hendrix, Janis Joplin, Brian Jones, Kurt Cobain. Voilà, dans plein de générations différentes, des musiciens qui nous ont quittés à 27 ans. Où est-ce que j'en viens avec cette question?
1: Je ne sais pas, mais j'ai très peur.
0: Non, mais t'as parlé,
1: oui,
0: chez ton amie Léna Situation, d'ailleurs dans son émission, de la tentation, des excès, la nuit notamment. Parce que la nuit, ce n'est pas que la fête, la joie, la positivité, c'est aussi plein de pièges, c'est aussi plein de tentations.
1: Tellement.
0: Est-ce que on s'en fait pour toi ou est-ce que tu vas très bien à 27 ans?
1: Je vais très bien à 27 ans. Donc là, je suis super content parce que d'ailleurs, j'ai bien fait de commencer à me remettre les pendules à l'heure il y a 2 ans. Comme ouais. Ça, maintenant, là, ça fait assez longtemps que je suis... dans un truc beaucoup plus sain.
0: Tu fais attention à toi.
1: Je fais extrêmement attention à moi. Oui, oui, oui. C'est primordial, c'est ma priorité zéro maintenant. Parce que pour quelqu'un de très concentré, c'était quand même assez bizarre. Cette période un peu floue où je me laissais me perdre et tout. Mais c'est normal, ça arrive à beaucoup de personnes.
0: Évidemment.
1: Ça arrive à beaucoup de jeunes, queer aussi. Et donc aussi, quand je fais cet album, c'est un album de réconciliation avec la fête. Parce que ça a été ça. J'ai dû parce que je pouvais pas sacrifier de danser quand même, je pouvais
0: non,
1: pas sacrifier de dance
0: mais
1: floor.
0: C'est hyper intéressant parce qu'en fait il y a plein de gens qui s'imaginent que la nuit c'est forcément avec la drogue, avec l'alcool, et que la fête perd sa substance quand justement on n'abuse pas des substances.
1: C'est ça.
0: Cet album, c'est la preuve que non, qu'en fait la joie pure de la fête peut suffire à à nous faire grimper quoi.
1: Mais complètement. Mais ces chansons ont été enregistrées à des horaires rigolos quoi. Il était 13h, on venait de manger une pomme pote et on arrivait à faire des chansons. Des chansons de zinzin, on dirait qu'on fait la fête depuis 4 jours. Mais c'est parce que voilà, j'ai appris à être heureux et à repositionner la joie dans la fête.
0: Alors la fête, ça peut être plus fort, Bilal Hassani, sur le nouvel

0: Bilal, tes influences sur cet album, les artistes vers qui t'es allé faire un petit tour pour t'inspirer?
1: Bah, j'ai beaucoup écouté de, alors pas du tout pour ce morceau-là, mais beaucoup de French Touch,
0: ouais,
1: beaucoup de pop roumaine aussi. J'adore la pop roumaine.
0: Ah, moi j'adore Bilal Hassani parce que je pense que c'est le seul artiste, ça fait 20 ans que je fais de la radio, bien plus, même 25 ans, personne ne m'a parlé de pop roumaine.
1: Romania, j'adore la Roumanie.
0: Mais c'est depuis l'Eurovision ou...
1: Non, bien avant, mais nous on avait des tubes, on a Ina quand même qui était une artiste incroyable, ouais. Alexandra Stan qui avait un énorme tube qui s'appelait Mister Saxo Beat. C'est des chansons comme ça. Tu connais pas Mister Saxo Beat?
0: Non.
1: C'est génial.
0: Mais par contre maintenant je connais, je vais te dire j'oublierai jamais.
1: Ah bah
0: Mister,
1: ouais,
0: Saxo Beat.
1: C'est génial. Bah ouais, moi je suis trop fan.
0: Donc et voilà, la pop roumaine.
1: Ouais, beaucoup en fait, okay, de pop qui utilise un peu la dérision pour dire des choses avec du gloss, quoi. C'est-à-dire de la pop qui se regarde pas trop non plus.
0: Ouais.
1: Parce que dans la French Touch, j'ai vu quand même beaucoup de sérieux et j'avais envie de me détacher de ça. Donc on écoutait aussi pas mal de K-pop, on écoutait aussi beaucoup de PC Music, beaucoup d'hyperpop, parce qu'on suit toujours, moi dernièrement, une artiste que j'ai découvert, c'est Underscores, qui est une artiste incroyable, qui a fait un album génial, très maximaliste. Et c'est ce qu'on a essayé de faire sur des chansons comme Plus Fort, c'est de dire, allez, on met tous les curseurs à 1000 et on assume, quoi.
0: À 1000?
1: Ah ouais.
0: C'est, je pense, le bon niveau pour écouter Artificiel.

0: que la morale de l'histoire, c'est ce qu'on cherche tous dans la fête, dans la nuit, dans la vie, c'est l'amour.
1: C'est l'amour. On n'est qu'amour de toute façon,
0: oui.
1: Hein, nous.
0: J'ai trouvé beau qu'il y ait ça aussi, parce que oui. C'est aussi une dimension que parfois on oublie, parce qu'on ne veut pas avoir l'air trop romantique ou trop naïf, mais ouais. Toi, tu crois toujours en l'amour. Hein.
1: Oui, et puis en plus, moi j'ai un accès très limité à ça, j'ai vécu peu d'histoires, donc beaucoup de mes chansons d'amour sont des chansons... figurative quoi, ouais. J'invente beaucoup, mais sur artificiel, ce que j'aimais bien, c'était justement de parler de ça, de cet amour un peu en surface qu'on idéalise, ouais. Qu'on regarde comme un rom-com à la télé, sous son plaid, et en fait, voilà, moi je le dis que j'ai tellement envie d'amour que je le veux bien même en plastique, quoi.
0: Eh ben, on te souhaite un amour, pas en plastique, pas oui. En toc, un amour bio, ah, mon cher Bilal Hassani. Merci d'être venu nous voir, bravo pour cet album.
1: Merci.
0: Et bonne tournée, le Bonsoir Tour, qui démarre le 10 octobre prochain à Metz. On se fait un petit point avant la Saint-Valentin, Bilal.
1: S'il te plaît.
0: Et merci d'être venu nous
1: merci.
0: Voir.
1: Merci.
0: Bravo.
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0: C'est l'heure du blind test, les amis, ce qui se rapproche le plus dans Décibel du sport. 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Alors ça veut dire quoi ? Ça veut dire qu'en gros, chaque jour, il y a une nouvelle ville. Donc ça commence... demain à Villeneuve-d'Ascq et puis ensuite on enchaîne Saumur, Lorient, Grand-Châtellerault, Bordeaux, Marvejols, Ajaccio, Marseille, Bourg-Saint-Maurice, Les Arcs, Saint-Étienne, Nevers, Châteauroux, Strasbourg, Châlons-en-Champagne et Rouen à la toute fin du mois de septembre. Tous les jours donc un village avec les fédérations sportives, les assos, les acteurs de santé publique. Vous allez pouvoir découvrir des sports, vous allez pouvoir vous y essayer et pourquoi pas aimer ça. Je n'ai jamais réussi mais je n'en écoute pas les autres. Donc vraiment les amis, ce soir on se fait un blind test autour des chansons qui parlent de sport, parce que c'est important, le sport ici est le fier partenaire donc de ce septembre bouge. Et pour jouer avec nous au blind test, qui est un genre de sport très chic, il y a Francis et Maxime. Bonsoir à tous les deux.
8: Bonsoir.
0: Bonsoir. Je ne sais pas si vous êtes sportif, je vais faire le tour tiens pour savoir. Francis, est-ce qu'on aime le sport ou pas?
8: Je vis sport.
0: C'est vrai?
8: Non, oui, j'adore le sport. Non, c'est pour de vrai. Que ce soit pratique ou ouais. La télé, j'adore ça.
0: Ah, moi j'aime bien regarder le tennis. C'est bien.
8: Ah.
0: Non, je dis, j'aime bien faire des grosses siestes en regardant le tennis.
8: Ah. C'est pas pareil.
0: Non, mais après je me réveille, c'est toujours très intéressant de regarder les points. Mais les siestes pendant Roland Garros au mois de juin, on va pas se mentir, les enfants, elles sont quand même très bonnes. Et Maxime, alors est-ce qu'il est sportif?
9: Bah ouais, je reviens d'une partie de tennis avec mon fils, là, tout à l'heure.
0: Ah, bravo, qui a gagné, Maxime?
9: Lui. J'avoue lui. Mais je précise que pour bien dormir devant la télé, ouais, moi je regarde les MotoGP, les Grands Prix de Formule 1. Mais quand ça tourne, c'est quand ça tourne, ouais, ou le patinage artistique, les voir tourner, moi ça m'endort.
0: Ah ouais, c'est pas mal.
9: Oui, parce que les yeux, ça fait la gymnastique des yeux et boum,
0: on tombe.
9: Direct, on tombe.
0: Et puis évidemment, ouais, on fait une grosse dédicace à celles et ceux qui ont tapé leur meilleure sieste cet été en regardant le Tour de France, qui est quand même l'événement parfait pour les grosses siestes. Là, Francis et Maxime, vous gagnez tous les deux le nouvel album de Bilal Hassani, donc Bonsoir Paris, un album de danse. Ouais, ouais. Voilà, et de fête, et on est ravis de vous en offrir à chacun un exemplaire.
9: Merci beaucoup.
0: Ah bah avec joie, avec
9: merci beaucoup.
0: Plaisir
9: magnifique,
0: de vous gâter. Et donc, on va maintenant jouer avec des chansons qui parlent de sport, de discipline sportive, de bouger son corps. On va chercher à chaque fois à retrouver le nom de l'interprète de la chanson, et à chaque bonne réponse, eh bien, il y a un point. Ça marche ?
9: Ça marche.
0: Bon, n'oubliez pas qu'à la fin, tout le monde gagne. Hein,
9: Francis.
0: Voilà. Mais oui, il va y arriver, Francis. Maxime aussi, vous êtes prêts ?
9: Voilà,
0: mais oui.
9: Allez.
0: Et n'oubliez pas de donner votre prénom avant de proposer votre réponse, car sinon je ne saurais pas lequel de vous deux a dégainé le premier. Maxime, Francis, c'est parti pour notre séance de sport quotidienne dans Décibels. Allez, ça fait peut-être les abdos, le blind test.
9: Ah oui, oui.
0: On y va. Première chanson qui parle d'un sport, dites-moi qui chante ça.

0: sport en question, c'est la course à pied.
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0: Maxime ?
2: Running Man.
0: Alors, c'est pas Running Man. Écoute la voix. Qui est-ce qui chante ça ? La chanson s'appelle Le Coureur.
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0: Oui, c'est Jean-Jacques Coleman.
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0: Jean-Jacques Goldman et Le Coureur. Allez, on change de sport. Dites-moi.
2: La vérité n'était pas très connue, celle-là. Hein.
0: Elle, c'est pas sa plus connue, mais elle est très belle, en revanche. C'est vraiment toute très, très belle histoire d'un coureur, voilà, de sa découverte à ses grandes victoires. On continue. Allez, tous les deux, je vous le donne, oui.
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0: Et on embrasse évidemment toutes les paulettes qui nous écoutent ce soir. Et là, Francis et Maxime, vous êtes très forts, vous avez dégainé très très rapidement sur Yves Montand.
2: Yves Montand, faites attention à les bicyclettes à Paris aussi, hein, des fois.
0: Oh là là, mais oui. Oui. Ah, c'est pour ça que moi, tu vois, je n'en fais jamais.
3: Si vous mettez cette chanson à des enfants, ils vont penser que c'est une pub, hein, je vous le dis.
0: Ah oui, c'est vrai.
3: Voilà, c'est ça le problème.
0: Non. Mais bon, là, comme on est entre vieux, attention, dernière chanson. Voilà, entre vieux. Télévisuel des années 80. Maxime et Francis, je compte sur vous.
2: Je sais qui c'est.
0: Ah bon
2: maintenant.
0: Allez.
2: Véronique et Davina.
0: C'est trop fort, bravo. Oui, c'est du mentalisme. Maxime, Francis, Véronique et Davina, ce tout you too, le générique de l'émission Gym Tonic. Bravo, messieurs.
2: Voilà, Francis.
0: Vous avez été parfait.
3: Oui, oui.
0: Je vous embrasse comme je vous aime et je vous envoie l'album de Bilal Hassani. On reste dans le thème avec un souvenir des années 90 cette fois. Il va y avoir du sport, c'est ce que nous disent les Silmarils.

0: du sport tout le mois de septembre avec l'opération Septembre Bouge et votre radio ici. Et à l'instant, avec les Silmarils, je pense qu'un peu de danse, en se souvenant comme on était jeunes et frais dans les années 90, ça compte aussi pour Septembre Bouge, non ?
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0: Bon, on est ensemble jusqu'à 20h, vous voyez que ça approche. Alors il nous reste évidemment un petit peu de temps pour la chanson anniversaire du jour. Il y a 61 ans, jour pour jour, le 2 septembre 1965, les Doors, groupe de rock californien absolument cultissime, le groupe de Jim Morrison, les Doors, donc le 2 septembre 65, enregistraient leurs 6 premières démos. C'était au Pacific Jazz Studio à Los Angeles. Et moins d'un an et demi plus tard, 489 jours plus tard exactement, j'ai compté parce que je suis une geek des Doors, ils sortaient leur premier album, premier carton, succès mondial. Dessus, il y avait cette petite dinguerie qu'on partage ensemble pour le plaisir. Les Doors sont dans Décibel, Break on Through.

0: Tiens, on parlait du club des 27 tout à l'heure avec Bilal Hassani et j'ai oublié de parler de Jim Morrison qui lui aussi est mort à 27 ans à Paris. Hein, lui d'ailleurs, il est enterré au Père Lachaise. Si vous voulez aller lui rendre une petite visite, il y a toujours plein de petits cadeaux laissés par les fans sur sa tombe. C'est assez bouleversant. Les Doors, donc à l'instant pour l'anniversaire de leur tout premier enregistrement de démo il y a 61 ans. C'était Break On Through. Et c'est terminé pour ce soir, Décibel. Merci pour cette bonne soirée passée ensemble. Merci à l'équipe de l'émission. Il y avait ce soir Kinan Lajeli, Iris Guitoni et Mélodie Chaïb. Merci à vous aussi d'avoir été là. Oui, parce que si vous n'êtes pas là, ça n'a aucun sens. Et retrouvez d'ici quelques secondes la nouvelle émission d'Éric Bastien. Il n'y a pas que Paris dans la vie. Son invité de ce soir, la délicieuse Séverine Ferrer. On l'adore. On est fan d'eux. Hein, bisous Séverine. Bisous à tous.
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0: Belle soirée les amis, à l'écoute d'ici. Il est 20h.
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3: Eh ben bonsoir, bonsoir à tous et bienvenue sur Ici. J'espère que vous avez passé une belle journée. Je promets que la soirée sera agréable. On est ensemble jusqu'à 21h pour se balader dans toute la France avec notre invitée ce soir. On va dessiner avec elle, oui, car il s'agit d'elle, sa carte de France à travers sa vie et sa carrière. Mais avant de l'accueillir autour de la table ce soir, Benoît Prospero, qui comme chaque soir s'arrêtera quelque part en France pour vous présenter un amoureux du monde vivant avec la revue des merveilles. Catherine Quicandon s'intéresse aux belles initiatives là où ici, on entreprend. Enfin, Robin Berdeau lui partira tendre son micro à votre rencontre pour vous donner la parole sur un sujet d'actualité. Il n'y a pas que Paris dans la vie, elle va vous le prouver. Mon invitée est multicarte, elle fait tellement de choses, je pense que la liste est non exhaustive. Animatrice de télévision, de radio, comédienne, chanteuse, chef d'entreprise, elle a un parcours tellement original, aussi insolite. Son sourire est communicatif, sa personnalité est extraordinaire, elle est plein d'énergie. Je reçois ce soir Séverine Ferrer sur votre radio Ici jusqu'à 21h. Boulimique de vie. Bonsoir Séverine Ferrer.
4: Bonsoir Eric, ravi d'être avec vous. Et surtout c'est vrai, il n'y a pas que Paris dans la vie.
3: Ben c'est vrai, alors on va le constater avec vous pendant une heure, mais vous faites énormément de choses. C'était la rentrée scolaire hier, pour vous aussi. On s'en dit un mot rapide, on en reparlera. Il y a une rentrée sur les chapeaux de roue là.
4: Ah là oui, en effet, mais je ne vais pas me plaindre. Je suis une boulimique de travail, je suis une grande passionnée. J'aime ce que je fais, donc j'ai beaucoup de chance.
3: Il y a un spectacle à Paris, il y a un spectacle en tournée, il y a un projet de livre, il y a la radio. On va vous en dire davantage dans un instant. Alors, Séverine, forcément, la France, vous connaissez. Et alors, en préparant cette interview, je pensais vous connaître déjà depuis pas mal de temps, parce que c'est vrai, on va se le dire, hein,
4: on se connaît depuis longtemps. Oui.
3: Et vous défendez évidemment beaucoup la Réunion, vous revendiquez la Réunion, vous
4: les
3: avez
4: origines,
3: vécu,
4: bien sûr.
3: Mais alors, je découvre que vous n'êtes pas née à la Réunion.
4: Eh ben non.
3: Et là, je l'ai découvert en préparant l'émission.
4: Et non, je suis montpelliéraine.
3: C'est fou, ça.
4: Du 34 de l'Hérault. En effet, je suis née donc à Montpellier, pas très loin de la place de la Comédie. Et à l'âge de 3 mois, mes parents sont repartis, donc du coup, à la Réunion. Ma grand-mère n'était pas très bien à l'époque et on lui avait conseillé de venir plutôt en métropole, etc. Et je suis née à ce moment-là. Et c'est très rigolo. J'ai une petite anecdote pour vous, d'ailleurs. C'est que dans l'avion qui me ramenait à la Réunion à l'âge de 3 mois, donc j'étais encore un nourrisson, il y avait Marie-France Pisier, grande actrice que j'adorais et que j'affectionnais tout particulièrement. Et figurez-vous qu'elle a posé son regard sur ce petit bébé que j'étais et elle a dit « Ah, je sens que cette petite, elle a du caractère, elle ira très loin ».
3: Oui. Alors elle s'est pas trompée, alors Montpellier, vous allez redécouvrir Montpellier un petit peu plus tard, mais c'est vrai, vous l'avez dit, c'est quelques mois de votre vie, vous n'avez pas forcément de souvenirs.
4: En fait, j'avais pas vraiment de souvenirs, évidemment, au travers de tout ce que me racontaient mes parents, mais j'ai redécouvert Montpellier à l'âge de 18 ans, c'est assez symbolique, c'est assez marrant.
3: On parlera de la Grande Motte, on parlera du Gros du Roi si vous voulez, mais là je vais rester sur la Réunion. Je parle juste un instant de vos origines. J'ai vu que votre papa a des origines indiennes, votre maman a des origines italiennes, vietnamiennes et normande.
4: Eh ben oui, normande et bretonne comme tous les réunionnais du monde.
3: Donc vous avez du sang breton, du sang normand.
4: Exactement.
3: C'est vrai. Mais alors, quel côté, la Normandie, la Bretagne?
4: Je ne sais pas. D'accord. Vous savez, en tout cas, tous les réunionnais ont du sang normand et ont du sang breton, puisque il y a beaucoup de Normands et de Bretons qui sont arrivés jusqu'à nous.
3: Ouais.
4: et du coup, on a tous des origines, un peu de sang. Ouais, c'est marrant.
3: Vous n'avez pas fait du coup des recherches pour savoir où votre maman vous a tiens, j'avais une aïeule normande
4: du tout. Alors un peu plus du côté de l'Italie, mais sinon c'est tout en fait. Il faudrait que je fasse ce fameux test ADN pour savoir d'où je viens exactement.
3: Alors Montpellier, vos parents s'y installent pas longtemps, ils vont partir à La Réunion, je crois qu'il y avait une histoire, j'ai trouvé ça triste, j'ai lu que voilà, les gens n'étaient pas complètement d'accord sur l'union de vos parents, des histoires familiales,
4: on va pas rentrer là-dedans.
3: C'est ça qui les pousse du coup à aller à La Réunion pour être un peu tranquille
4: C'est un peu ça aussi, qui fait qu'ils en ont un peu ras-le-bol et que maman a envie de vivre sa grossesse en toute sérénité. Et il se trouve que donc du coup mamie n'étant pas très bien, on lui dit qu'il faut partir, avoir un autre air, etc. Donc c'était la bonne occasion et tant mieux, parce que si j'avais pas en tout cas eu cette chance de naître à Montpellier, je serais peut-être plus de ce monde, parce que maman a eu un accouchement très compliqué. Depuis le début je m'accroche, moi,
3: comme
4: il faut
3: femmes,
4: le savoir.
3: Dites-moi, quand on est à La Réunion, quelle image on a de l'Hexagone?
4: C'est le rêve. Moi je me rendais pas bien compte, mais je me suis rendu compte que j'avais, enfin, dès l'âge de 3 ans, je savais que je voulais faire ce métier. Je ne savais pas comment.
3: Mais on va découvrir, parce que vous avez commencé jeune.
4: Mes parents sont absolument pas dans le métier, je tiens à le préciser.
3: Qu'est-ce qu'ils faisaient, vos parents?
4: Papa était homme au foyer. Voilà, il a élevé ses enfants et maman était coiffeuse.
3: Okay.
4: Donc rien à voir. Nous, c'était un peu dans l'autre sens. C'était original.
3: Et la France, même si La Réunion est un territoire français, vous faisait rêver.
4: C'est-à-dire que quand j'ai découvert au travers de mon petit écran de télé ce qui s'y passait, les gens qui dansaient, qui jouaient la comédie, tout ça, j'avais envie de faire ce métier. Mais c'est vrai que pour moi, c'était ici. En métropole à Paris que ça se passait. Donc j'y pensais, mais sans y penser réellement. J'étais encore enfant, donc j'en avais pas conscience, mais je savais que ça ne se passait pas à La Réunion, malheureusement.
3: Je vais vous permettre de revivre quelques souvenirs, peut-être.
4: Un petit Sega Maloya.
3: Quelle image vous vient tout de suite? On se parle de La Réunion, vous y avez vécu plusieurs années. Première image qui vous vient, premier lieu?
4: Premier lieu, évidemment la rue Juliette Daudu, où on a vécu, forcément. Et que de bons souvenirs, en fait. Ma famille n'avait pas vraiment les moyens. Hein. Enfin, je suis pas là pour faire pleurer dans les chaumières. Mais je n'ai jamais manqué d'amour et de bienveillance et de bonheur. Ce ne sont que des souvenirs heureux, pleins de joie avec mon frère et tous les copains. Parce que, je faisais déjà plein de choses à l'époque. Et en fait, notre maison, c'était une maison, c'était un appartement qui était tout le temps ouvert. Donc, il y avait tout le monde qui arrivait comme ça.
3: C'était familial, c'était convivial, c'était joyeux.
4: Voilà, c'était la maison du bonheur. On se prenait pas la tête. Quand il y en avait pour 4, il y en avait pour 10.
3: Vous aviez un correspondant en France? Vous savez, quand on était gamin, on était peut-être la même génération.

0: Oh, il y a beaucoup de riz, ouais. Mais il y a du bon pain.
1: Je vous parle de pain parce qu'il est temps de retrouver Benoît Prospero pour la revue des merveilles. Il nous fait découvrir un merveilleux boulanger, pas comme les autres, Benoît Prospero.
2: Oh là là, vous savez quoi, j'adore le pain. Et là, eh ben oui, on a trouvé un boulanger qui gagne à être connu. Vous savez, ce genre de boulanger qui fait un pain que dès que vous le sentez, espèce de parfum de miam-miam qui vous mentonnez, je ne vous dis que ça. Pour la revue des merveilles, ici Périgord vous présente Adria Rodriguez. Adria, c'est celui qui a fait le choix de quitter sa vie d'avant, une vie dans laquelle on va toujours plus vite pour aller toujours plus loin.
3: Sauf qu'à un moment donné, eh bien, je décidais que je voulais travailler avec mes mains et donner du sens un peu à mon métier, à ce que je faisais. Et donc là, j'ai commencé à réfléchir. Et donc, j'ai décidé que, en fait, je voulais faire du pain. Et je me suis dit qu'en fait, en faisant du pain, je pouvais éventuellement être heureux. Voilà, c'est un peu ce qui m'est venu à l'esprit.
2: Et il a donc quitté l'Espagne et Barcelone pour rejoindre la Dordogne et le Périgord, précisément le village de Verteillac. Alors, c'est quoi ce pain? C'est quoi le secret? Eh bien, d'abord, c'est la qualité des ingrédients. Ici, on parle de produits normaux, c'est-à-dire de produits sains, bio. Et ça commence avec la farine qui est faite à l'ancienne. Dans le village d'à côté, à Saint-Martin-de-Ribérac, concrètement, une farine écrasée par la meule du moulin de Bobina. Une meule qui préserve toute la richesse nutritive. Et en parlant de qualité nutritive, Adrien a fait un choix, celui d'un pain 100% au levain avec une fermentation naturelle. Un pain qui pétrit la veille pour enfourner le lendemain.
3: Du pain avec une pousse lente, plus digeste.
2: Et puis l'idée, c'est aussi de prendre le temps. Parce que, bah oui, prendre le temps, c'est respecter ce que la terre nous offre. Et à ce sujet, il y a le four, ce four du 19e siècle qui chaque jour accueille ce feu qui aura mis 3h30 à brûler. Pourquoi cette méthode? Eh bien parce que c'est la seule qui permet d'obtenir un pain, vous savez, légèrement différent chaque jour, marqué par l'humeur du jour. Et enfin, il y a ce petit plus, ce pain-là, il est 100% local. Et le résultat, ça donne quoi?
3: Je fais du pain complet, du pain de campagne, du pain de seigle, du petit épeautre, des pains spéciaux, comme un pain de graines. Je fais un pain à l'avoine, mais je propose aussi donc différents types de brioches. Et avec de l'huile de tournesol locale et bio aussi. Donc voilà.
2: Est-ce que le public est au rendez-vous? Ben oui, évidemment. Et on peut même dire que quand les habitants de Verteillac et des alentours retrouvent le pain d'Adria à la ferme de la Méphronie le vendredi soir ou au marché local le samedi matin, alors ils apprécient bien sûr la qualité du pain d'Adria Rodriguez, mais aussi et surtout l'histoire que raconte ce pain. Et ça, c'est une merveille. Merci ici Périgord et bravo à Adria Rodriguez et rendez-vous à la folle farine à Verteillac en Dordogne, c'est dans le Périgord vert.
1: Oh là là, merci Benoît Prospero, on s'est régalé avec Cyril Ferrer.
0: Ça me met en haleine, là, j'ai cette petite odeur là qui est en train de me caresser les narines.
1: Et puis alors il y avait des accents, même déjà Benoît Prospero, un accent aussi. Vous avez remarqué des accents d'ailleurs, quand vous êtes arrivé de la Réunion en métropole, vous trouvez qu'on a un accent ici, ou que vous en avez du coup, en tant que régionaliste?
0: Alors moi quand je suis arrivée, c'était très drôle. Alors j'avais pas un gros accent comme on dit nous, chez nous. Et en fait, la première fois que j'ai tourné, c'était l'Anamite, c'était la de la vie de Dani Carrel, ouais. une grande actrice française qui a été faite par Thierry Chabert pour TF1. Et alors je disais toujours Rose.
1: Ah bah oui.
0: Et donc forcément le réalisateur il venait, il me disait non Séverine, c'est Rose.
1: Mais oui. Ferme. Moi je suis auvergnat, alors à Clermont-Ferrand on dit la place de Jade. On dit c'est Rose et pas la place de Jaude. Séverine Ferrer est votre invitée ce soir jusqu'à 21h parce qu'il n'y a pas que Paris dans la vie, il y a eu Montpellier. Ok, on a pas mal parlé de la Réunion, c'est normal, ce sont vos origines.
0: Bien sûr.
1: Mais il va y avoir un déclic et vous allez arriver en métropole, découvrir un peu Paris, même beaucoup, mais surtout plein d'autres choses et plein d'autres villes. Le voyage ne fait que commencer jusqu'à 21h sur ICI.
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1: Non. Excellente soirée à vous tous. Il y a aussi les bronzés. Alors, on avait tous rêvé de la suite des bronzés. Hein. Après, les bronzés font du ski. Ils l'ont fait, c'était il y a déjà 20 ans, en 2006. Et à l'occasion, ils avaient choisi Zucchero pour la bande originale avec Baila Morena, que voici sur votre radio ici.

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2: Évidemment, il y a Sabrine Ferrer aussi qui est notre invitée depuis 20h et qui nous offre son sourire, sa joie de vivre sur votre radio. Alors, on se balade avec elle, on a découvert qu'elle était née à Montpellier, je le dis pour ceux et celles qui nous rejoignent, région de l'Hérault, qu'elle va redécouvrir quelques années plus tard. On ira tout à l'heure, évidemment, il y a la Réunion, où elle va vivre jusqu'à, c'est quoi, 7, 8, 9 ans
1: 12 ans et demi.
2: 12 ans et demi, oui, mais alors...
1: C'est précis.
2: Oui, c'est ça, 12 ans et demi, c'est-à-dire qu'il y a 12 ans et demi, c'est le déracinement total.
1: Oui.
2: Ouais, bon, alors ça va peut-être être un petit peu difficile. Il va se passer déjà plein de choses à La Réunion. Et comme je m'intéresse aussi au parcours, à la carrière qui, vous, est relativement précoce, je vois que c'est déjà cet esprit d'entrepreneuriat, parce que j'ai vu le baby show, c'était à quel âge ça?
1: Alors le baby show, je l'ai fondé, j'avais...
2: C'est un spectacle,
1: 8,
2: ça?
1: Oui, en fait c'était un groupe. J'étais leader et chorégraphe de ce groupe.
2: Vous aviez quel âge?
1: J'avais 8 ans.
2: C'est normal.
1: Et on était 10. Ouais. Et alors, ce qui était très marrant, c'est qu'on faisait tous les arbres de Noël et les avant-premières des artistes qui venaient à La Réunion. Donc, on a fait les avant-premières de Bibi, de Dorothée, de Nicolas Perrac, de Émilie, enfin de Image à l'époque. Enfin, on en a fait plein.
2: Ouais.
1: Et en 91, ce qui a été un petit peu le déclic, c'est que un des membres du groupe, le Baby Show, a écrit à Patrick Sabatier pour l'émission Tous à la Une, et ils nous ont fait venir. Premier passage donc en 91, en juin 91, et j'ai fait ma première télé avec Solar.
2: Suffit de demander, c'est vrai, hein. Alors ça, pour ceux qui aiment bien la télévision, on est dans les années 90, c'est le générique, tout ça, La Une.
1: C'était dingue, mais quelle joie, c'était la première fois qu'on venait tous à Paris, et tous les enfants et tout, c'était absolument génial. Et
2: 9000 kilomètres quand même, à vous séparer de Paris.
1: Oui, oui, et quand on est arrivé, c'était tellement drôle, en fait, on devait être logé dans un super bel hôtel, et le producteur de l'époque qui s'occupait de moi, qui s'avérait être véreux au final, nous avait pris un
2: c'est
1: hôtel miteux à Malakoff. Enfin bon, c'était très marrant.
2: À Paris. Alors, Séverine, à 9 ans, vous avez votre propre émission sur Antenne Réunion.
1: Oui.
2: Alors, un petit peu plus tard, vous allez animer Les Enfants du Soleil. Ça, c'est sur RFO Réunion. C'était à Saint-Denis?
1: Oui, exactement. Oui.
2: Vous vous souvenez du générique?
1: Si tu m'aides, cette petite voix qui monte. 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Comme de l'eau sur le feu, elle fait chauffer l'écran.
2: Oh, je me suis abusé à regarder sur YouTube, vous pouvez les découvrir. Il y a une dame qui arrive après le générique, je ne sais pas comment elle s'appelle.
1: Mirose Waro.
2: Voilà, c'est ça.
1: Ouais.
2: Alors très vite, on vous voit, vous chantez des chansons, vous faites plein de trucs avec des gosses. C'est génial cette aventure.
1: C'était absolument dingue. Et en fait, Mirose m'a repéré, je faisais un radio-crochet où je chantais Niagara, je m'en souviens encore, c'était L'amour à la plage. Et elle m'a repéré, elle me dit, oh, il faut que tu viennes chanter dans mon émission. Et alors, ce qui était très, très rigolo, c'est que du coup, j'avais déjà fait une émission à l'âge de 4 ans et j'avais trouvé ça super.
2: C'est normal, on fait souvent des émissions à l'âge de 4 ans.
1: Non, mais tu sais, c'était pour faire une petite récitation, un petit poème comme ça, vite fait. Et j'avais adoré ça. Et quand elle me l'a proposé, donc je suis venue chanter. Et puis, juste après, elle m'a dit, sais-tu rester la semaine d'après? Et puis la semaine d'après, je suis restée avec elle. Voilà.
2: Bon, alors vous savez faire évidemment plein de choses qui, on le comprend maintenant aisément, on va vous donner envie. Il y a quelque chose de très balsacien finalement dans votre vie, parce que vous m'avez dit, moi Paris, je pense à Eugène de Rastignac, quoi, quand il y a nous deux maintenant dans le Père Goriot, quand il est dans les hauteurs de Paris et qu'il voit Paris, vous aviez, même si l'émission, il n'y a pas qu'à Paris, hein, qui se passe des choses, vous vouliez croquer la France. Hein.
1: En fait, je voulais accéder au métier que j'avais choisi. Et je savais que c'était impérativement un passage obligé et obligatoire par Paris, ouais. Enfin en tout cas par la métropole. Donc ça a été de franchir le cap, ça a été compliqué, mais heureusement, comme je vous le disais, ce producteur véreux nous a un petit peu forcé la main, et tant mieux. Peut-être qu'on n'aurait probablement pas fait le pas s'il l'avait pas fait. Mais non, et une fois arrivé sur Paris, alors moi je suis encore extrêmement fascinée par Paris, mais j'ai cette chance de bouger beaucoup parce que je pars beaucoup en tournée.
2: Voilà, racontez-moi, parce que OK, vous vous installez ici, on parlera même de l'endroit où vous allez vivre avec vos parents. Mais quelles sont les premières villes, les premières saveurs, les premiers endroits que vous découvrez en dehors de Paris?
1: Alors moi, j'avais un lieu de prédilection, c'était vraiment l'Arc de Triomphe.
2: C'est Paris encore.
1: Et puis évidemment Saint-Michel, le quartier de Saint-Michel, l'île de la Cité.
2: Voilà. Alors ça, c'est vos quartiers.
1: Ça, c'était mon fief.
2: Mais est-ce que vous avez des villes comme ça que vous avez envie de découvrir, que vous avez peut-être vu à travers la télévision à La Réunion, des endroits où vous vous êtes dit, maintenant que je suis en métropole, Ah, je vais y aller.
1: Bah, au début, pas tellement, en fait. Quand on est gamine, quand on est ado, pas vraiment. Et puis, on se rend compte qu'on est au cœur du monde, parce que quelque part, ouais. La France, c'est vraiment, on est au cœur de tout. J'ai donc eu la chance de faire Mayotte, la Nouvelle-Calédonie, qui a été un vrai paradis.
2: Et parce que là, moi, j'ai envie de vous écouter sur ce pays.
1: La France, c'est le plus beau pays du
2: alors
1: monde.
2: Alors pourquoi ? Moi, je veux tout savoir, et où est-ce
1: mais
2: qu'on va ?
1: Mais parce qu'en fait, moi, j'aime les villages provençaux.
2: Eh ben voilà !
1: J'aime, alors, notre petit kiff, hein, notre petit plaisir avec mon petit garçon hein, de 10 ans, qui s'appelle Elijah et que j'embrasse très fort, hein, qui est pas bien loin.
2: Qui est pas bien loin.
1: Il suit toujours sa maman.
2: Ah oui, il est tard, il est rentré pourtant déjà à l'école.
1: Oui, mais bon, il est toujours avec sa maman. Et du coup, nous, ce qu'on aime faire, c'est-à-dire qu'on part souvent, donc, soit en Espagne, soit en Italie, soit en France.
2: Alors, la France.
1: Récemment, nous avons passé des petites vacances pas très loin d'Avignon, puisqu'il y avait le festival d'Avignon et que moi j'adore ouais. aller voir les copains quand je ne joue pas.
2: Alors parlez-moi d'Avignon, moi je veux tout savoir sur ce que vous aimez de cette ville.
1: Ah moi j'adore, alors le festival d'Avignon évidemment c'est un peu le marché du théâtre, hein. Vous savez
2: bien
1: c'est
2: sûr,
1: toutes
2: tous
1: ces
2: les
1: pièces
2: étés, tous les mois
1: qui
2: de
1: se
2: juillet.
1: Jouent, etc. Et il y a tout et n'importe quoi on peut le dire, mais quel bonheur, je trouve qu'il y a une ambiance de Avignon quand on y est, en tout cas pendant le festival, ça fourmille de gens, rencontre des gens
2: cigales.
1: Qu'on connaît. Les cigales, mais si je pouvais avoir les cigales chez moi, alors maintenant j'ai un grillon à la maison. Je ne sais pas ce qui s'est passé, je pense qu'il est dans une.
2: Il bah vous l'avez ramené d'Avignon peut-être. Hein.
1: Et c'est absolument génial. Mais moi, mon grand bonheur, c'est d'arriver dans le sud et d'entendre les grillons. Je pourrais me poser sur un transat et ne faire que ça pendant des heures.
2: Alors Avignon, mais le sud, moi je vais vous parler d'Avignon, ça peut être le Luberon, ça peut être Apte, Gordes.
1: Aix-en-Provence, le village de Gordes évidemment. Et alors. Moi, j'aime bien aussi toute cette un peu au-dessus de Nice, Grasse, Entrecasteaux. Enfin, c'est pas tout à fait à côté, mais j'adore. Évidemment, Saint-Paul-de-Vence. Mm-hmm. Enfin, tous ces petits villages. Et en fait, j'aime m'arrêter, prendre ma voiture et, au gré de mes humeurs, de pouvoir m'arrêter, de dire tiens, le petit village au loin, il a l'air super. Ben viens, on y passe, on s'arrête. Et souvent, on a fait ça avec mon fils. Et on s'est retrouvés dans des endroits. Et je pense notamment à Angoulême que j'avais jamais.
2: Alors, alors là, on quitte le sud totalement.
1: On quitte ouais. le sud, mais en remontant du sud, souvent. Et du coup, je me suis dit, mais tiens, Angoulême, je ne l'ai jamais fait. J'adore aussi cet endroit. Le palais imaginaire de. Oh, comment ça s'appelle ?
2: Alors, je ne connais pas tout, Séverine, hein, je ne peux pas vous aider surtout.
1: Non, mais en plus, il y a eu un très beau film avec Jacques Gamblin et Laetitia Casta, Père Cheval, le facteur cheval.
2: Oui, le facteur cheval, bien sûr.
1: Donc, cette ville,
2: qui a passé sa vie à construire
1: ce palais évidemment, absolument ouais. incroyable. Et d'ailleurs, mon fils jouait dans le film. Et quand j'ai découvert ce lieu, c'est au milieu de nulle part. Et on a une telle richesse en France. On pourrait s'arrêter n'importe où. Il y a toujours un beau bâtiment à regarder. Il suffit juste de lever les yeux.
2: On va continuer de lever les yeux parce que je sens que ça y est, vous êtes parti, vous allez m'emmener
1: voilà, ça
2: partout.
1: Y est, je suis partie,
2: c'est
1: là.
2: Très bien. Je vois que vous avez bonne mémoire de votre vie et la mémoire, on va en parler. Parce qu'oublier les choses, ça vous arrive des fois d'oublier des choses ou de dire non.
1: J'oublie de temps en temps, mais c'est quand même assez rare.
2: Peut-être que vous oubliez les mauvaises choses, vaut mieux les oublier des fois.
1: Mieux, ouais.
2: Gardez les bonnes, oublier des choses ou même perdre la mémoire, ça peut arriver à tout le monde pour différentes raisons. Alors heureusement, Catherine Quiquendon, il existe des solutions. Elle va nous le dire, des solutions en prévention et qui sont souvent très ludiques. Ça permet également de passer un bon moment en famille et entre amis. Écoutez ce reportage.
3: À Cagnes-sur-Mer, entre Nice et Antibes, on a le cerveau en ébullition.
4: J'ai la mémoire qui flanche, je me souviens plus très bien.
3: Eh bien non, justement. Et ce, grâce à Vaiko, ou plutôt Rémi Nadjar, jeune entrepreneur trentenaire issu de l'immobilier. Rémi a inventé un jeu de cartes de couleurs mêlant stratégie et mémoire. Le but est d'avoir le moins de points possible. Il faut 2 à 6 joueurs et chaque partie dure 25 minutes environ, autant qu'un épisode de Plus belle la vie ou de Demain nous appartient. C'est un mélange de plusieurs jeux. Uno, Skyjo, Memory et Trio. Ce jeu de cartes est un hommage à Louise, la grand-mère de Rémi.
5: Il y a quelques années, quand j'ai perdu ma grand-mère de la maladie de l'Alzheimer, j'ai vu à quel point travailler sa mémoire et son cerveau, c'était important et qu'il ne fallait pas négliger ça. Alors j'ai décidé de créer ce petit jeu en hommage à ma grand-mère.
3: Et pour cela, il a embarqué sa famille, hop hop hop, et ses amis dans l'aventure.
5: J'ai ma fille de 11 ans qui m'a aidé à mettre tout ça en lumière. Elle m'a aidé avec des dessins, ensuite avec des prototypes, j'ai fait essayer des amis, mes parents, ma fille. Au début, c'était un peu compliqué, mais j'ai vraiment cru. Donc après, j'ai une amie qui était designeuse et elle m'a mis vraiment en lumière et elle m'a embelli la chose pour que je puisse le développer. J'ai déposé un brevet, donc la marque est aujourd'hui déposée.
3: Et il a bien fait, car après quelques salons et marchés nocturnes à Cagnes-sur-Mer où il réside, les 500 premiers exemplaires sont partis en moins de 3 mois. Un an et demi plus tard, il en est à plus de 1700 ventes. Le jeu est disponible en ligne, mais aussi dans une vingtaine de points de vente à Cagnes-sur-Mer et dans la vallée de la Roya, dont des pharmacies. Pour ce qui est du nom, Vaiko, peut-être vous demandez-vous ce que cela veut dire ou d'où ça vient. Vous vous souvenez que cette aventure est une histoire de famille ? Eh bien, pour cela aussi, c'était le nom de son chien quand il était petit. Merci à Quentin Lacrome d'Ici Azur pour cette idée stimulante et qui marche. Plus d'infos sur vaiko.fr, V-A-I-K-O. Ici, ça entreprend Vaiko, un jeu de cartes et de couleurs pour faire travailler sa mémoire à Cagnes-sur-Mer et ailleurs.
2: Merci beaucoup Catherine Quicandon et on découvrira dans un instant avec vous Séverine Ferrer que vous aussi vous avez entrepris. Vous aussi vous êtes une chef d'entreprise. Il y a quoi, il y a 10 ans, c'est une école de mannequins je crois ou
1: Ah, c'était une agence de mannequins, ouais. Mais bon, c'est plus du tout d'actualité.
2: D'accord.
1: Non, mais c'est un très mauvais souvenir.
2: Vous avez quand même entrepris des choses au-delà. Peut-être que ça ne s'est pas terminé comme vous auriez voulu.
1: Exactement.
2: On pourra se le dire dans un instant. Il y a des choses qui ont marché et puis les échecs font aussi partie.
1: Et c'est ça construit, vie. En effet.
2: Continuons de voyager avec notre invitée Séverine Ferrer. Il n'y a pas que Paris dans la vie. C'est jusqu'à 21h. Et c'est sur Ici.
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2: Boulevard des Airs en duo avec Carbone, c'est pas si facile. Boulevard des Airs avec une nouvelle tournée qui arrivera fin 2026, début 2027. Il y aura une date d'ailleurs au Casino Barrière de Bordeaux. C'est prévu en février prochain et ce sera le 11 février. Les voici sur Ici.

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1: Je vous emmène à Neuilly-l'Olière pour la nouvelle édition du Festi Gourmand. C'est ce samedi. Nouvelle édition placée sous le signe de la convivialité. Une fois de plus, rendez-vous de 15h à 1h du matin. C'est sur l'aire naturelle Damien Forestier. Au programme, un marché de producteurs, des artisans, des ateliers. Il y aura aussi un spectacle pour les enfants, des animations créatives, plusieurs concerts, une journée à vivre en famille, entre amis, avec bien sûr de quoi se restaurer sur place. Le Festi Gourmand, c'est samedi. C'est à partir de 15h jusqu'à 1h du matin. Et puis à Lusillier pour les passionnés. Le cheval sera à l'honneur ce week-end, 13e édition de la fête du cheval. C'est samedi et dimanche. Une cinquantaine d'attelages sont attendus pour des épreuves en catégorie élite et amateur, avec aussi des démonstrations de labour, un marché de producteurs. Il y aura du spectacle, des animations musicales, de quoi boire et manger aussi. Et puis dimanche, des bars à 8h pour la randonnée équestre, la fête du cheval. Samedi dimanche, 9h-19h à Lusillier. L'entrée est gratuite. Profitez-en.
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4: Bien sûr, on est ensemble. Vous pouvez également partager cette émission sur ici.fr. Séverine Ferrer est votre invitée depuis 20h et ce, jusqu'à 21h. C'est ici que tout commence. Pour faire un petit clin d'œil à une série à la télévision, par exemple. C'est ici que l'on vous raconte la vie, la carrière d'une personnalité à travers les villes, à travers les lieux, les régions qui ont marqué son parcours. Séverine, vous l'entendez, elle est là. Elle est née à Montpellier. Elle est partie vivre à La Réunion à 12 ans et demi. C'est le déracinement. Elle s'installe en France et principalement à Paris. Elle découvre notre beau pays. Vous avez découvert plein d'endroits. Vous êtes là il y a quelques minutes emballé avec ouais, la région du sud de la France, quoi, finalement. Vous avez jamais eu envie de vivre ailleurs qu'à Paris ou en région parisienne?
5: Alors j'y pense de plus en plus. C'est sûr qu'après le Covid, on a tous eu envie de partir, de voir
4: de
5: plus grand, de se faire plaisir. On n'a qu'une vie et j'envisage très sérieusement de m'installer dans le sud. En effet.
4: Alors à Montpellier du coup.
5: Entre Montpellier et Marseillan. Ce petit port de Marseillan, alors pas plage, hein, le port de Marseillan que j'adore. C'est un endroit que j'adore et j'ai découvert cette sublime ville de Sète. Et j'ai plein de copains qui se sont installés là-bas. Et alors pour vous dire à quel point je suis motivée, alors je suis pas encore complètement prête à y aller, hein, parce que bon, c'est quand même une logistique énorme
4: bien
5: à
4: sûr,
5: organiser.
4: Bah vous avez plusieurs enfants.
5: Voilà. Et puis pour le boulot, c'est pas simple.
4: Aussi.
5: Et j'ai aussi passé mon permis bateau, figurez-vous.
4: Non. Mais quand?
5: Eh bien pendant le Covid.
4: Entre les deux,
5: je me suis dit, mais en fait, le début, pour me motiver, pour m'ambiancer, comme on dit, on va déjà passer le permis bateau, parce que pour moi, c'est la liberté, le bateau.
4: Mais alors, vous avez un bateau?
5: Ben non, j'en ai pas.
4: Vous avez une barque?
5: Je n'ai pas de barque, j'ai qu'un paddle.
4: Ouais, effectivement. Mais alors, vous imaginez bien où vous voudriez amarrer votre bateau? Vous voyez partir où?
5: Eh bien, moi, mais vous savez, c'est juste le fait de prendre son bateau après l'école, d'aller faire une petite virée et de prendre l'apéro sur l'eau, en pleine mer ou sur les temps de taux. Voilà,
4: ah
5: là,
4: bah
5: je serais
4: voilà,
5: la plus heureuse, ouais.
4: Alors ça, voilà, c'est toute cette belle région de Sète, de Béziers, de Marseillan. Et finalement, vous revenez aux sources, parce que, pardon, je rappelle que vous êtes né à Montpellier.
5: Oui.
4: C'est pas très loin, espèce de voyage à rebours, encore une fois.
5: Mais alors, c'est très étrange, parce que plus, évidemment, les années passent, et plus je vieillis, et plus la maturité est dans, il y a un vrai besoin vital de revenir
4: aux sources
5: et aux origines. Donc,
4: comment vous l'expliquez?
5: Je pense que c'est viscéral en fait. Quand on l'a dans la peau, on l'a dans la peau. Enfin,
4: ouais,
5: nos origines.
4: Vous êtes resté 3 mois à Montpellier.
5: Ouais, mais il y a quelque chose qui me ramène bizarrement. Ouais. Alors, je ne sais pas vraiment comment l'expliquer, mais je pense que c'est la vie qui fait que elle me ramène. Tout me ramène à Montpellier.
4: Vous souvenez de la rue? Ils habitaient où, vos parents, à Montpellier? Vous souvenez du nom de la rue où étaient la maison, l'appart?
5: Non, non, pas du tout. Mais alors, par contre, enfin, mes parents vivaient dans un hôtel, hein, on n'avait pas d'appartement, okay. Voilà. Ouais. Et j'avais pas de berceau, moi, encore un truc pour faire pleurer dans les chaumières. J'avais une valise. J'avais comme berceau une valise. Et alors, ce qui est très marrant, hein, comme quoi la vie, je vous disais que la vie me ramène à Montpellier, je ne sais pas pourquoi. Il y a quelques temps, donc, je suis née à la maternité de Montpellier et j'ai eu la chance d'être mise au monde par le grand professeur Grasset qui m'a sauvé la vie, parce que je vous disais que ma maman avait eu un accouchement compliqué. Ouais. Et figurez-vous que la maternité porte et avenue du professeur Grasset, et la maternité n'existe plus, elle est devenue un conservatoire de musique.
4: Oh, c'est fou ça.
5: C'est joli, non?
4: C'est fou. Bah, c'était lié à une partie de votre vie.
5: Mais
4: la
5: c'est
4: musique,
5: dingue.
4: La chanson.
5: Donc maintenant, voilà, l'endroit où je suis née est devenu un conservatoire de musique.
4: Donc vous êtes fan de cette région?
5: Oh oui.
4: Oh, le lien.
5: La transition.
4: Parce que c'est une petite émission comme ça que vous avez fait pendant 8 ans, qui vous a à peine fait connaître. Vous avez fait quelques tournages d'ailleurs un peu partout en France. Vous n'êtes pas resté tout le temps dans votre studio pour fan de...
5: Non, alors j'ai fait beaucoup de studios. J'ai écumé tous les lieux inimaginables de Paris, les restos, les endroits, les musées.
4: Oui,
5: je crois qu'il
4: n'y a pas de Paris dans la vie.
5: Et voilà. et alors j'ai eu cette grande chance aussi d'aller interviewer, parce qu'à l'époque j'ai interviewé les plus grandes stars mondiales. Et je suis allée à New York interviewer Britney Spears.
4: C'est elle qui a touché votre ventre quand vous étiez enceinte?
5: Non, ça c'était Janet Jackson et Jennifer Lopez. Ça c'était à Paris. J'ai aussi fait Christina Aguilera à Atlanta. J'ai fait Pierre-Paul Jacques en Jamaïque.
4: Ouais.
5: Enfin, c'était.
4: Pour les tournages qui vous
5: j'ai fait Lou Béga à Miami. Ouais. Bon, là, c'est fini maintenant. On n'a plus de budget, il n'y a plus rien. Ouais. Mais en tout cas, à l'époque, ça nous.
4: L'âge d'or, quoi.
5: C'était vraiment chouette. J'ai fait le tour du monde avec cette émission et c'était absolument génial pour la gamine que j'étais.
4: Montpellier, moi, je pense à la Camargue aussi, c'est pas loin.
5: Oh, la Camargue, j'adore, évidemment.
4: Gros du Roi.
5: Aigues Mortes.
4: La Grande Motte.
5: La Grande Motte, évidemment. Avec
4: c'est pas une copine à 18 ans qui vous a fait.
5: Oui,
4: qui
5: c'est
4: Gaëlle. À la Grande Motte.
5: Exactement, Gaëlle, qui maintenant travaille sur la série Un si grand soleil, d'ailleurs, qui se tourne dans la région de Montpellier. Hein,
4: mais vraiment pas de hasard, dans votre vie.
5: J'en rêve, je rêve d'avoir un rôle récurrent pour pouvoir m'installer à Montpellier et tourner dans Un si grand soleil.
4: Ça y est, voilà.
5: J'adore cette série.
4: Elle vit à la Grande Motte, elle bouffait des cours à la Grande Motte, peut-être.
5: Ses parents avaient un appartement dans les Grandes Tours, justement, sublime.
4: Un peu pyramidal, la Grande Motte, c'est ça.
5: Et elle m'a dit à 18 ans, tu connais pas Montpellier? Je suis, ben non, je connais pas. Elle me dit, allez, viens. Ouais. Et donc.
4: Et comme si t'as pas une Rolex à 50 ans, vous me l'avez fait sur ce ton-là. Tu connais pas la Grande Motte?
5: Tu connais pas la Grande Motte? Attends, viens. Et donc, on a passé un moment absolument divin. Et du coup, ben, maintenant, j'y retourne régulièrement. Et j'ai plein de copains qui s'y sont installés. Donc
4: pour Camargue? Les Spiguettes?
5: Oui, bah, toute cette région. Et alors, moi, j'adore les Salins.
4: Eh oui.
5: J'ai fait du cheval en Camargue.
4: Il y a Aigues Mortes qui me vient à l'instant.
5: Et alors, moi, j'ai une passion pour Sainte-Marie-de-la-Mer.
4: Eh bien, bien sûr.
5: Voilà, c'est-à-dire que j'adore y aller, j'adore aller voir la Vierge Noire qui se trouve dans l'église, qui est absolument sublime.
4: Ça sent bon la Provence, là. Hein.
5: Je vais chercher mon petit encens de la famille, justement, de Sainte-Sarah. Mmh. Enfin, voilà, j'ai mes petits rituels quand je vais dans le sud.
4: On se balade pas mal hein, dans le sud, on est plutôt bien. Est-ce qu'on aurait un peu de plage là pour essayer de s'éloigner et aller faire un petit tour au bord de l'eau? Parce que tout à l'heure on m'a dit, je parle pas de plage, mais vous qui avez vécu au bord de l'océan Indien, il y a forcément, vous avez recherché l'eau et la mer quand vous êtes arrivé ici?
5: Ben pas tant que ça, bizarrement, mais j'aime bien la voir. J'adore,
4: tu m'as
5: par
4: parlé
5: exemple,
4: des bateaux, donnez-moi une
5: Sanary
4: plage.
5: Sur mer, bon, j'adore le petit port de Sanary. J'adore évidemment, j'adore tout ce qui est Cap Ferret, Arcachon.
4: On est parti ailleurs.
5: Mais vous voulez du sable, je vous en donne sable.
4: La ville du Pilat.
5: La plage, alors si on parle aussi, la plage de Nice, évidemment, qui est sublime. Enfin voilà, j'aime voir l'eau. Et alors pas que, parce que j'adore aussi forcément aller du côté de Trouville, Villerville. Là on est remonté vers la Normandie.
4: Alors, n'en dites pas plus, on va aller en Normandie dans un instant. Ça y est, le sud, Bordeaux, la Gironde, on salue d'ailleurs tous les habitants de la Gironde et toutes
5: et
4: les
5: on
4: difficultés,
5: pense très fort
4: bien sûr. On a vécu des semaines compliquées et justement il en est un peu question dès à présent dans cette émission, parce que depuis le mois de juin dernier, la sécheresse des sols s'est installée sur l'ensemble du pays. Il y a des conséquences aussi, plusieurs restrictions tonnes d'eau qui ont été prises dans certains départements. Alors c'est difficile par endroit de pouvoir par exemple arroser son jardin. Alors une commune en Bretagne a décidé à son tour de prendre les devants, Séverine, et ainsi anticiper les futurs manques d'eau. Et c'est Robin Bernot qui nous dit tout.
3: Et si les récupérateurs d'eau faisaient partie des solutions pour faire face à la sécheresse ?
6: Je pense que c'est une excellente idée.
3: En Bretagne, pour permettre aux habitants de continuer à arroser potagers et jardins, la mairie de Plourivaux, dans les Côtes d'Armor, a lancé un achat groupé de plusieurs dizaines de récupérateurs d'eau de pluie, comme l'explique Véronique Cadudal, la maire de la commune, à notre journaliste Delphine Gauthier.
7: L'idée, c'était aussi de ne pas continuer à arroser avec de l'eau potable, parce que c'est quand même un peu aussi un peu une incohérence, et de se dire que récupérer l'eau quand il pleut et de pouvoir s'en servir quand on n'en a plus assez, notamment pour nos potagers, nos fleurs, etc., c'est quand même une très bonne idée.
3: Aujourd'hui, l'élu est persuadé que chacun peut à son niveau faire quelque chose.
7: Si chacun y met un peu de bonne volonté, alors sans doute qu'on ne réglera pas tous les problèmes de cette façon, mais en tout état de cause, si personne ne fait rien, il ne se passera rien. Donc en fait, chacun peut à son niveau faire quelque chose.
3: Alors ici, ça marche, mais vous, qu'en pensez-vous ?
8: Moi, j'ai toujours été militant pour ces choses-là, donc il n'y a pas de souci.
3: Pour Alain, c'est une bonne initiative, mais pour lui, aujourd'hui, il faut d'abord passer par de la sensibilisation.
8: On est dans une société de consommation, à tout va, et puis on voit bien aussi qu'il y a un changement climatique. On a beau fermer les yeux, mais non, elle est là. Il faut sensibiliser toute la population, mais c'est à la municipalité d'abord de le faire, mettre en avant ces choses-là. C'est primordial pour l'avenir de nos enfants.
3: Une prise de conscience qui a gagné du terrain, selon Corinne, surtout après l'été que nous venons de connaître.
9: Je pense que les gens prennent vraiment très très fortement conscience, et notamment cette année parce qu'on a tous été victimes de la sécheresse, alors qu'auparavant on n'en avait pas, et effectivement c'est très inquiétant.
3: Mais alors est-ce qu'on ne se réveille pas un petit peu trop tard ? J'ai posé la question à Corinne.
9: Je pense que c'était prévisible et que malheureusement il faut qu'on soit devant le fait accompli pour en prendre conscience. C'est dommage.
3: Oui, parce que Corinne, comme vous peut-être, elle s'est directement retrouvée impactée par la sécheresse.
9: Je ne pouvais pas arroser mon jardin et là je me suis dit bon, il faut faire quelque chose. Donc si je peux récupérer l'eau de pluie pendant l'hiver, ce sera parfait.
3: Au total, cet achat groupé de récupérateurs d'eau proposé par la mairie de Plourivaux dans les Côtes d'Armor a permis de réduire les coûts. Plus d'une cinquantaine de foyers ont ainsi pu s'équiper d'une cuve de 1000 litres pour moins de 130 euros.
4: Et en juillet dernier, merci Robin Bernot, d'après Météo France, il n'est tombé qu'un tiers des précipitations habituelles en moyenne sur la France, un déficit de 67% qui fait de juillet cet été, hein, Séverine Ferrer, le troisième mois de juillet le plus sec depuis, vous n'étiez pas né, 1959.
5: Ah oui, quand même.
4: Vous avez souffert, on parlait de sécheresse, on parlait de l'été compliqué, la canicule, ça a été pas évident aussi?
5: C'est-à-dire que moi qui ai l'habitude de la chaleur, ouais, avec la Réunion, eh bien j'ai quand même eu très très chaud, donc forcément oui, c'était assez éprouvant.
4: On va aller se rafraîchir en Normandie, qui est une des destinations...
5: Mais il a fait très beau aussi cet été
4: très beau en Normandie. Et je sais que vous aimez la Normandie, on parlera de votre actualité chargée aussi, il est bientôt 21h, mais on a encore quelques minutes pour profiter voilà, de notre invité Séverine Ferrer. Il n'y a pas que Paris dans la vie, il y a la Normandie aussi, tout de suite.
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4: C'est encore l'été, alors ça tombe bien. Et à Come the Sun, voici les Beatles.

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2: De la Réunion à la métropole, de Montpellier à Paris, en passant par la Grande Motte, sa vie est extraordinaire. C'est Séverine Ferrer, elle est avec vous depuis 20h. Alors il y a quelques minutes, pour ceux qui nous rejoignent, on a beaucoup parlé du sud de la France, on a été aussi en Gironde. Vous avez évoqué la Normandie rapidement, on a parlé en début d'émission des origines normandes, me semble-t-il, oui. De votre maman. Vous avez évoqué quelques villes, on peut y revenir. Il y a des villes comme ça qui vous plaisent, dans lesquelles vous allez souvent en Normandie?
3: Alors j'adore Villers-sur-Mer aussi. Cabourg, forcément. Alors le Mont-Saint-Michel, c'est un petit peu juste à la limite, mais je trouve cet endroit absolument fascinant. Bizarrement, j'aime bien Lisieux.
2: Alors, c'est dans les terres, mais vous, on va pas se le dire, vous y êtes passé cet été.
3: J'y étais cet été, oui. J'ai un petit garçon qui adore la Normandie. Et en effet, on a passé une grande partie du Covid, enfin, entre deux confinements, beaucoup en Normandie, puisqu'on avait besoin de s'aérer. Mmh. Et c'est vrai qu'on a fait beaucoup de villes de Normandie, mais j'ai un gros coup de cœur pour Villers-Ville.
2: Ouais.
3: Parce que je trouve que c'est absolument charmant. Et d'ailleurs, on pense à Laurent Ruquier, hein, qui a une très belle maison là-bas. On l'embrasse. Et j'adore aller y jouer, parce qu'en fait, voilà, c'est la côte normande, c'est le cidre, les marchés, Trouville, les vapeurs, où on mange des moules frites.
2: Villers-sur-Mer, Ouistria, Houlgate.
3: Ah ouais, non, mais tout est Houlgate, j'adore Houlgate.
2: Houlgate, hein.
3: Je vais souvent jouer à Houlgate d'ailleurs.
2: Mais oui, parce que vous jouez à Paris, vous jouez en province en ce moment.
3: Alors les deux en ce moment, alors, en effet.
2: Allons-y, on va s'arrêter sur Paris rapidement, parce qu'il n'y a pas que Paris dans la vie. Où vous jouez à Paris?
3: Alors je joue en ce moment une comédie qui est absolument géniale, qui s'appelle La soirée avait si bien commencé.
2: Oula.
3: Donc c'est la deuxième saison. La première saison était jouée par Enora Malagré, qui vient vous rejoindre.
2: Mais bien sûr, Enora, tous les jours à midi sur votre radio ici.
3: Voilà, et donc moi je partage l'affiche avec Delphine Chanéac, donc une copine de longue date, hein, puisque nous avons tourné ensemble il y a bien longtemps.
2: Il a des beaux yeux bleus de mémoire, Delphine.
3: Oh,
2: elle a des
3: oui.
2: yeux bleus très...
3: Enfin, toujours aussi jolie.
2: Beaucoup de talent, mais je me souviens qu'elle
3: voilà,
2: avait...
3: Voilà, avec Thibaut Delucy et
2: qui a des beaux yeux bleus aussi,
3: Nicolas Hautebois. un peu moins beau, mais... donc une comédie de Sophie de Potter et de Thibaut Delucy. Et nous sommes en ce moment au Théâtre de Passy, donc du mercredi au dimanche.
2: Bah, c'est à deux pas de la maison de la radio et de la musique.
3: C'est vraiment à côté. Et parallèlement à tout ça, j'étais déjà en tournée, moi, avec une autre pièce, une autre comédie qui s'appelle Partenaire particulier au pluriel, avec Alex Good et Laurent Mestré, une pièce d'Annabelle Millot.
2: Et, ça continue.
3: Et j'ai encore quelques dates, là, entre septembre et octobre.
2: Mais alors, vous êtes comme tous les artistes, vous arrivez quelques heures avant,
3: mais
2: vous répétez.
3: Mais c'est horrible, en fait.
2: Vous jouez l'hôtel, la petite salade qui va bien jusqu'à minuit, et vous repartez le lendemain.
3: C'est terrible, parce que je parcours la France, on arrive, on fait tous les transports inimaginables, on passe des heures dans les trains et dans les avions. On arrive, on nous dépose à la salle, on joue, on nous ramène et on voit rien.
2: Vous voyez pas grand chose.
3: Donc quand on joue deux jours sur place, c'est le top. Parce que là, moi, dès que j'arrive, je pose mes valises et je vais faire un petit tour du village, du centre historique, vite fait. Et puis ramener quelques spécialités. Oui, c'est mon grand truc. Mmh. Je suis capable d'arriver à Lyon, je joue à Lyon, je vais au hall, au marché Bocuse, je vais récupérer mes saucissons à la pistache et je rentre. Et... Ah non, mais je suis une grande malade, moi. Je prends des Uber même pour y aller, quoi. C'est,
2: okay.
3: Voilà, donc c'est vraiment.
2: Il y a des villes qui vous ont marqué parmi toutes les tournées, que ce soit avec le théâtre ou les tournées avec les souvenirs des années 90, 2000, on va en parler.
3: Oui.
2: Il y a des villes comme ça, vous vous êtes dit, bon, je l'ai très peu découvertes, mais il faut absolument que je revienne.
3: Récemment, j'ai découvert Rouen. C'est très bête, hein, mais c'est à côté.
2: Pourquoi c'est bête?
3: Mais non, mais parce qu'on y passe souvent, mais sans s'arrêter. Mais c'est une ville magnifique. Le Mans, c'est super joli. Enfin, c'est des villes comme ça, Tours. On s'y arrête jamais. On joue, on repart, mais c'est hyper
2: chouette.
3: Qu'est-ce
2: qu'il y a de joli à Tours et au Mans? Je connais pas, moi, par exemple, Tours.
3: Bah, Tours, il y a plein de châteaux autour, hein, déjà pas mal.
2: Très bien.
3: Et puis la petite ville de Tours, elle est chouette. Le théâtre est absolument génial. Enfin non, moi, j'adore. C'est des petits endroits comme ça où j'aime bien. Donc je reviens après. Après coup, je reviens, je me dis, ah tiens, en souvenir, c'était pas mal. Ah bah tiens, si on y passe. Et donc, je m'organise pour m'arrêter quand je vais à droite, à gauche, mais à titre personnel.
2: Alors, il y a eu la tournée I Got a Feeling, ça c'est voilà, les années 2000, ça
3: qui
2: revient,
3: repart,
2: ça, ça
3: qui
2: continue,
3: repart
2: ça y est, ça repart.
3: Septembre 2027, oui.
2: Ok, donc là, les artistes, allez, on va aller donner quelques-uns des artistes qui
3: sont
2: sur scène.
3: Alors, sur la nouvelle série, sur la nouvelle saison en tout cas, on a Lucenzo. qui arrive avec nous. On a Emma Domas, Evangélie, les Poetic Lovers, Najwa Belizel. On en a plein.
2: Vous avez des tenues de dingue, hein. Des costumes de dingue.
3: Oui, c'est hyper chouette. Ça continue.
2: Combien de dates en France
3: Il y en a 30 là, qui arrivent. Mal, hein. Mais alors, il y a encore plein de choses. J'ai ma série que j'ai tournée à La Réunion cet hiver qui sort au mois de septembre, qui s'appelle Marimar et les cœurs brisés, qui sera diffusée dans tous les dom-toms et sur la plateforme de France Télé.
2: Ok.
3: Voilà, donc j'ai hâte. Je continue le livre qui est en préparation, donc pour le printemps prochain. Je continue aussi ce spectacle, ce très beau spectacle que je fais autour de la libération de la parole des femmes, qui s'appelle La Voix des Femmes, VOIE. Oui. Et nous serons donc à Taverny le 20 novembre. Et donc voilà, tout plein de choses. Et puis, je fais aussi de la radio, moi, sur une autre radio.
2: On ne va pas en parler très longtemps, mais effectivement, vous êtes sur FM.
3: Mais je fais aussi des podcasts.
2: Vous êtes sur Chérie, voilà.
3: Je fais des interviews qui est devenu très 2000. Et donc, c'est tout à fait tout ce que j'aime.
2: Excusez-moi.
3: Franchement, je m'éclate.
2: Vous avez 5 minutes pour vous, des fois?
3: Oui.
2: Déjà, je vous remercie de nous avoir accordé une heure. Je ne sais pas comment vous avez fait pour trouver dans cette
3: émission. C'est parce
2: que
3: c'était vous, Eric.
2: Ça fait plaisir.
3: Mais c'est vrai que oui, non. Mais j'essaie quand même. Alors même, évidemment, j'ai beaucoup de boulot, mais j'essaie aussi de m'autoriser des petites plages horaires dédiées à mes enfants, parce que pour moi, la famille est essentielle.
2: Séverine Ferrer, votre invitée ce soir jusqu'à 21h. Vivez où aujourd'hui?
3: Aujourd'hui, je vis dans les Yvelines.
2: De 78.
3: Et ouais.
2: Vous voulez en dire un petit mot? Vous voulez dire la ville ou
3: Non, moi je dis rien, moi.
2: C'est là où vous êtes engagée politiquement?
3: C'était. Non, j'ai fait qu'un mandat.
2: Vous êtes quand même engagée.
3: Je me suis engagée.
2: Donc c'est public, c'est
3: une très belle expérience. Oui, c'était une très belle expérience. Mais c'est vrai qu'il faut beaucoup de temps et je n'en ai plus beaucoup, malheureusement.
2: Mais c'est sympa, Château.
3: C'est très sympa. Alors moi j'adore. Alors il y a tout. Il y a Rueil-Malmaison, il y a Marly-le-Roi, il y a vraiment toute cette. C'est vraiment à côté de Paris. Il y a les quais de Seine. C'est l'île des impressionnistes aussi.
2: Bien sûr.
3: Il y a tout plein de choses à découvrir.
2: Est-ce qu'il y a un lieu où vous aimez vous retrouver pour vous apaiser, pour vous se retrouver? Ça peut être une forêt, par exemple. Un endroit.
3: Alors, je suis pas très forêt, moi. J'aime pas trop. En fait, j'aime les forêts, mais pas chez moi.
2: D'accord.
3: J'aime me balader quand je suis pas à la maison.
2: Ok.
3: Voilà, quand je suis à la maison.
2: Non, mais pour se ressourcer.
3: Pour me ressourcer.
2: Parce que quand on a l'emploi du temps que vous avez, à un moment donné, il faut bien se poser.
3: Oui, c'est vrai. Alors, par exemple, là, pour me ressourcer, ça va vous paraître complètement étrange, mais j'ai un lieu que j'adore à Valenciennes.
2: Ah, ben voilà.
3: Alors,
2: pourquoi?
3: Il y a un hôpital, un ancien hôpital général qui a été complètement réhabilité en hôtel. Et à chaque fois que j'y vais, je m'enferme dans cet hôtel et je me ressource et ça me fait du bien. Voilà, donc j'en reviens là. C'est pour ça que je suis aussi détendue.
2: Et quels sont les lieux que vous ne connaissez pas encore en France et vous dites il faut absolument que j'aille? C'est les prochains, quoi, en gros. Hein.
3: Alors, j'ai envie de vous dire, il en reste pas beaucoup, hein. Il en reste pas beaucoup
2: Toulouse,
3: parce que.
2: Toulouse, ça peut être l'Alsace.
3: Oui, Toulouse, je connais pas bien. Toute cette région de Collioure, tout ça, je connaissais pas. Et j'aimerais bien découvrir un peu Perpignan et tout ça, monter. Juste la frontière entre l'Espagne et la France. J'aimerais bien découvrir cette région-là, un peu plus.
2: Où est-ce qu'on mange bien en France?
3: Partout. Partout.
2: Si vous voulez vous fâcher avec personne.
3: Je vous jure, je suis une telle bonne vivante, je suis épicurienne, mais moi, c'est, comme je vous disais, je suis capable de faire des kilomètres pour aller chercher un saucisson à la pistache chez Gast au marché des Halles Bocuse, quoi. Et manger une soca à Nice, et manger un poulet au cidre en Normandie, un cassoulet.
2: C'est épicurien.
3: À la Toupina à Bordeaux.
2: On va vous suivre, c'est génial. Franchement, vous nous avez emmené partout, Séverine. Difficile de résumer toute votre actualité. La radio, on l'a dit, le livre qui va arriver, la série avec France Télévisions, la pièce de théâtre Partenaire Particulier, l'autre pièce de théâtre qui se joue à Paris au théâtre.
3: La soirée avait si bien commencé au théâtre de Passy.
2: La tournée à God of Feeling. À un moment donné, il faudra que cette émission dure 2 heures pour que je parle de l'actualité de Séverine Ferrer.
3: Je reviendrai.
2: On va se quitter avec un quiz.
3: Oh, avec plaisir.
2: Vous ne pouvez répondre que La Réunion ou la métropole.
3: Okay.
2: Alors on va forcément retrouver des choses.
3: Oui, mais La Réunion, la métropole, oui, d'accord.
2: Non, c'est soit l'île de La Réunion où vous avez vécu, soit.
3: Oui, d'accord. Bon, ça promet d'être déjà très difficile, allons-y.
2: Mais non. Votre enfance?
3: La Réunion.
2: Votre premier souvenir télé?
3: Eh bien, La Réunion.
2: Votre premier amour?
3: La Réunion.
2: Votre meilleure rougaille saucisse.
3: La Réunion, sans aucun doute.
2: Ouais, la meilleure en France aussi. Le plus beau coucher de soleil.
3: Oh bah la Réunion.
2: Les premiers pas sur scène.
3: La Réunion.
2: Premier casting.
3: La Réunion.
2: Un dimanche en famille, c'est où?
3: La Réunion.
2: Prendre votre retraite.
3: La métropole.
2: Eh ben voilà, on va terminer sur la métropole et ce sera du côté de Montpellier, j'en suis sûr.
3: Probablement.
2: Parce que vous, à mon avis, vous irez pas du tout dans le sud tellement vous êtes en suractivité ici. Mais peut-être à la retraite, si vous la prenez un jour, vous irez peut-être là-bas à ce moment-là.
3: Vous savez quoi? Moi, j'ai décidé de mourir sur scène.
2: Eh ben, je crois que c'était Dalida, ça. Hein. Et on va terminer sur Dalida, je vous écoute.
3: Écoute, en tout cas, j'ai été très heureuse d'être avec vous.
2: Merci, Séverine. Franchement, c'était un plaisir. On a fait un joli tour.
3: Et hein. J'adore votre concept. Bah, je vous le dis, c'est très agréable.
2: Ça fait plaisir. Il vous ressemble aussi. Spontané, bienveillant. Et puis, à l'image de toutes les villes que vous avez fréquentées.
3: Et puis, comme je vous le disais, vraiment, les voyages sont la richesse. Donc, continuez, surtout. On est tellement bien en France. Il y a tellement de choses à voir.
2: Merci.
3: Donc, n'allons pas très loin. Mais oui. Au final.
2: Moi, j'irai avec vous.
3: Oui, avec plaisir.
2: Séverine Ferrer était votre invitée sur ici.fr pour écouter cette émission. N'oublie pas qu'il n'y a pas que Paris dans la vie. On vous le prouvera à nouveau demain avec d'autres invités. On vous embrasse et on vous souhaite une très belle soirée ici.fr pour nous suivre et réécouter l'émission. Ciao.
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2: Restez avec nous jusqu'à 21h à Bon Entendeur. Salut, tiens, en parlant de Bon Entendeur.

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1: Passez une excellente soirée ici, il est 21h.
2: Et c'est mon copain Laurent Petit-Guillaume qui arrive avec 100% 80.
1: À toi Laurent.
3: Bonsoir à tous et merci de nous rejoindre pour cette petite balade quotidienne dans nos souvenirs. 100% années 80, ça commence comme ça.

0: C'était Jean-Jacques Goldman, bien sûr, avec Envolez-moi. 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
0: Il a survolé nos années 80 en tube à réaction et ça allait vite, vite, vite, très vite de succès en succès. Celui-là, c'était en 84. Une chanson sur la fatalité. Quoi qu'il arrive, si tu veux y arriver, il y a toujours un moyen pour s'en sortir. Un incontournable de Jean-Jacques Goldman. Pour la suite, dans la famille tube des années 80, j'ai choisi un des pères de la funky music, Rick James. 81, impossible de passer une nuit en discothèque sans bondir sur la piste de danse et se déhancher sur Super Freak.

Ah, l'icône de la pop française n'a pas fini de nous étonner. Un nouvel album sorti il y a quelques mois, salué par la critique. Et son nouveau projet, c'est une nouvelle tournée. Lio sur scène, c'est à partir du 14 décembre, à Lille, puis Paris, Montpellier, Aix-en-Provence, Poitiers, Nantes, Rennes, Bordeaux, etc., etc. Il y a des dates jusqu'en avril prochain. On va maintenant rajouter du soleil à la nuit, grâce à un maître du reggae, Jimmy Cliff, disparu il y a presque un an, mais heureusement, les tubes restent, ils sont là. Tout de suite, c'est We All Are One dans 100% années 80.

0: Mylène Farmer, c'était Ainsi sois-je. Un texte mélancolique des arrangements symphoniques, c'est du grand Mylène Farmer. Un tube, un de plus, extrait de son deuxième album qui lui valut en 88 la victoire de la musique artiste de l'année. Bon, dans un instant, on va réchauffer Glenfrey. Oui, je sais, c'est facile, elle est trop facile. Bon, bref, Glenfrey, ancien membre de Eagle, se retrouve numéro 1 en 84 avec The Heat Is On. Et c'est dans un instant.
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3: À Fondette, du changement sur le réseau fil bleu pour la rentrée. Les lignes 50 et 54 disparaissent au profit d'une nouvelle ligne 55 qui reliera Vaugirard, le centre de Tours, Porte de Loire et le Clos de Vernou. Les horaires ne changent pas, notamment pour rester adaptés aux collégiens et lycéens. Cette ligne 55 permettra aussi de nouvelles liaisons vers Rochecorbon, Vouvray et Vernou-sur-Brenne avec des correspondances facilitées au pont de la Motte vers le lycée agricole et à l'île Simon vers les Halles. Les lignes 11, 57 et Résabus et Arvit restent inchangées. Et rappel utile, le train Rémy relie Fondette à la gare à Saint-Cyr en 7 minutes et il est accessible avec la carte fil bleu. À jouer les tours, le réseau fil bleu évolue. La principale nouveauté concerne la ligne 15, désormais séparée en deux, la ligne 15A entre la Richelieu et Jolivet et la 15B entre Montjoyeux et la Blotterie. Merci d'écouter votre radio locale et bel après-midi avec nous.
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0: Gérard Blanchard, c'était Rocamadour.
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0: Et c'est l'histoire d'un passionné de musique et de peinture qui un jour range ses pinceaux et va s'acheter un accordéon. Mais le jeune Gérard est aussi un amateur de rock. Du coup, il se dit que les deux vont bien ensemble et compose ce Rock Amadour qui change l'image de l'accordéon et devient l'un des plus gros succès en 82. Self-Control de Laura Branigan. Ça, c'est une autre histoire. Je vous la raconterai une autre fois.

Maxime Le Forestier, Ambalaba. Comment est née cette chanson un peu à part dans le répertoire de Maxime Le Forestier ? Écoutez plutôt. Il est en vacances sur l'île Maurice en 87. Il rencontre un marin qui joue de la guitare et fredonne cette chanson en Ambalaba. Il est séduit, le filme, et de retour en France l'enregistre pour son album Né quelque part. C'est plus tard enfin qu'il rencontrera son auteur-compositeur, le mauricien Claudio Viraragou. La suite de 100% années 80, c'est l'inoubliable Bonnie Tyler.

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1: Belle fin de nuit à tous, la musique continue dans un instant, vous pourrez faire le plein de chansons françaises, c'est sur votre radio ici. Et moi je vous dis à demain. Eh oui, il est déjà 22h.
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1: Découvrez Princesse K.O., le nouveau titre de Yoa avec Marine.

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3: Avec des idées de sortie le 12 septembre avec Marcel et son orchestre. Ils débarquent au site fest de Notre-Dame-d'Oué. Mais Marcel, qu'est-ce que c'est?
4: Marcel, c'est un carnaval itinérant quelque part. C'est un exutoire. Le carnaval, c'est le moment de l'année où on met à mal les codes de bonne conduite, où on peut rire de l'autorité, de l'institution, de la religion. On est dans une société de plus en plus normée où il y a plein de gens qui disent « je ferais bien le con, et pour qui je vais passer ?» Bah, tu vas passer pour quelqu'un qui fait le con.
5: Tout simplement.
4: Et c'est vraiment un exutoire, et puis avec un triptyque fédérateur qui est danse, déconne, dénonce. 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
3: Bah oui, sauvons tout ça le 12 septembre, le site fest à Notre-Dame-d'Oué, c'est avec Marcel et son orchestre.
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1: Découvrez Ça faisait longtemps, le nouveau titre d'MPL.
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2: Allez, je vous emmène à Neuilly-l'Olière pour la nouvelle édition du Festi Gourmand. C'est ce samedi. Nouvelle édition placée sous le signe de la convivialité. Une fois de plus, rendez-vous de 15h à 1h du matin. C'est sur l'aire naturelle d'Amien Forestier. Au programme, un marché de producteurs, des artisans, des ateliers. Il y aura aussi un spectacle pour les enfants, des animations créatives, plusieurs concerts, une journée à vivre en famille, entre amis, avec bien sûr de quoi se restaurer sur place. Le Festi Gourmand, c'est samedi. C'est à partir de 15h jusqu'à 1h du matin. Et puis à Lusillier pour les passionnés. Le cheval sera à l'honneur ce week-end, 13e édition de la fête du cheval. C'est samedi et dimanche. Une cinquantaine d'attelages sont attendus pour des épreuves en catégorie élite et amateur, avec aussi des démonstrations de labour, un marché de producteurs. Il y aura du spectacle, des animations musicales, de quoi boire et manger aussi. Et puis dimanche, des bars à 8h pour la randonnée équestre à la fête du cheval. Samedi dimanche, 9h-19h à Lusillier. L'entrée est gratuite. Profitez-en.
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0: 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Manu Chao, Je ne t'aime plus. La chanson préférée de Jérémy Frérot.
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2: Manu Chao, c'est un artiste qui a été assez important aussi pour moi quand j'étais gamin. Mes parents avaient un club de plage sur le bassin d'Arcachon.

Tous les étés, on se retrouvait sur ce club de plage. Et le soir, mon père faisait tourner cet album avec cette chanson qui s'appelle « Je ne t'aime plus ». C'est une petite Madeleine de Proust aussi, Manu Chao.

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2: On sait qu'on est lorrain parce qu'on
3: prend des obus pour des cèpes.
2: C'est une histoire qu'on m'a
3: raconté. Ça va aller dans les Vosges.
2: Non, du côté d'Amnéville. Non, j'ai croisé Frédéric, le Fred Kuntz. Vous le connaissez?
3: Non.
2: Il est maître d'école à Amnéville.
3: Je sais pas.
2: Il m'a raconté ses aventures. Ça va rappeler des souvenirs à tout le monde.
3: Allez-y.
2: Lorsque, adolescent, il partait en vacances en mobylette.
3: Mm-hmm.
2: Trajet à Gondange, Niederbronn-les-Bains, 150 bornes en cyclo. Largement de quoi faire cuire le steak sous la selle, comme Attila Lehun.
3: Mon père faisait Paris, le Jura, en vélo.
2: Ouf, en vélo?
3: En mobylette?
2: En mobylette. Ah bah oui, on essaye. Qu'est-ce qu'il avait comme mobylette?
3: Ça devait être un 103 à l'époque, ça devait être ces mobylettes-là.
2: S'ils étaient déjà là, ouais. Ou un Solex. Le Fred.
3: Mobylette.
2: Ok, le Fred, il partait avec Bernard, dit Bébert, le Mac, le Bled. Le Bled, c'était son nom, pas la destination de ses vacances. Et Mounir, qui aurait dû être au Bled. Et Mounir, le passager de dernière minute, qui s'était dégoté une cacahuète improbable pour se joindre à l'équipage. Une mini-moto, vous savez?
3: Hey.
2: Il fallait laisser refroidir toutes les Borne, l'enfer. Le Fred m'a dit, il avait l'air d'un singe sur un paquet de tabac. Mais une vraie équipée sauvage que ceux-là. Et puis ces bandes-là, ça roule en triangle, comme les oies sauvages. Pour ceux qui ont une meule moins puissante, profite de l'aspiration. Comme mon Fred, il avait une 103 SP à refroidissement liquide et carbut 17. Autant dire qu'il roulait en tête. Sourire béat, les dents éclatées de moustiques. En route pour le camping, la gloire et les grandes découvertes. Parce que ces types-là étaient des chercheurs de trésors, des fanades de la Seconde Guerre mondiale, le genre qui arpente les champs et les forêts, poil à frire entre les pognes, à la recherche de vestiges. Résumé des vacances par le principal intéressé, je cite le Fred, deux points ouvrez les guillemets, on allait chercher des bricoles qu'on ne trouvait jamais. Des chercheurs du trésor au pied de l'arc-en-ciel, en somme.
3: C'est joli, ça.
2: Tente plantée à Sturzelbrunn. Oh la vache, c'est pas facile.
3: Non, c'est pas facile,
2: le matin. Le Beecherland comme terrain de jeu. Les gars vivent la grande vie. Pique-nique tous les jours, et peu importe les guêpes qui les taquinent, ils découvriront que le dernier jour que le nid était précisément sous la table du déjeuner. Les gars, ils s'en foutaient. Les grands soirs, ils sortent au casino de Niederbronn. 15 kilomètres en brêle à travers les bois. La 103 devant, Mounir loin derrière. Vers la fin du congé, alors qu'ils zonent dans un coin qu'on leur a vendu pour être un coin à champignons, ils se baissent pour ramasser des cèpes. Et là, bingo, tout un tas d'obus et de munitions de la guerre de 14. Pompiers, gendarmes, démineurs, les ados sont au comble du bonheur. Des vacances 100% Lorraine, plus locale, tu meurs.
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4: Chacun a une histoire avec sa douche. On va se raconter des choses qu'on ne ferait pas avec une moderne.
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4: Bonjour, je m'appelle Eric Gaucher, je suis vigneron donc dans le vignoble de Vouvray et dans la commune de Chancé. Je relis la passion, la Deux-Chaux et puis le monde du vin.
5: Au cœur des vignes, notre conducteur arrive tout sourire. Sa Dodoche a une grosse bouteille verte derrière le pare-brise.
4: Pourquoi pas de mettre une bouteille sur la remorque, comment ne pas se faire remarquer. Et puis j'ai craqué, voilà. Donc maintenant on m'appelle Viticule Doche. La réaction des gens c'est avec le pouce, en trois gestes, c'est super. Et puis après le geste qui représente le coup, on vient boire un petit coup à la maison avec modération bien sûr. Et puis voilà, la Deux-Chaux c'est immortel. Elle était une dame à Villedomé que mon copain Romu qui lui en tant que boueur savait que je voulais une Deux-Chaux. Puis du coup il a trouvé des clients. Le propriétaire a dit je vais la vendre. Sa femme n'était pas d'accord du tout. Elle a dit oui avec un très grand regret, mais je la vois toujours cette dame-là. Elle vient acheter du vin. Je remonte à chaque fois la Deux-Chaux et elle est heureuse quand même parce que on l'a remis en dans son état, à la rajeunie il y a au moins 30 ans. Tous les ans il y a des nationales de Deux-Chaux, vraiment dans toute la France, donc on voyage. Et aussi tous les deux ans il y a la mondiale de Deux-Chaux et cette année c'était en Slovénie. Le plus jeune de nos fils avait 11 mois lorsqu'on a fait notre première mondiale donc en Espagne. Le plus âgé je crois il avait 93 ans là donc en Slovénie.
5: Une communauté d'amateurs qui ne parle pas la même langue, qui a tous les âges, mais qui se comprend quand il s'agit de bidouiller la voiture un brin capricieuse.
4: Bon, bah, des fois, on n'est pas sans le dire, vous ne mettrez peut-être pas ça sur la radio, mais putain de deux chevaux. Hein. On comprend des fois quand on l'utilise ce mot-là, hein, quand le moteur ne veut pas.
5: Une seconde vie pour Eric, ce n'est pas que côté voiture. Une grève du cœur en 2017 lui fait savourer la vie à chaque instant.
4: Bah, quand on a le droit à une deuxième vie, hein, parce que moi je dis c'est ma seconde vie, bah, on en profite encore plus, quoi. Et puis bah, la deux chevaux est là aussi, puis quand on remonte dedans, on repart en vadrouille avec les amis, bah, on prend encore beaucoup plus de plaisir.
5: Un cœur tout beau, tout neuf, dans lequel une femme a une grande place.
4: Avec ma femme, Sandrine, on est arrivés tous les deux dans le monde de la deux chevaux, voilà, avec les enfants. Donc ça c'est pas personnel. C'est maintenant on vadrouille ensemble, on partage.
5: Longue route à Eric et à Sandrine du côté de Chancey. Vous saurez désormais que l'homme derrière la viticule Dush a sacrément de la bouteille.
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6: Aujourd'hui, je voulais vous parler de cet homme au courage inégalé, le facteur auxiliaire Clavel. Au début du XXe siècle, la vie se développe au sommet du Mont Ventoux avec l'arrivée de l'observatoire. Le service postal de cette structure souhaite recevoir le courrier plusieurs fois par semaine. Sauf que le sommet du Mont Ventoux culmine à plus de 1900 mètres d'altitude et un accord est passé. Le courrier devra être acheminé 5 fois par semaine tous les jours, sauf le mardi et le jeudi. Ce sera donc le facteur Clavel qui s'occupera à pied de cette tournée. Imaginez bien, 22 km aller-retour via des raccourcis sont ainsi réalisés par ce facteur, payé, écoutez bien, 4,50 francs par jour. Il faut en moyenne au facteur 5 heures pour monter et 3 heures pour descendre. Mais quand la saison d'hiver arrive, c'est une autre histoire. La neige à l'époque pouvait encore atteindre 1 mètre de hauteur. Pour ajouter les vents terribles du sommet et les températures négatives, le facteur Clavel peut mettre jusqu'à 8 heures de marche pour gravir le sommet. À l'époque, cette ascension quasi quotidienne attire un bon nombre de curieux qui n'hésitent pas à faire l'ascension avec le postier qui se transforme alors en guide. Et puis, comme si ça ne suffisait pas, le facteur doit aussi effectuer une tournée de 10 km sur les hauteurs du Ventoux. Son salaire à l'année ne dépasse pas les 190 francs. À l'époque, un article de presse demande sa titularisation auprès de l'administration des postes. Le facteur Clavel partira ensuite en 1914 au front durant la Première Guerre mondiale et on ne retrouve pas sa trace dans l'histoire vauclusienne. Aujourd'hui, l'unique souvenir de ce facteur courageux est la création dans les années 50 du chemin du facteur au Mont Ventoux qui permet d'emprunter son périple via la Combe d'Ansouis.
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1: Fin février et début mars 2026 ont été exceptionnellement doux. À Paris, la moyenne des températures les après-midi a atteint quasiment 18 degrés pendant deux semaines. Et dans cette douceur, il y a eu des pics. En Champagne, on a frôlé les 19 degrés à Reims le 5 mars, 20,6 à Troyes le 6 mars, 25 degrés aussi dans le sud-ouest de la France, au Pays Basque. Une douceur agréable, certes, mais qui a tendance à réveiller la végétation trop tôt. Car d'expérience, on sait que les gelées ici sont possibles jusqu'à début mai et les fameux saints de glace. On risque donc de vite déchanter dans les vignobles, les vergers. C'est ce qu'on appelle le faux printemps, de plus en plus fréquent avec le changement climatique. Explication avec Serge Zaka, agroclimatologue.
2: Ces températures excédentaires font que les végétaux se réveillent plus tôt que d'habitude. Les arbres d'ailleurs fleurissent en moyenne en Suisse, en France, en Italie et en Espagne 15 jours plus tôt qu'il y a 50 ans. C'est-à-dire que les faux printemps engendrent cette floraison plus précoce et les arbres étant plus précoces, ils sont plus sensibles au gel parce que quand ils ont les bourgeons fermés, ils peuvent résister jusqu'à moins 10, moins 20 degrés. Alors que quand ils ont les bourgeons ouverts, à partir de moins 0,5, on peut avoir des dégâts. Donc ils entraînent des végétaux qui sont plus sensibles au printemps.
1: Et ensuite, à cause de cette douceur précoce, vient des gelées qui ont toujours existé en mars, en avril, et qui posent problème, qui font des dégâts.
2: Exactement, et c'est tout le paradoxe avec le changement climatique. Certes, le climat est plus chaud, mais il y a toujours quelques gelées en mars et en avril, plus faibles, moins nombreuses, mais sur des végétaux qui sont plus sensibles. Donc dès qu'il y a des faibles gelées qui arrivent sur les végétaux, on a des dégâts maintenant, début avril, alors qu'avant, début avril, il pouvait y avoir du gel, moins 7 sur des bourgeons fermés, ça ne faisait rien du tout. Maintenant, il peut faire moins 3 sur des bourgeons ouverts, mais ça fait plus de dégâts. Alors ces dégâts concernent surtout l'arboriculture et la viticulture. Le maraîchage, du coup, ça peut impacter, mais vu que c'est nous qui maîtrisons la date d'implantation, on peut essayer de décaler ces dates d'implantation.
1: Des hivers de moins en moins froids, pourtant, l'hiver, le gel, c'est important, c'est le meilleur insecticide, c'est aussi important pour les arbres fruitiers. Pourquoi ?
2: Alors effectivement, on a des hivers de moins en moins froids. Maintenant, quand on parle de moins 3 degrés, on parle de vagues de froid. Je rappelle que les vagues de froid à Reims, c'est moins 15, moins 20 degrés. Hein. On les a plus maintenant. Dès qu'il fait moins 5, c'est la fin du monde. Mais nos écosystèmes sont différents des humains. Nous, les humains, on n'aime pas le froid. C'est pas très agréable. Les écosystèmes, ils ont besoin de froid pour leur rythme. Et c'est très important. Par exemple, si on prend le rythme des arbres fruitiers, un pommier, il a besoin de 1000 heures en dessous des 7,2 degrés pour fleurir. C'est ce qu'on appelle la vernalisation. Le manque de froid n'impacte pas que les arbres, il impacte aussi les maladies. Parce que par exemple, à l'époque des années 50, 60, 70, on attendait ce gel pour nettoyer, entre guillemets, la vermine. Pucerons, mouches, moustiques. Et vu qu'il y a moins de froid, forcément, ces vecteurs de maladies résistent à l'hiver, se reproduisent à la fin de l'hiver plus tôt, et donc peuvent provoquer des dégâts sur les cultures plus tôt.
1: Ce manque de froid, ça va pas aller en s'arrangeant? Pas de solution?
2: On a des solutions d'adaptation agricole jusqu'à une certaine mesure. Les dates de semis, les variétés, la présence des arbres aussi autour des parcelles, les haies, mais jusqu'à une certaine limite. L'agriculture française peut s'adapter jusqu'en 2050 dans le sud et 2070 dans le nord. Derrière, quand il fera plus de 45 degrés certains après-midi en été, ce n'est pas possible. La meilleure façon d'adapter l'agriculture, en fait, c'est de réduire les gaz à effet de serre pour éviter justement ces températures excessives.
1: Merci Serge Zaka.
2: Merci à tous.
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3: J'écrivais déjà quand j'étais punie au lycée, parce que j'avais quand même une scolarité un peu chaotique. Quand j'étais punie au lycée, on me demandait de faire des rédactions. Pour moi, c'est une bonne nouvelle.
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5: C'est une signature que l'on reconnaît au premier coup d'œil. Illustratrice, autrice de BD, la Vésulienne Sophie Lambda s'est imposée en quelques années dans nos librairies. Sophie, à la Haute-Saône, cette terre, qu'est-ce qu'elle représente pour vous ?
3: Oui, moi je viens de Haute-Saône. En plus, c'est une partie de la Franche-Comté. C'est pas forcément la partie de la Franche-Comté de laquelle on parle le plus. On parle beaucoup du Doubs, on parle beaucoup du Jura, du marché de Noël de Montbéliard. Mais la Haute-Saône, on est un peu les oubliés. Et moi, c'est une région qui m'est chère, c'est là que j'ai grandi, c'est là que j'aime revenir régulièrement. Et voilà, c'est chez moi.
5: Et malgré cet attachement, le déclic de la création n'est pas arrivé tout de suite. Il a fallu attendre, je crois, la trentaine pour que l'écriture s'impose un peu comme une évidence, Sophie.
3: J'écrivais déjà quand j'étais punie au lycée,

0: que j'avais quand même une scolarité un peu chaotique. Quand j'étais punie au lycée, on me demandait de faire des rédactions. Pour moi, c'est une bonne nouvelle. Donc, je pense que j'aimais déjà écrire, mais je ne m'étais pas rendu compte que je pouvais le faire pour le plaisir, que je pouvais potentiellement en faire un métier. Donc, c'est arrivé tard quand j'ai vraiment ressenti le besoin de raconter une histoire, celle que j'ai racontée dans ma première BD, qui était une espèce d'urgence à écrire. Mais voilà, c'est arrivé tard et je pense qu'on m'a pas assez peut-être à l'école encouragé à le faire.
1: Aujourd'hui, vous, Sophie Lambda, vous ne rentrez plus dans les cases, vous les dessinez, vous explorez de nouveaux formats comme des carnets de voyage pour exprimer notamment une soif d'indépendance qui définit son quotidien, c'est ça un peu, non ?
0: Je fais ce format qui me ressemble, j'adore le carnet de voyage, mais celui que je fais, il est un petit peu différent parce qu'il y a de la BD dedans. Et c'est directement inspiré par des voyages que je fais qui sont toujours très différents. Des fois, je pars avec des groupes, des fois, je pars toute seule. Des fois, je vais rejoindre des amis. Des fois, je pars complètement à l'arrache. Des fois, je suis très organisée. C'est toujours très différent. Et moi, c'est des aventures que j'adore raconter. Donc là, j'ai le deuxième que j'ai envoyé à l'imprimeur qui va arriver d'ici 2 mois, que j'ai vendu sur ma boutique en pré-vente, sophielambda.com. Et puis voilà, là j'espère en 2026 refaire de la bande dessinée, de la vraie bande dessinée, un peu comme la première que j'ai sortie, Tant pis pour l'amour. Ma priorité, c'est de garder d'être indépendante, d'être autonome, de me compter principalement, c'est pas pour ça que je ne sais pas demander d'aide, mais je compte principalement sur moi. J'ai toujours voulu cette indépendance et ne pas compter sur quelqu'un d'autre pour vivre. Aujourd'hui, ma priorité, c'est vrai que c'est de continuer à voyager, de continuer à pouvoir bouger tant qu'on le peut, que ce soit au niveau de la santé et financièrement. C'est un luxe et c'est une chance de pouvoir faire ça.
1: Une femme libre au parcours inspirant à retrouver d'ici 2 mois, d'ailleurs, avec son nouveau carnet de voyage et en 2026 pour sa prochaine bande dessinée aussi. C'est l'objectif. Merci Sophie Lambda d'être intervenue au micro ici, Belfort-Montbéliard.
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3: Bonjour Johan.
4: Salut Manu.
3: Merci de nous accueillir à Issoudun pour parler d'un jeu. Un jeu d'arcade comme on en trouve de temps en temps et ça nous émerveille.
4: Ben ça, c'est super parce que ça nous rappelle notre jeunesse quand on allait dans les bistrots et qu'on jouait aux bornes arcade. Donc là, tu vois, ça vient d'arriver. On a un copain qui est très talentueux et qui reconditionne et restaure entièrement des bornes arcade typiques du début des années 80. C'est la référence. Il les reconditionne entièrement, il les restaure entièrement. Elle est dans son aspect d'origine, vintage, tu vois. Toute la déco et la caisse sont vintage. Et puis, lui, ce qu'il propose, c'est d'intégrer une nouvelle carte et puis de nous proposer tous les jeux d'arcade qui existent dedans. Donc là, je crois qu'on a on doit avoir une borne où il y a plus de 600 jeux avec tous les, évidemment, les Pac-Man, les Space Invaders et tout ça. Et elle est complètement dans son état d'origine, mais avec un nouveau processeur où on peut accéder à tous les jeux qu'on a aimés quand on était plus jeune. Donc ça, c'est vraiment une pièce de collecte, mais qui marche, qui est révisée et qui est très, très, très, très plaisante et très déco surtout.
3: Hein. Remis en état, ça coûte combien ça ?
4: Elle est proposée dans les 1 400 € et c'est vraiment un prix très raisonnable parce que, encore une fois, on a accès dedans à plus de 600 jeux avec tous les jeux de l'époque. Et puis, on a un vrai look vintage. C'est déco pour quelqu'un qui a envie de se faire une pièce à la maison, une pièce de jeu ou un bar, etc. Enfin, ça s'intègre évidemment partout.
3: Johan, je t'arrête, je vais lâcher le micro puis je vais m'installer.
4: Bah
3: je vais
4: oui,
3: oh là là, c'est parti.
4: Voilà,
3: et je le valide. Hein.
4: Tu le valides, celui-là. Ah oui. Bah évidemment, mais ça c'est super, c'est notre jeunesse et puis ça revient beaucoup à la mode, c'est très tendance.
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1: Et le cocktail américain, c'est quoi?
2: C'est un cocktail grillé avec une sauce américaine, tomate, échalote, une pointe de cognac, du vin blanc. C'est un peu relevé.
3: Un déca,
4: pâté, jambon, c'est du cornet, gruyère, chantal, rosbif, jambon de pays.
5: Eh ben, tout ça, ça va aller dans la blanquette.
2: Bon appétit.
6: L'endroit est pittoresque. Voyage au centre d'un Paris méconnu. Il suffit de franchir une porte, rue du Faubourg Saint-Denis, toute proche de la cave épicerie Jules, se faufiler dans une longue arrière-cour et entrer dans un hangar d'un autre temps. À l'intérieur, un alambic à la Jules Verne. On pensait que fabriquer de l'alcool en plein Paris était proscrit depuis 1925. C'était sans compter sur la dextérité et l'obstination du Al Capone de Paname, Nicolas Jules.
7: J'ai voulu créer une distillerie à Paris. Parce que Paris, justement, c'était une sorte d'anti-terroir. On avait une terre vierge pour aller créer et tout l'écosystème d'influence, d'énergie créative qu'il y avait à Paris, de cette beauté comme ça qu'on pouvait exploiter. Alors c'est un très bel alambic Holstein qui vient du sud de l'Allemagne, près de la frontière suisse, et avec une partie qui est ce qu'on appelle un pot style, un petit alambic de peau qui donne quelque chose de généreux, de puissant. Et à droite, on a une colonne qui ressemble plutôt à un saxophone de distillation et qui peut prendre différentes tonalités en fonction des réglages qu'on lui soumet.
6: Nicolas Jules distille Mar de Bourgogne, Armagnac, gin et vodka. En 2024, il est approché par une bande d'amis de Montmartre. Ensemble, ils décident, en partant du Mar, des fameuses vignes de la Butte, d'élaborer un alcool qui titre à 25 degrés. La Montmartroise est née dans un flacon au joli design, en 70 centilitres 49 € ou en mini 20 centilitres 22 €. Entre finesse et puissance, on est séduit par les notes citronnées et de framboise de la liqueur. Au même titre que le Sacré-Cœur ou le Moulin Rouge, la Montmartroise devient le symbole de la Butte. Delphine Socha, présidente de l'entreprise.
8: À mon mari et moi, on s'est dit qu'il manquait quelque chose à Montmartre, un produit qui pouvait être l'identité du quartier. On vit au pied des vignes et ça faisait longtemps qu'on trouvait que c'était dommage qu'on jette le mar. Et puis on s'est dit qu'on pouvait en faire quelque chose de chouette, quelque chose de convivial. Et avec Nicolas, on a élaboré une recette, Nicolas et puis d'autres Montmartrois, une recette à partir de l'ADN des vignes.
6: Comment vous conseillez de boire la Montmartroise?
8: Eh bien, vous pouvez la boire pure, avec de la glace ou avec du Schweppes pour en faire un spritz.
6: Que dire d'autre de la Montmartroise? Rafraîchissante, peu sucrée, la puissance aromatique est là, c'est vraiment bon. Où trouver cette liqueur? Sur la Butte Montmartre, bien sûr, et dans nos bistrots de Paris préférés.
7: Alors par exemple, il y a l'iconique Bar à Bulles, hein, le bar du Moulin Rouge à Montmartre. On a aussi le Nazir et le Saint-Jean qui sont vraiment des brasseries aussi pareilles de Le Pic où on retrouve cette vibration montmartroise. Et puis on a aussi des fans absolus comme le Guersan ou Bacave qui sont où là, leur clientèle sont devenues des Montmartrois de cœur, hein, puisqu'ils ont vraiment. C'est des endroits où la Montmartroise est consommée vraiment de manière assez systématique, quoi.
6: Et la Montmartroise est en vente également dans les caves épicerie fine Jules, dont le navire amiral se trouve au 54 rue du Faubourg Saint-Denis, dans le 10e arrondissement. Et là, c'est le paradis des gourmands.
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9: Alors on est sur le carré La Sauca, c'est pratiquement à côté des Rambles de Figueres. Et là nous sommes juste devant le fameux restaurant Duran, un restaurant emblématique de la ville de Figueres. Et nous avons rendez-vous avec la Louise qui va nous recevoir. C'est la sœur du patron, on va dire, qui est en voyage.
10: Allez, nous allons entrer dans cet établissement qui a l'air très très joli. Je vois déjà le buste de Dali.
9: Ah ben oui, puis c'était le restaurant de Dali. Et ce restaurant est connu pour ça, il venait manger là tous les jours.
10: Alors on peut voir effectivement ici à l'intérieur, hein, l'empreinte de Dali bien présente.
9: Oui, parce qu'on trouve des gravures, on trouve des estampes, comme on dit chez nous, et beaucoup de photos où on voit Dali avec les patrons. Voilà, donc je venais ici pour parler du restaurant, de ce qu'il représente, de ce qu'il a été et de ce qu'il est.
10: On est ici, il paraît, dans le restaurant préféré de Dali.
11: Oui, c'est vrai. C'est vrai. Oui. Je vous montre la salle du restaurant, mais au petit coin ici, nous avons qu'on appelle l'essayer. Ici, c'est la table où mangeait Dali avec des copains et des personnalités de la musique, de l'art, poètes, del monde de la culture. Ici, nous avons des photos avec Dalí à Mandalay. Ce monsieur, c'est mon grand-père. Très amis d'Ali, parce qu'ils sont de la même
10: génération. Louisa, aujourd'hui, cette table, elle peut être réservée?
11: Oui, bien sûr, chaque jour. Il y a des personnes qui viennent dans la salle l'essayer. Et on réserve ici une table grande. Et après, là-bas, il y a pour 6-8 personnes.
10: On va quitter le cellier, Louisa, et on va se rendre dans la salle de restaurant avec des chaises qui ressemblent un peu à des trônes.
11: Oui, parce que ce sont des chaises typiques catalanes. Ça, c'est fait pour un carpintero.
9: C'est des chaises sur mesure, faites exprès, par un menuisier.
11: C'est aussi les lampes sont faites à mano. Il y a la fabrica en Mallorca. Il existe encore.
10: Louisa, qu'est-ce qu'on déguste? Quels sont les plats signatures du restaurant?
11: Bon, les plats très typique, c'est les canards avec poire. C'est une recette de mon grand-père qui l'a fait beaucoup de fois à Salvador Dalí. Aussi très typique, c'est les poulets avec cigale.
9: Poulet aux gambas.
11: Ça, on mélange la montagne, c'est les poulets, et après les mers, que c'est avec la langouste petite. Non?
9: Est-ce qu'on peut savoir quel était le plat préféré de Salvador Dalí?
11: Surtout des produits d'ici. Oui, du terroir. Côtelettes d'agneau, la soupe, les riz, paella. Nous faisons aussi des petites viandes boules, des viandes hachées, comme ça, avec des sauces. Il aimait beaucoup la cuisine catalane. Prend pas d'alcool, rien d'alcool, rien du tout. Et pour les desserts, il fait toujours une infusion, c'est digestif.
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0: Mais quand comprendront-ils? Call Me Daddy, un coup de cœur Easyman.
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7: Adichat Zoé.
8: Adichat Cynthia.
7: Alors avec toi, des histoires de clés, des histoires de clous, moi je sais plus, je te laisse raconter.
8: Aujourd'hui, je vais vous raconter l'expression « ne pas valoir un clou » qui est « locutio verbial courent nabe nat merit nad balou d'estad ocur utilitat donc endus mots est annul.
9: Ah, c'est vrai que c'est joli.
10: C'est nul ! Zéro !
8: C'est une locution verbale courante d'avoir presque aucun mérite, n'être presque d'aucune valeur, d'aucune utilité, donc en deux mots, être nul. Par exemple, que collectionne le Skyhouse n'est bon pas sur Cloud, mais que vous avez mis tout. Par exemple, je collectionne les cailloux, mais ce n'est bon pas sur Cloud, mais je les aime quand même.
11: La vie ne vaut rien.
7: Il y a tellement de choses qui valent pas un clou, mais qu'on aime quand même. Merci Zoé.
8: Merci, ça dit chat.
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1: Et nous sommes à Châteldon, un charmant village du Puy-de-Dôme connu pour son eau minérale et ses ruelles pittoresques. Et désormais également pour une illustratrice, Christine qui est avec nous, Christine Flamand. Qu'est-ce qui a été le plus rude, Christine ? Racontez-nous sincèrement, plutôt le climat ou les Auvergnats ?
2: Ni l'un ni l'autre. Le climat, ça m'a beaucoup plu parce que de nouveau, on trouve vraiment les saisons, l'automne, l'été, l'hiver, et l'hiver vraiment, quoi, avec de la neige. Donc ça m'a beaucoup plu. Les Auvergnats, j'ai été très bien accueillie dans ce village, donc ça m'a pas pesé. Ce qui a été plus dur, c'est, en fait, pour moi, ça a été de l'éloignement de Paris, c'est-à-dire plus voir mes amis, ma famille, pas pouvoir aller au cinéma en sortant de la maison. Il faut prendre la voiture pour tout faire, faut prendre la voiture. Alors qu'avant, je prenais mon vélo. Bon, ben ici, c'est pas possible. C'est plutôt une vie complètement différente de la vie parisienne. Cela dit, je m'y attendais. Et en fait, j'ai aimé Châteldon et l'Auvergne pour des choses différentes. Hein. Pour la nature, pour les balades.
1: Et est-ce que le changement d'environnement a influencé votre travail ?
2: J'ai pas eu cette impression-là, quoique. C'est-à-dire que quand j'arrêtais de travailler, je pouvais aller marcher dans la montagne, dans la campagne alentour. Et ça, c'était très agréable. Beaucoup plus agréable. Avant, je veux dire, il fallait que je prenne mon vélo, que j'aille soit dans Paris, soit au bois de Vincennes, c'est pas pareil, quoi. Donc peut-être une espèce de quiétude.
1: Moi, j'aimerais savoir, Christine, comment vous êtes devenue illustratrice. Qu'est-ce qui s'est passé ? Qu'il y a eu un déclic à un moment ou à un autre ? Ou alors dans la famille, il y avait déjà des gens qui avaient ce genre de talent ?
2: Non, alors, mais on lisait beaucoup, on a eu des livres pour la jeunesse. Moi, j'admirais énormément les livres qu'on nous offrait ou qu'on pouvait lire quand j'étais enfant. Ce qui me plaisait pas, c'est que les princesses, elles étaient toujours blondes aux yeux bleus, ce qui n'est pas mon cas. Donc je pensais que moi, si j'avais dû faire l'illustration, je l'aurais fait autrement, évidemment. Et puis donc j'ai suivi des études de lettres. J'ai pas vraiment écrit de livre pour la jeunesse. Par contre, j'ai commencé à prendre des cours de dessin. Et j'ai commencé donc.
1: C'était en vous. C'était vraiment une certitude.
2: Oui. Oui, mais sans savoir si ça allait marcher.
1: Oui, mais c'est ce que vous vouliez faire.
2: Exactement. Voilà. Donc j'ai travaillé en autodidacte à illustrer des contes, des comptines, des petites histoires que j'inventais, que j'allais présenter régulièrement aux éditeurs, qui me refusaient parce que c'était quand même très très maladroit ce que je faisais, mais à l'époque c'était quand même assez facile.
1: Donc, maladroit, c'est-à-dire ?
2: C'était mal dessiné, quoi. Vraiment, oui, oui.
1: Mais c'est avec du recul que vous dites ça.
2: Oui, bien sûr. Ah oui, à l'époque, je trouvais que c'était
1: très
2: pas mal.
1: Fière de vous, à l'époque.
2: Non, quand même, non. Non, quand même, je voyais bien par rapport à d'autres. Mais je trouvais que malgré tout, ça allait.
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3: Moi, c'est Sabine.
4: Routy, sage-femme à la maternité.
3: C'est ça.
1: Vous venez d'arriver, vous sortez, vous arrivez. Vous...
3: J'arrive. Juste pour vous. Ouais. J'étais diplômée en 96. J'ai toujours voulu faire ça. Je me suis décidée en troisième, mais j'ai pas changé mon fusil d'épaule.
1: Alors, on va où ?
3: Eh ben, on va monter en salle de préparation à la naissance.
1: Ah, c'est où ?
3: Deux étages.
1: Okay, avec les petits coussins d'allaitement. La petite tape pour le bébé.
3: Je pense qu'on apporte des informations, on les accompagne. C'est vraiment de l'échange avec les patientes.
1: C'est ça qui a changé le plus ?
3: Oui. Avant, on disait qu'on apprenait à pousser aussi. Oui. C'est des choses qu'on fait plus, en fait.
1: Ah, c'est fini ?
3: On parlait pas de préparation à la naissance et à la parentalité, en fait. Déjà, le terme a changé au moment des années 2000, à peu près, où on a vraiment inclus le conjoint, et puis où on s'est axé aussi, pas que sur l'accouchement justement, mais sur l'après-naissance, et puis de plus en plus on fait attention vraiment aux suites, parce qu'on s'est rendu compte que il y avait beaucoup de mamans qui faisaient de dépression du postpartum, et donc c'est ça aussi l'intérêt de la préparation à la naissance, c'est de les préparer, de les accompagner à la naissance, mais à l'après-naissance en fait, et à tout ce changement qui va arriver avec l'arrivée du bébé. Parce que ça bouscule un petit peu quand même.
1: Oui. Donc vous faites aussi des accouchements, hein ?
3: Alors j'en fais plus depuis longtemps, parce que je fais de la préparation à la naissance, j'accompagne les femmes aussi en grossesse pathologique, et puis dans les déclenchements. C'est le démarrage, c'est avant qu'elles descendent en salle de naissance.
1: D'accord. Vous n'en faites plus, ça vous manque pas ?
3: Non, ça me manque pas.
1: Non, non. C'est un choix, j'imagine.
3: C'est un choix complètement. Hein. Ah oui, tout à fait. Non, je suis très contente et vraiment, je me plais en préparation à la naissance, dans l'accompagnement de ces futurs parents.
1: Bon, il y a des larmes ici, des larmes de joie, des larmes de tristesse.
3: Ouais, aussi, des larmes de fatigue. voilà, tout à fait. Des larmes d'où, oh là là, ça fait un an que j'ai accouché, je reviens là, ça me fait plein d'effets. Ouais. Il y a.
1: Ah oui, déjà presque un an après encore.
3: Ouais, les dames qui reviennent ici, ça leur fait souvent quelque chose. Chose, ouais.
1: Alors, qu'est-ce qu'on dit aujourd'hui à l'allaitement ? Allez-y à volonté, cadrez l'allaitement.
3: Alors, je pense qu'il faut que ce soit déjà un choix de la femme, un choix personnel. Il faut qu'elle ait du soutien. On va pas allaiter pour faire plaisir à quelqu'un. On va allaiter parce qu'on en a envie, parce que c'est un choix qu'on va faire. Et puis après, c'est surtout allaiter sans vous poser de questions, en suivant le rythme de l'enfant, parce qu'au démarrage, c'est ça qui est important, c'est finalement de ne pas se poser de questions et faire équipe avec son enfant.
1: C'est impossible de pas se poser de questions quand on est jeune parent.
3: Oui, mais en fait, ne pas se poser de questions. L'allaitement, culturellement, on l'a un peu perdu, nous, avec l'émancipation de la femme, la pilule, etc. dans les années 70. Et donc, quand l'allaitement est revenu, on l'a calqué un peu sur le biberon. Mmh. Et le biberon, c'était toutes les 3 heures. Et puis surtout, on le donnait pas avant. En fait, pour mettre en place la lactation, c'est écouter le rythme de cet enfant, parce que lui, il sait pas ce que c'est que de se nourrir. Déjà, in utero, il est, nourri, logé, blanchi gratuitement. Et il va falloir qu'il découvre certaines choses. Et donc, il faut qu'il apprenne. Pour lui, c'est tout un apprentissage. Et donc, il faut qu'il apprenne quand il est disponible, ce bébé. Donc, lui, il ne va pas être disponible toutes les 3 heures à heure fixe.
1: D'accord, mais comment vous avez découvert ce métier ?
3: Eh bien, avec un forum des métiers.
1: Ouais.
3: Où j'ai croisé une sage-femme passionnée. J'avais très envie de m'occuper du bébé. J'avais besoin de contact aussi avec les gens. Et cette sage-femme m'a été, mon point d'ancrage. Et puis après, j'ai rencontré une autre sage-femme quand j'étais encore au lycée, où j'ai pu du coup voir un accouchement, voir une césarienne. Et donc tout ça, je me suis dit, mais c'est ça que j'ai envie de faire.
1: Ça a été la révélation.
3: Ah ouais, complètement.
5: Je vous fasse une petite photo.
3: D'accord.
1: Oh super, vous avez mis votre blouse, votre badge.
3: Voilà.
1: Ah, j'ai cru que c'était un sifflet, non ?
3: Non.
1: On se met où ? On se met là ? On se met où ? Vous aimez ?
3: Oui, ça me va.
1: C'est bien, c'est vous, hein ? Mais quel sourire vous avez ?
3: Merci.
1: C'est les yeux qui brillent. C'est naturel ?
3: Je crois, je fais rien de particulier.
1: Ça rend très joyeux, non, comme métier, parce que
3: c'est un beau métier.
1: Ouais.
3: Enfin, moi, je changerai pas de métier.
5: Bah oui, c'est sûr.
3: Voilà, ça reste vraiment un métier que j'aime.
1: Mm-hmm. Vous repartez ? Vous êtes venu exprès ?
3: Oui, je suis venue exprès parce que c'était pas sur une garde, c'était pas pratique. Ma collègue avait des consultations d'allaitement, donc je suis revenue. Je suis repartie.
1: C'est bien ça.
5: Bah, on repart ensemble.
3: Et on repart.
1: À moins que vous ayez quelque chose à faire, je ne sais pas, mais vous faisiez une brioche à la maison ?
3: Oui.
1: Donc là, on est à nouveau dans le hall de la maternité. Il y a un chiffre à l'entrée de la maternité, là.
3: C'était le nombre de bébés nés à la maternité, donc en 90 ans.
1: 312 557.
3: Voilà.
1: Ah oui, depuis, on a fait un peu de chemin, quoi.
3: Bah ouais. 19. Premier bébé en 1929.
1: Ouais.
3: Voilà. Et puis ça, c'était en 2019.
1: Ah oui, donc depuis, il faudrait actualiser le chiffre.
3: Après, on est à peu près à 2800 accouchements par an.
1: Bon, c'est vrai qu'à chaque fois qu'on rencontre une sage-femme, ça nous remonte plein de souvenirs.
3: C'est ça. Merci beaucoup.
1: Merci beaucoup.
3: Bonne fin de journée.
1: À bientôt.
3: Au revoir.
1: À bientôt.
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6: Tout ce qui a trait au caractère des humaines et des humains, j'adore. Je trouve que la langue occitane se délecte à qualifier les comportements humains. Roumé, je savais que tout le monde connaît Kéomo. C'est un bon exemple. Tu pourrais faire un sourire plutôt que de roumé. Roumé. Comme ce mot l'indique dans sa construction, ça grogne, ça fait trembler les murs. Quelqu'un qui roume, c'est un râleur d'excellence. T'as voulu faire les courses ? On y est. C'est plus le moment des roumas, mon grand. Ce n'est plus le moment de râler, ok ? Plutôt que de roumer, on finit vite et on rentre. Roumer, ok ? Vous connaissez, bon. Et si je dis marouner, marouna, c'est la même chose. Dans le mot, le R roulé nous montre une personne qui râle aussi, qui bougonne. Il marronne comme un burga au kevonvo, non. Il râle comme un frelon qui vrombit. Roumé, marouné, faites vos courses, mesdames et messieurs. Allez, adieu.
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1: Une main dans le pop-corn, le ticket dans l'autre, vous entrez dans l'une des salles du Sénéchal. Mais avant d'être le cinéma de Guéret, c'était quoi ?
2: Daniel Domecq, je suis passionné de cinéma. À l'origine, c'était un bâtiment qui était en déshérence depuis un certain nombre d'années et qui était une école. C'était l'école Jean de Sessac, un grand bâtiment qui n'avait plus de fonction et dont il a été décidé de le transformer en cinéma à la demande d'un groupe qui s'appelait le groupe Raymond, qui est plus connu aujourd'hui sous le nom du CGR. Donc il y a des salles un petit peu partout en France et c'est donc cette société-là qui a réalisé les travaux avant 1983 puisque le Sénéchal sur cet endroit ouvre fin décembre 1983. À Guéret, on a du cinéma depuis 1897, première séance 23 mai 1897 et la première salle fixe, puisque avant il a été porté par des itinérants, première salle fixe qui ouvre en 1919 à un endroit qui maintenant est complètement détruit. Je veux parler de ce qu'on appelle l'îlot Carnot et c'est là qu'était le premier cinéma de Guéret. Le Café Continental possédait une salle des fêtes à l'opposé d'un grand jardin. Dans cette salle-là ont eu lieu des séances de cinéma. Et le propriétaire qui a acheté tout ça en 1919 en a fait un cinéma, un grand cinéma de 350 places avec balcon qui va fonctionner de 1919 à 1934. Si on a beaucoup d'autres façons de regarder des films, ce qui est tout à fait louable et respectable, je crois vraiment que la dimension lieu de rencontre et de convivialité et la qualité surtout des images projetées et du son que l'on entend sont à mes yeux irremplaçables.
1: Bonjour.
3: Guillaume, je suis directeur du cinéma Le Sénéchal. J'ai grandi avec ce cinéma dès mes 7 ou 8 ans, on va dire.
1: Est-ce que ça fait maintenant d'en être le directeur ?
3: Waouh ! Un choc ! Non, ça fait bizarre et en même temps, il y a une sorte de logique quelque part.
1: Si vous pouviez dire quelque chose au Guillaume qui a 7 ans ?
3: Je pourrais lui dire, tu vas voir, il va y avoir plein de nouvelles choses excitantes dans le cinéma et plein de choses auxquelles tu ne pensais pas encore qui vont arriver et qui vont émerveiller tout le monde.
1: Maintenant, vous pourrez plus vous faire de films sur ce qu'était le Sénéchal avant. C'était une école.
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4: Oui, salut, bonjour. Je m'appelle Jean Meyer. Je suis né à Sarlat, mais je suis bordelais d'adoption depuis 1964.
5: C'est un florilège de klaxons. Alors on a commencé par le klaxon italien, ensuite le klaxon de combi.
4: Tous les enfants ont klaxonné un peu plus dans les tunnels et voilà.
5: Ça affirme aussi la personnalité d'une voiture.
4: Oui, oui, chacun.
5: Comme la de chevaux. Jean Meyer nous reçoit chez lui à Bordeaux, dans le quartier de la Bastide. Difficile d'imaginer que derrière la porte d'un garage se cache un véritable trésor sentimental. Des voitures anciennes dont deux modèles font sensation. La 2 chevaux cactus et la 2 chevaux vigne, sur laquelle poussent des raisins.
4: J'ai trouvé un marchand de plants à Sainte-Livrade qui nous a dit on va trouver un cépage qui résiste au vent et on a fait faire une très belle galerie complètement adaptée. Je crois que j'amuse la galerie avec ma vigne. Oui, tout le long de l'auto a même été prolongé puisque je dors dedans. Donc il y a un lit dans l'auto et vous imaginez que une berline est transformée en break. Et la vigne dégueule sur les côtés et sur l'arrière. La vigne tient toute la longueur de l'auto.
5: Et elle pousse bien.
4: Et elle pousse très bien, oui. Elle est bichonnée l'hiver.
5: Et ça veut dire qu'au mois de septembre, quand vous promenez avec cette 2 chevaux, cette voiture, oui, avec la vigne à l'intérieur, vous pouvez conduire en dégustant des raisins.
4: Sûrement pas, hein, parce que c'est vraiment un cépage qui est choisi pas pour être dégusté ni pour faire du vin.
5: Quand les Bordelais vous croisent, comment réagissent-ils exactement ? Est-ce qu'ils sont surpris ? Est-ce qu'ils vous saluent ? Ils font des grands sourires.
4: Ceux qui l'ont vu s'en souviennent. Donc après, la vigne est verte, alors on a fait ça sur une auto verte, oui.
5: Vous concevez que c'est pas quelque chose de commun?
4: Mon goût, c'est effectivement de faire les choses belles, efficaces et drôles. Ça sert à aimer la vie.
5: Le but d'une voiture, c'est quand même de se déplacer, d'être mobile avec. Elle roule à combien?
4: Elle roule à combien? Oh là là, je dépasse pas 60 à l'heure avec cette auto, mais ce qui m'a pas empêché d'aller et de revenir de Grèce en l'an 2000.
5: Est-ce qu'elle a un nom d'ailleurs cette voiture? Est-ce qu'elle a un surnom?
4: Nous on l'appelle la Vigne.
5: Il y a la Vigne et puis d'autres voitures, il y en a une qui me plaît bien, c'est la deux chevaux Cactus.
4: Ben moi à la place de la roue de secours, j'ai mis un jardin de cactus. En 2007, je suis allé à Pékin et retour.
5: Et toujours le lit dedans. Mais avec les cactus donc sur le capot, jamais vous vous êtes fait arrêter sur la route par la gendarmerie ou la police, on vous a posé des questions?
4: Ils ne nous arrêtent qu'en disant « c'est pour la photo du magazine de la gendarmerie ».
5: On peut rentrer à l'intérieur?
4: Bien sûr.
5: Ça couine à l'intérieur.
4: Coquin.
5: La deux chevaux Vigne est de l'année 1980. Les pieds de vigne ont été plantés en 2000. Ce véhicule a véritablement créé le buzz. Des propriétés viticoles du Médoc ont même contacté Jean Meyer à plusieurs reprises pour organiser des animations. Et Jean Meyer, quand il rentre dans son garage tous les matins, qu'est-ce qu'il se dit?
4: Ben que je suis le plus heureux du monde.
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6: Et adieu, mélodieu, couchiba. Vous allez bien, Franck?
7: Très, très bien. J'ai une pêche aujourd'hui.
6: Bon, mais tant mieux. Moi, je ne sais pas, je n'ai pas bien dormi la nuit dernière. Et il passe plat dormite, là, l'année passée. Vous savez pourquoi?
7: Ben non.
6: Ben à cause de mes voisins. Ah. Ils m'ont empêché de dormir. Alors, bête, à quoi arrive au paga et les grands gauches périeux? Alors, heureusement pour moi, grand gauches périeux, ça n'arrive pas souvent. Mais quand même, quel sagan que mes voisins ont fait la nuit dernière.
7: Quel sagan? Alors je connais pas, qu'est-ce que ça veut dire ça?
6: Et qu'est-ce que le sagan? C'est le bruit. Le sagan, c'est le vacarme, le tapage. Vous voyez le genre de nuit que j'ai passé.
7: Oh là là, oui.
6: Alors faire du sagan, faire des sagan, c'est faire du bruit. Chez nous, en français régional, en francitan, vous pouvez entendre quel sagan et qu'une sagan. Un sagan du diable, une sagan del diable, en version originale. Le sagan, c'est aussi le tapage consécutif à une querelle. Quel sagan?
7: C'est marrant. Parce que Sagan, moi, ça me fait penser à
8: Françoise Sagan.
6: Ah, c'est vrai, vous avez tout à fait raison. Mais oui, Françoise Sagan, effectivement, une femme de lettres française. Ben, Noscudo, en Corsi, à Cazar, en 1935, née dans le Quercy et dans le Lot, à Cajar, en 1935, et décédée en 2004. Alors, une précision nette, elle n'est pas son nom officiel. En réalité, Sagan n'était pas son véritable nom. Elle s'appelait Françoise Quarez. Final, la question que nous pouvons poser à Franz, on peut se poser cette question. Pourquoi avait-elle choisi ce pseudonyme Sagan? Ben, peut-être espérait-elle que son nom fasse du bruit.
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2: Pluie, neige, canicule, brouillard, la météo décide si on va râler ou si on va râler autrement, si vous voyez ce que je veux dire. Mais dans le fond, qui décide des prévisions météo? Qui observe? Qui calcule? Qui c'est qui tranche à la fin? Et surtout, pourquoi ils disent qu'il va y avoir du